0: et qui frappe fort comme un forcené. L'atout se traduit en occitan par la tous, l'outoussimé, l'outoussite, et dans certains endroits de la Gascogne, la toussiquère. Alors, concernant le pitchou du voisin, nous n'y a mal que nous n'ajons remède. Il n'est pas de mal sans remède. Une bonne sirop et sera garite, un bon sirop, il sera guéri.
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3: Ai-je encore besoin de le présenter ? Arnaud Fromage est avec nous. Bonjour Arnaud.
4: Bonjour, bonjour.
3: Pour votre nécessaire minute comtoise, Arnaud, il y a quelques temps, vous nous avez expliqué pourquoi l'emblème de la Franche-Comté était un lion.
4: Mais je ne suis pas allé au bout du raisonnement. Pour rappel, la Franche-Comté adopte le lion vers 1278-79 quand le comte de Bourgogne, Othon IV, décide de se rapprocher du royaume de France. Il décide pour cela d'adopter le lion, le roi des animaux et symbole de la monarchie française. La Franche-Comté n'est d'ailleurs pas la seule région à arborer cet animal que l'on retrouve aussi sur les armoiries de la Normandie ou en Aquitaine et qui est tout autant le symbole de Belfort que de la ville de Lyon parce que oui, il y a une logique là-dedans. Mais voilà, maintenant qu'on a dit ça, reste une question. Pourquoi le lion, qui n'est pas le plus imposant des animaux et qui, soit dit en passant, est une sacrée grosse feignasse, a-t-il pu devenir le roi des animaux et pas la baleine bleue ou le chinchilla ?
3: Bon, déjà, ce n'est pas le cas partout, hein.
4: C'est vrai. En Asie, c'est plus souvent l'éléphant ou le tigre qui sont considérés comme les rois des animaux. En Amérique, c'est l'aigle qui règne aux côtés de l'ours, du jaguar ou du puma. En Afrique, le rhinocéros et le léopard sont aussi dans la place aux côtés, c'est vrai, du roi lion. Et en Europe, eh bien avant le lion, c'était l'ours qui était considéré comme le roi des animaux, mais tout va changer au Moyen-Âge. En gros, ce sont des histoires de symboles. Au Moyen-Âge, on se passionne pour la mythologie grecque, dans laquelle Hercule, qui était méga fort, a tué le lion de Némée, dont la peau était pourtant censée être impénétrable. Et puis, la crinière du lion est vue comme une sorte de couronne, ce qui fait bien plaisir aux souverains du continent, d'autant que bon, l'Afrique c'est méga loin et que personne n'ira vérifier.
3: Mais bon, un roi c'est très humain, alors comment un animal peut-il être le roi de quoi que ce soit, quelque part, Arnaud ?
4: Là encore, vous marquez un point, mais ce qualificatif de roi des animaux, depuis qu'il s'est débarrassé de sa symbolique royale, est plutôt là pour qualifier ce qu'en zoologie, on appelle les super-prédateurs. Ces animaux qui sont tout en haut de la chaîne alimentaire et qui sont relativement imprenables à la baston contre les autres espèces du coin. Et même dans ces cas-là, on devrait dire que ce sont les lionnes qui sont les reines, parce que ce sont elles qui chassent, mais seulement les reines de la savane. Bah oui, si on va par là, chaque type de terrain a son roi. Celui de la jungle amazonienne, ce serait plutôt le jaguar, et celui de nos forêts à nous, eh ben ce serait plutôt le cerf. Mais au fond, une grosse feignasse qui laisse les autres combattre à sa place, qui se fait nourrir et qui prend la lumière, est-ce que ce serait pas ça, la définition d'un roi ? Bon bah, je retire tout ce que j'ai dit, alors.
3: Retirez tout. Merci beaucoup, Arnaud.
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5: Franchement, c'est mignon, Cormeille. Si vous cherchez du typiquement normand, vous êtes au bon endroit. Et puis, on est à la campagne, tout en étant qu'à 20 minutes de la mer et à 15 km de Pont-l'Évêque. Cyril, lui, vous le trouverez en plein cœur du village, sur la place du Mont-Mirel. Il m'aurait plu son métier à Cyril, si j'avais pas eu de main gauche.
6: Trop bien ça. Comment ça va ?
7: Ça va, oui, impeccable.
6: Tu viens de rentrer ?
7: Eh ben à l'instant, on vient de rentrer de chantier.
6: T'étais dans une église ?
7: Oui, on était dans une église à une vingtaine de kilomètres d'ici, à Saint-Pierre de Salerne.
5: Son métier, c'est de donner vie à la lumière.
7: Nous, la lumière, on la redonne dans les édifices et puis on la reprend, mais colorée, la lumière.
6: Mais tu fais pas que les églises ?
7: Non, on fait les manoirs, on fait les particuliers, on fait tout plein d'édifices, que ce soit particulier ou monument historique.
5: Cyril, il est comme ton père, il est pas vitrier.
7: Non, je ne suis pas miroitier ni vitrier. Moi, je suis maître verrier, restaurateur, créateur de vitraux.
5: Je pensais qu'on disait vitrailliste.
7: Ah oui, vitrailliste. Vitrailliste, c'est pour ceux qui ont moins de 10 ans d'expérience.
5: Ah.
7: Voilà. Et au-dessus de 10 ans d'expérience, quand on a travaillé dans des monuments historiques et autres classés, eh bien, on devient maître verrier.
5: J'entends du monde à la cave.
7: En bas, ils sont en train de faire du montage au plomb. Donc, on les entend un peu taper avec des clous, des marteaux. Ouais. Et ils remontent des vitraux en plomb.
5: Bah oui, c'est du plomb entre les bouts de verre.
7: Après, il y en a d'autres qui peuvent utiliser une technique au Tiffany, mais c'est pas la technique traditionnelle. Nous, on fait la technique traditionnelle plomb, verre et étain, comme au Moyen-Âge.
6: Ah, le Tiffany, c'est la même technique que celle qu'on utilise pour les lampes qui portent le même nom ?
7: Exactement, c'est ça. C'est la technique qui s'appelle Louis Confort Tiffany.

0: qui a fait les lampes aux États-Unis.
1: Mais je croyais que c'était du plomb,
0: hein. Ah non, c'est du Tiffany.
1: D'où le nom de la lampe.
0: D'où le nom de la lampe, puisque c'est le nom du créateur, Louis Comfort Tiffany.
1: Je vais me coucher moins con ce soir.
2: Pour ça, il y a encore du boulot.
0: Et d'autres aussi, peut-être, du coup.
2: Il a pas l'air si vieux, la louche.
0: À la louche, le mois prochain, 44.
1: Quand t'avais 15 ans, tu voulais être...
0: Un an après. Moi, j'ai commencé à l'âge de 16 ans mon métier, à l'apprendre, bien évidemment. Et puis, je suis ressorti d'une école sur Paris à l'âge de 20 ans.
1: Et ça devient d'où, cette envie de travailler le verre, comme ça?
0: Eh ben, on parlait tout à l'heure, la lumière le matin. Bon, ouais. Moi, c'était la lumière, tout simplement, qui se décolorait sur les murs par rapport à des vitraux, avec le soleil qui passe à travers. Ça m'a tout de suite attiré, et j'ai voulu savoir comment ça se passait. J'ai découvert une école, l'école de Paris, et je suis rentré dedans.
2: Le maître verrier, il travaille pas que le verre.
0: On travaille le bois, le métal, la pierre et le verre.
1: La pierre aussi?
0: Et oui, quand là, on vient de sortir de chantier, on vient de taper dans la pierre pour retirer les vitraux. Et puis pour les reposer, il faut savoir faire du mortier avec la pierre.
1: Donc tu casses et tu refais, quoi.
0: Exactement, on casse et on refait.
2: Si vous voulez un vitrail chez vous, il peut vous le faire?
0: On peut le faire. Par contre, nous, on a une chance assez extraordinaire, et je touche du bois, on a à peu près un an et demi d'attente avant de pouvoir le réaliser.
2: Ah bah oui, mais non, j'en avais besoin pour ce week-end, moi.
0: Donc Fred, t'auras ton vitrail dans un an et demi, pas avant.
2: Il a fait des beaux chantiers, le copain.
0: Moi, celui qui me vient tout de suite en tête, c'est le Petit Palais à Paris, de refaire les quatre rosaces du Petit Palais à Paris.
2: Bon, il était pas tout seul, hein.
0: Je les ai restaurés avec des compagnons, mais j'étais dessus, j'étais chef de mon équipe à cette époque.
2: Pour voir le travail de Cyril, vous tapez ateliergouty.com avec un Y à Gouty.
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1: Mais oui, ces toitures typiques que l'on trouve dans de nombreuses régions de France, et notamment dans le Val de Serre et la Hague. Leur particularité, ce sont des toitures composées de pierres plates de pays en schiste, des toitures très chères à faire réparer. C'est la raison pour laquelle le château de Vauville a besoin de soutien financier. Je vous propose d'aller dans les combles du château avec Éric Pellerin, son propriétaire. On baisse la tête.
2: Attention la tête. La tête, c'est juste une chauve-souris.
1: Ah, où ça y est, une chauve-souris?
2: Il y en a une là, il y en a une qui dormait à l'autre palier aussi.
1: Ah, tu vois qu'on la dérange trop. Ah oui,
2: c'est protégé.
3: Ce qui montre aussi que Vauville, c'est bien un lieu aussi de conservation, parce qu'on a dans le jardin plus de 25 espèces d'oiseaux différentes. Dans les combles du château, on a les chauves-souris qui sont protégées. Et on a beaucoup de petits reptiles. On a la mare de Vauville, donc nous, ici, entre les Landes et le jardin, beaucoup de tritons, beaucoup de grenouilles aussi, et pas mal de salamandres aussi dans le jardin.
1: Là, on va passer une toute petite porte. Il y a des araignées. Ah oui, donc là, effectivement, il y a quelques trous dans la toiture.
3: Donc c'est vrai qu'il faut agir. Tout est humide, hein, tout s'effrite. Les chevilles de bois, elles sont plus du tout à 45 degrés.
1: Oui, c'est-à-dire que là, ça risque de tomber aussi.
3: Ah oui, oui, la prochaine tempête, je pense que ça va encore glisser un petit peu. Ce qu'il faut se dire, et c'est toujours ce qui me sauve un petit peu, c'est que cette maison-là, elle existe depuis presque 900 ans. Oui, il y a des problèmes de toiture. Maintenant, je suis là pour m'en occuper. Il y a les couvreurs qui interviennent génialement pour venir bâcher dès qu'il y a un problème, et ça, c'est vrai qu'on est en confiance. La lauze de schiste, quand on voit travailler les ouvriers et les couvreurs, c'est incroyable, parce qu'ils soigneusement enlèvent chacune des tuiles. Pendant 3 semaines, 1 mois, au sol, sous des tentes, ils les retaillent, ils les brossent, ils les toquent comme ça pour voir si la pierre est encore résistante et dure. Ils ont réussi à réutiliser 80% des tuiles qui existaient sur la toiture.
1: Mais je crois que ça se trouve plus de toute façon, ces tuiles.
3: Et non, et les couvreurs du Cotentin essayent de garder, voire de racheter, quand ils sont sur tout leur chantier, des tuiles pour pouvoir les réutiliser sur des monuments historiques comme Vauville.
1: Comment est-ce qu'on peut expliquer ce que c'est que la lauze pour celles et ceux qui ne connaîtraient pas? Comment on peut parler de ces toitures?
3: Les lauzes de schiste, c'est comme si vous aviez des grosses tranches d'un centimètre de pierre bleue, d'une pierre qui était extraite des carrières de Tour-la-Ville à côté de Cherbourg. Et quand on se promène dans Cherbourg, on peut voir le schiste dans la maçonnerie des maisons, aussi bien sur la toiture, mais aussi dans les murs. Donc ça, c'est la partie récente refaite cet hiver.
1: Ah oui, effectivement, on voit la différence, hein. Et alors, il n'y a pas de gouttière?
3: Non, au 15e et au 17e, il n'y a pas de gouttière.
1: Le château de Vauville, première pierre posée au 12e siècle, avec son jardin botanique, son environnement exceptionnel, les dunes, la mare et les landes de Vauville. 80% de sa toiture en lauze de schiste est gravement endommagée, mais on devrait pouvoir remplacer cette toiture grâce à la Fondation du patrimoine, et puis tous les soutiens habituels, la commune, la région, le département et l'État.
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4: Pour changer, je ne vais pas vous apprendre un mot, mais vous apprendre quelques subtilités pour écrire en breton. Et ensuite, place à un prénom pour changer aussi.
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4: Ouais, c'est la journée du changement. Alors, je vous apprends chaque jour des mots. La pratique orale, c'est bien, mais l'écrit, c'est important aussi. Alors, dans l'alphabet breton, il y a 2 ou 3 petites choses à savoir. En premier, vous verrez une lettre que vous connaissez mais que vous ne prononcez pas bien. C'est le C'H qui sert à écrire le son RE et donc pas CHE ni QUE, c'est RE. C'est un gros H aspiré. Pensez à un hangar, hein, voilà, comme ça va vous aider. Ensuite, une autre chose à savoir, pas de bol, le Q n'existe pas en breton, on ne parle pas de Q, mais à la place, nous avons le K, qui sert à remplacer donc le Q, mais aussi le C, et ça sert à faire le son que. Un cas, tout simplement. Donc avec ça, vous ne devriez plus confondre C'H, c'est le he, le hangar, hein. Et si c'est un cas, eh ben là, vous pourrez dire cas. Ça paraît bête comme chou, mais c'est important à connaître pour pouvoir écrire, mais aussi lire et retrouver la bonne prononciation. À vous de répéter, ou alors écrivez-le quelque part pour vous en souvenir.
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4: Et pour changer des noms de lieux de famille, un prénom aujourd'hui qui est sûrement parmi les plus répandus, ou du moins dans le top des prénoms bretons, c'est Maël, avec sa variante Maëlan. Alors Maël, c'est un très vieux prénom, commun à d'autres langues celtiques. Maël, ça vient du Moyen-Âge, de l'époque du vieux breton, et ce nom était celui des princes ou des chefs de clan. à l'époque où la Bretagne était clanique, évidemment. Mais ce joli prénom est resté. Maël, c'est un prénom masculin, féminisé depuis peu, mais Maël, c'est le chef de clan, et dans Maëlan, eh bien là, on a une contraction de Maël et Tan, qui donne Maël Dan, et ensuite Maëlan, c'est-à-dire le chef de feu, donc au caractère bien trempé. C'est glissé en Maëlan. Voilà. Il est temps pour moi de vous laisser, de vous dire à demain, même heure, Canevarchoise.
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7: Bonjour Julie,
8: bonjour tout le monde.
9: Lucie, vous commencez avec une affirmation ce matin.
7: Il n'y a pas de rue à la boule.
9: Bah, pourtant, on roule bien quelque part.
7: Bah oui, mais il n'y a pas de rue. Il y a des avenues, il y a des boulevards, il y a des allées, mais il n'y a pas de rue. C'est une bizarrerie de la ville.
9: Ah, mais est-ce qu'on sait pourquoi ?
7: On le suppose. Déjà, il faut savoir que si on se penche sur la définition, une avenue est censée être végétalisée, donc bordée d'arbres et de verdure, ce qui n'est pas le cas d'une rue. Alors, je ne suis pas allée faire le tour de toutes les rues de la Baule pour vérifier si on voit bien des arbres, mais je suppose que c'est en majorité le cas. Ce qui est certain, c'est que les personnes qui ont tracé les voies chercher à vendre des parcelles ou des maisons à des personnes plutôt aisées, des gens qui avaient des pépettes, quoi. Des gens qui venaient des grandes villes et qui seraient fiers de donner leur nouvelle adresse. Notre résidence balnéaire se situe avenue des Érables, avenue des Ibis. C'est quand même plus chic que de dire rue. Donc, pas de rue à la Baule. Et je suis allée voir chez les voisins si cette particularité a pu déteindre. Et figurez-vous qu'à Pornichet, il n'y a qu'une seule rue.
9: Quoi ?
7: Ben oui, vous avez bien entendu, cette rue s'appelle la rue d'Alsace. Et figurez-vous que c'est même pas une rue. Non mais on marche sur la tête, hein. La rue d'Alsace, c'est une impasse qui s'appelle rue. Alors qu'à côté, il y a des avenues qui devraient s'appeler rue. Bon bref, je suis en train de tout mélanger dans votre tête. En gros, ce qu'il faut retenir, c'est qu'à la Baule, il n'y a pas de rue, il n'y a que des avenues, des boulevards et des allées. À Pornichet, il n'y a qu'une seule rue et les autres sont aussi des avenues et des boulevards. Tout ça pourquoi ? Ben parce que c'est plus classe.
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1: Forte, sensible et guerrière. Quand les gens vous disent tout arrive en même temps, c'est vrai. Bon, à la limite, mieux que ça arrive tout en même temps, parce que en ce moment on fait tout. Et puis ça peut être que mieux après. Je me suis retrouvée pour la première fois de ma vie assise dans mon salon par terre avec une impossibilité totale de me servir de mon cerveau, de pouvoir travailler, ce qui m'était jamais arrivé.
2: Qu'est-ce qui vous permet en fait à ce moment-là de sortir la tête de l'eau ?
1: Ce qui va m'aider, c'est une prise en charge médicale, mais aussi je me suis mise à peindre, à lire de la philo, et ça va m'aider doucement à baisser le taux d'angoisse, à donner du sens au vide auquel j'étais confrontée. Quelque chose de créatif qui m'a aidé à pas mourir en fait, hein. Donc ça a été assez incroyable de voir capacité de créativité qu'on peut avoir alors que quand plus rien fonctionne en fait.
2: De quelle façon ça se met en place ?
1: J'étais assise par terre entre Noël jour de l'an 2021 toute seule, mes enfants n'étaient pas là et j'avais sous mon canapé acheté pour les enfants pour jouer 2-3 toiles et puis une espèce de gouache. Je me suis mise à peindre des points pour faire des peintures aborigènes parce que je me suis dit bon bah ça va être à peu près tout ce que je vais savoir faire. Il m'arrivait des fois de le faire pendant 10 heures d'affilée sans me rendre compte du temps qui passait. Et c'était assez magique. Mais non, il n'y avait rien de prémédité. Aujourd'hui, ce qui est incroyable, c'est que je ne saurais plus faire ça. Donc je les regarde avec... D'abord, je les remercie parce que je sais que ça a été un peu... vraiment ma planche de salut. Enfin, mes toiles de salut, je ne sais pas si on peut dire ça. Comment expliquer ? Ça m'a aidé à poser mon cerveau, mettre sur pause les angoisses et surtout de voir que malgré le vide intersidéral qui m'entourait, j'arrivais à créer quelque chose. Parce qu'il n'y a pas d'objectif à atteindre. On a le droit d'effacer, de recommencer. Que ça plaise ou pas, on s'en fiche, parce que de toute façon, on ne le fait pas pour ça. Rien n'est grave, en fait. Tout sera parfait. Et ça c'est agréable.
2: Cette réflexion, ça vous a mené à quelle conclusion ?
1: Avant, je pensais que tout n'était que responsabilité. Aujourd'hui, c'est plus du tout le cas. Je vois beaucoup plus de choses, en fait. Un souci ne prend plus jamais tout l'espace dans ma tête. Il y a de la place pour tout. Les emmerdes et les trucs bien. Mais c'est pas parce qu'on a... Voilà, il y a quelque chose qui va pas que rien d'autre ne doit aller. Et c'est comme dans la peinture, en réalité. Par exemple, quelque chose ne va pas correspondre à ce que vous vouliez faire. Bah, c'est pas grave, l'espèce de tâche qui n'était pas prévue, bah, on la laisse, mais le tableau n'est pas gâché. Et c'est ça, en fait, que j'ai appris. Il peut y avoir une couleur qui ne correspond pas à ce qu'on a voulu sur une partie de la toile, mais tout le reste, en fait, est magique. Bah, la vie, c'est ça, en fait. Il y a toujours un truc qui ne va peut-être pas aller, et on va juste lui laisser la place qu'il doit avoir, mais pas tout.
3: Voilà, résiliente et sage, pour donner d'autres qualificatifs qui correspondent à Émilie Voiron. Vous retrouvez son portrait sur ici.fr.
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4: Avaler des légumes aux ados, c'est souvent mission impossible.
5: Parce que c'est pas bon.
4: Et si en plus les légumes sont moches, bah là c'est carrément la guerre.
6: Oh, toi, file dans ta chambre, avec ça saute. Dépêche-toi, allez, ouste.
4: Carottes tordues, navets craquelés, patates trop grosses ou trop petites, difficile de leur faire avaler tout ce qui sort des standards parfaits des supermarchés.
7: Non, j'ai pas faim.
4: Du coup, les légumes moches finissent à la poubelle. Pourtant, ces légumes-là ont autant de goût, voire plus de caractère. Mais non, non, non, ils ne rentrent pas dans le moule. Comme dans la vie, ce qui n'est pas dans la norme est souvent mal perçu. Et dans l'alimentation, bah, carrément jeté.
8: Je me rappelle dans le temps que, quand j'étais petite, qu'on ne gaspillait rien.
4: Au lycée d'Avier à Joigny, on a décidé de casser les codes et de ne rien gaspiller avec une soupe un peu spéciale.
9: Tiens, ça c'est de la soupe au chou.
4: Alors, elle n'est pas forcément au chou, mais tous les mercredis, entre 10h-10 et 10h10, c'est l'effervescence dans la cafétéria. Des centaines d'ados, des cuillères qui s'agitent, des verres de soupe qui disparaissent en un clin d'œil, 150 portions englouties avec le sourire. Le secret ? Une soupe préparée avec des légumes moches. C'est tellement bon. Bah oui, des carottes difformes, des pommes de terre irrégulières transformées en un délice réconfortant.
10: Avant, j'étais moche. Ma vie était un enfer.
4: Et puis l'équipe choc de l'association Lycévasion, née en 2025, est arrivée et elle a tout changé. Avec cette idée choc, et si on montrait que moche ne veut pas dire mauvais ? Et ça marche, les élèves adorent, tout se passe comme sur des roulettes au lycée Louis Davier. Voilà un geste d'éducation de bon goût, doublé d'un geste solidaire et anti-gaspi, qui met dans le mille. Du coup, j'ai envie de m'y mettre aussi. Allez, sauvons les légumes moches.
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5: Les petits bonheurs, généralement, ce sont des sourires qui se récoltent tous les jours au hasard des rencontres. Il suffit d'un micro ici, de ne surtout pas prendre de rendez-vous et de ne pas se présenter. Ça marche très bien à Megève, par exemple. Nous sommes donc en Haute-Savoie, sur les hauteurs de Megève, au Mont d'Arbois, pendant que des chevaux sont en train de monter dans une bétaillère.
10: Bonjour.
5: Matin de bonne heure, venez vous occuper des bêtes.
10: C'est ça, on vient les mettre au chaud, ouais.
5: Ah, c'est-à-dire que là, ils quittent la montagne ?
10: Ouais, ce coup-ci, ouais, c'est bon. Ce coup-ci, on va les ramener, on va les mettre en pension pour cet hiver, ouais. Ils ont passé tout l'été en montagne, donc ce coup-ci, ça y est. Ils vont aller se mettre au chaud pour l'hiver.
5: Ah oui, ils font toute la saison,
10: ouais,
5: ici ?
10: Ouais, ceux-là, ils font toute la saison ici. Il y en a qui sont là pour la monte, il y en a qui sont là pour l'attelage, et puis vu que nous, on est élevage, il y en a, ils sont juste là pour grandir.
5: Vous, c'est pas juste un loisir, c'est votre métier ?
10: Ouais, moi, c'est mon métier, ouais. Je suis cocher palefrenier. Ouais.
5: Quand vous dites pour l'attelage, c'est les calèches qu'on peut voir à Megève, par exemple ?
10: Exactement. C'est ça.
5: Donc, les chevaux, quand ils sont pas attelés, on les voit ici, sur les hauteurs de Megève.
10: Ouais, c'est ça. Nous, on en a à l'Alpette, comme là en face, en haut de la côte 2000. On en a aussi au Mont d'Arbois, là, juste derrière. Et puis, après, au fur et à mesure de la saison, on les fait descendre petit à petit. Puis là, ils atteignent leur point le plus bas sur Megève. Puis après, on les change de département, et puis voilà.
5: Donc là, ils montent dans le bus.
10: C'est ça, ouais. Ils montent dans le bus. Là, je vais en mettre 4. Là, après, j'ai mon patron qui va arriver. Il va prendre le reste. Et puis après, on va prendre un camion et une remorque. Puis on y charge tout dedans. Puis lui, il part cet après-midi.
5: Et là, ils partent où, hein, en résidence d'hiver ?
10: Ils partent dans l'Allier, ceux-là. Ils partent dans l'Allier. Ils ont des gros champs de plusieurs hectares où c'est qu'ils ont du foin, des abris pour eux, de l'eau à volonté. Puis voilà.
5: L'Allier, donc en Auvergne, si je ne m'abuse, il fait pas beaucoup plus chaud qu'ici l'hiver.
10: Non, il fait pas beaucoup plus chaud, mais par contre, ils auront plus d'herbe qu'ici, on va dire. Ils auront moins de neige, ils auront un peu plus de foin, un peu plus d'eau, parce que nous, ici, c'est qu'on est tout de suite dans la neige, et puis nous, on n'a pas assez de foin pour tous les nourrir l'hiver, donc on préfère les mettre en pension. C'est beaucoup plus agréable pour eux. Puis pour nous, l'hiver, on a déjà bien assez de boulot comme ça, donc au moins, ils sont un peu tranquilles aussi de leur côté.
5: Alors justement, vous faites quoi l'hiver si vous avez plus de chevaux ?
10: Alors, c'est pas qu'on en a plus, c'est qu'on en a moins. Toute la partie élevage, en fait, part tout en pension, et en fait, l'hiver, nous, on fait énormément de calèches. Sur Megève, on a des grosses calèches qui montent jusqu'à 12 personnes. C'est qu'on fait les fondus en calèche en soirée ou le midi, et on fait juste des balades en calèche.
5: Bon, vous, j'imagine que le cheval, c'est une passion, on fait pas ce métier-là par hasard.
10: Mon grand-père était déjà éleveur de chevaux, là, maintenant, je bosse chez un ami de mon grand-père. Puis voilà, après, on fait ça par passion, de toute façon, c'est pas par l'argent qu'on va le faire, hein, comme dans tout métier agricole.
5: Même à Megève.
10: Même à Megève, l'agricole, ça reste l'agricole, à Megève ou pas.
5: Je peux vous demander votre prénom ?
10: Moi, c'est Mathieu, moi.
5: Et c'est quoi le dernier petit bonheur de Mathieu, s'il vous plaît ?
10: Mon dernier petit bonheur, c'est d'avoir fait un galop sur les crêtes de la côte 2000 en plein été avec le soleil couchant. Et ça, je pense que je m'en souviendrai jusqu'à ma mort.
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1: Impossible de ne pas céder à la tentation des macarons de Boulet, la plus ancienne enseigne de la ville depuis 1854. Et la transmission est aussi une affaire de famille puisque Jacques-Alexandre vient de passer la main à sa fille. Bonjour Mathilde.
2: Bonjour.
1: Les macarons de Boulet sont fabriqués dans la tradition de manière artisanale. Il y a une volonté de garder une production de qualité.
2: Moi, c'était vraiment une priorité pour moi, comme ça l'a été pour mon père il y a 31 ans, quand il a pris la suite donc de sa maman, donc ma grand-mère. C'est de perpétuer le savoir-faire et donc bien sûr la qualité et l'artisanat. Donc je modifierai absolument pas du tout la façon de les fabriquer, ça restera tel que ça l'est depuis le début.
1: Quels ont été les mots de votre papa ?
2: Pour être honnête, ça fait quelques années qu'on en discute, hein, que le sujet est sur la table, mais ça lui tenait bien sûr à cœur, voilà, qu'il y ait une suite. Il m'a mis aucune pression, hein, ça s'est fait d'une manière très naturelle, très douce également. Je pense qu'il est fier et surtout heureux de savoir que je vais conserver ce savoir-faire et pas faire de changements majeurs qui puissent entacher notamment la qualité de nos macarons.
1: Les macarons de Boulet, ils sont célèbres, Mathilde, dans le monde entier. L'export peut être encore plus performant.
2: Ça peut être encore plus performant parce qu'aujourd'hui, avec Internet, les possibilités sont illimitées. Mais j'ai surtout à cœur de maintenir notre ancrage dans la région parce que c'est tout de même essentiellement en Lorraine, hein, qu'on a nos clients de plus longue date. Donc l'export fait partie de mes projets, mais je tiens surtout à trouver de nouveaux distributeurs dans la région et à continuer de les faire connaître autour de nous.
1: Vous êtes en possession d'un secret de fabrication. Qu'est-ce qui fait ce petit goût si particulier des macarons boulageois pour qu'on les aime tant ?
2: Ce qui fait vraiment leur particularité, c'est ce goût de l'amande, parce que nous on travaille donc des amandes entières qu'on reçoit dans leur peau. C'est pas de la poudre d'amande, hein, c'est des amandes qui arrivent entières chez nous et qu'on va ensuite aller émonder. Du coup, on ne casse pas la fibre de l'amande lors de la fabrication. Donc ça permet vraiment à nos macarons d'avoir un goût très fin, très subtil, le goût de l'amande qui se développe très longuement dans la bouche après l'avoir mangé. Et le dressage à la cuillère, qui est une technique très rare, hein, sur les macarons. On a quand même beaucoup de macarons aujourd'hui posés avec une dresseuse. Les nôtres sont faits un par un à la main à la cuillère en argent et donc ils ont un moelleux que vous trouverez sur aucun autre macaron.
1: Vous représentez la 7e génération à travailler dans l'entreprise. Est-ce que c'est une pression supplémentaire de faire perdurer cette tradition ?
2: Comme voilà, toute reprise d'une société d'aussi longue date, il y a une pression, aussi beaucoup, beaucoup de fierté. Puis je resterai bien entourée par mon papa, ta compagne qui travaille ensemble depuis longtemps, ne seront pas très loin. Donc je suis quand même bien entourée. Donc assez confiante tout de même.
1: Question gourmande, Mathilde, comment aimez-vous déguster le macaron de Boulet ?
2: C'est vrai qu'avec un petit café à 16h, pour moi c'est l'idéal. Mais honnêtement, même avec une coupe de champagne, il n'y a pas d'heure pour en manger. Ça passe toujours très bien.
1: Un grand merci d'avoir été notre Lorraine du jour et très bientôt à Boulet pour goûter ces magnifiques macarons.
2: Avec grand plaisir, à bientôt.
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3: Wikizef, petit guide à l'usage des étrangers du sud du péage d'Arras en vacances dans notre belle région.
4: Dimanche matin, levé avant le soleil, vers 9h, vous descendez prendre un café que vous pensez amplement mérité. 8h de sommeil, franchement, on mérite une pause café. Et devant la cafetière, votre cousin regarde attentivement le café couler. Ça s'appelle une sentinelle de cafetière. Et là, il se retourne et dit « Bon, t'es déjà debout ? Il fait corps noir, t'as qu'est ta lit ou quoi ?» Ne paniquez pas, Wikizef est là pour vous aider. T'as qu'est ta lit. C'est une réflexion semi-désagréable, parce qu'il y a plusieurs niveaux de réflexion désagréable. Ça dépend de l'heure qu'il est, du temps qu'il fait. Admettons, il fait 27 degrés à l'ombre, et ben c'est l'heure de « fais pas chier ». Ou alors, il est 3 grammes à quart. Et ben c'est pas la peine de se demander pourquoi il est désagréable d'un seul coup, c'est parce qu'il n'y a plus de canette.
3: Exemple.
4: Vous avez la réflexion désagréable qui serait « T'es déjà debout ? Ah, retourne te coucher, c'est pas le jour à me faire quiller du côté de la cafetière. Hein. » La réflexion pas désagréable ? T'es déjà debout ? Oh, bah alors ! J'ai fait du café pour un régiment de soldats, t'inquiète, assis-toi, je te ramène un jatte. Réflexion semi-désagréable ? Bah, t'inquiète, t'as lit ou quoi ? Petite phrase qui présuppose que pour que vous parvinciez à vous lever tôt, il faille forcément que vous fûtes tombé du lit. Vu que vous n'êtes pas totalement du Nord et que forcément tout ce qui est au sud du péage d'Arras possède un degré de fainéantise qui augmente au fur et à mesure qu'on s'approche de la Côte d'Azur. Ou là-bas, pour se lever tôt, ben, faut pas qu'ils quittent leur lit, hein, mais qu'ils descendent en rappel. Allez, au revoir, hein, et un baisse à ma reine.
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5: À Villebois-Lavalette, il suffit de lever les yeux pour comprendre que ces halles ne sont pas ordinaires. Sous cette charpente de 350 ans, des générations de marchands et d'habitants se sont retrouvés, faisant de ce lieu le cœur battant du village. Les halles de Villebois-Lavalette ont été construites au XVIIe siècle, probablement autour de 1665. Elles auraient été édifiées par les mêmes ouvriers que ceux qui travaillent, à la même époque, sur la partie princière du château voisin. Et d'ailleurs, qui mériterait lui aussi une chronique, hein, d'ailleurs. Mais le site des halles est plus ancien encore, hein, puisque les halles d'aujourd'hui reposent de toute évidence sur un soubassement du XIIe siècle, ce qui montre, ce qui traduit que le commerce s'organise ici depuis le Moyen-Âge. Au XVIIIe siècle, un certain Daubé d'Aubeuf de Villers, qui était seigneur de Blanzaguet et capitaine du château auquel les halles appartenaient, eh bien, il entreprend d'importants travaux. Les bases des piliers en bois, qui étaient d'ailleurs vermoulus, sont renforcées par des dés de pierre et la charpente est consolidée. Puis, en 1806, sous le Premier Empire, les halles deviennent propriété communale en même temps que le champ de foire. Et pendant un temps, elles vont même accueillir la mairie et la justice de paix, une sorte de tribunal de proximité. En 1855, le maire décide de reculer la façade qui longe la route pour faciliter la circulation. C'est à ce moment-là qu'on remplace 11 piliers en bois par 7 colonnes toscanes en pierre. On aménage aussi des escaliers et on modifie une partie de la toiture. En fait, c'est en grande partie l'aspect que nous connaissons aujourd'hui. Après la Seconde Guerre mondiale, l'entretien des halles coûte cher, trop cher pour la commune. Un projet de démolition est même envisagé en 1946. Mais finalement, les halles sont classées monument historique le 10 mai 1948. Et ce classement, eh bien, il est décisif. Parce qu'il faut imaginer qu'à cette époque, en France, beaucoup de halles des 16e, 17e siècles sont détruites. Suite à cet épisode, le monument va connaître plusieurs phases de travaux. La toiture est restaurée en 1976, le pavage est refait quelques années plus tard, et puis l'ensemble va être rénové au début des années 2010. Aujourd'hui, chaque samedi matin, eh bien, le marché anime toujours les halles. La preuve que ce monument n'est pas seulement un superbe patrimoine, c'est aussi un véritable lieu de vie.
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1: Pluie, neige, canicule, brouillard, la météo décide si on va râler ou si on va râler autrement, si vous voyez ce que je veux dire. Mais dans le fond, qui décide des prévisions météo? Qui observe? Qui calcule? Qui c'est qui tranche à la fin? Et surtout, pourquoi ils disent qu'il va y avoir du soleil alors qu'on se prend une rincée? Eh bien, réponds tout de suite dans les coulisses de Météo France Alsace que je teste pour vous aujourd'hui. Je suis à Ilkirch-Grafenstaden. Ici, on estime, on calcule le temps qu'il fera demain. Et à côté de moi, voici Simon. Simon, c'est le technicien météo. C'est lui qui surveille des capteurs, des antennes, des machines qui parlent. Bref, tout le langage, c'est des chiffres. Entre le vent, la pression, l'humidité, tout est mesuré en continu avec des stations météo basées un peu partout en Alsace, à des endroits stratégiques, en altitude, dans les vallées, en plaine ou encore en ville, au nord, au sud, bref, un peu partout. Et à cela, on peut ajouter aussi d'autres outils comme les radars, les satellites. Et chaque jour, c'est des millions d'observations qui arrivent dans les ordinateurs de Météo France Alsace. Et avec des équations très, très, très complexes. Et cette complexité est en lien avec notre prochaine découverte. Direction le bureau des modèles météo. Ça, c'est avec Théo. Théo, il est météorologiste et il m'explique qu'on ne prédit pas le futur. Mais en revanche, on calcule des scénarios et leurs probabilités. Certains modèles, par exemple, simulent l'atmosphère avec comme résultat, écoutez bien, 350 prévisions possibles chaque jour. Ah bah oui, hein, la machine, elle calcule tout ce qui est possible. Hein. Et c'est l'humain, enfin, qui va trancher. Parce que oui, la météo, en bout de ligne, c'est pas juste une machine, hein. C'est aussi un cerveau. Il y a un cerveau qui tranche. Et en parlant de cerveau, en voici un autre bien rempli. C'est celui de Cédric. Il est climatologue. Et Cédric, lui, va nous emmener littéralement dans un autre monde. Parce qu'avec ses analyses à Cédric, on ne regarde pas demain. Non, on va regarder 100 ans en arrière. Car Météo France, conserve en quelque sorte la mémoire du climat depuis plus de 150 ans. Parce que le passé, il nous permet quoi? De comprendre l'avenir. Surtout avec les notions du dérèglement climatique qui nécessite une véritable expertise. Alors, après ce dévoilage d'outils, de calculs, d'équations et d'expertises en tout genre, comment se fait-il qu'en 2026, on puisse encore se tromper dans les prévisions? J'ai posé la question et la réponse de mes spécialistes est claire. Prévoir la météo, c'est comme essayer de prédire la forme exacte des vagues dans une soupe qu'on remue en permanence, sauf que la casserole fait la taille de la planète et que la cuillère tourne toute seule. Et en plus de ça, il y a quelqu'un qui joue avec le feu. On continue. Bref, vous l'avez compris, impossible d'être parfait, seulement de se rapprocher de probabilités, mais avant tout, le rôle de Météo France Alsace, c'est d'anticiper au maximum les risques.
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3: À quoi servent les maths?
4: Par exemple, si on est coiffeuse, pour faire payer ses clients, au lieu que de prendre une calculette, le faire de tête comme ça, le plus rapidement, comme ça on n'utilise pas trop notre téléphone. Puis c'est intéressant les mathématiques.
5: Moi je trouve que ça sert à tout et à rien. Les profs, ils disent faut savoir convertir, mais ça sert à rien quand on est grand en fait.
6: Dans n'importe quel métier, il faut savoir les maths. Convertir, si il faut, parce que ça se trouve, à un moment donné, l'occasion elle va venir, tu vas pas savoir et ça va être compliqué. Et moi je préfère les maths que le français.
7: Moi je me dis, c'est comme toutes les autres matières, plus tu sais de choses et tu es bon en maths, français, grammaire, plus tu auras plusieurs métiers à ta disposition.
8: J'ai jamais trop aimé les maths, mais je sais que je pense que ça va beaucoup servir.
9: En fait, les maths, c'est une des premières matières à être inventée. Les maths, c'est la base de l'école.
10: Pour payer quelque chose, il faut se servir des maths pour, par exemple, compter les pièces, les billets, etc. En fait, les maths, il y a beaucoup de choses qui servent à beaucoup de choses. Il y a des choses où tu vas jamais t'en servir en mathématiques, quoi. Par exemple, la géométrie, tu t'en sers que dans quelques métiers. Tu vas pas t'en servir dans tous les métiers du monde.
11: On était partis à Cultura et j'avais pris des sous, mais j'avais mal compté. Donc, j'ai demandé à ma mère de payer parce que j'avais pas assez. Mais du coup, faut compter tout. Faut compter les centimes et les euros et tout ça.
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12: Bonjour, je m'appelle Jean, je suis né en 1935. J'ai fait du vélo depuis très jeune. J'ai côtoyé après des gens de qualité et j'ai eu la chance de participer à beaucoup d'épreuves et d'en tirer de grands souvenirs et des profits.
13: Bonjour Jean. Alors c'est pas exagéré hein, de dire que vous êtes un mordu, un grand passionné de vélo et de cyclisme. Ça se voit quand on regarde vos albums photos chez vous, vos nombreux trophées. Et ça se voit un peu dans vos yeux aussi quand on parle de vélo, ça vous émeut ?
12: C'est vrai qu'à vélo j'ai été heureux. Ah oui, j'étais mordu. Et alors dans mes rêves, je rêvais que le Tour de France passait dans le coin, que je me planquais derrière une haie et que je m'emmanchais dans le peloton. Je roulais comme les autres sans fatigue. Et ça, c'était un rêve qui m'est resté longtemps. Et j'ai même rêvé une nuit, il n'y a pas si longtemps, que sur le guidon, j'avais mis mon nom.
13: Jean, vous-même, vous avez participé à certaines courses, notamment le Paris-Brest-Paris.
12: Ah, Paris-Brest-Paris avait existé la première fois en 1891. Et c'est Charles Théron qui avait gagné. Il avait eu un peu de chance parce que il avait déjà un frère qui avait une voiture. Et il avait bénéficié de ravitaillement, d'assistance. Et à un moment, il a voulu abandonner. Et son frère a sorti un pétard. Il a dit, si tu t'arrêtes, je te tue. C'était sympa au possible. Il n'y a pas de dérailleur, il n'y a pas de frein, il y a un pignon fixe, et puis tu pédales. T'en chies comme un russe au Congo. Alors c'est quand même assez baroque. Moi, après, j'ai fait Paris-Brest-Paris en 1991, 100 ans après Charles Théron. Je suis quelquefois un peu farfelu. J'ai eu beaucoup de plaisir à faire Paris-Brest-Paris parce que je l'ai fini pas abîmé.
13: Qui sont les cyclistes qui vous ont marqué ?
12: Bernard Hinault. J'ai adoré ce garçon. Et puis, à un moment, on a familiarisé. Je me suis occupé, entre autres, de lui et de son vélo. Il était attaché à ce que je faisais. Et je savais que pour un contre-la-montre, fallait lui mettre de la guidoline neuve. Le chatterton des guidons. Je l'ai accompagné au championnat du monde et il était champion du monde. À Salange. Et là, les larmes sont sorties et on s'est embrassés. Et après, j'en ai eu un autre. Luc Leblanc. Luc Leblanc était champion du monde. Luc Leblanc était maillot jaune du Tour. Luc Leblanc a eu le malheur de perdre un frère lors d'une soirée de 14 juillet à Nieul en Haute-Vienne. Un gars bourré rentre dans la foule, tue le frère à Luc et casse une jambe à Luc. Ça n'a pas empêché Luc d'être champion du monde. Enfin, pour moi, c'est grandiose. Et il y a 2 ans, le Tour de France passe à La Roche et Luc Leblanc conduit une voiture. Tout le monde pose des questions, tout ça. Et je dis à Luc Leblanc, comment va ta sœur ? Les gens me prennent pour un timbré, quoi. Ah, il me dit, elle va bien, elle habite à Toulouse, elle fait telle et telle chose. Ces périodes-là, pour moi, sont formidables.
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3: Bonsoir, merci beaucoup.
4: Merci, John Baez est notre invité ce soir et on accueille aussi Marguerite Capelle qui va assurer la traduction. Merci Marguerite. Ma chère John Baez, la poésie et vous, c'est une longue histoire d'amour. Vous avez même chanté des poèmes du Moyen-Âge en français.
5: Que

0: Brute Bœuf, une chanson qui avait été chantée par Léo Ferré en 1955. C'est un poème très ancien, un poème du Moyen-Âge. Vous avez chanté les poèmes de Rimbaud également.
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0: C'est Enfance 3 de Rimbaud en 1873. Et vous avez dit ce texte sur votre album Baptism en 1968. Alors la poésie.

0: Certains étaient tellement anciens que j'ai dit à mon assistante, je sais qu'il y a ce poème qui est quelque part. Elle a même retrouvé un vieil ordinateur qui avait 40 ans et elle a retrouvé le poème que je cherchais. Et on a dû tout retranscrire parce que c'était impossible de sortir le fichier. Ça a été une très longue quête.
1: Une très longue quête, mais qui, ça y est terminée. Quête réussie, comme disent les fans de jeux vidéo. John Bass, quand tu verras ma mère, invite-la à danser. Ça vient de sortir, c'est une édition bilingue aux éditions Point. Ça veut dire que vous avez à chaque fois des doubles pages. À gauche, le texte en anglais. À droite, le texte en français. C'est toujours intéressant de voir les traductions, évidemment. Parfois, vos chansons, John, ont été adaptées en français. C'est le cas d'une des plus célèbres en France, la marche de Sacco et Vanzetti, chantée par Georges Moustaki.

0: grande histoire d'amour aussi avec la langue française. D'où vous vient ce goût pour le français?
1: The French language.
2: Le français?
1: Because this is beautiful.
2: Parce que c'est une langue magnifique.
1: Yeah, there are some languages are prettier than others.
2: Il y a quelques langues qui sont plus jolies que les autres.
1: I don't think English is particularly.
2: Je ne crois pas que l'anglais soit une langue particulièrement intéressante. L'italien, oui. Le français, oui.
0: On dit que l'anglais est quand même une langue plus adaptée pour chanter, pour faire des chansons. Est-ce que ça, vous êtes d'accord avec ça?
1: I think everybody now writes in
2: Je
1: English.
2: Crois qu'aujourd'hui tout le monde écrit en anglais, même à Hong Kong. Quand on écrit une chanson, on écrit souvent en anglais. Je ne sais pas comment ça sonne pour une oreille qui n'est pas anglophone.
1: Not as interesting.
2: Mais pour moi, ce n'est pas aussi intéressant que le français ou l'italien.
0: En tout cas, les versions françaises, les traductions sont très très importantes hein, dans ce recueil John Bass, Quand tu verras ma mère, invite-la à danser. C'est traduit par Anne-Laure Tissu. Puisque vous parlez français, avez-vous travaillé avec la traductrice de vos textes?
1: Non, c'est elle qui... She figured it all out.
2: Elle a tout trouvé toute seule. Elle s'est débrouillée.
0: Waouh. Eh ben, vraiment, je vous recommande. Même si vous parlez pas super bien anglais, c'est très intéressant quand même de lire la musique des mots de John Bass et ensuite de se référer à la page de droite, à la traduction, voilà, pour essayer de comprendre exactement de quoi il s'agit. On va évidemment parler de ces textes poétiques qui parlent de l'enfance, de la famille, de la nature, de la vie, de tout un tas de gens qui étaient importants pour vous. Mais avant, j'aimerais savoir pour vous, John Bass, est-ce que potentiellement tout poème peut devenir une chanson pour peu qu'on trouve la bonne musique?
1: It would be lovely if it worked that way.
2: Ce serait formidable si ça fonctionnait comme ça. Dans mon expérience et celle des personnes que je connais qui écrivent des chansons, on essaie de parfois comprimer les mots dans un poème sur une musique et en général ça ne marche pas vraiment. Il faut les subvertir.
0: Ça veut dire que dans ce recueil, tous les textes, alors certains sont trop longs de toute façon pour faire une chanson, d'autres un peu plus courts, mais certains pourraient correspondre au format de chanson. Vous êtes sûr que dans ce recueil, il n'y a aucune chanson?
1: Non, mais peut-être. I have to look again.
2: Il faut que je le relise.

0: Here's to You, c'est l'histoire de Sacco et Vanzetti, un de vos plus grands succès en France notamment. Vous
1: et
0: avez
1: Italy,
0: un rapport
1: en Spain,
2: et en Italie
3: et en Espagne
0: et en Allemagne. Vous avez un quel rapport avec cette chanson aujourd'hui?
1: Well, it's interesting because
2: c'est intéressant parce que c'était pas une chanson si connue aux États-Unis parce qu'elle est très politique et que aux États-Unis personne ne se souciait du sort de Sacco et Vanzetti. Mais c'est incroyable à quel point elle a duré. Le point de départ, c'est que New Morricone était un

0: bon ami en Italie, et c'est lui qui m'a dit, il faut qu'on fasse ça. Écris-moi ces trois couplets.
1: And then Morricone came to me.
0: Pas spécialement connu.
1: Can you write some words to this?
0: Je lui ai écrit trois ballades d'abord, donc qui n'ont pas remporté un succès particulier. Et puis Ennio Morricone est venu et il m'a demandé, est-ce que là tu peux écrire des couplets sur cet air? Et c'est devenu cette chanson extraordinaire et extrêmement connue partout sur la planète.

0: vous entendez Jimi Hendrix, magnifique chanson qui s'appelle Little Wing. Jimi Hendrix fait partie des artistes et des amis, des belles âmes, des beaux artistes que vous évoquez dans ce recueil, John Baez, Quand tu verras ma mère, invite-la à danser. Jimi Hendrix, vous vous adressez à lui dans un texte. Tu as joué juste avant moi sur l'île de Wight et on ne sait comment tu as mis le feu à la scène. Pourquoi est-il là et à quel point vous a-t-il marqué?
1: It is one of the specially brilliant performers.
2: L'un des artistes les plus brillants.
1: A lot of suffering,
2: avec une profondeur d'âme, beaucoup de souffrance aussi, beaucoup d'adoration.
1: The stage burning down at the island.
2: Et puis il y a aussi cette scène qui a brûlé à l'île de Wight. Et puis il y a aussi évidemment Woodstock où il a clôturé le concert avec l'hymne national qu'il a complètement détruit et c'était magnifique.
0: Ouais, Jimi Hendrix qui, comme vous le rappelez à la fin du poème, n'avait que 27 ans quand il est mort. Et c'est un bel hommage que vous lui rendez. Dans le livre, on croise aussi une artiste qui est beaucoup moins connue en France pour nous, c'est Judy Collins.
1: Oui, je sais. She is strong in the United States.
2: Elle est très connue aux États-Unis. En tout cas, elle reste importante.
1: I think it's because they sang in different languages.
2: Je crois que c'est bizarre. C'est peut-être une question de langue qui fait que j'ai été acceptée rapidement d'Europe parce que je chantais dans d'autres langues.
0: Alors justement, découvrez, si ce n'est pas déjà fait, la voix de Judy Collins. Elle chante Leonard Cohen, ça tombe bien, lui aussi est dans le livre. Susan.

0: Le texte qui lui est consacré à Judy Collins, en plus, il est alors très court, très frappant. Il y a, je ne sais pas si je dois révéler la fin, je ne crois pas, mais lisez-le en une page. On passe du sourire à l'effroi. Ça vous amuse de nous balader comme ça, nous les lecteurs? C'est l'ascenseur émotionnel.
1: Oui.
2: Judy and I are good friends.
1: Judy et moi, on est bonnes amies.
2: And she said, quite a life.
1: Et elle a eu une vie compliquée.
2: Compliquée. So when, but the wonderful thing about her.
1: Mais ce qui est merveilleux
2: when
1: chez
2: I call
1: elle,
2: her, I know she'll start. She laughs.
1: C'est que quand je l'appelle, je sais qu'elle va toujours éclater de rire. Elle a un rire spontané.
2: It's wonderful.
1: Qui est merveilleux.
0: Et puis, évidemment, il y a un moment pour parler de Robert Zimmerman, fils aux yeux bleus venu de Duluth.

0: Robert Zimmerman, c'est le vrai nom de Bob Dylan. On vous sait très liés depuis les débuts respectifs de vos carrières. Est-ce qu'il a lu les textes qui lui sont consacrés?
1: Aucune idée. Absolutely no idea.
2: Je n'en sais absolument rien. Et
0: vous aimeriez le savoir ou c'est bien comme ça?
1: C'est bien comme ça. C'est bien. No, I appreciate him now. Because I had to get over all.
2: J'ai de l'appréciation pour ce qu'il est maintenant. J'ai dû surmonter beaucoup de bêtises. J'ai eu de la chance de le rencontrer à l'époque où je l'ai rencontré. J'ai eu la chance d'avoir ses chansons que j'ai chantées avec lui, c'est extraordinaire. Toutes les autres complications qui ont suivi, c'est terminé aujourd'hui.
0: Qui sont Bébé, Yasha, Étoile, The Raj, Franck et Conseiller?
1: Complicated, but they are.
2: C'est compliqué, mais.
1: They are inner people.
2: Ce sont des voix intérieures, des personnes en moi que j'ai découvert alors que je m'étais engagée dans une thérapie approfondie pour affronter des traumas d'enfance. Comme d'autres personnes, il arrive que l'on découvre les abus par la voix d'autres personnalités. Et je suis heureuse d'avoir eu ce moyen de guérir parce que j'ai aimé toutes ces personnes en moi comme une famille. Et ce qui est important dans le livre, c'est que toutes ces personnalités se sont révélées de meilleurs auteurs, de meilleurs écrivains que ce que je pouvais faire. Parfois, je regardais ce qui était sur la page et je me disais, waouh, c'est pas mal. Et puis, je voyais un autre nom en bas de la page. Yasha est le meilleur auteur.
0: Tellement de choses à dire là-dessus. Déjà que parler de santé mentale pendant des années, ce fut tabou. Et là, que ce soit dès l'introduction du livre, dès votre préface, La poésie et moi, note de l'autrice, vous racontez cette histoire-là, John Baez. Vous parlez donc de ces voix intérieures. Et en plus, vous les avez embrassées. Et en plus, elles sont là. Et crédité finalement dans le livre. Pourquoi est-ce que c'était important pour vous de nous donner ces coulisses-là, de nous expliquer toutes ces voix intérieures et dans quel texte elles étaient intervenues?
1: In a way, it's because I feel as though I owe it.
2: D'une certaine façon, c'est parce que je crois que je leur dois justement de les créditer pour ce qu'ils ont fait, ce que ces voix ont fait pour moi. C'est sans doute la meilleure réponse. Et puis on a fait front ensemble, tous ensemble, toutes ces personnes et moi. On a fait front et ça m'a fait du bien.
0: Est-ce que vous pensez que si on avait osé parler de santé mentale, de trauma d'enfance, si on avait cessé ce tabou plus tôt, alors aujourd'hui, peut-être de grands artistes comme Janis Joplin ou plus récemment comme Amy Winehouse pourraient être encore avec nous.
1: If they had discovered their own,
2: si elles avaient découvert ou compris leurs propres difficultés, eh bien, les gens, soit ils vont en thérapie, soit ils vont aux alcooliques anonymes, soit ils meurent.
1: It's sad.
2: C'est ça, la triste vérité.
1: But it was huge what they were carrying around with them.
2: Mais
1: a lot of these folks, a lot of
2: toutes ces personnes que vous citez, ces musiciens, portaient un fardeau énorme. Judy, par exemple, je ne sais pas comment elle a fait. Son fils s'est suicidé. Il avait 18 ans. Comment est-ce qu'on vit après ça? Elle vit avec ça. Elle écrit des livres. Elle essaie de se faire du bien. Elle essaie de trouver des façons d'affronter les choses. Mais comment affronter une chose pareille? Tout comme Janis n'a pas su le faire à la fin.

0: Ça, c'est un album live à avoir dans toutes les bonnes collections de disques, les amis. From Every Stage, album de 1976. John Baez chantait Blowing in the Wind. Cher John Baez, je vois que je parle très très vite, même si elle est bilingue. Elle se dit...
1: No, I love hearing it. It's terrific.
2: J'adore entendre ça, c'est super.
0: Merci beaucoup. Alors, on va écouter une voix qui, je pense, a été importante à toutes les époques, a parlé précisément le 28 août 1963 à Washington et ferait bien d'être écoutée de nouveau en 2025.
3: So even though we face the difficulties of today and tomorrow, I still have a dream.
4: Yes.
3: It is a dream deeply rooted in the American dream.
4: Yes.
3: I have a dream that one day,
4: yes,
3: this nation will rise up and live out the true meaning of its creed.
0: Martin Luther King, le 28 août 1963 à Washington, devant 250 000 personnes. Vous étiez là, Joan. Vous avez d'ailleurs chanté la chanson We Shall Overcome ce jour-là aussi. Est-ce que ce discours de Martin Luther King résonne d'une manière particulière pour vous aujourd'hui dans l'Amérique, est-ce qu'on a encore ce rêve? Est-ce qu'on a encore de l'espoir? Ou est-ce que les temps sont très sombres?
1: Très sombres. And we just try to find different ways.
2: Et on essaie de trouver différentes façons de combattre ces temps sombres. Je n'avais jamais imaginé dans ma vie, ça ne m'est jamais venu à l'idée qu'on pourrait être confronté à un mal d'une telle ampleur.
1: Evil, but the people were not evil.
2: C'est-à-dire
1: so I'm not so sure
2: de la malveillance envers des personnes
1: but it is really an avalanche of,
2: qui ne le sont pas. C'est vraiment une avalanche.
1: The people in this avalanche really, their first order of business is cruelty.
2: Vraiment, les personnes qui sont en train de mener cette attaque,
1: so what does one do?
2: Ce qui les préoccupe, you know, c'est la cruauté, c'est l'humiliation. Alors, qu'est-ce qu'on fait face à ça? On peut avoir l'impression qu'on ne sera pas capable de renverser la vapeur. On ne peut pas faire renverser la marée, on ne peut pas la faire reculer, mais on peut sauver quelques poissons. On peut aller là où il y a besoin d'alliés, on peut être témoin de ces jeunes qui ont parfois 10 ans, qui ne parlent pas anglais, qui n'ont pas d'avocat. Comment est-ce qu'on peut essayer de les protéger? Il faut aller dans les tribunaux, hors des tribunaux. Ça, ce sont des choses qu'on peut faire activement. Et ce n'est pas ce que les personnes imaginent, les marches, les bannières, même si, évidemment, les marches sont aussi très importante et que je suis ravie que 8 millions de personnes aient manifesté récemment. Parce qu'en Europe, dans d'autres endroits, on se demande, mais qu'est-ce qui se passe dans ce pays? Pourquoi personne ne dit rien?
1: Why didn't somebody stop Hitler?
2: Et moi, en même temps, j'ai passé ma vie à entendre pourquoi est-ce que personne n'a jamais arrêté Hitler. Et bien voilà pourquoi. Parce qu'il était populaire, parce que c'était une véritable secte, une sorte de culte. Et c'est vraiment ce qui est en train de manœuvrer dans la direction d'une dictature aujourd'hui. Et ça ne va pas être simple.
0: Alors qu'est-ce qu'on fait? Dans ces cas-là, on se le répète.

0: surmonter ceci, we shall overcome. Quelle est pour vous la puissance, soit de la force pure, soit du réconfort, justement, de la musique, des arts, quand les temps sont durs, quand la politique fait peur, est-ce que vous trouvez du réconfort encore aujourd'hui dans la musique, dans la poésie?
1: Of course, yeah.
0: Oui, bien sûr.
1: And I was joking a while ago because
2: je plaisantais il y a peu parce que j'ai raconté que j'avais rejoint un cirque
1: two nights a week for 6 weeks
2: pour pendant 6 semaines, 2 soirs par semaine, avoir justement ce moment où je pouvais laisser derrière moi, quitter cette tragédie de l'époque. J'ai trouvé ça merveilleux. J'ai d'abord commencé par lire mes poèmes en plein milieu d'un cirque. Et on était au milieu de personnes qui pensaient la même chose et toute personne saine d'esprit partage ce sentiment et on était dans la joie et on pouvait retrouver justement cet esprit un peu plus sain dans le cirque, la musique, les arts, tout ce qui est impossible à écraser. En réalité, ils peuvent essayer, mais ça se relèvera.
1: For my part, I appreciate everything
2: en ce qui me concerne, j'apprécie tout ce que j'ai, tout ce que j'ai le privilège de pouvoir avoir. Et c'est important pour moi d'apprécier ce privilège chaque jour parce que ça m'aide justement à traverser cette période difficile. Et j'ai tellement de privilèges. Je vis dans la beauté, au milieu des arbres. Personne ne menace ma vie aujourd'hui. Alors j'essaie simplement de veiller sur mon jardin.
0: Tout ça et l'humour. Je voulais terminer en lisant en français. Et si vous voulez bien, John, vous lirez vos mots à vous en anglais. Parce que oui, l'humour aussi, quelle force! L'écriture. L'écriture est comme l'amour. On ne peut la forcer ou elle meurt en cherchant à croître. L'écriture est comme l'amour. On ne peut la forcer ou elle se change en ciment dans un tube de dentifrice. À vous, John.
1: But do you want me to read it in English?
0: Yes, please.
2: Oh, okay, yeah. En anglais.
1: Writing is like love. It can't be forced, or it dies in its own process. Writing is like love. It can't be forced, or it becomes cement in a tube of toothpaste.
0: Merci beaucoup.
1: Very poetic.
2: C'est poétique.
1: Thank you very much.
2: Merci à vous.
0: C'est poétique et drôle. Quand tu verras ma mère, invite-la à danser aux éditions Point. À très bientôt.
1: Merci.
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0: L'homme qui a réussi à mettre d'accord le Figaro et l'humanité. Bonsoir Benjamin Biolay.
7: Bonsoir.
0: Mais oui, vous avez fait ça. Le Figaro dit, l'auteur, compositeur, interprète le plus doué de sa génération. Et l'Huma, très d'accord, dit, mais oui, un double album nourri et inspirant. Eh, la classe ou pas?
7: Bah, de ce point de vue-là, ouais, c'est pas rien, quoi. Figaro, Huma, je pense qu'il n'y a que de, à ce sujet-là qu'ils ont été d'accord cette année. Donc, pour une fois, je prends.
0: Ouais, on peut découuper les articles, exactement. Benjamin Biolay, bienvenue dans Décibel. Cet album, le disque bleu, 11e album, double album. C'est vrai qu'il a été accueilli d'une manière unanime. L'Huma et le Figaro, c'est pour la vanne, mais n'empêche, le grand public, ça y est, c'est votre terrain de jeu, quoi. Parce que vous n'avez pas perdu la street cred qui vous permet d'être en couverture des Un Rock, mais vous êtes aussi en couvre de Télé 7 Jours et Gala. C'est quoi cette place quasi unique?
7: Ah bah je ne sais pas du tout. Moi, j'étais très content que différents médias s'intéressent à mon cas et tout. Ouais. Après, je ne cherche pas à savoir ce que ça veut dire d'être à ces endroits-là, c'est sûr.
0: Alors, est-ce que ça se traduit quand même sur scène et dans le public notamment? Je pose la question parce que vous avez commencé, vous avez déjà fait quelques dates de votre tournée acoustique. Il y a eu Longjumeau et puis il y a quelques jours le Théâtre Marigny à Paris. Est-ce que vous voyez de nouvelles têtes dans le public? Est-ce que vous sentez venir de nouvelles personnes à vos concerts?
7: À chaque tournée, un petit peu quand même. Ouais, j'ai l'impression que c'est quand on va régulièrement chanter et tout dans les villes de France et tout. Si on le fait bien, les gens quand même ont tendance à revenir et pourquoi pas inviter des amis, c'est ce qu'on fait tous en fait, quoi. En disant viens voir, il y a un groupe super, je les ai vus l'autre fois, ça m'a plu. Et c'est sans doute un truc de bouche à oreille plus que de presse. Enfin, j'espère après. C'était très chouette quand même. Ça faisait longtemps que j'avais pas fait de concert régulier. Enfin, ouais, que j'avais pas préparé un concert et tout. Et là, c'était avec les musiciens que je préfère, même si c'était pas tous là, parce qu'on peut pas être 15 sur scène. Mais non, c'était trop bien. J'ai pris un grand plaisir.
0: Alors ça c'est vu, en plus il y a des vidéos qui ont été partagées sur les réseaux sociaux, qui ont quand même au moins cette qualité-là.
7: Ah, ils ont plein de qualités, les réseaux sociaux.
0: Ouais.
7: Pas que ça.
0: Je me suis dit, waouh, qu'est-ce qu'il est détendu sur scène, Benjamin. Moi je vais vous voir en concert, en gros, depuis cette période-là. Ça fait 20 ans, Benjamin. Vous êtes la plus longue relation de ma vie.
7: Oh, ça me fait plaisir.
0: Donc, à l'origine, c'est là où j'ai commencé à aller vous voir en concert. Et en vous suivant, d'année en année, d'album en album, je trouve que vous vous êtes détendu sur scène. Je me demande si vous n'avez pas toujours été super à votre place en studio. Ça n'a jamais été une question. Par contre, sur scène, il vous a fallu plus de temps pour apprivoiser la bête.
7: Beaucoup, beaucoup plus de temps. Ouais. Le studio, c'est pas que j'étais à ma place, mais au début, mes fonctions, elles étaient toutes petites. Quand il faut juste faire un truc, puis après, donc on prend, c'est comme dans n'importe quel métier, en fait, on vous donne de plus en plus de responsabilités et ça se fait de manière très chronologique. Ouais. La scène, en fait, il y avait la scène avant, moi quand j'habitais à Lyon et tout, j'allais jouer, je faisais des concerts, des trucs et j'étais plutôt détendu, mais la scène avec la grosse pression d'avoir sorti un disque, ouais. Et puis au début j'étais hyper emmerdé parce que je savais que mon disque, le premier Rose Kennedy, c'était un vrai truc de producteur et que c'était impossible à faire sur scène en fait.
0: Il y a trop d'instruments, trop de choses.
7: C'est une voix toute petite avec énormément de production derrière, ça avait demandé derrière du boulot, donc je savais que c'était mort, donc j'ai dû faire avec et puis ça s'est mis à me plaire déjà quand j'ai eu du succès en vérité, quoi, parce que ça change la vie quand même d'avoir un peu de succès. Et puis quand j'ai commencé à me sentir un peu à ma place, c'est sûr.
0: Ouais. Et puis même, je trouve, même physiquement, au début, j'avais l'impression que vous saviez pas quoi faire de votre grand corps là. Et que maintenant, oui, vous savez.
7: Je trouve que c'est là où c'est ce qu'on voit le plus quand quelqu'un est pas à l'aise sur scène, c'est quand son corps paraît bizarre. Parfois, la voix, ça va très bien, mais on sent que le mec ou la fille se sent pas vraiment bien. Et moi, je pense que ça se voyait. Ouais.
0: Pensez que le ciné aussi, ça vous a aidé à ça, à apprivoiser ça?
7: Moi, je pense un petit peu quand même. Le corps, en tous les cas, ouais, c'est sûr. Oui.
0: Le disque bleu, les amis, sort les violons comme à l'origine, à l'époque.

0: ça s'est fait dans quel sens, Benjamin, le choix de faire un double album? C'est, vous sentiez que vous aviez des chansons qui étaient vraiment différentes?
1: Ouais, il a suffi de quelques chansons, là, on en a mis que deux, mais là, je me suis dit, voilà, c'est impossible cette affaire de faire.
0: Sinon, ça marche pas.
1: Ça sur une même face. Bah ouais, parce que je suis à l'ancienne, je pense aux faces d'albums. Et souvent, quand on tournait la face, ça pouvait être complètement différent, mais il y avait eu ce sas entre les deux, ça s'arrête, tu tournes la face et tout. Donc j'ai décidé d'en refaire un, mais j'en avais déjà fait. Et puis, c'est de la génération qui a grandi avec ça, quoi, entre le triple du Clash, Sandinista, le Songs in a Key of Life et l'album blanc, qui sont des doubles albums.
0: Tous les Led Zepp quasiment aussi.
1: Tous les Led Zepp. Ouais. Même Francis Cabrel, si je me trompe pas, Samedi soir sur la Terre, c'est double et tout. Goldman en a fait un double aussi, qui a beaucoup. C'est quand même un truc très culturel de l'époque des albums. C'est là où c'est un peu.
0: Et double tournée aussi, du coup. Est-ce que certaines chansons des résidents peuvent se trouver sur la tournée acoustique et inversement, des chansons de la partie plus acoustique de l'album Visiteur seront dans la tournée électrique?
1: Alors, il y a eu 2-3 chansons de la première phase qui étaient sur la tournée acoustique. L'inverse va être plus difficile.
0: Oui,
1: je pense quand même. Ouais.
0: On verra. Pour le moment, écoutons ma préférée de l'album. Je suis très égoïste. Hein, j'ai fait la programmation en me disant que à vous aussi ça vous plairait d'écouter Morpheus, Tequila, très homme à la tête de chou.
1: Total, et Mélodie Ness, c'est un hommage à Gainsbourg Vanier, ce couple maléfique qui a fait pour moi l'album français le plus dingue de tous les temps.
0: Benjamin Biolay est dans Décibel et on est bien contents.

0: J'ai envie de dire un truc très banal, mais c'est pas grave, je le dis quand même, je me rattraperai après. Qu'est-ce que c'est beau, merde, alors.
1: Oh, c'est gentil, non, mais c'est un plaisir à faire. Mais c'est aussi pour la référence, c'était un plaisir de faire vraiment ça en studio. Au studio ICP à Bruxelles, qui est magnifique, avec les vrais sons. Parce que les disques de cette époque, on les adore à cause du son, mais c'est à cause des studios aussi dans lesquels ils ont été faits, quoi. Tu vois, avec le vrai matos,
0: la bonne console,
1: exactement, les bons paravents, bon endroit, le bon compresseur. Et là, on s'est fait un peu plaisir et du coup, c'est hyper satisfaisant.
0: Et pour essayer de rendre un peu moins banal mon histoire de beauté, j'ai quand même une question là-dessus, justement. Est-ce qu'il y a autre chose d'encore plus important que la beauté quand on fait une chanson ? Benjamin, je veux dire, est-ce que vous êtes capable de faire un peu moins beau en vous disant que ça sera peut-être plus intéressant ou plus émouvant ou plus choquant ?
1: Non, si c'est plus dansant, je suis prêt
0: à faire moins beau.
1: À faire un petit deal en disant, allez, ce sera un peu moins joli ou par exemple, ce sera moins poétique ou je sais pas quoi. Mais parce que c'est aussi l'autre fonction pour moi de la musique, quoi.
0: De danser. Soit beau.
1: Non,
0: et faut que ça danse.
1: Soit j'aime la musique parce qu'elle est belle, soit parce qu'elle est dansante. Et quand c'est les deux, c'est merveilleux, quoi. C'est vraiment un truc comme les Smiths dont j'ai toujours été fan à cause de ça, quoi. Au début, quand j'ai découvert, je dansais dessus et ça me rendait hystérique, je sais pas, ça me faisait un effet fou. Et puis quand j'ai commencé quand j'ai eu mon premier disco franco-anglais, j'ai vu les textes, j'étais là, what the fuck, qu'est-ce qu'il raconte et tout.
0: Il y a des dossiers dans les
1: chansons. Quoi, il parle. Ouais. Et parfois c'est très allégorique, c'est de la vraie poésie, quoi. Il y a des fois, il est très direct. Mais, et du coup, j'ai trouvé ça merveilleux. Ouais.
0: Alors, baladons-nous sur cet album. Je trouve un équilibre qui est, tellement réjouissant à l'écoute. Par exemple, Soleil profond.

0: fait, vous allez jamais dans le cliché. Oui, il y a de la guitare électrique, mais du coup, c'est contrebalancé par des percus.
1: Ouais,
0: c'est pas une grosse batterie bien grasse.
1: Ah non, c'est des vrais percus tropicales. Ouais, je sais pas. Ouais, c'est envie d'expérimenter aussi, parce que soit pour moi, soit pour d'autres artistes, le vrai titre bien rock avec la grosse batterie, avec le gros son rock, j'ai déjà eu l'occasion de l'essayer pour voir ce que ça avait. J'adore, mais là, c'était trop marrant de mettre des percus tropicales, je trouve.
0: Ou alors, quand vous avez des paroles bien punk, comme Pauline partout, Justine nulle part, alors on contrebalance avec un peu de violon.

0: penser. Je me souviens quand j'étais au lycée, on avait un prof de français qui nous étudiait les poèmes de Baudelaire et il nous les faisait analyser, il nous disait qu'est-ce qu'il a voulu faire, pourquoi il a fait ça, etc.
1: Ah, je détestais ce genre de prof, genre putain, il me faisait ça. J'en ai eu plein des tue-l'amour quoi, qui vont t'expliquer pourquoi tu trouves cette personne jolie. Parce que tu sais, son nez est parfaitement symétrique. Oui. Tu t'en fous en fait, mais bon.
0: Mais ça m'a appris quand même un truc, au-delà de sécher les cours de français, ça m'a appris que, en fait, quand c'est vraiment réussi, c'est rarement un accident. Alors, est-ce que ça vous arrive, les accidents? Ou est-ce que là, ce qu'on vient d'observer, par exemple, que la guitare est contrebalancée par une percue, que les paroles sont contrebalancées par un violon et tout, ça, c'est pas des accidents.
1: Non.
0: C'est à votre niveau d'orfèvrerie, c'est des heures de prise de tête.
1: Ouais, un peu de prise de tête, c'est des heures. C'est comme si on jouait à la console aussi, c'est un peu ludique quand même. C'est, ou si on faisait une réussite ou un truc, il y a quand même un côté.
0: Ça fait vieux.
1: Vachement, ouais, en le disant, je m'en suis rendu compte.
0: La console,
1: ça faisait un peu trop jeune par rapport à mon âge, donc je me suis contrebalancé avec un truc de vieux, mais là, je suis allé trop fort. Non, il y a un côté amusant de mettre des mots dans des notes, en fait, quand même. C'est un truc super amusant à faire, je trouve.
0: Et les accidents, ils arrivent ou pas?
1: Il y en a plein, mais ils arrivent sur des compositions. Ça arrive souvent. Il y en a plein par plusieurs par album en général, quoi. C'est vraiment même de se tromper, quoi. Sur la guitare, c'est facile à comprendre, qu'on n'est pas sur la bonne case. Et sur le piano, ça peut être juste une note qu'on n'avait pas prévu de jouer qui crée un accident. Hein.
0: Et donc là, sur l'album, il y a des accidents de studio qui sont devenus la version officielle de la chanson.
1: Ouais, je crois.

0: partout, Justine nulle part, Benjamin Biolay et l'invité de Décibel. C'est laquelle votre préférée sur cet album, les 24 nouvelles chansons?
1: Oh non, mais moi j'en ai pas des préférées.
0: Rien, jamais.
1: Bon, non, ce sera toujours celle que les gens préfèrent qui sont mes préférées. Tant que je vous dirai dans quelques mois après la tournée. Voilà.
0: Benjamin, sur ce nouvel album, j'aime bien parce qu'on retrouve vos obsessions et il y a de nouvelles obsessions. Obsession Jeanne Chéral, que je partage, elle est formidable. Oh.

0: avez été très impliquée dans le dernier album de Jeanne Chéral. Et alors, elle parlait de vous à toutes les interviews en disant « S'il n'était pas venu me sortir de ma grotte, j'aurais pas fait de disque. »
1: Ouais, après, moi, ça me touche beaucoup qu'elle le pense. Mais je pense qu'elle aurait, quoi qu'il arrive, fait un disque. C'est son carburant, c'est sa passion. Elle est comme moi, elle est complètement fondue de chansons, quoi. C'est quelqu'un qui adore ça. Et je pense qu'au bout d'un moment, elle se serait dit quand même, faut que je fasse des nouvelles chansons. Mais je l'ai un peu bousculé, peut-être.
0: Mais c'est beau, je trouve, votre histoire, cette espèce de très longues amitiés sur des années. Ça va finir par faire des dizaines, même, d'années.
1: Ah oui.
0: Je sais pas, on a tellement l'impression que ce monde de la musique, il est concurrentiel et plein de méchanceté et plein de... c'est beau, je trouve.
1: Oui, c'est assez rare. J'ai pas 3000 relations comme ça dans ce métier et tout, mais il faut que... C'est parce que on aurait été amis quoi qu'il arrive, je pense. On a plein de points communs, je trouve.
0: Autre obsession, les dates. Vous vous souvenez de vendredi 12 sur Grand Prix. Nous sommes maintenant au 15 octobre.

0: J'adore ça. C'est vraiment le signe des grands nostalgiques de tout noter dans un coin de leur tête, noter la date et quel temps il faisait et l'heure qu'il était.
1: Après, c'était pas noté, mais je pense que tout est vrai, la date et tout. Ouais. Cette histoire-là, enfin, ce petit flashback, il m'est revenu quand j'écris cette chanson à Buenos Aires et tout. Et là, je parle de Lyon, je le savais que c'était à Lyon et tout. Donc, j'ai mis la date peu avant mon départ de Lyon, d'ailleurs, quoi. Donc, oui, c'est un peu vrai. Mais je l'avais pas noté tout ça, mais c'est pas une invention.
0: Et vous notez des trucs ou pas?
1: Moi, maintenant. Je sais pas, parce que j'ai tendance à me dire que si je m'en rappelle pas, ça valait pas le coup d'être noté.
0: Waouh!
1: Je parle des idées.
0: Oui, oui. Des moments où vous dire, bah merde, là, je suis super ému, tiens, je vais noter.
1: Non, je ne prends pas de photos. Mais je suis un peu. L'album de Bad Bunny m'a beaucoup touché parce que de dire j'aurais dû prendre plus de photos, c'est moi, je sais exactement ce que c'est que cette sensation. Quand je vis un truc, je pense jamais soit à prendre la photo, soit à le noter, parce que j'ai l'impression que c'est le seul moyen de le vivre vraiment. Mais parfois, tu te dis,
0: garder quelque chose. Bon, alors l'obsession de l'eau, ça c'est pas nouveau, ça fait longtemps que l'eau, sous toutes ses formes, et notamment la mer, est dans vos albums, mais là, ça y est, vous n'habitez plus que au bord de l'eau.
1: En fait, oui, j'ai de la chance. Mais même à Paris, que je suis loin des quais de Seine, mais il y a quand même de la flotte et tout.
0: Il y a de la flotte quelque part.
1: Mais ouais. Après, à Buenos Aires, il faut dire les choses. Il y a des gens qui viennent à Buenos Aires, je leur dis, tu sais que c'est au bord de la mer, et ils me croient pas, parce que la ville tourne le dos à la mer. Ouais. Elle est construite dos à la mer. Et ça, quand on les emmène à Puerto Madero, et qu'ils voient qu'effectivement, il y a ce... Bon, après, elle est très polluée à Buenos Aires, on peut pas s'y baigner. Mais il y a réellement la mer, oui. Mais on la voit jamais.
0: Mais alors, vous avez essayé d'analyser ce que ça vous procure, et pourquoi votre disque, il est bleu, et pourquoi, avant de le sortir, il y a eu plein de vidéos où on voyait, oui, la mer, etc.
1: Je sais pas, j'aime ça. C'est à la fois rassurant, et en même temps, ça vous remet en place, quoi. Quand vous faites un tout petit peu de bateau, dès qu'il y a un peu de grain, dès que ça envoie un petit peu, et tout, même quand vous nagez et que vous sentez qu'il y a vraiment du courant, et qu'il n'est pas, ce serait pas très malin d'aller très très au large, vous voyez que vous dépassez, vous sentez bien que la mer, en une seconde, elle peut vous coucher quand même, quoi.
0: D'accord. Ah ouais, donc c'est un truc avec les éléments.
1: J'aime la regarder. Par contre, elle me fait un bien fou. Ouais.
0: C'est comme dans Resident Visiteur, la chanson avec la peur de l'avion, son au-dessus de la flotte aussi, quoi.
1: Exactement.
0: Ouais. Non, ça fait du bien, c'est vrai, de se frotter aux éléments. Alors, nouvelle obsession. J'espère que je me suis pas planté, Benjamin. Mais, en écoutant l'album, j'ai remarqué que ça parlait beaucoup de sommeil. Et alors ça, c'est bien parce que ça va... Ah, il a réfléchi. J'espère que je me suis pas plantée, les amis. Attention, si j'ai mal interprété, c'est pas grave. Mais on a quand même la sieste. On a Morpheus Tequila. Bon, bah Morphée, je ne fais que dormir.
1: C'est quelqu'un qui...
0: Voilà. Mauvais garçon, même quand je dors, je fais des ronds. Le disque bleu. Et on a deux pannes d'oreiller aussi dans le disque. Une sur « Juste avant de tomber » et une sur « Mes souvenirs ».
1: Ah ouais.
0: Alors, non mais je trouve ça intéressant parce que votre image de mauvais garçon, vous en jouez d'ailleurs dans une des chansons, on se dit le mec ne dort pas la nuit. Et en fait là je trouve que vous parlez vachement de sommeil.
1: Ah non, non.
0: Est-ce que vous êtes devenu raisonnable maintenant et vous vous couchez tôt avec une tisane?
1: Ça peut arriver, ouais, quand même. Ouais, quand même. Mais c'est très facile à expliquer, c'est qu'avec le temps je trouve la solitude de moins en moins pesante aussi.
0: Ah ouais, c'est vrai.
1: Ouais. Ça me va très bien, je peux rester longtemps tout seul et un peu comme un ermite. Le fait de sortir beaucoup, c'est parce qu'on a aussi peur de ça, de la solitude,
0: oui.
1: Et la nuit.
0: Je préfère être avec Glicon qu'être tout seul.
1: Exactement, et parfois c'est pas Glicon, il y en a juste 9.
0: Bec BD était pas là.
1: Voilà, il s'était barré. mais c'est un peu ça d'ailleurs, traîner dans des endroits où il y a des gens comme ça et tout, ouais. Pas forcément les meilleurs endroits du monde pour se sentir bien et épanoui, mais la peur de la solitude, de la nuit qui tombe, le truc. J'ai le souvenir de ces angoisses qui me forçaient à sortir et donc à moins dormir et tout. Maintenant, j'ai pas peur d'être seul.
0: Eh ben, ça fait quand même des bonnes chansons, comme quoi.
1: De toute façon, il faut être tout seul pour faire ça. Ouais.
0: Eh bien, merci pour ces mois de solitude, Benjamin, qui nous ont amené ce beau disque bleu. Je me joins au concert de louanges du public, de la presse. C'est absolument incroyable. Et on a hâte de vous voir sur scène. C'est conseillé par l'Humanité et le Figaro, les amis, c'est important.
1: C'est pas rien, ouais.
0: Merci, Benjamin.
1: Merci beaucoup.
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4: Bonjour la France, j'espère que tu vas bien, la France. Ah là là là là, c'est le dernier jour pour que je puisse avoir un candidat pour être à égalité avec la personne demain pour la dernière finale de
5: bonjour
4: nos carrières.
5: Madame, hein, bonjour voilà. À tous, mais oui.
4: Voilà, je vous rappelle que demain, le premier prix, ah là là là là, c'est le festival Ici Live qui aura lieu en septembre à La Ciotat. Vous aurez évidemment le voyage en train à partir d'une grande ville offert, 3 nuits d'hôtel, vous aurez 2 places chaque soir pour assister au concert,
5: oui.
4: Vous aurez évidemment l'accès aux coulisses, et puis, avec l'association La Cadenne, vous ferez une belle croisière sur un beau bateau.
5: Audi, on ne connaît pas encore la prog, mais ça va être bien, on va dire.
4: Non, on ne connaît pas, enfin, on connaît, mais c'est...
5: On sait, mais on ne sait pas, mais on
4: c'est mystérieux.
5: Pas.
4: Ouais. Si vous ne gagnez pas ça, qu'est-ce qu'on gagne?
5: Écoutez, c'est l'avant-dernière fois que je parle de lui.
4: Ah,
5: je suis dans l'émotion, je ne vous cache pas que demain, c'est la dernière.
4: Oui.
5: De savoir que je ne passerai pas mon été avec Joe Madango.
4: Qu'est-ce qu'on va devenir?
5: Alors, je vais vous dire, c'est simple. J'emporterai avec moi 32 dosettes, 6 verres en verre et ma cafetière de poche que j'attends toujours. Merci Joe Madango.
4: Bon, allez, on accueille tout de suite nos 2 derniers candidats de la semaine pour la finale, Peggy et Laurent.
5: Bonjour.
4: Comment ça va, les amis?
6: Bonjour, les amis, ça va.
5: Salut.
4: Bon, alors, je joue avec Peggy, qui joue avec ici Besançon. Comment ça va, Peggy?
7: Eh bien, ça va très très bien, bonjour.
4: Alors, il fait comment à Besançon? Il fait beau, il fait chaud, il fait quoi?
7: Il fait chaud, mais il fait lourd.
4: Mon Dieu! Oh, est-ce que tu as une petite fontaine ou un petit bassin pour te rafraîchir?
7: Alors, j'ai un petit bassin chez moi, mais là, je suis sur le parking du travail pendant ma pause de midi.
4: Oh mon Dieu, je te demande pardon. Alors, ok, d'accord. Alors, tu es en couple avec Stéphane, tu as 2 enfants, 2 petits-enfants. Et alors là, attention, elle vit un peu ma vie de rêve parce que elle a 1 chien, 5 chats, 20 poissons rouges, des poules,

0: T'ennuies pas un peu? Est-ce que tu lui offrirais pas un petit compagnon?
1: Alors, le problème du petit compagnon, c'est que tous les 15 jours, c'est 600 bébés.
2: Ah oui.
0: Oh merde. Oh merde. Ah ouais. Oh là là là là, 600 bébés donc, tous les. Ah ouais, donc,
1: c'est ça. C'est jusqu'à 600 bébés, ouais. Donc non, je l'ai vécu une fois et non, je le revivrai pas.
0: Qu'est-ce que t'as fait des bébés? Tu les as mangés, bien évidemment.
2: Non.
1: Alors ça, au départ, c'est des œufs, hein, bien sûr. Eh bien, les poules se sont régalées. Ça m'a fait mal au cœur.
0: Bah, 600 bébés tous les 15 jours, mais quelle famille!
1: Mais oui, c'est ça. Donc, non, c'était trop le cirque.
0: Oh,
1: donc, Pépère, il est tout seul, puis il s'ennuie pas.
0: Oh là là, mais alors tu lui as mis un petit enclos, comment ça se passe?
1: Bah, il est en vivarium. Il a une petite fontaine électronique qui lui coule de l'eau dessus quand il veut. Donc, non, il est plutôt heureux.
0: Oh, je veux une photo. Comment il s'appelle, l'escargot? Tu lui as donné un nom?
1: Non, même pas. C'est Pépère.
0: Tu l'as pas donné. Bon, c'est Pépère. Je veux une photo de Pépère. Je veux une photo de Pépère. Voilà.
1: Okay, une photo de Pépère.
0: Très bien. Alors, tu es technicienne qualité dans les horodateurs, mais pendant 20 ans, tu bossais dans l'automobile.
1: C'est ça.
0: Et petite, tu voulais être vétérinaire. Oui, tu t'es vengée. Voilà. C'est pour ça que tu as autant d'animaux.
2: Les horodateurs, c'est la machine où il y a du pognon, là, les horodateurs, là?
1: Ouais.
2: T'es technicien.
1: Ça,
0: mais tu sais qu'il n'y a plus d'oseille dans la machine.
2: Ah oui, ça n'existe plus, c'est des trucs à l'ancienne. Hein,
0: mais non, tout est sur appli.
2: On a un coup de poing dedans et boum, ça tombait, jackpot.
0: Ok, je voudrais que la sécurité de Radio France appelle la police. Les faits ne sont pas du tout.
2: Ah, je l'ai fait. Hein.
0: Voilà, bon.
2: Il y avait quelques sons dessus.
0: Mais quelle honte. Alors, ma chérie, nous allons tout de suite marquer le premier point avec la première question, vrai ou faux, avec une petite ambiance. Tiens. Alors, écoute bien. Les glaces en bâtonnet ont été inventées par accident par une enfant de 11 ans. Est-ce que c'est vrai que les glaces en bâtonnet ont été inventées par accident par une enfant de 11 ans? Vrai ou faux? Top chrono, 5 secondes.
1: Ouais, je dirais oui, pourquoi pas.
0: Eh ben, t'as bien raison, c'est vrai. C'est Franck et personne, un petit gamin de 11 ans qui a oublié un verre de boisson en poudre avec un bâtonnet dedans, dehors, et il a fait froid. Pof, alors, il a déposé le brevet et il est devenu multimilliardaire. Premier point.
2: Laurent, avec ici Provence, t'es pas loin de la Ciotat du coup, Laurent.
3: Voilà, je pourrais même y aller en vélo.
0: Bonjour.
2: Tu vas y aller en vélo.
0: Ben oui.
2: Il habite à Lorgue, c'est dans le Var, c'est dans le 83.
0: C'est tellement beau, Lorgue.
2: Mais oui, c'est beau. Laurent, est-ce que t'as... Oui, t'as chaud. La question, elle est évidente. Il fait un peu chaud quand même encore dans le sud, là.
3: Ouais, c'est un petit peu chaud, mais on a quoi? Il doit faire 18 ce matin. On attend un petit peu de neige, là.
2: D'accord, voilà. Bien sûr. Ah, et la marmotte, tout ça, dans le papier d'alu. Ben oui, Laurent. Alors, tu es marié à Nathalie. T'as des petites jumelles, toi. Enfin, elles ont déjà 11 ans, mais t'as deux jumelles.
3: C'est ça, j'ai une paire de jumelles.
2: Oui, une paire de jumelles. Je ne sais pas si on dit deux jumelles, parce que...
0: Bah non, on dit des jumelles, tout court.
2: Ah oui. Qui a préparé cette fiche encore? Deux jumelles. Juliette et Roxane. Ah bah dis donc, tu ne serais pas un peu fan de Notre-Dame de Paris, toi?
3: Non, c'est plutôt Police, Sting.
0: Voilà.
2: Surtout que Juliette,
0: Quel rapport avec Notre-Dame de Paris?
2: Aucun, ça s'appelle Esmeralda. Ben oui, bien sûr. Juliette, c'était... c'est quoi?
0: Juliette, c'est Roméo et Juliette.
2: Ben voilà, c'est Roméo et Juliette. Et Roxane. Attention, Roxane. Très, très beau prénom, Roxane.
0: Bah oui, c'est le prénom de ma fille. Donc
2: c'est aussi le deuxième prénom de ma fille.
0: Voilà.
2: T'as deux garçons, comment tu les as appelés, les garçons?
3: Alexis et Thomas.
2: D'accord. 29 et 26 ans avec les jumelles. Ouais. Bah, ça te fait une belle famille, ça, dis donc, hein, Laurent. C'est vrai,
3: hein? Bah ouais. Là, ils sont tous partis parce qu'ils sont, à part mes filles, parce que mes filles vivent avec moi et leur maman.
2: Oui.
3: Mais du coup, les deux garçons, là, ils sont de la région parisienne et ils sont venus une semaine en vacances ici.
2: D'accord.
0: Ah, voilà.
2: Bah, on les salue, hein, Thomas et Alexis. Il y a aussi un petit peu d'animalerie. On a deux chiens.
3: Ouais, il y a deux chiens. Il y a un chat.
2: Ok. Comment il s'appelle, le chat?
3: Lui, le chat, c'est Coton.
2: Coton.
3: Il est tout blanc.
2: Tout blanc. Et tout mignon. Alors, toi, on t'appelle Lolotte. Quand même un peu fou, parce que Lolo, on le rend Lolo, mais pourquoi Lolotte? Qui t'appelle Lolotte dans la vie?
3: C'est venu de ma sœur, parce qu'on était... On faisait beaucoup de câlins, puis Lolotte, ma Lolotte.
2: Bon, c'est un peu comme tout. Bon, sois le bienvenu, Laurent, qui est pâtissier, qui est boulanger, qui est glacier.
0: Ah, ça, ça te plaît bien, ça.
2: Régaler. Laurent, on joue tout de suite avec un premier point, allons-y. Oh, attention, il y a un petit orage, là. Ouf. Oui. Prudent, il y a des départements avec des...
0: T'as songé à faire des castings pour les comédiens?
2: Ah, mais écoutez,
0: parce que franchement...
2: Acteur studio.
0: Ah ouais, à mort, là. J'ai failli sortir le parapluie, là.
2: Ben oui, c'est ça. Les aimants. Les aimants, quoi. perdent leur pouvoir pendant un orage.

0: Les aimants, le truc qu'on met sur le frigidaire là, perdent leur pouvoir.
1: Non, personne ne met ça sur le frigidaire.
0: Mais si, pour faire tenir les machins, les magnettes là. En tous les cas, ça perd le pouvoir pendant un orage. Vrai ou faux, top chrono, 5 secondes.
2: Moi je dirais faux parce que mes magnettes sur le frigo elles tombent pas même en plein orage.
0: T'as bien raison, bonne déduction. Un orage ne fait pas perdre le magnétisme aux aimants. En revanche, une très forte chaleur, un choc violent ou un champ magnétique puissant peut les démagnétiser. Comme quoi j'étais dans le vrai là, les magnettes là.
1: Oui, allez, calme-toi. Allez, ça fait un pour Peggy, un pour Laurent. Et là tout de suite, hop. Qu'est-ce qu'on aime cette chanson. J'ai crevé l'oreiller, poum poum poum. Ah, j'ai dû rêver trop fort. Vertige de l'amour, Alain Bachon, vous écoutez.

0: Jacques d'Angers.
1: Gilles,
0: oh, les vertiges de l'amour, oh l'amour.
1: Ah, mais Alain Bachon.
0: Toujours l'amour.
1: Alain Bachon tout court, on l'aime
0: oui,
1: tellement.
0: C'est toujours l'amour qui triomphe.
1: Évidemment.
0: Demain pour la dernière, c'est l'amour qui va triompher.
1: Bien sûr.
0: Entre vous et moi.
1: Ma vie. Ah ouais, entre je pense à la France et moi.
0: Bon, allez, jingle.
1: Allez, jingle.
0: Jingle. Allez, ça va.
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0: Mais je suis la France, hein.
1: Oui, ça. Allez, Peggy, ici Besançon à 1. Laurent, ici Provence à 1. Peggy, attention, ça rigole pas. Peggy, elle a une ménagerie chez elle. Elle a même un escargot africain qui fait 7 tonnes. Mais surtout, tu es animatrice de Dance Country.
3: Oui.
1: Mais t'as même ton propre club de danse.
3: Oui.
1: Alors, t'as créé ça avec ta fille et ta maman. Comment ça se passe? T'as 30 élèves, dis donc.
3: Ouais, c'est ça.
1: Eh ben dis donc. Et alors comment ça se passe? Tu donnes des cours combien toutes les semaines? Combien de jours par semaine?
3: Tous les lundis pendant 2 heures.
1: Oh là là.
3: Et puis ben on est une grande famille en fait. On est passé d'un club de danse à une grande famille.
1: Mais c'est génial.
3: De danseurs où on s'amuse, on danse, on se prend pas au sérieux. Et puis ben on sort au bal très très très régulièrement car il y a énormément de bal country.
0: Avec les chapeaux.
1: Ah, il y a les chapeaux, les bottes, la chemise.
3: Il y a du chapeau et de la Santiago.
1: Et la Santiago et du bolo là pour les chemises et tout, bah évidemment. Évidemment. Alors, il paraît que tu fais même des démonstrations et des activités dans les EHPAD. Ça c'est génial.
3: C'est ça. C'est mon petit coup de cœur, c'est les EHPAD. Et les centres Alzheimer, en fait, on apporte plein de bonheur gratuitement aux gens. Et ça, bah, ça n'a pas de prix pour nous.
1: Mais c'est génial. Franchement, je trouve ça voilà. Super. Je veux des photos de l'escargot habillé en cow-boy.
0: Pépère.
1: Oh, Pépère. Alors, il paraît que tu jardines. Ça jardine, c'est un petit bassin, ça a plein de plantes. C'est un petit potager. Hein?
3: C'est ça.
1: Ben voilà. Oui. Et alors, qu'est-ce que là, dans son petit potager? Parce qu'il paraît qu'elle a fait un groupe Facebook Graines et Noyaux à Germer.
3: Ouais, c'est ça.
1: Qu'elle a 230 000 participants à son petit groupe Facebook.
3: Ouais, c'est ça aussi.
1: Non, petit dos. Oui. Ça, c'est génial.
3: Ça a bien pris, ça a bien germé.
1: Ça, c'est bien. C'est bien, ouais. C'est bien. Alors, ma chérie, ça va germer. Tu vas marquer un deuxième point. Tiens, je te mets le thème de Disney. Écoute bien. Disney envisage un retour au dessin animé dessiné à la main, genre old school, terminer les trucs un peu trop modernes. Disney a envie de revenir au dessin animé dessiné à la main. Est-ce que c'est vrai ou faux? Top chrono, 5 secondes.
3: Allez, je vais dire oui pour le fun.
1: Eh ben, t'as bien raison. Bien sûr que c'est vrai. Ils veulent séduire les nostalgiques, hein, ceux qui aimaient bien les dessins à la main et pas les 3D omniprésents. Et c'est pas mal. Et d'ailleurs, il y avait le film là sur l'étoile, la Wish, qui était dessiné. Et c'était pas mal. Voilà, un point de plus, t'as 2.
0: Laurent, avec ici Provence, qui a un point. Alors, Laurent, on a un peu parlé de ses familles, ses jumelles, ses enfants. Mais j'ai évoqué quand même le fait qu'il était pâtissier, boulanger et glacier.
4: Non, je ne veux pas de vanille. Je déteste la vanille.
0: Non. Bon, allez, comment on fait une bonne glace là? T'as une petite astuce, Laurent? Parce qu'on peut essayer de le faire à la maison.
5: Ouais, l'astuce, il faut vraiment parce que. Ouais, il faut une bonne sorbetière, on va dire. Parce que moi, je travaille vraiment avec du matériel professionnel. Hein. Donc, l'astuce, des bons ingrédients, voilà.
0: Bien sûr. Alors, c'est en emménageant dans le Var où
1: En emménageant
0: dans le Var que tu es devenu glacier pour les professionnels, avec des contrats de saison. Hein. C'est comme ça que tu as commencé à travailler là-dedans.
5: Exactement. Après, j'ai toujours fait de la glace plus ou moins, parce que en fait, ça fait partie de mon métier.
0: Ouais.
5: Parce que j'ai travaillé pour... moi, je viens de la région parisienne, j'ai travaillé pour un traiteur, j'ai travaillé pour un pâtissier pur, donc il y a toujours eu de la glace à faire.
0: Bon, un petit parfum.
5: Attendez,
0: on va se faire un petit tour de table là, quand même, là sur les parfums préférés. Valérie, ton parfum préféré pour la glace?
1: Rhum raisin.
0: Céline qui réalise l'émission. Pistache. Emma qui est à la technique. J'ai pas entendu.
1: Chocolat.
0: Chocolat. Ah, bah pareil, je partage chocolat aussi comme Emma. Laurent, tu fais de la pétanque aussi.
5: Ben, il fait de la pétanque parce qu'il est dans le sud depuis 4 ans maintenant, donc il veut faire comme les copains.
1: Évidemment.
0: C'est normal. Quand on habite à côté de la Ciotat, on tire en pointe, c'est logique.
5: Bon, ouais, quand je dis la Ciotat, on n'est pas très très près quand même. Hein. Moi, je suis proche de Draguignan, On est à 45 minutes de Saint-Raphaël, Sainte-Maxime.
1: Ah ouais, t'es pas loin du tout.
0: Et alors tiens, et petite dédicace au groupe Moussuté, Late Jovens, ça va faire plaisir à Ici Provence. Écoutez, ils chantent la Ciotat.
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1: Bien sûr.
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0: mouille à la Ciotat. Ah ouais, je sais que tu connais, c'est très connu ça dans le sud. Laurent qui fait, et on en reparlera, du paddle et du paddle. C'est-à-dire qu'il fait le paddle avec 2 dés et le paddle avec 1 dé.
1: Eh oui.
0: À la fois sur l'eau, le tennis. Oui. Allez mon Laurent, voici ta question. Allez, un générique.
1: Oh putain. Oh là là, il y a Christophe Ondelat qui vient de remonter le col de son cuir.
0: Qu'est-ce qui a bien pu pouvoir se passer?
1: Avec Nadine Mousseley.
0: Nous sommes le vendredi 17 juillet.
1: Puzzle macabre.
0: Il est 12h59, c'est la fin d'Otaquet. Valérie rentre dans le studio lorsque Eric brandit. Bon bref, allez, la suite. Nous sommes à Hong Kong. Alors, à Hong Kong, une femme peut tuer son mari si celui-ci l'a trompé avec une autre femme, à condition de le faire à main nue.
1: Ah bah
0: vrai
1: c'est...
0: ou faux?
1: Génial.
0: Top chrono.
1: Quelle belle idée.
5: J'espère que c'est faux. Je sais pas, j'espère que c'est faux.
0: Oui, bien sûr que c'est faux, mais c'est une légende. Ouais, c'est une légende urbaine qui a souvent été reprise dans la liste des lois insolites. En réalité, le droit de Hong Kong n'autorise évidemment pas
1: qui que ce soit
0: malgré l'infidélité.
1: D'accord. Évidemment. Alors, Peggy 2, Laurent 2, c'est magnifique. Et là, tout de suite, vous écoutez ici et vous vous dites, mais où va-t-elle nous emmener? Elle va vous emmener, faire un petit truc de rigolade. On en a bien besoin. C'est tout le bonheur du monde de Sinsemilia. Vous écoutez ici, on vous aime.

0: bonheur du monde. C'est tout ce qu'on vous souhaite. Hein.
1: Quotidien, bien sûr. Ah bah tout l'été, on vous souhaite tout bonheur du monde.
0: Mais toute la vie même. Hein. Voilà.
1: All night long.
0: Allez, jingle.
1: Lionel Richie.
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0: Alors, Peggy, elle est comme moi. Elle a la phobie de l'avion. Voilà. Du coup, elle rêve d'aller à Nashville pour aller faire de la country, mais sans prendre l'avion. Ça va prendre un peu de temps, mon petit chaton. Hein.
3: Embarque.
0: Parce que le paquebot Paris-New York, enfin le Havre-New York, c'est quand même 8 jours. Hein. Voilà, il va falloir prendre 2 mois de... Voilà, hein. Ça va être compliqué quand même, t'es consciente de ça.
3: C'est compliqué.
0: Ouais, je sais. J'aimerais tellement aller en Asie en vélo. Alors, comment te dire ? Bien, c'est le quiz musical. Vous avez 2 points chacun, je te propose d'en marquer 2 de plus. Il manque 2 mots dans une chanson.
1: La chanson.
0: Ouais, la chanson.
1: Ouais, oui, bravo.
0: Dans la chanson de Claude Barzotti. Hein. Donc lui-même. On va écouter la chanson de Claude Barzotti. 2 fois ça va s'arrêter, t'en rendras poète poète. Et ça, il faudra que tu me trouves les 2 mots. C'est parti, écoute bien.

0: 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C'est quoi ? 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Voilà, les deux mots. Top chrono, 10 secondes.
1: J'aurais dit dans le reste, mais ça a déjà été dit. Non, là, je pense que Laurent va faire des points. Moi, je ne vais pas en faire.
0: Alors, je suritale et je le reste. Et dans le verbe et dans le geste.

0: Et voilà.
1: Aïe, aïe, aïe.
0: Bon, écoute, c'est pas grave.
2: Et on me dit, dans l'oreille que Laurent l'avait, parce que Laurent chantait en même temps. T'avais les deux mots, Laurent?
1: J'avais les deux mots, ouais.
0: Ouais, mais ça, c'est pas tellement important, vu que c'est pas sa chanson.
2: Oui, mais ça donne un petit indice sur ce qui va se passer.
0: Oui, allez.
2: J'ai dit que tu faisais paddle et paddle les deux, hein, c'est ça. Donc, à la fois sur l'eau et tennis, hein. Ça, côté sport, c'est bien, ça. Ouais, non, c'est bien. Et puis, alors, tu jardines, tu maroufles. Juste un petit mot pour parler un petit peu de cuisine, parce qu'on a faim avant de jouer. T'es un fan de barbecue. Eh oui.
1: Oh, bah, on en fait tous les jours ici.
2: Oh, évidemment. Bien sûr, t'en fais aujourd'hui ou pas?
1: Ouais, ce soir on fait des gambas au barbecue, la tranquillou.
0: Voilà,
2: gambas.
1: Ouais, on est pas mal.
2: Ah, il adore la paella en plus. Il a
1: les petites cigales derrière moi là qui chantent.
0: Oh là là, les gambas au barbecue, flambé au pastis. Attends, allez, j'ai envie de mourir.
2: Le gars, il fait des lasagnes, tout ce qu'on aime, le barbecue, on adore.
0: Oh là là.
2: Bon, ouais, allez. Allons-y, Laurent, voici ton quiz. Une chanson de Michel Fugain fait comme l'oiseau. À deux reprises, poète, à toi de trouver.

0: Très rapproché. Fait comme l'oiseau, sa vie d'air pur et d'eau fraîche, un oiseau, d'un peu de et de un oiseau. Top chrono.
1: De pêche, je crois.
0: Le premier mot, tu dis pêche?
1: Ouais, je crois que t'as dit de
0: un
1: de
0: peu
1: pêche,
0: de et de. Ouais.
1: Et d'eau fraîche, encore?
0: De pêche et d'eau fraîche, d'accord. Bah, écoute, on va vérifier. Hein.

0: la chasse et pêche. Alors, pêche, il l'avait.
1: Alors, ne regarde pas comme bon ça, emplacement. C'est Maître Kikandon qui décide. Hein,
0: Maître Kikandon, alors. Oh là là, elle est dure, Maître Kikandon. Elle dit que pêche, oui, mais il n'est pas à la bonne place. Voilà, donc il n'a pas de point.
2: De chasse et de pêche, ouais, bah ouais.
1: Ouais, ouais, ouais.
0: Mais il est intraitable, Maître Kikandon.
1: Maître Kikandon, le traiteur intraitable. Allez.

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2: Alors, je vous rappelle qu'on joue avec Peggy et Laurent qui ont 2 points chacun. 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On reprend la compète, jingle, Emma, c'est parti. Alors, Peggy, hein, je le rappelle, qui joue avec ici Besançon, qui est en couple avec Stéphane. Et justement, parlons de cette rencontre avec Stéphane. Elle a rencontré Stéphane à la piscine. Et oui, elle allait nager tous les soirs quand elle sortait de l'école. Et lui, il venait pour un peu draguer une fille qu'il avait repérée. Et bon, la copine de Peggy, elle l'aborde parce qu'elle le trouve mignon. Ah, mais Stéphane, lui, préfère Peggy. Voilà. Et donc, comment ça s'est passé? Parce que t'avais 15 ans à l'époque, hein?
3: Eh oui, ça paraît tellement romantique.
2: Ah oui, il vient à la piscine que pour te voir, hein, j'ai envie de dire. Voilà. Donc, alors?
3: Eh ben, du coup, il avait flashé sur la copine. Non.
2: Ta copine.
3: Flashé sur moi.
2: Voilà. Et c'est ta copine qui
3: avait flashé sur lui. Voilà, c'est ça. Moi, j'ai pas flashé du tout. Et puis finalement, en apprenant à le connaître, j'ai trouvé qu'il était plutôt pas mal. Et ça fait plutôt 34 ans qu'on est ensemble.
2: Bien sûr, de 15 à 34. Voilà, ça fait 34
3: ans. Ans.
2: Et en plus, attention, parce que t'es tombée très très rapidement enceinte. T'avais 16 ans quand t'es tombée enceinte.
4: Ah oui.
2: Et du coup, Stéphane, il voulait se marier.
3: Voilà.
2: Mais tes parents, c'était pas...
3: Trop tôt. Puis maintenant, c'est trop tard, il ne veut plus se marier.
2: Et voilà. Du coup, oui. Bon, tu vois toujours ta copine qui avait craqué pour ton mari, ou pas?
3: Oui, bien sûr.
2: Bah, elle s'est mariée.
3: Elle est très, très bien. Mais bien sûr, elle est très, très bien mariée aussi.
2: Ah, voilà. Bon, ça va, elle t'en veut pas.
3: Mais pas du tout. C'est une très, très bonne copine. Séverine, si tu m'entends, je t'embrasse.
2: Et ben voilà, ça, c'est bien. Alors, ma chérie, j'aimerais que tu gagnes. Tu as bien compris que demain, c'est la dernière finale de toute la carrière d'Otaquet, puisque l'émission s'arrête.
3: Ouais, je sais.
2: Tout le monde est triste. Tout le monde nous dit triste, ah ouais, ça. Bon, bref. Mais donc, je voudrais que tu gagnes, parce que comme ça, j'aurai 2 candidats. Donc, tu vas bien te concentrer. Je te mets un hymne que j'adore.
4: Ah, magnifique. La couleur orange, on aime.
2: Stop, on va arrêter. Vas-y Emma, arrête-moi ça. Dans quelle ville... alors, je te fais la question, je te donne des propositions, tu auras 10 secondes pour me dire. Dans quelle ville des USA, John Fitzgerald Kennedy a-t-il été tué par balle? Alors, Dallas, Los Angeles, San Francisco ou évidemment le Dami d'Hollande. Alors, dans quelle ville Fitzgerald a-t-il été tué par balle? Dallas, Los Angeles, San Francisco, Dami d'Hollande. Top chrono, 10 secondes.
3: Je vais dire San Francisco, mais sans conviction.
2: Non, c'est une blague. C'est une blague.
3: Je vais dire Dallas.
2: Oh, mais c'est trop tard. C'est la première. C'est Dallas, évidemment. Oh là là, Dallas, le 22 novembre 60.
3: Sur Dallas, mais j'ai changé à la dernière minute.
2: Mais pourquoi tu fais ça, ma biquette? Non, je ne suis pas d'accord. Bon, voilà, c'était Dallas. Tu n'as donc pas de points.
4: Encore un coup de JR et Bobby, tout ça. Oui, quelle série de dingue. Ah là là, Laurent qui est dans le sud, lui, qui est à l'orgue, dans le Var, Laurent qui aime la pétanque, qui fait des glaces, qui est boulanger, qui est pâtissier. Et le barbecue avec les gambas ce soir.
2: Donc il n'est pas à l'abri de prendre le train pour aller s'incruster chez toi, fais gaffe.
4: Oui, enfin, en ce moment, on met du temps quand même en train, donc je ne suis pas totalement sûr de mon coup. Alors, comme ça, on a postulé à Koh Lanta aussi. C'était quand?
5: C'était
4: la
5: première émission.
4: Ah ouais,
5: il y a une vingtaine d'années.
4: Ah ouais, il y a 25 ans, même plus de 25 ans, je crois, ou pas loin. Qui n'était pas présenté par Denis Brognard, d'ailleurs. C'était Hubert Auriol qui présentait la première année.
5: Exactement.
4: Et t'as pas été pris, donc j'imagine. Ouais, non.
5: Ah, parce que il fallait aussi il y a le côté aussi spectacle un petit peu entre guillemets visuel, il faut tout quoi.
4: Ouais, bah oui, mais moi t'aurais été un bon candidat, moi je te sens bien chaud et tout, ça aurait été sympa, d'autant que tu fais de la plongée avec masque et tuba, donc t'aurais été bon dans l'eau là-bas, là.
5: Hier, on a fait la petite journée à l'Estérel, la masque et tuba, justement, en paddle, on a gonflé les 3 paddles sur la petite crique Santa Lucia, et puis on est parti, puis on a passé la journée là-bas.
4: Oh, mais Laurent, il adore, il a des décors magnifiques, il voyage, le Mexique, la Thaïlande, le Vietnam, la Turquie, les Maldives, le Japon, et tu adorerais la Thaïlande Thaïlande d'ailleurs, où se trouve le véritable lieu de Koh Lanta, et le Vietnam. C'est quelque chose qui, voilà, te donne envie, ça.
5: C'est ça. Enfin, vraiment pour y vivre une partie de la retraite.
4: Eh ben,
5: pas pour y travailler, mais une fois à la retraite, pourquoi pas.
4: Donc quoi, dans 10 ans, ouais. Un tout petit peu plus de 10 ans, 10 ans environ pour toi à la retraite, à peu près.
5: Ouais, une dizaine d'années, tranquille. Ouais, on n'est pas pressé, on est tranquille déjà.
4: Vous l'avez compris, c'est un aquatique, notre ami Laurent. Il parle de tuba.
5: Ah ouais.
4: C'est un fan de dauphins. Et là, je me retourne vers Valérie Damido, qui est notre experte animalière en dauphins.
2: Bien sûr.
4: Et je vais regretter beaucoup de choses, mais alors ça, pas forcément.
5: Ben ouais, parce elle que le fait super bien.
4: Elle le fait bien. Hein. Si t'étais un animal, tu serais effectivement un dauphin, quoi. Voilà.
5: Ouais.
2: Flipper. Ouais. Qu'est-ce que tu dis, Flipper? Des voleurs se sont introduits au château. Oui, ils ont des pistolets, Flipper. Bravo.
4: Ah là là là là là. Et alors, écoute.
2: Attends, il y avait mon ami Ben aussi. L'ours, il parlait.
4: Allez-y.
2: Il allait voir le petit garçon. Il disait allô. Et le petit garçon, il disait quoi, Ben? Qu'est-ce que tu racontes?
4: Oh là là là là.
2: Non, c'est les animaux qui parlent.
4: À la rentrée, elle vous fait l'horoscope. Elle vous fera aussi l'aide des animaux.
2: Bien sûr.
4: Plein de projets pour vous à la radio.
2: Oh là là, un truc de fou.
4: Bon, on va déjeuner avec Ellie Mitchell.
2: On va faire honneur du soir.
4: Il adore Eddie Mitchell, Laurent. Ben oui.
2: Bien.
4: Merci d'avoir réagi, ouais, Laurent.
2: C'est-à-dire que normalement, on encourage les gens avec ce qu'ils aiment à la fin.
4: Non, mais il aime. Bah, t'aimes Eddie Mitchell quand même. Tu voudrais déjeuner avec lui.
5: Ah oui, bah il faut trouver une star. Il y en a tellement, j'aimerais bien déjeuner avec Eddie Mitchell, Pascal Obispo, Jean-Jacques Goldman.
4: D'accord.
5: Je veux qu'ils se réunissent tous.
4: Tout le monde
5: invite à la maison.
4: Oui, bah oui, pour le barbecue ce soir avec les gambas, pas de problème.
5: Voilà.
4: Allez, voici la question. Elle vaut 3 points, petit extrait de Louane.
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2: Le déhanché.
4: Son cœur est en l'ego. Ah là là, quel mot est à l'origine du nom Lego? Voilà ma question. Quel mot est à l'origine du nom Lego? Construire, joue bien, brique. Ouais, ça fait mal quand on marche dessus pieds nus. Aïe aïe aïe, top chrono. Construire, joue bien.
5: J'hésite entre brique et construire, donc
4: brique.
5: Brique.
4: Allez. Pour toi, l'origine du mot Lego, c'est la brique.
5: Allez.
4: Ah, t'as joué. Et bah, t'as joué mal. Et t'aurais dû dire joue bien, parce que c'était joue bien.
5: Ah, c'est marrant.
4: Et ouais, bah, c'est marrant, non? Ça vient du danois leg got, qui signifie joue bien. C'est moche.
2: Et voilà. Ça veut dire aussi j'assemble en latin. Ouais. Alors, Peggy 2, Laurent 2, on est toujours à deux partout, la balle au centre.
4: Ah, on a du mal, hein.
2: Et là, tout de suite, bah oui, il fait beau, c'est l'été, on a envie de bouger son body. Et là, back to 1977.
4: Non, j'étais pas venu.
2: C'est la boum. Il y a des spots partout. Ça va rouler de la pelle. C'est Bonnet M, Sunny. À tout de suite, les petits poulets.

0: Bonnet M. Mais moi aussi je t'aime, Sonny, Bonnet M. Oh là là, ça y est, il faut la débrancher.
1: Allez, jingle.
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1: Ici, nous sommes avec Peggy qui joue avec ici Besançon qui a 2 points et qui joue avec Laurent ici Provence qui a 2 points aussi. Alors, Peggy, elle stresse facilement. Voilà. Bon, je ne sais pas pourquoi. Stresse, bon. Donc, pour la détendre, il paraît que tes patrons, ils te lancent des défis pendant les rendez-vous clients. Il faut que tu places des mots.
3: C'est ça. Ça, c'était dans l'automobile, oui. C'était assez récurrent.
1: Alors, qu'est-ce que tu as dû placer comme mot, par exemple ?
3: Placer le mot choucroute. Par exemple, quand on explique comment on fabrique une pièce et comment on la contrôle, c'était pas simple.
1: Mais c'est pas mal ça de dire choucroute, mais est-ce que ça te détendait vraiment ?
3: Ah ben complètement, parce qu'on a vraiment, on est partis en fou rire la dernière fois, on est tous partis en fou rire, le client compris, ça a tellement bien détendu que bon, l'audit s'est franchement très très bien passé.
1: Ah bon, d'accord, écoute, je te donne le défi de prononcer le mot maroufle.
3: Maroufle,
1: écoute, déjà, tu vois, hein, voilà. Alors, il paraît que, bon, comme tu te détends beaucoup et que tu aimes rire, tu vas voir la Madeleine Proust, hein, l'humoriste.
3: C'est ça.
1: Mais tu t'es mis tellement à rire que, qu'est-ce qui s'est passé ?
3: Eh ben, Madeleine Proust, elle s'est assise sur sa chaise, puis elle a dit, on va attendre que la dame dans le public, elle ait fini de rire.
1: Ah bah ça, ça a dû bien te mettre à l'aise.
3: Ah ça, ça met à l'aise, donc le fou rire finit par un fou rire nerveux, et donc incontrôlable, oh, avec ma maman qui me tapait des coups de poing, enfin des coups de coude dans les côtes en me disant « Arrête, tu nous fous la honte
1: oh, !» Et t'as mis combien de temps à t'arrêter ?
3: Je dirais 5 bonnes minutes, parce que le public en a joué, bien sûr, bah, les gens se retournaient, me regardaient, j'arrivais à me calmer, ils repiquaient un fou rire et c'était reparti.
1: Oh là là là là là là, bon, bah écoute...
3: C'était assez drôle.
1: Oui, bah c'est bien. Moi j'aime bien. Quand j'ai fait mon spectacle, j'aime bien les gens qui rient.
0: Bah oui.
1: Très fort et
0: c'est
1: mieux
0: en même temps.
1: Ben non, parce que c'est un vrai truc pour te faire des vannes. C'est génial.
3: D'ailleurs, c'est quand très bon public.
1: Ben oui.
0: Et vous jouez quand là ? Quand
1: je ne sais pas. On verra.
0: Les statues à Montélimar, les gens qui viennent en ton honneur, écoutez, dans les salles, blindés.
1: Je verrai peut-être.
0: Oh, la rentrée elle va être partout celle-là.
1: Oh là là, seulement. Alors mon petit chou, j'aimerais que tu marques ces 5 points là. Ça serait pas mal. Hein.
3: Bon, on va essayer quand même. Ce serait bien qu'on décolle un peu là.
1: Ça serait pas mal. Là, franchement, j'aimerais. Hein. Bon, ma réalisatrice bretonne t'a mis une petite chanson d'ambiance.
0: Ah, dès qu'elle peut nous le mettre, ça.
1: Ah bah, ça. Dana Bress. Alors, écoute bien. Ça, si tu trouves pas quand même... hein, voilà. À base de...
3: Ah, mais tu mets la pression.
1: Non, bah, je te mets pas la pression. Choucroute.
0: Encore un mauvais coaching.
3: Maroufle.
1: À base de quelle farine sont fabriquées les galettes bretonnes? À base de quelle farine?
3: Sarrasin.
1: Ah bah voilà, bon bah voilà, même pas les 10 secondes, bim bam boum, bravo, 5 points. Allez. Oui, c'est la farine de sarrasin, quoi, avec de laquelle on fait les galettes, ouais, voilà. Ouais. Allez, 7 pour Peggy.
0: Trop de questions sur la Bretagne, là. Tout le temps, la Bretagne, tous les jours, tout le temps, là.
1: Ma mère était bretonne, tu vas te détendre.
0: Ah oui. Très très bel accent franc-comtois d'ailleurs, Peggy, je trouve. Hein. On peut pas passer à côté, on est bien d'accord. Hein.
4: Bel accent,
0: oui. Ah oui, ça on l'a bien reconnu. Dis donc, toi tu fais ton malin, Laurent, mais parlons de ta rencontre avec Nathalie. Hein. On était un peu timide, on s'était inscrit sur un site de rencontre.
4: Allez. Un timide, non, parce que bon, c'est sympa, il y a une sorte de catalogue, on choisit. Quoi,
0: ouais, donc, catalogue, oui, bien sûr.
1: Bien sûr.
0: Catalogue la redoute. Bon alors, tu t'inscris sans vraiment y croire. Et puis t'avais un petit mois d'essai, comme t'es une pince comme moi, bah, t'allais arrêter, voilà, parce que t'es arrivé au terme du truc. Sauf que le dernier soir, qu'est-ce que tu vois? Une fiche?
4: Oui.
0: Sans photo.
4: Une fiche, en fait.
0: Et sans photo. Attends, mais une fiche sans photo. Alors pourquoi t'envoies quelque chose, du coup?
4: Parce que elle avait mis en petite, juste une petite phrase en fait, il n'y avait pas de détails forcément, tout ça. Et donc elle pouvait voir ma photo parce que moi j'avais mis des photos. Nous les garçons on met des photos, on n'a rien à cacher.
0: Okay.
4: Et puis du coup, elle avait mis juste j'aime la vie.
0: J'aime la
4: et
0: vie.
4: Et comme moi, voilà. Et comme moi j'arrêtais en fait, je lui dis je trouve que ta petite phrase d'accroche, elle
0: plu,
4: super
0: quoi. Voilà. Ça t'a plu. Alors, attention, Valérie, ouais, premier rendez-vous qui s'est déroulé au McDo.
1: Ça, c'est romantique, tu vois.
0: Un petit Big Mac et un double cheese, quoi. C'est...
4: Ouais, parce qu'en fait, elle sortait d'une séparation un petit peu houleuse, on va dire. Ouais. Moi, j'avais mes deux garçons qui étaient petits à l'époque.
0: Ouais, ouais.
4: Et elle avait un fils qui était petit aussi. Et en fait, pour faire le petit truc un petit peu... On a fait croire que c'était le fruit du hasard.
0: Ah, d'accord. Pour faire croire au hasard. D'accord, j'ai compris. Donc, t'as amené les enfants
4: au McDo. Pour les enfants, on fait comme si... Ah, ben tiens, qu'est-ce que tu fais là et tout. Puis, hop, on s'est installés ensemble à table.
0: Ils sont forts. Bon, mais ça a été un vrai coup de foudre. Hein. Ça fait 17 ans que vous êtes ensemble et mariés depuis 7 ans. Ce sont les noces de laine. Donc, vraiment, bravo. Puis, un dernier mot, parce que j'ai trouvé ça hallucinant quand t'as joué les Tom Sawyer. Ça, c'est fou parce que t'avais 7-8 ans, t'étais en colo, je pense à ceux et celles qui ont envoyé leurs enfants en colo cet été. Et bah, tu t'es barré avec ton pote à travers les champs pendant toute une nuit, sans crier garde, quoi.
4: Ouais, parce que c'était. Bah, moi, je suis un petit peu aventurier déjà, donc j'aime bien un petit peu la nature, j'aime bien tout ça.
0: Ah ouais,
4: déjà dès l'enfance. Hein. Et puis, du coup, en fait, dans la tête d'enfant de 7-8 ans, quand on allait à la piscine, qui était un petit peu plus loin par rapport à notre centre de colonie de vacances, et ben, on passait à travers champs. Il y avait des champs de pastèques, de melons, des abricotiers, des pêchers, des pruneaux.
0: Oui.
4: Et puis, ben, j'ai trouvé un petit copain intrépide comme moi. Et puis,
0: T'as quand même passé toute la nuit à la Belle Étoile. Les monons ont appelé les parents, la police et tout le monde était en panique. Moi, je suis parent, mon fils, il revient pas, on sait pas où il est toute la nuit. Je crois que tu n'as plus eu le droit à rien jusqu'à ta majorité après. À peu près, hein.
4: C'était un petit peu ça. De toute façon, à l'époque, on n'avait rien. Donc,
0: fait comme on voulait. Bon, écoute, voilà, t'as vécu ta vie, t'as vécu la liberté. Voici ta question, elle vaut 5 points. Toi aussi, ça serait bien que tu décolles un petit chouïa. Pour l'instant, vous êtes toujours à égalité, les deux, là. Alors, on parlait des sites, des réseaux sociaux, ça tombe bien. Là, on va aller sur Facebook. Je te demande pour 5 points, qui est le fondateur de Facebook? Comment s'appelle-t-il le fondateur de Facebook? Top chrono, 10 secondes.
4: Zuckerberg.
0: Ah oui. Ah bah oui, tu m'as fait peur parce que Zuckerberg, non mais tu l'as dit, Zuckerberg, c'est la bonne réponse.
1: Ouais. C'est pas Zuckerberg, hein, c'est Zuckerberg.
0: Zuckerberg, il l'a donné. Voilà.
1: Allez, bien, ça fait, ça nous arrange pas. Va falloir vous départager au bingo parce que vous avez 7 chacun. Et là, tout de suite, évidemment, vous vous dites, mon Dieu, mais où va-t-elle nous emmener? On va aller écouter Marine, escroc. À tout de suite, mes chéris.

0: Marine, escroc, escroc.
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2: Ouais, on est au taquet. Alors, Peggy et Laurent, vous êtes à égalité. Le bingo, ça va être.
0: Ça va être bien.
2: Bah oui, ça va être bien, Paul. Voilà. Hein, tu te sens comment, ma petite Peguinette?
3: Oh ben moi ça va bien. Oh, ça faisait longtemps, Peguinette. C'était mon petit surnom enfant.
2: Eh ben voilà, Peguinouchou. Tu te sens bien? Tu te sens prêt? Tu te sens pas stressé? Marouf marouf, choucroute choucroute.
3: Choucroute, choucroute, voilà, c'est voilà. Ça. Et puis, moi, je dis bonne chance à Laurent aussi.
0: C'est gentil,
3: et puis,
0: ça.
3: Et voilà. Puis voilà, que le meilleur gagne. On n'est pas là pour la gagne, on est là pour le fun.
2: Alors, ma petite chérie, Laurent, ne fais pas ton malin. Jean-Jacques Goldman, pour t'encourager, tiens.

0: Jean-Baptiste et Goldman toute la journée, moi. Alors, j'espère que ça t'a bien détendu, ma petite choucroute. On va y aller tout de suite. Écoute bien. Alors, ce dernier bingo de toute la saison au taquet.
1: C'est pas vrai.
0: C'est le dernier bingo. Demain, il n'y aura pas de bingo. Demain, il y aura une surprise.
1: Oh là là.
0: Donc, c'est vraiment le dernier bingo. C'est un peu la gorge serrée.
1: Oh, c'est l'émotion.
0: C'est l'émotion qui prend le dessus.
1: Oh,
0: à mon top chrono, ma petite chérie, tu auras 10 secondes.
1: Et merci au bingo, d'ailleurs.
0: Et merci au bingo. On le remercie.
1: Oui, tout au long de l'année.
0: Je me suis bien pris la tête.
1: Voilà.
0: Allez, un maximum de villes françaises qui commencent par la lettre P, comme Patrick, comme Pipi, comme Papa. Ou comme Peggy, tout simplement, bien sûr, comme me le fait remarquer ma réalisatrice. Allez, un max de villes qui commence par la lettre P, comme Patrick. On y va, top chrono.
2: Oh la vache. Paris, Pontarlier. Oh punaise, le stress.
1: Punaise, c'est bon.
0: Bon, alors, tu m'en as donné deux. Il y avait Pau, Perpignan, Paimpol, Poitiers, Pithiviers, Pont-Audemer, Palaiseau, Pontoise, Pierrefitte, Porcheville, que sais-je. Tu m'en as donné.
2: Oh mon Dieu, mais non, mais là, je ne trouvais pas.
0: Choucroute, choucroute. Voilà. Bon, bah écoute, tu m'en as donné deux. Peut-être que Laurent. Voilà.
1: Ah, elle n'a pas honoré ce dernier bingo.
0: Oh là là.
1: Ah non, non, non, non. Laurent, très rapidement, avant d'honorer le bingo. Alors, comme ça, on s'est fait dessus, j'ai pas d'autre expression. Un jour, dans une chambre qui n'était pas la tienne.
3: Oui, ça fait. C'est pas bien de raconter ça à toute la France, hein, parce que c'est pas.
1: Oui, mais bon, écoute, c'est toi qui nous l'a.
0: Attends, écoute.
1: Fallait pas nous le dire déjà. Et je vais la faire très rapide. Bon, un jour, t'avais une envie pressante, mais plus que pressante. Hein, voilà, ça n'allait pas bien. Tu avais
0: voilà, comme Harrison Ford sur Indiana Jones. Comme ça va rendre glamour le truc.
1: Les gambas, c'était pas bien passé, quoi. Et du coup, t'étais tellement pressé à l'hôtel. Ta carte marchait pas, le truc magnétique. Ça marche pas. Tu t'es énervé à la réception. Il y a un gars qui est venu t'aider. Il t'a ouvert une chambre. Tu t'es précipité dans les toilettes. Ton habit partout.
3: Et tu t'es.
1: Ouais, voilà, dans l'idée. Et tu t'es rendu compte que c'était pas ta chambre.
3: Oui. Bah oui.
1: J'adore.
3: Après, en fait. Parce que quand je suis sorti de la chambre, je vois ma femme et ma fille dans l'autre bâtiment, dans la chambre.
1: Oui, c'est ça, mais voilà. Donc ils ont dû apprécier à leur retour.
0: Belle histoire de caca avant le déjeuner. Allez, c'est parti pour le bingo.
1: Allez, inaugurons le bingo. Enfin, ce dernier bingo. Honorons-le. 7-7 égalité partout. Elle a fait 2 dans le bingo. Si tu fais 3, t'es avec nous demain pour la dernière. Ok, 3. Je compte sur toi. Je te demande un maximum de villes. Pareil, des villes en France. Commençons par la lettre C. C comme Coralie, comme Corinne.
0: Ou caca.
1: Voilà. Top chrono, 10 secondes.
3: Carcassonne, Cannes à côté.
1: Oui.
3: Qu'est-ce qu'on a? On a Cahors.
1: Oui.
3: Colmar,
1: c'est fait.
0: Bah, il en a donné 5, c'est fait. C'est
1: bravo!
3: Cathy à côté.
1: Mais oui!
0: Non, rajoute pas, s'il te plaît.
1: Vas-y, 3 candidats.
0: Allez, Laurent sera pour la dernière finale d'Otaquet demain avec nous. Peggy, tu as très bien joué, ma chérie. Je suis très triste, je ne serai pas avec toi demain.
1: Mais non.
0: Bon, je vous en
3: prie. Bravo, Peggy. Et puis je l'envoie des bisous.
0: Voilà, c'est ça, ouais. Bon, allez, mes chéris, je vous embrasse très fort. Peggy, bisous. Laurent, à demain.
1: Salut, Laurent.
0: Je remercie évidemment Céline à la Réal, Emma à la Technique, Alexandra au Standard, le professeur Kikandon, le traiteur intraitable.
1: Intraitable.
0: Peggy, je veux la photo de l'escargot quand
1: pépère,
0: même. Hein.
1: Pépère.
0: Et évidemment, je remercie Eric Bastien à la vanne de qualité.
1: Ah, je l'ai bien, là.
0: Et demain, dernière finale, dernière émission d'Otaquet et il y aura plein de surprises puisque ça sera vraiment la dernière. Allez, bisous mes chéris, à demain.
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0: of Life, la marche de la vie. Ici, c'était Dire Straits.
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0: Bonjour tout le monde, ici bientôt 5h, que vous entamiez une nouvelle journée ou terminiez la précédente. Soyez les bienvenus, toute la matinée, votre radio locale vous accompagne avec le sourire et en musique. Jean-Louis Aubert ne devrait pas tarder à arriver, ainsi que quelques bons plans de vie pratique pour vous faciliter le quotidien. Le tout, évidemment, sans oublier de vous informer avec les journaux et les reportages des rédactions d'ici. Bonjour Cyril Ardoredon.
2: Bonjour Johan Rock, bonjour à tous.
0: À la une de l'actualité ce jeudi, toujours les incendies.
2: Les incendies ce matin avec deux principes. Au feu dans le Var et en Gironde. Nous y revenons dès le début du journal de 5 heures.
0: Lire sans se ruiner, c'est possible et c'est même l'objectif ce matin de Par ici les économies. Valère Coréard à la manœuvre dans une dizaine de minutes et puis il est le matin, vous le savez, vous avez toujours une place qui vous est réservée sur l'antenne. On vous attend au standard pour nous raconter comment se passe votre été en ce mois de juillet. 0810 055 056. Hâte de vous entendre.
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0: Nous sommes jeudi 23 juillet. Bon réveil, il est 5 heures. Le journal présenté par Cyril Ardoredon et les pompiers qui se battent ce matin principalement contre deux incendies.
2: Dans le Var où les flammes ont parcouru près de 2500 hectares en moins de deux jours, à Pont-Évès et sur plusieurs autres communes, le feu n'est toujours pas fixé et les 400 personnes évacuées n'ont pas encore pu retrouver leur maison. Et puis en Gironde, au nord du bassin d'Arcachon, 1400 hectares parcourus par un feu d'une grande violence. Près de 5000 habitants et occupants d'un camping ont dû être évacués. Laurent Nunez, le ministre de l'Intérieur, en déplacement justement dans ce département, annonce un renforcement des moyens de lutte français contre les incendies, les moyens de lutte aériens.
3: Depuis 2022, notre flotte a été multipliée par deux. Nous avons 12 Canadair. Nous avons également 10 hélicoptères bombardiers d'eau. Nous avons 6 avions Air Tractor bombardiers d'eau. Donc c'est évidemment énorme. Et nous avons 8 Dash qui projettent surtout du produit retardant. Au moment où on se parle, à Somos, vous avez 2 Canadair qui sont mobilisés. Vous avez 2 Dash. Vous avez 4 avions Air Tractor qui sont mobilisés. Donc ces moyens aériens, ils sont là, ils sont disponibles. Par ailleurs, comme vous le savez, nous avons commandé des Canadair qui arriveront en 2028 et en 2032, et nous allons expérimenter dans les jours qui viennent l'utilisation du A400M qui pourra projeter 20 000 litres de produits retardants, produit qui consiste à retarder les progressions de feu, et on va l'expérimenter comme nous l'a demandé le Premier ministre maintenant dans les jours qui viennent.
2: Laurent Nunez en Gironde hier après la mort dans un incendie de 2 sapeurs-pompiers à Mérignac. Il propose l'organisation d'un hommage national et indique au passage que 128 personnes ont été interpellées en France, soupçonnées d'être à l'origine de feux. Il y a eu déjà cette année plus de 12 000 départs de feu et 44 000 hectares parcourus par les flammes selon le ministre de l'Intérieur. Dans ce contexte, l'heure est donc à la sévérité. Renaud Gaudel, le procureur de Bordeaux, souhaite frapper fort. Un mégot jeté dans la nature s'apparentera désormais à une mise en danger de la vie d'autrui avec de lourdes conséquences pénales.
4: Lorsque nous avons des personnes qui se montrent totalement inconséquentes et qui font usage du feu ou qui jettent leur mégot de cigarette depuis leur véhicule dans des zones boisées, eh bien, il m'a semblé nécessaire de franchir un pas. J'ai considéré que, en l'occurrence, il s'agissait d'une véritable mise en danger de la vie d'autrui et par conséquent de retenir cette infraction pour laquelle la peine encourue est d'une année d'emprisonnement, de 15 000 euros d'amende et également une possibilité de confisquer les véhicules lorsque le geste a été commis depuis un véhicule. Nous avons des équipages de police et de gendarmerie qui ont un œil particulièrement vigilant sur ces comportements et qui sont en mesure de repérer ce type de comportement s'il devait y en avoir. Et malheureusement, je continue à avoir des témoignages de nos concitoyens qui observent ce type de comportement en zone boisée.
2: Le procureur de Bordeaux, Renaud Gaudel, au micro d'ici Gironde. Il indique aussi qu'une enquête est ouverte pour incendie volontaire après le feu près de l'aéroport de Bordeaux-Mérignac qui a coûté la vie à 2 pompiers. Ce matin, le Gard, les Bouches-du-Rhône, le Vaucluse, le Var et l'Aude sont classés en rouge pour un risque très élevé de départ de feu. 28 départements du sud et de l'ouest sont en orange pour un risque élevé. Dossier complet à retrouver sur ici.fr.
0: 5h04, deux assistantes maternelles dont l'une avait perdu son agrément seront jugés en septembre.
2: Lors d'un contrôle, 17 enfants étaient

0: Fin juin a fait près de 5800 morts selon le ministère de la Santé, bilan qui n'est pas encore définitif, mais Solène Le Haine qui est édifiant. En deux semaines, c'est autant de décès dus à la chaleur que durant tout l'été l'an passé.
1: Alors que le 24 et 25 juin, Météo France annonce les journées les plus chaudes jamais enregistrées en France, Dominique Cura-Carboni, infirmier libéral en Dordogne, multiplie les tournées chez ses patients.
2: On arrivait sur le domicile des patients et on trouvait des températures qui avoisinaient les 32-33 degrés à l'intérieur chez des personnes âgées qui étaient dans des états de fatigue, des états de déshydratation. Nous, on savait d'emblée que ça allait être catastrophique.
1: La région la plus touchée lors de cette canicule, c'est l'Île-de-France, 2000 morts.
3: Le SAMU de Paris, bonjour.
1: Le vendredi 26 juin, le SAMU de Paris nous autorisait exceptionnellement à entrer dans son centre d'appel.
4: Je t'imprime un primaire dans le 19e à la demande des pompiers. Pied déjà sur place pour une femme 80 ans sur une hyperthermie.
1: Un centre d'appel débordé, comme le racontait Jérémy à notre micro, coordinateur assistant de régulation médicale.
5: On a beaucoup d'appels, ça n'arrête pas. Beaucoup de décès, habituellement on n'en a pas autant.
1: Le bilan est donc lourd, près de 5800 morts durant ces deux semaines de canicule de juin. Santé publique France a constaté des décès dus à la chaleur dans toutes les classes d'âge. Chez les adultes, les deux tiers avaient plus de 75 ans.
0: Explication de Solène Le Haine.
6: Le Tour de France avec aujourd'hui la 18e étape.
0: Plus que 4 avant d'arriver à Paris. Aujourd'hui, 185 km entre Voiron en Isère et Orcières-Merlette dans les Hautes-Alpes. Une étape qui devrait sourire aux grimpeurs. Départ à 12h35 hier, c'est le Belge Jasper Philipsen qui s'est imposé. On jette un coup d'œil sur le ciel, Yohan, et ce jeudi, l'anticyclone résiste sur l'ensemble du territoire.
6: Avec un temps sec et ensoleillé sur la majeure partie du pays ce matin, néanmoins quelques nuages dans le ciel des Hauts-de-France, à noter également quelques brumes et brouillards en début de journée, accompagnés d'une petite fraîcheur qui va vite se dissiper. Les températures ce matin, 16 à Aurillac, ainsi qu'à Paris, 14 à Rouen, 18 à Lyon, et puis pour le courant de l'après-midi, les températures s'annoncent estivales et chaudes dans le sud-est, la région centre, le Bordelais et le Midi-Toulouse. Sur une large partie nord, les températures, elles, seront plutôt tempérées. On va relever dans l'après-midi 27 à Orléans, 23 à Lille et Cherbourg, 28 à Brest et 30 à Nice, 36 à Montpellier et Marseille. C'est la maximale. Chez vous, comment ça se passe ce matin? Vous prenez votre clavier, votre smartphone, un petit message sur la page Facebook d'ici, votre commune. Une température tous les matins ici. On fait la météo ensemble.
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6: Entre tartines et café, Jean-Louis Aubert s'invite chez vous à l'heure du petit déjeuner. Juste une illusion, 5h08, bon réveil.

0: ici chaque matin. On se réveille de bonne humeur et en plus on vous donne l'heure. Il est 5h11. Ah, on est comme ça.
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0: Et on part dans l'Oise ce matin à Saint-Just-en-Chaussée. Dans cette commune, il y a un couple qui n'en revient toujours pas de ce qui vient de lui arriver. Il y a quelques semaines, ils ont gagné au loto. Combien ? 13 millions d'euros.
2: Quand même.
0: À l'occasion du grand tirage spécial Fête des Mères, le plus gros tirage jamais enregistré dans le département. Mais le plus incroyable dans cette histoire, c'est la combinaison gagnante. Les numéros cochés sur la grille, ce sont les numéros fétiches de la mère du joueur qui les jouait tout au long de sa vie, chaque semaine durant une maman qui a disparu quelques jours avant le grand tirage. Quand ils ont vu la combinaison s'afficher sur l'écran de télé le soir du tirage, ils n'ont pas cru ce qu'ils voyaient. Ils ont dû revisionner le replay pour réaliser. Et ensuite, allez me demander, je ne sais pas pourquoi, le récépissé de la grille a été soigneusement rangé dans un coffre, lui-même caché sous un sac de chaussettes dépareillées.
2: Comme ça, on est sûr de ne pas se le faire voler.
0: Feriez ça, vous, si vous gagnez
2: mais je serais très, très stressé. Je ne saurais pas où mettre le ticket gagnant le temps d'aller récupérer mon gain, en effet.
0: Avec cet argent, le couple va déménager, s'offrir une maison, une piscine et puis offrir un peu de cet argent à une association. Voilà, c'était la belle histoire du matin, le souvenir d'une maman qui, depuis là-haut, peut-être, qui sait, a légèrement fait pencher le destin pour le faire gagner.
2: Petit message à tous mes ancêtres disparus. Du coup, s'ils nous écoutent, peut-être qu'ils pourraient me faire gagner l'auto également.
0: Dans un instant, 5h12, dans l'info d'ici ce matin, ce sont toujours les incendies.
2: Oui, nous serons reportage à venir dans les Vosges où des patrouilles sont conduites régulièrement pour aller à la rencontre des promeneurs et les sensibiliser à ces questions des incendies.
0: Et le matin, on chante l'amour. Avec France Gall, le temps de faire quelques économies avec Valère qui nous attend. Bonjour Valère Coréard, chaque jour vous nous livrez un bon plan pour remonter notre pouvoir d'achat et ce matin vous nous parlez de lecture sans se ruiner.
3: Oui, parce qu'un livre ça fait voyager, réfléchir, se détendre, apprendre, mais ça peut aussi coûter cher, surtout quand on en lit beaucoup, qu'on a du temps, qu'on est à la maison. Mais bonne nouvelle, il existe plein d'astuces pour en profiter à petit prix, voire gratuitement. Oui, gratuitement avec les boîtes à livres par exemple. Il y en a des dizaines de milliers en France, avec plus ou moins de choix. C'est vrai, mais ça a le mérite d'exister. Si vous voulez du neuf, il y a bien sûr le format livre de poche, en moyenne 7-8 euros contre 20-25 euros pour le grand format. Un moyen simple de découvrir les nouveautés quelques mois après leur sortie. Alors, deuxième piste, sinon, c'est le marché de l'occasion. Des enseignes comme Jiber, des plateformes comme Momox, la Bourse aux Livres, KiwiBook proposent un choix immense, parfois à partir de 1 euro seulement. Et vous savez ce qui est bien ? Vous pouvez aussi revendre vos livres déjà lus pour en racheter d'autres. Donc ça fait tourner la boucle, c'est vertueux. Et puis, il y a les acteurs plus solidaires, circulaires, par exemple Recyclivre ou certaines librairies associatives où vous trouverez des romans pour 1 euro ou 3 euros là aussi, tout en soutenant l'emploi et puis une bonne cause.
0: Alors ça, c'est pour l'occasion et le solidaire, Valère. Mais si on préfère le neuf, qu'est-ce qu'on peut faire ?
3: En magasin, en ligne, pensez à utiliser les 5% de remise proposés généralement avec les cartes de fidélité. Surveillez aussi les opérations spéciales comme la rentrée littéraire, les salons du livre. Vous pouvez aussi profiter des bibliothèques municipales, souvent gratuites ou à petit prix, pour lire des dizaines d'ouvrages sans limite. Mais voilà, vous savez désormais comment continuer à bouquiner sans casser votre budget. Si vous aussi, vous avez des bons plans pour lire sans se ruiner, n'hésitez pas, vous m'écrivez, comme ça je partage, ça va aider tout le monde. Mon mail, c'est parisilleséconomies@radiofrance.com.
0: Bonne journée à vous, Valère Coréard. Demain, vous nous expliquerez comment faire baisser l'addition au restaurant. En attendant, pour retrouver tous les conseils de Paris Cité des Économies, une seule et unique adresse, ici.fr, 5h15.
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0: L'info d'ici ce jeudi matin, ce sont 5 départements en vigilance rouge pour un risque très élevé de feux de forêt.
2: Et il s'agit du Gard, des Bouches-du-Rhône, du Vaucluse, du Var et de l'Aude. 28 départements du sud et de l'ouest sont en orange pour un risque élevé. L'Alsace n'est pas concernée par une alerte ce matin, mais le risque existe désormais dans ce département comme dans tout le nord de la France. Ce n'est pas toujours bien intégré par les promeneurs en forêt, alors l'ONF patrouille régulièrement pour faire de la prévention et parfois sanctionner. Olivier Vogel.
6: Nous sommes à côté d'une petite cabane de rondins sous les arbres. Au sol, un cercle de pierres et des restes de bois calcinés.
7: Donc ici, on est devant un abri du club vosgien qui est très fréquenté et qui n'est pas équipé en barbecue fixe, hein, donc il n'est pas possible d'y faire du feu.
6: Cédric Ficht est le directeur de l'agence ONF de Schirmeck.
7: Les gens s'aménagent une place à feu provisoire au sol en ramenant quelques pierres, ce qui est tout à fait interdit puisque c'est typiquement ce genre de feu réalisé au sol qui est à l'origine de la plupart des feux de forêt qu'on constate depuis le début de l'été sur le massif.
6: Pendant la saison estivale, fumer ou faire du feu à même le sol est interdit en forêt, mais dans l'est de la France, ce n'est pas forcément intégré.
7: C'est pas comme dans le sud où je pense la plupart des gens n'auraient plus l'idée d'allumer un feu directement au sol. Pour l'instant, en Alsace, c'est pas bien intégré. Les gens continuent à fumer en forêt alors que c'est interdit, continuent à faire des feux régulièrement au sol alors que c'est interdit.
6: Et parfois, dans les bois, l'inconscience n'a pas de limite.
7: On a eu à intervenir il y a très peu de temps sur des personnes qui avaient ramené un four à tarflamber jusqu'en forêt pour faire des tarflambées en milieu forestier alors qu'on était vraiment dans un week-end extrêmement sévère en termes de risque. Ces personnes ont été verbalisées naturellement.
6: Fumer ou faire du feu en forêt vous expose à une amende de 135 euros si elle est immédiatement réglée et à des poursuites pénales en cas d'incendie.
2: Reportage dans la vallée de la Bruche. Olivier Vogel, ici à Alsace. Et depuis le début de l'été, l'ONF a déploré une dizaine de départs d'incendies de forêt qui, jusqu'à présent, ont pu être rapidement éteints par les pompiers.
0: 5h17 à la télé ce soir. Comme tous les jeudis de l'été, il y a Drag Race France, le concours de drag queen. Il va falloir veiller tard. Ça commence après 23h. Bonne nouvelle, la maîtresse de cérémonie, Nikki Doll, se réveille ici, très tôt, pour les coulisses télé. En attendant, voici 3 minutes 30 d'amour, chanté par France Gall sur votre radio locale, évidemment.

0: C'est toujours un plaisir de vous savoir à l'écoute d'ici. Votre radio locale, tout proche de vous, un 23 juillet. Ils sont nés, on souhaite un bel anniversaire à l'humoriste Mathieu Madignan, originaire de Perpignan, élevé au grand public en squattant le canapé rouge de Michel Drucker. Il fête aujourd'hui son demi-siècle. Le sportif Stéphane Diagana, lui aussi, aujourd'hui, est né à 57 ans pour ce spécialiste du 400 mètres. Et puis Slash, guitariste chevelu du groupe Guns N' Roses, 61 ans. Le rock rajeunit à longueur de et à perte de vue. Il a 79 ans aujourd'hui, le comédien Larry Manetti. Je vois votre visage, Siri. Oui, mais c'est qui ce type-là?
1: Mais si, je connais Magnum.
0: Exactement, ah, c'était oui. Rick dans la série. Il jouait le meilleur pote de Magnum. Qu'est-ce qu'il a joué d'autres rôles dans sa carrière? Pas mal de choses. Il a fait une pub pour du dentifrice, également pour de la laque. Et aussi un pot pour de la glace en pot, effectivement. Lui, c'est un bon anniversaire, Rick, quoi qu'il arrive. Ce 23 juillet, c'est la journée mondiale des grands-parents. Je ne sais pas trop ce qui est prévu à cette occasion, mais si vous êtes grand-père, grand-mère, si vous avez encore vos grands-parents, profitez au maximum de cette journée. Et puis Carnet Noir, enfin, un 23 juillet, disparaissait la comédienne Arletty, à jamais immortalisée dans Les Enfants du Paradis.
2: J'ai besoin de changer l'atmosphère. Et moi, l'atmosphère, c'est quoi?
3: C'est la première fois qu'on me traite d'atmosphère. Si je suis une atmosphère, t'es un drôle de bled. Oh là là, des types qui sont du milieu sans en être et qui collent à cause de ce qu'ils ont été, on devrait les vider.
0: Il y avait deux films. Je me suis trompé. Michel Carnet, Monsieur Carnet, c'était Les Enfants du Paradis. Et là, c'était L'Hôtel du Nord. Évidemment, vous aurez reconnu, possiblement, une voix singulière, un charisme, un petit peu comme Amy Winehouse, qui elle aussi disparaissait un 23 juillet, rentrant dans le club très fermé de celles et ceux, ces rockstars qui sont décédés à l'âge de 27 ans. On vous souhaite un bon anniversaire si c'est aujourd'hui, ce 23 juillet. Et à 5h23, on tourne une page, celle de la télévision dans les coulisses. Aujourd'hui, on vous emmène dans les coulisses de la télé-réalité de France 2 qui réunit tous les ans les meilleures drag queens du pays. Quatrième saison cet été du talent show Drag Race France, l'adaptation d'une émission américaine importée dans 17 autres pays. Une franchise qui part chez nous depuis son lancement rencontre un franc succès.
4: Bonjour, bonjour, bonjour.
5: La plus grande compétition de drag est de retour.
4: Bienvenue dans Drag Race France saison 4.
6: Ouais, ça va.
4: Nouveau défi. Ouais. Et nouveau jury.
0: Au cours de cette nouvelle saison, vous allez découvrir les nouveautés, dont celle de la baguette d'or, mais aussi les fameux défis à l'occasion desquels les candidates s'affrontent pour montrer l'étendue de leur talent. Chant, improvisation ou stylisme. Et puis forcément, pour animer l'émission, il y a Carl Sanchez, alias Nikki Doll, la maîtresse de cérémonie. Un personnage de drag queen qui existait bien avant que l'émission n'arrive en France, comme nous l'explique cette dernière.
7: En fait, ce qu'il faut savoir, c'est que moi, avant même de faire du drag, j'avais deux passions dans la vie. Je voulais soit être chanteur, soit être professeur des écoles. Et au final, bah, Drag Race, c'est pas très différent parce que j'ai une nouvelle classe chaque année. J'ai ma propre classe avec ma propre décoration. Je peux mettre à l'épreuve mon esprit pédagogue. Et j'aime surtout voir des artistes qui sont souvent marginalisés pouvoir vivre de leur art et inspirer des nouvelles générations qui avaient, moi par exemple, de mon temps, j'avais pas forcément ça à la télé. Donc bah, je suis fier de voir que je contribue de près ou de loin à faire évoluer les mentalités.
0: Il y a quelques années, Nikki avait participé à la version originale de l'émission, animée par RuPaul, une personnalité américaine qui a rendu populaire cette émission. Une télé-réalité qui, par sa thématique singulière, a, selon l'animatrice, participé à faire évoluer grandement le regard que porte la société sur les drag queens.
7: Ce qui est important, déjà, c'est que moi, quand je l'ai fait aux États-Unis en 2019, j'ai dû le faire en anglais. Donc là, c'est agréable de voir des reines françaises le faire en français. Grâce à Drag Race France, le drag n'existe plus que dans les clubs ou que dans les cabarets. Et maintenant, on a aussi des viewing parties qui sont un peu comme le football, mais pour la communauté LGBT. C'est-à-dire qu'en fait, les gens se réunissent dans les bars pour regarder l'épisode, en parler, voir les reines performer. Et on a besoin de ce genre de représentation maintenant plus que jamais.
0: À noter qu'après Marion Cotillard et Thomas Joly les précédentes saisons, cet été, Isabelle Adjani a intégré le jury du concours Drag Race France à découvrir tous les jeudis à 23h20 sur France 2. 5h26, et si vous nous appeliez pour raconter ce que vous allez faire de votre journée en passant sur l'antenne, vous repartez avec votre pack été qui comprend cette semaine un calepin à souvenir, une paire de lunettes pour assister et voir en toute sérénité l'éclipse du 12 août prochain, et puis un roman, celui de Maxime Chatham, Prime Time, 0810 055 056. On vous attend, le temps d'écouter Alex Warren, Fever Dream sur votre radio locale.

0: Merci d'avoir choisi ici pour commencer votre journée à 5h27. C'est le moment de remonter le temps avec vous, Stéphane Bern. Ce jeudi, on refait la Révolution française.
1: C'est un petit jeu de chaises musicales qui a fait naître, dans la politique française, la gauche et la droite. C'est un 11 septembre en 1789 que cette histoire de droite et de gauche a commencé. Nous sommes à Versailles, dans la grande salle des menus plaisirs, une sorte de carré VIP des puissants de l'époque. L'Assemblée constituante débat d'un sujet explosif. Le roi doit-il pouvoir bloquer les lois votées par les députés ? Les uns veulent un veto absolu pour Louis XVI, pour garder un peu d'ordre. Les autres, un veto seulement suspensif, histoire de faire une vraie révolution. Ou presque. À droite du président, côté d'honneur, en tribune or, prennent place les partisans d'un roi fort. Mounier, l'abbé Maury, Cazalès, bref, ceux qui aiment bien quand ça reste carré. À gauche, Robespierre, Pétion, ce sont les champions de la souveraineté du peuple, convaincus qu'on ne détrône pas un roi pour finalement lui donner un joker. Le 11 septembre, le vote tombe, 325 voix contre 673. Le veto royal ne sera que suspensif, valable 2 législatures. En résumé, Louis XVI peut encore freiner, mais la révolution, elle, vient de passer la seconde. Mais surtout, le clivage est né. Quand l'Assemblée s'installe à Paris, en octobre, dans la salle du manège, les habitudes suivent. À droite, on veut calmer le jeu. À gauche, on veut aller jusqu'au bout des idéaux de 1789. Et celui qui confond sa droite et sa gauche risque d'être plutôt mal reçu dans le camp d'en face. La gauche, la droite, deux camps, deux visions de la Révolution, puis de la République. Et depuis, 2 siècles de discussions pour trancher, mais sans guillotine cette fois.
0: À demain, Stéphane Bern, ici. 2 minutes pour trouver le chemin de la sérénité. Le programme est ambitieux, certes, mais pourquoi pas. Notre invitée ce matin est journaliste à Psychologie Magazine. Elle nous donnera quelques pistes pour trouver cette fameuse tranquillité. Tout à l'heure, 6h-10 pour l'heure, 5h30, l'info en France et dans le reste du monde. C'est l'heure du 90 secondes avec vous, Cyril Ardo-Redon.
2: La France face à 2 incendies importants ce matin. 2000 hectares brûlés à Somos, au nord du bassin d'Arcachon en Gironde. 12 000 habitants et occupants de camping évacués selon la préfecture. Dans le Var, le feu ne progresse plus mais n'est pas fixé. Il a parcouru 2500 hectares en moins de 2 jours. En déplacement en Gironde, le ministre de l'Intérieur, Laurent Nunez, affirme que 128 personnes ont été interpellées en France cet été, soupçonnées d'être à l'origine de feux. 44 000 hectares ont déjà été parcourus par les flammes. Il propose aussi un hommage national après la mort de 2 pompiers en intervention avant-hier près de Bordeaux. Face aux incendies ce matin, le Gard, les Bouches-du-Rhône, le Vaucluse, le Var et l'Aude, classés en rouge pour un risque très élevé. 28 départements du sud et de l'ouest sont en orange pour un risque élevé. Un maire agressé dans sa propre mairie, c'est ce qu'il s'est passé avant-hier à Bux, dans le nord de la Vienne. 2 hommes ont fait irruption dans le bureau de l'élu avant de le frapper au visage, de le mettre à terre et de prendre la fuite. Une enquête est ouverte. Ça coûte toujours plus cher de faire réparer sa voiture. Le prix a augmenté en moyenne de 9% par an dans un contexte de hausse des prix des pièces et de l'énergie. Baromètre annuel d'un comparateur de garage à retrouver sur ici.fr. Et puis la 18e étape du Tour de France. Aujourd'hui, 185 km entre Voiron en Isère et Orcières-Merlette dans les Hautes-Alpes. C'est le Belge Jasper Philipsen qui s'est imposé hier.
0: Vous écoutez ici, jeudi, il est 5h32. L'info, ce sont des milliers de personnes déplacées à cause d'un incendie en Gironde.
2: Le feu a parcouru 2000 hectares à Somos, au nord du bassin d'Arcachon. Environ 12 000 personnes, des habitants et des occupants d'un camping ont dû être évacués. Jules Brelas, des évacuations qui ont dû être faites bien souvent dans la précipitation.
3: Bonjour monsieur.
4: Lucas et sa famille habitent dans la zone artisanale du port. Ce papa est au travail hier après-midi à Saint-Jean-d'Illac, lorsque l'un de ses enfants le prévient.
3: Du coup, mon fils, il m'appelle, il me dit il y a le feu à côté de la maison. Enfin bon, il y a des grosses fumées, des cendres qui retombent dans le jardin. Donc du coup, je suis rentré, je suis parti à 15h. Et effectivement, les fumées, on les voyait de très loin. Hein. Ça se voyait de Bordeaux. Hein.
4: Sa compagne, Virginie, quitte elle aussi aussitôt son travail d'aide-soignante sur la commune de Claouet, au bord du bassin d'Arcachon. Retour en urgence à la maison, car l'incendie menaçait directement leur quartier.
5: On était en première ligne, en fait.
3: Je voyais des canadaires qui tournaient, des dashs... Enfin, ça s'arrêtait pas. Les rotations, je pense qu'ils allaient faire le plein sur le lac de Lacanau. Et ils larguaient, mais ça arrêtait pas. Ils ont été efficaces, hein. Franchement, bravo.
4: Très rapidement, la maman va récupérer leur plus jeune enfant, Victor, à la garderie du Porge.
5: Je suis allée le chercher à 4h30 et à 17h, on est parti.
4: La famille trouve refuge chez des proches sur la presqu'île du Cap Ferré. C'est le soulagement en particulier pour le petit dernier.
5: Voilà, j'avoue que je l'ai récupéré apeuré, en pleurs. Mais bon, voilà, on a pu le rassurer comme on pouvait.
3: Tu veux dire un petit mot, monsieur ? Qu'est-ce que tu as ressenti, mon chat ?
6: J'ai ressenti beaucoup de peur. J'étais à la garderie et on a vu des flammes sortir de derrière l'église. On se disait c'est un feu et tout.
3: Et puis quand on voit les fumées qui se passent juste à côté et puis les cendres qui retombent, c'est vrai que c'est impressionnant, quoi.
6: J'entendais des hélicoptères et des avions. Et j'avais l'impression aussi que c'était une tempête avec des orages, que le ciel il était marron et tout.
4: L'impression qu'il faisait nuit en plein jour, comme lors des incendies de l'été 2022.
2: Un reportage de Jules Brelaz, ici Gironde. L'autre gros feu ce matin est dans le Var. Près de 2500 hectares parcourus en deux jours à peine. 400 personnes évacuées. Des habitants qui n'ont pas encore pu retrouver leur maison. Dossier complet à retrouver sur ici.fr. On jette un coup d'œil sur le ciel. Beau temps et chaleur dans le sud au programme aujourd'hui, Johan.
0: Un temps sec, effectivement, et ensoleillé sur la majeure partie du pays. Néanmoins, ce matin, des voiles nuageux sont présents dans le ciel des Hauts-de-France. Également, des petites brumes, de la fraîcheur et des brouillards un petit peu partout. Et puis, ça va vite se dissiper. Des températures qui, elles, ce matin, seront comprises entre 16 degrés à Aurillac, ainsi qu'à Paris, 20 à Bordeaux, 23 à Marseille, 24 à Nice ce matin. Et puis, dans le courant de l'après-midi, les températures vont continuer de grimper dans le sud, sud-est, région centre, bordelais et midi toulousain, avec un thermomètre qui lui indiquera 27 à Orléans, 23 à Lille et Cherbourg, 35 à Bordeaux et 36 la maximale à Montpellier et Marseille. Chez vous, comment ça se passe? Vous nous le dites en postant vos petits messages comme vous avez l'habitude de le faire sur la page Facebook. D'ici, Christian a relevé à Morzine en Haute-Savoie 11 degrés. Chez Maria, il fait 17 degrés à Saint-Sauveur dans le Poitou. Nadine, elle, vit près de Disney dans le 77, il fait 13 degrés, il fait frais, j'aime cette fraîcheur, nous écrit-elle. Elle a bien raison, profitez-en. Visiblement, la semaine prochaine, on y retourne dans la canicule. Et puis enfin, Doris, lui, en Alsace, a relevé 13 degrés à Wissembourg. 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
0: La chanson qui suit la météo, c'est encore de la météo avec Étienne Dao ce matin. Duel au soleil, 5h35. Bon début de journée.

0: journée, 5h39, c'est bien ici que vous écoutez.
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0: Et chaque matin ici, on traque les arnaques en tout genre. Ce jeudi, on va démasquer les faux messages que vous envoient présumé, supposément, votre banque, mais rien du tout.
2: Oui, et Aude Razo va nous expliquer comment les démasquer. C'est dans quelques minutes, le C'est pas vrai.
0: Le temps d'écouter le nouveau Florent Pagny.
3: Quelle était sa couleur ?
0: Qui sera là, avec nous. Et le temps surtout d'accueillir notre auditrice Sylvie. Bonjour Sylvie.
2: Bonjour Sylvie.
4: Bonjour à tous.
0: Vous nous appelez de la Haute-Garonne, ou ça précisément ? Comment s'appelle votre commune ?
4: Alors, ça s'appelle Martres-Tolosane.
0: Ça fait longtemps que vous êtes là-bas ?
4: Ça fait 14 ans maintenant.
0: Bon, on commence à connaître un petit peu l'endroit. Vous êtes réveillée depuis quelle heure ce matin ?
4: Depuis 4 heures.
0: Qu'est-ce qui vous fait vous lever aussitôt ? Vous êtes à la retraite, hein, je crois.
4: Alors, je suis à la retraite, mais j'ai travaillé une bonne partie de ma vie en travail de nuit. Et du coup, voilà, c'est ça.
0: Vous aimez ce petit moment, comme ça, entre chien et loup, avant que le jour se lève, quand tout le monde dort?
4: Ah oui. Moi, je suis déjà dans un petit village, mais en général, on est hors de foule, quoi. Hein.
0: D'accord.
4: C'est beaucoup plus calme. Les nuits, là, en été, sont plus fraîches.
0: Vous profitez du moment. Qu'est-ce qui est prévu Qu'est-ce qui est prévu aujourd'hui, Sylvie?
4: Alors, écoutez, plusieurs choses. En premier, je suis bénévole dans une petite épicerie qui redonne vie au village. Donc, je vais les aider le matin à installer la terrasse. Parfait. Ensuite, j'irai me promener, puis je compte aller ramasser du pourpier, parce qu'il y en a pas mal par chez nous. Et puis après, j'irai au centre culturel du village, où il y a des expositions de statues de marbre.
0: Sylvie, j'ai l'impression que c'est une journée chargée.
4: Ah oui.
0: Ouais, c'est chargé.
4: Et en plus, par une pièce de théâtre.
0: Ah oui, d'accord. Et vous commencez à la radio le matin à 5h41, histoire de gagner votre pack été. Ouais. Écoutez, ça m'a l'air rondement mené, cette
2: on
0: petite
2: sent
0: histoire.
2: Du pack chez Sylvie.
0: Le pack arrive chez vous. Vous allez voir, c'est un sac collector aux couleurs de votre radio locale. Il y a plein de choses, les lunettes pour voir l'éclipse. Et puis un roman de Maxime Chattam sur l'univers de la télévision. Ce monde impitoyable. Ça va partir et arriver chez vous d'ici quelques jours. Je vous souhaite une belle et longue journée.
4: Merci.
0: Salut Sylvie, tous les matins, on se parle, on vous écoute et vous nous racontez comment se passe votre été. Ici, il est 5h42.
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0: Chaque matin, ici, vous permet de passer entre les mailles du filet des arnaques avec vous, Aude Razo. Aujourd'hui, les auditeurs reçoivent pas mal de faux messages de leur banque. Vous nous expliquez comment les démasquer.
8: Oui, je commence avec le mail que Jean-Pierre a reçu. J'ai vérifié, attention, c'est un message qui tourne beaucoup en ce moment. Voilà ce que lui dit la banque. Un nouvel appareil, un iPhone 15 Pro, vient d'accéder à votre espace personnel depuis la ville de Varsovie. Aïe, là forcément vous vous inquiétez. On alerte Jean-Pierre d'un paiement par carte de 1142,50 € et d'un virement de 2960 € quand même à destination d'une certaine Isabelle Mercier. Jean-Pierre me dit, je vous rassure, en fait il a flairé l'arnaque, il a compris, ce n'est pas la banque qui lui écrit, c'est un piège. Il y a aussi la version texto, la Société Générale, soi-disant, prévient Garance, une autre auditrice, d'un paiement suspect via Google Pay. Google Pay, c'est un portefeuille électronique qui permet de payer avec votre smartphone.
0: Mais alors où est l'arnaque et comment savoir que c'est une arnaque?
8: Eh bien l'arnaque, c'est le numéro de téléphone qui est tout en bas du mail ou du texto. Parce que vous recevez ce message, vous vous dites, mince, je me suis fait pirater. Je n'ai jamais payé ces sommes énormes. Donc, qu'est-ce que vous faites? Vous appelez le numéro de secours de la banque. L'escroc vous l'a bien mis en évidence dans le message. Et là, au bout du fil, en fait, ce n'est pas du tout la banque. Quelqu'un vous baratine, il prétend qu'il va vous sauver. Et dans la panique, vous ne vous rendez pas compte, il vous fait valider des virements astronomiques. Comment repérer l'arnaque? Garance, le SMS qu'elle a reçu, c'est un numéro en 07. Ça, c'est non. La banque n'envoie pas d'alerte avec un banal numéro de portable. Jean-Pierre, lui, c'est l'adresse mail qui lui écrit, qui est franchement bizarre. Il n'y a même pas le nom de sa banque dedans. Et l'adresse, c'est britannique. Elle se termine en .UK et pas en .fr. Et ça, ça ne va pas non plus.
0: C'est bien noté. Merci Aude Razeau. Et puis pour retrouver tous les conseils et les infos pratiques de C'est pas vrai ici.fr à l'onglet arnaque. Ce matin, vous allez faire la connaissance d'une drôle de bestiole qui vit sous l'eau. Ce sera, comme qui dirait, l'héroïne de l'épisode du jour du monde merveilleux du vivant, juste après Florent Pagny et la dernière chanson du monde. 5h46. Bon début de journée ici.

0: La journée commence bien. Évidemment, vous êtes ici. Et à 5h48, on dit bonjour à Dame Nature. Soyez les bienvenus dans le monde merveilleux du vivant. Aujourd'hui, trois choses à savoir sur un dinosaure. Bonjour Benoît Prospero.
1: Alors, c'est vrai qu'on pourrait croire que c'est un dinosaure, mais ce n'en est pas un. Au programme Squamate, Marin et Vision. Bonjour à toutes et tous, aujourd'hui on va parler du Mosasaur. Alors, pour les fans du film Jurassic World, le Mosasaur, ça c'est le très gros, soi-disant, dinosaure, attraction principale du parc, présenté dans un immense bassin marin et qui mange pour se nourrir des gros requins blancs. Imaginez la taille de l'animal. Mais en réalité, première chose à savoir, les Mosasaurs, qui ont bien côtoyé les dinosaures, ne font pas partie de ce groupe. Ce sont ce que l'on appelle des squamates, du latin squama qui signifie écaille, et on peut rajouter qu'il mue comme les lézards ou encore les serpents. Donc le Mosasaur est un grand squamate marin de 12 mètres de long, et non pas plusieurs dizaines de mètres comme dans Jurassic World par exemple.
0: Et comme les dinosaures, il a disparu il y a 66 millions d'années.
1: Ah bah oui, tout à fait, à cause de la désormais célèbre météorite. Et à ce propos, deuxième chose à savoir, autre particularité, à la différence des dinosaures qui ont foulé la terre ferme pendant des millions d'années, le Mosasaur est un reptile exclusivement marin. Et comment on le sait ? Eh bien, il se trouve que ce fascinant animal, adapté à la vie dans les océans, présente des caractéristiques anatomiques uniques, à savoir que ses membres, qu'ils soient antérieurs ou postérieurs, sont dotés d'un grand nombre de phalanges, et ses os en forme de pagaie lui confèrent une grande efficacité pour se déplacer dans l'eau, lui permettent de nager avec agilité et rapidité, ce qui dans l'eau est très pratique, mais me direz-vous,
0: qui rend impossible tout déplacement sur la terre ferme, Benoît.
1: Vous avez tout compris. Et alors enfin, troisième chose à savoir, par les narines de l'huître, autant Mosasaurus a un odorat très peu développé, autant il possède une excellente vision. Il vous voit très bien. Oui, non, bah, d'accord, il n'est plus là, donc il ne nous voit plus. Notez tout de même aussi que Mosasaur est endoderme, c'est-à-dire qu'il maintient une température constante quoi qu'il arrive, ce qui lui permettait par exemple d'être actif jour et nuit, hiver comme été, quelle que soit la température, et d'avoir une meilleure endurance, une plus grande vitesse et une récupération aussi plus rapide. Le monde vivant est merveilleux, tout comme le paléontologue Ronan Alain du Muséum National d'Histoire Naturelle. Pour en savoir plus, rendez-vous sur mnhn.fr.
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0: 6h10, à la une de la presse ce jeudi, comment trouver le chemin de la sérénité ?
3: Être tranquille, ça se mérite, et ça se lit dans le dossier consacré à ce sujet par Psychologie Magazine.
0: Bonjour Marie-Claude Tréglia.
4: Bonjour Johan.
0: Est-ce que cette sérénité, elle nous est accessible facilement, ou est-ce que c'est un travail de longue haleine pour parvenir à finalement un jour la trouver ?
4: Bah, écoutez, déjà, je pense que l'essentiel est de ne pas chercher à la trouver de manière permanente, mais d'essayer d'avoir quelques instants, quelques moments dans une journée, dans une semaine. Et certes, ce n'est pas accessible facilement, on y aspire, et on a du mal parce qu'à l'intérieur de nous, ça gronde, ça bouge, ça s'agite, et parce que le monde autour s'agite de plus en plus et nous inquiète, d'où l'idée de le travailler et d'essayer d'en avoir des bribes.
0: Alors justement, ce matin, quelles sont les pistes que vous pourriez lancer comme ça pour entamer cette voie vers la sérénité ?
4: C'est d'abord le corps qu'il faudrait peut-être chercher à tranquilliser. Parce que certes, dans le concept justement des philosophes, notamment stoïciens, l'idée est de trouver cet état qui va lutter, enfin qui va nous permettre d'accueillir nos peurs et tout ce qui nous dérange. Donc c'est quelque chose d'un peu mental. Souvent c'est mental ce qui nous dérange, c'est nos ruminations. Or, rien de tel que de réintégrer le corps pour résister à cet état mental qui nous perturbe et qui nous empêche d'être là, ici et maintenant. Donc, le retour au corps est quelque chose de fondamental. Et cela peut passer par des exercices de respiration, revenir à son souffle, se poser et peut-être essayer ce dont on parle souvent et dont on sait peu de quoi il s'agit, la cohérence cardiaque.
0: C'est quoi la cohérence cardiaque ?
4: Alors, c'est un exercice du souffle préconisé par des médecins qui consiste à apaiser sa respiration, à arriver à 6 respirations par minute. Alors, ne cherchez peut-être pas à vous arc-bouter sur 6 respirations par minute, mais peut-être 5, peut-être 7. L'idée, c'est déjà de se concentrer sur son souffle, de le ralentir. Et si l'on veut tenter la cohérence cardiaque, il y a des applis, notamment Respirelax, qui vous incitent, qui vous aident avec, vous savez, des petites billes qui montent, qui descendent justement, plutôt que de compter, de s'évertuer à compter 1, 2, 3, enfin vous voyez. Et à partir du moment où tout cela s'apaise, notre esprit, notre mental commence à s'apaiser aussi et à moins s'accrocher s'accrocher à tout ce qui nous trouble et nous inquiète, et on va pas à pas vers un moment de calme et de sérénité.
0: Vous, Marie-Claude, vous les faites, les 6 respirations minutes ?
4: Vraiment, je le pratique, et ça peut, au bout de quelques minutes, vraiment être productif, enfin vous apaiser.
0: Un été pour retrouver la sérénité, un dossier à lire actuellement dans Psychologie Magazine, en kiosque. Merci Marie-Claude d'avoir été des nôtres.
4: Merci Johan.
0: Est-ce qu'on peut rester serein lorsqu'on se sépare ? À cette question, Muriel Jordan va tenter de répondre en nous parlant des bagues que s'offrent les futurs divorcés. Et pourquoi pas, si c'est tendance. Voici Desiree sur votre radio locale.

0: écoutez ici. Avant de retrouver le journal de 6 heures et vos infos locales, notre radar des tendances est arrivé. Bonjour Muriel Jordan. Pour nous, vous décryptez tous les matins ces trucs bizarres du monde qui nous entoure ce matin. Muriel, vous nous parlez des bacs de divorce, car divorcer, on peut aussi se célébrer.
1: Et oui, on le célèbre de plus en plus aujourd'hui comme une renaissance, comme la fin d'une souffrance, d'un inconfort. Sur les réseaux sociaux, on ne compte plus les vidéos de fêtes, de copines qui dansent, de nouvelles coupes de cheveux et de relooking pour fêter la séparation. Une façon de montrer que non, la vie ne s'arrête pas après un divorce. Bien au contraire, des femmes s'offrent même des bagues de divorce. Il y a 2 ans, une célèbre influenceuse mannequin avait récupéré les pierres de sa bague de fiançailles pour en faire un nouveau bijou, pensé rien que pour elle. Et comme le diamant initial était gros comme le poing, et elle a même pu en faire 2 des bagues. Après elle, beaucoup de femmes ont suivi le mouvement.
2: L'idée de transformer sa bague de fiançailles, sa bague de demande en mariage, en une bague de divorce, je trouve ça génial comme idée.
3: Effectivement, j'avais expliqué il y a quelques temps d'où venait ma bague, pourquoi, comment, c'est une bague de divorce. Et en fait, c'est un cadeau que je me suis fait de moi à moi.
4: J'ai eu pour la bague de divorce plus de 250 commandes pour cette bague. C'est complètement hallucinant.
1: Vous voyez, avec la bague de divorce, symboliquement, on reprend le pouvoir sur sa vie et on affirme son choix. D'ailleurs, cette mode a boosté les ventes de bagues de divorce, devenues un marché à part entière.
0: C'est un phénomène pas si surprenant, Muriel, parce qu'en France, près d'un mariage sur 2 se termine par une séparation.
1: Oui, et faites gaffe, les mecs, parce que ce sont majoritairement les femmes qui décident de divorcer. Alors, elles choisissent aujourd'hui de partager ce moment, comme elles ont partagé leur demande en mariage, leur fiançailles ou encore leur grossesse. À l'heure où tous les moments intimes de la vie sont postés sur les réseaux sociaux, pourquoi le divorce y échapperait-il? Et cette tendance ne s'arrête pas au bac de divorce. Il y a aussi l'organisation de divorce parties, des fêtes pour célébrer la séparation avec de vraies mises en scène. En Mauritanie, le divorce est même un signe de fierté et de liberté pour les femmes, et au Japon, des agences proposent même des cérémonies pour célébrer la fin d'une union.
5: Comment se fait-il qu'encore aujourd'hui on nous fasse croire que le célibat, c'est synonyme d'échec? Les femmes qui divorcent devraient faire une fête. Donc si vous êtes divorcée et que vous n'avez pas fait de fête, venez à l'événement.
6: Mais comment on s'habille pour une fête de divorce?
7: Moi j'ai mis tout noir. Genre.
6: Et ça, c'est un enterrement?
7: Oui, l'enterrement de l'enfer.
8: J'ai demandé à la famille qui m'héberge en ce moment quel était le concept d'une fête de divorce. Et ils m'ont expliqué qu'il y a des femmes, quand elles divorcent, font une annonce générale à tout le quartier, à tout leur entourage, qu'elles sont libres.
1: Bref, célébrer son divorce, c'est tendance, ok, mais pas sûr qu'on ait toutes les moyens de fêter ça en grande pompe, dans un resto, avec un gros gâteau, comme sur les réseaux sociaux. Parce que d'après l'INSEE, après une séparation, les femmes subissent une perte financière plus élevée que les hommes. Et ça, c'est pas vraiment la cerise sur le gâteau.
0: On se quitte pour aujourd'hui, Muriel Jordan, mais évidemment, on se retrouve même heure, même antenne sur votre radio locale ici. Ce jeudi, c'est déjà l'avant-dernière étape du Tour de France à vivre dès 13h30 pour vivre la course en direct. C'est de la montagne, ça va grimper. 400 km, 40 km de dénivelé pour l'heure. Toute l'équipe d'ici à vos côtés ce matin. Bonne journée.
9: Bonne journée à vous aussi, Johan. Bonjour, bon réveil, la Touraine à mes côtés ce matin. Julien qui vous accueille au 38-10-20, Marc-Antoine qui réalise cette émission et Jeanne Serrin pour distiller l'info. Salut Jeanne.
10: Bonjour Yann, bonjour à tous.
9: Le meilleur de la Touraine, la musique et puis évidemment de la bonne humeur, c'est ici que vous le trouvez tous les matins.
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9: Vous écoutez ici Touraine, il est 6h, bon réveil. Le journal avec vous, Jeanne Serrin, l'Indre-et-Loire, toujours placé en vigilance aux incendies.
10: Menace très sévère sur l'ouest du département, le plus haut niveau d'alerte. Ces dernières semaines, de multiples départs de feu sont à déplorer. Rien que lundi, entre Villedômé et Auzouer-en-Touraine, 11 hectares de chaume et plus d'un hectare de sous-bois sont partis en fumée. À Truille également, les flammes ont ravagé une petite dizaine d'hectares. Face au risque, les pompiers sont en alerte constante, mais ils peuvent compter sur l'appui des agriculteurs en première ligne des incendies et qui se mobilisent pour contenir les flammes. À Truille, justement, ces deux paysans que vous avez rencontrés, Philippe Père, n'ont pas hésité à eux aussi monter au front.
12: Anthony Benet et Michel Revaux ont chacun leur ferme tout près du champ en feu. Lundi, c'est Michel qui est arrivé le premier sur place.
13: J'ai vu le feu qui était déjà dans le champ et qui progressait dans le petit bois. Mon premier réflexe était d'appeler Anthony.
14: J'ai utilisé un déchaumeur en fait pour gratter le sol et donc mélanger la terre avec la végétation qui était en surface. Donc de freiner l'avancée dans la végétation du feu.
13: Et moi j'ai fait un pare-feu pareil de l'autre côté en fait pour éviter que le feu fasse une saute et progresse dans les jachères qu'il y a tout autour.
12: En période de moisson et avec cette sécheresse, les agriculteurs savent qu'un départ de feu est vite arrivé. Ils sont prêts à réagir vite. Leur aide est essentielle, selon Yann Capitaine.
15: C'est toujours précieux d'avoir les paysans à nos côtés.
12: Officier des pompiers d'Indre-et-Loire.
15: Ils ont des charrues ou des tonalisiers et ils peuvent faire ce qu'on appelle la part du feu. Derrière, la situation devient plus favorable pour nous.
12: La mairie de Truy a remercié publiquement les deux paysans.
13: C'est sympa que ce soit marqué qu'on soit intervenu, mais on est très peiné par tout ce qui se passe. En fait, ces incendies qui arrivent aussi de plus en plus fréquemment parce qu'il y a un changement climatique. On aimerait bien que tout le monde fasse son maximum, que ce soit d'un point de vue individuel, d'un point de vue politique, pour que les choses changent.
12: Grâce à leur mobilisation et celle des pompiers, la propagation de l'incendie a été limitée. Il a ravagé 10 hectares.
10: Une aide précieuse donc, alors que les syndicats de pompiers alertent sur l'état de fatigue des troupes surmobilisées. La solidarité s'organise. Hier soir, 20 pompiers sont arrivés de Touraine dans le Var pour aider leurs collègues à lutter contre un feu de 2500 hectares. Il ne progresse plus, mais n'est pas fixé et le vent attendu fait craindre le pire aux autorités. En Indre-et-Loire, le département échappe pour l'heure à un incendie massif. Les pompiers rappellent les règles qui s'appliquent en ce moment pour éviter tout départ de feu. Accès interdit aux massifs forestiers classés à risque, que ce soit à pied ou avec un véhicule. Ou encore l'interdiction des feux d'artifice à jouer les tours et ballons mirés. Justement, le traditionnel feu d'artifice du 14 juillet annulé à cause de la canicule est repoussé fin août. Les deux villes ont annoncé la date hier. Ça sera le dimanche 30 août à 22h sur le lac de Bretonnière.
9: Les défis s'accumulent pour Emmaüs en Touraine.
10: Après l'incendie du site d'Èvre au mois de juin, le Emmaüs de jouer les tours ferme boutique. Il cessera définitivement son activité vendredi prochain. Le bail des locaux prend fin en décembre et une réinstallation aurait coûté trop cher à l'association, précise le président en Touraine. Le site d'Èvre, lui, on l'apprend, ne devrait pas rouvrir avant la mi-août. En attendant, Emmaüs a décidé d'ouvrir le site de Tournord 2 jours de plus dans la semaine, les mercredis et vendredis après-midi.
9: La société Véloupe déraille.
10: Le spécialiste de la réparation et la vente et de la vente de vélos d'occasion installé à Tours va fermer ses portes. Le tribunal de commerce a prononcé mardi la liquidation judiciaire de cette petite entreprise qui emploie 6 salariés. Malgré une activité soutenue, les dettes étaient devenues trop importantes. Alexandre Riquet, mécanicien, était là depuis les débuts de Véloupe en 2022. Il est partagé entre tristesse et soulagement.
16: Il y a un peu de tristesse effectivement parce qu'on s'est tous beaucoup investi dans Véloupe, on a mis plein de choses en place, c'est un peu du gâchis c'est sûr. On est un peu soulagé de savoir qu'on va être au moins rémunéré sur le mois de juillet aussi parce que c'est vrai qu'à court terme on n'avait pas vraiment de solution. On découvre à quel point c'est compliqué depuis un mois. On reprend un petit peu les dossiers, on se rend bien compte qu'il y a des choses qui n'étaient pas bien faites forcément, mais malheureusement voilà, c'est un peu léger économiquement donc c'est un petit peu frustrant. Je pense que on a peut-être un petit peu été découvert, je veux dire géographiquement. Entoure sur le tard, parce que ça fait 3 ans qu'on est à cet endroit-là.

0: Saint-Ouen qui démarre cet après-midi sur la route d'Orcières-Merlette. 5 ascensions et 3900 mètres de dénivelé positif.
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0: Le premier point sur la météo en Touraine avec vous Yann.
2: Oui, alors du soleil, mais ce matin même quelques petits nuages aussi qui vont venir se mêler à la fête, mais ça restera très ensoleillé malgré tout. Vos relevés sur le Facebook d'ici Touraine au réveil, c'est 16 degrés, hein, la douceur plutôt en moyenne, 16 degrés à la Chapelle Blanche Saint-Martin chez Jean-Jacques, 16 degrés à Vouvray chez Astrid et également chez Patrice aussi. Patrice, lui, il est du côté de Rigny-Ussé, on attend 20 à 21 degrés en matinée, 20 plutôt pour Neuillé-Pompierre, Château-Lavalière ou encore Lusillé. Puis cet après-midi, le soleil brille, plus un nuage à l'horizon. 28 à 29 degrés, 29 degrés tout au sud de la Loire. Comme hier finalement, là on ne change pas encore une équipe qui gagne. Ce soir, on aura autour de 24-25 degrés en terrasse. Et puis pour cette nuit, on descendra sous les 17 degrés.
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2: Comment mieux démarrer la journée qu'avec un bon Jean-Jacques Goldman ?

0: Jean-Jacques Goldman et la vie par procuration à 6h10 ce matin.
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0: Salut tout le monde, excellent réveil, on est le 23 juillet, on fête les Brigittes aujourd'hui. Dans 10 minutes, je vous emmène dans les coulisses du 4e plus beau zoo du monde à Beauval. On ira voir les gibbons à Favoriroux, vous verrez qu'ils sont déjà prêts pour The Voice. Et puis, comme on parle de musique, eh bien, on continuera aussi avec vos tubes préférés. Supertramp, il y aura Manon Lisa et il y aura aussi La Rousseau qu'on n'oubliera jamais.

0: Et dans moins d'une minute, on s'intéresse à nos grains de beauté qui changent. Il faut être vigilant avec les grains de beauté.
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0: Peu après 6h10, chaque matin, on prend notre consultation avec le docteur Kierzek pour un été en bonne santé et en pleine forme. Et aujourd'hui, docteur, gare aux grains de beauté, c'est ça hein ?
6: Bonjour tout le monde. Aujourd'hui, je vous parle de ces petites taches qu'on a sur la peau et qui sont là depuis toujours ou qui apparaissent parfois l'été où elles sont mises en évidence. Ce sont les grains de beauté, bien sûr, ces petits points plus ou moins bruns, plats ou en relief, lisses ou poilus. Et soudain, en vacances, parfois, c'est un peu le coup de stress, celui-là. Est-ce qu'il est bien comme avant ? Est-ce qu'il n'a pas bougé ? Alors, on se rassure, la grande majorité des grains de beauté sont bénins. On en a entre 20 et 40 en moyenne. Ils apparaissent souvent dans l'enfance, puis de nouveau peuvent surgir jusqu'à la quarantaine. Et le soleil, les coups de soleil pendant l'enfance et la génétique jouent un rôle clé. Mais parfois, un grain de beauté peut évoluer. Alors évidemment, ça évolue et on s'inquiète. Ça peut évoluer en mélanome, et ça, c'est le pire. Alors, il n'est pas question de passer ses vacances à se scruter la nuque avec un miroir à trois branches, mais un petit check-up régulier, c'est plutôt pas mal pour dépister la règle des A, B, C, D, E. Vous savez, c'est facile à mémoriser. A, c'est est-ce que le grain de beauté est asymétrique ? Est-ce qu'il y a une moitié du grain qui ne ressemble pas à l'autre. B, sont les bords irréguliers. C, c'est la couleur. Est-ce qu'il y a une couleur non uniforme, plusieurs teintes ? Est-ce qu'il y a du noir dedans ? D, c'est diamètre. Est-ce que ça fait plus de 6 mm ? Et E, c'est évolution. Est-ce que le grain change de taille, de forme, de couleur ? Si vous répondez à l'un de ces critères, bah là, il faut consulter.
0: Alors justement, à quelle fréquence faut les examiner ? Et puis pendant les vacances, comment surveiller nos grains de beauté sans devenir maniaque ?
6: Auto-examen une fois par mois, pas tous les jours. Vous choisissez un jour précis, par exemple le premier dimanche du mois, vous le marquez sur l'agenda, vous vous placez dans une place bien éclairée devant un miroir, où vous utilisez un petit miroir aussi pour les zones difficiles, le dos, faites-vous aider aussi. N'oubliez pas les paumes, les ongles, etc. Vous pouvez même les prendre en photo, vos grains de beauté, comme ça vous verrez une fois par an si ça bouge. En vacances, après la douche, jetez un œil rapide, pas besoin de faire un bilan complet, juste en vous mettant de la crème solaire, repérez si un grain vous semble bizarre ou pas, mais ne le touchez pas sans arrêt. Sinon, vous allez le gratter et vous allez le rendre inflammatoire. Et évidemment, ce qui est important, c'est la prévention, la protection solaire. C'est votre meilleur allié. Un grain de beauté exposé au soleil sans protection peut évoluer plus vite. Donc, crème solaire, indice 50 plus sur tout le corps, chapeau, t-shirt anti-UV et vous évitez les heures chaudes entre 12h et 16h. Je ne rappelle pas, les cabines UV, on oublie, ça prépare en rien la peau au soleil. Et dernier petit conseil, on n'arrache pas les poils qui poussent dedans. Vous voyez, un poil avait sur un grain de beauté, c'est pas plus dangereux que sans poil, mais ça peut créer une inflammation. Donc si vous voulez l'enlever, vous le coupez au ras. Allez, bon été, bonne santé, à l'écoute d'ici, bien sûr.
0: Alors de beauté, je ne sais pas, mais un grain, c'est sûr que dans les équipes d'ici Touraine, ça, on a un grain. It's raining again, c'est Supertramp à 6h15 pour vous accompagner en musique et pour se réveiller avec la pêche.

0: Super Tramp avec It's Raining Again, 6h18. Tous les matins, un peu avant 6h20, je vous emmène dans les coulisses du quatrième plus beau zoo du monde à Beauval. Et selon le moment de notre visite, on peut assister à un spectacle unique et surprenant. Si vous passez le matin très tôt dans le secteur des petits singes, vous pourrez entendre des chants bizarres et voir une famille de gibbons qui fait des acrobaties sur les arbres de leur île.
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0: Je me trouve dans la partie historique du parc de Beauval avec Audrey Soigneuse dans le secteur des petits singes. On va parler ensemble des gibbons à favoris roux. Ils sont particuliers ceux-là. On va commencer par parler pelage.
2: En fait, on a un dimorphisme sexuel chez les gibbons. Donc la femelle est toujours blonde et le mâle toujours brun. Et la couleur va changer avec l'âge. Voilà.
0: Il paraît, c'est ce que j'ai cru comprendre. La femelle change de couleur plusieurs fois.
2: Exactement. En fait, quand on a un bébé, le bébé va naître de la même couleur que la maman. C'est pour se camoufler, hein, en fait, au cas où il y a des prédateurs. Ensuite, au bout d'un an ou deux, le petit va changer de couleur, il va devenir brun comme le père. Et si c'est une femelle à maturité sexuelle, donc vers l'âge de 5-6 ans, il va redevenir blond. Donc c'est un peu la surprise, si on voit pas le sexe nous-mêmes, bah, on attend 5-6 ans pour le savoir.
0: C'est du boulot pour leur coiffeur pour le coup, les couleurs comme ça qui changent. Ils sont aussi monogames, c'est-à-dire que normalement ils passent leur vie ensemble quand ils se rencontrent.
2: Exactement, c'est des couples qui se mettent ensemble à vie, ils sont amoureux, voilà, c'est tout mignon.
0: Et là vous avez un joli couple d'amoureux parce que je crois comprendre qu'ils sont tout jeunes parents.
2: Exactement, on les a reçus il y a 2 ans maintenant, les gibbons. Atine est un petit peu plus âgée que la femelle. Et d'ailleurs, quand on a reçu la femelle, Maïka, elle était en transition de couleur encore, donc vraiment la maturité. Et dès qu'elle est arrivée avec le mâle, elle est devenue entièrement blonde, donc prête à faire des petits.
0: Elle attendait que de le rencontrer.
2: Exactement, c'était le coup de foudre.
0: Ça a toute son importance aussi, cette naissance. C'est une espèce qu'il faut protéger. Ce petit, il a un peu l'espoir qui renaît.
2: C'est ça, les gibbons sont classés quand même en danger, forcément avec la destruction de l'habitat, du coup, dans leur pays. Donc nous, on fait la conservation pour eux. Donc forcément, une naissance de gibbons, c'est une belle satisfaction en parc zoologique.
0: Alors, il y a un autre truc avec les gibbons, une particularité, c'est que normalement, on met 3 fauteuils, on met 3 coachs vocaux dedans et on retourne, si vraiment ça le fait, il paraît que c'est des super chanteurs. Patrick Fiori, Florent Pagny, on peut bien se tenir.
2: Ouais, ils sont meilleurs que nous sous la douche le matin, je dirais même. Mais oui, ils chantent très très bien. On peut les entendre, nous ici, en tout cas à Beauval, tous les matins, sur les coups de 8h ou 9h, en fonction du soleil. Il y en a un qui se commence à chanter, l'autre le suit. En fait, c'est une première fois pour marquer le territoire, mais aussi pour souder le couple. Donc forcément, s'ils se répondent pas, c'est qu'il y a un petit problème de couple, mais nous ici, ils se répondent très très bien.
0: Parce qu'au départ, chacun a un petit peu sa façon de chanter, sa tessiture vocale, et j'ai cru comprendre qu'il y allait avoir comme une harmonie qui va se caler entre eux.
2: Oui, c'est ça. Il y en a un qui va chanter un peu plus aigu, l'autre plus grave, et ils vont se suivre en fait. Ils vont pas chanter en même temps, mais vraiment, il y en a un qui va commencer, l'autre qui va continuer, et ça va se relayer pendant environ 20 minutes des fois. Ils peuvent se reconnaître grâce aux vocalises et à leur chant.
0: C'est tellement romantique.
2: Ouais, oui.
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0: Les gibbons, chanteurs de charme, et surtout pas avares en concerto pour réveil des autres espèces du parc. Leur chant est vraiment atypique, comme un sifflement vocal puissant et à la fois unique, car chaque individu a

0: Manon Lisa, le petit pêcheur Manon Lisa, qui sera le 19 mars prochain à Saint-Avertin. La billetterie est d'ores et déjà ouverte. Notre invité nous en explique et nous en dit un petit peu plus tout à l'heure à 8h48, puisque ce sera João Goncalves pour la ville de Saint-Avertin et pour le nouvel atrium. On parlera notamment de cette belle programmation à venir pour l'année prochaine dans laquelle il y aura Manon Lisa.
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0: 6h26, l'heure de retrouver Catherine Viguier pour jeter un œil dans nos astres aujourd'hui. L'horoscope du jour, Catherine, on fête un anniversaire.
6: Celui du lion, joyeux anniversaire.
7: Bélier, excellent pour vous que le soleil au lion. Les amours, la création et votre talent d'artiste sont au rendez-vous.
6: Taureau,
7: durant environ 4 semaines, plein feu sur votre foyer et vous serez au premier plan.
6: Gémeaux,
7: l'arrivée du soleil en signe ami vous donne l'opportunité de voir d'autres gens, d'autres paysages.
6: Cancer,
7: êtes-vous prêt à gérer vos ressources, à vous les affaires et vive votre trésorerie.
6: Bien les lions, jusqu'à mi-2027, la conjoncture astrale favorise votre bel épanouissement.
7: Vierge, vous avez un mois pour vous refaire une santé et pour aider, soutenir qui en a besoin.
6: Balance,
7: la vie sociale et publique sont mises en valeur et vous y trouvez votre place.
6: Scorpion,
7: l'été invite au farniente, mais vous, vous avez du travail, il vous faut vous lever tôt.
6: Sagittaire, vous ne serez pas forcément le premier s'il y a une compétition, mais tellement bien avec vous-même.
7: Capricorne,
6: même s'il y a des désaccords, vous tombez sur des personnes claires, dignes, et ça, vous aimez.
7: Verseau,
6: au sujet d'une relation, d'un engagement ou d'un départ d'ailleurs, vous négociez.
7: Poisson,
6: si vous faisiez un grand ménage chez vous ou ailleurs et puis soignez votre jolie personne.
7: Et pour nous tous, on resplendit partout.
0: Allez, resplendissons. Merci Catherine Viguier, belle journée à vous et on vous retrouve sur l'application ICI, sur le site internet d'ici.fr. J'ai une petite info qui va bien du jour. En 1904, on remonte un petit peu dans le temps quand même, hein, mais on était déjà un 23 juillet et c'était l'apparition d'un truc qui va faire sensation tous les étés. C'est le cône glacé. On l'attendait, hop, il a été créé il y a donc 122 ans, jour pour jour, aujourd'hui à l'exposition universelle de Saint-Louis aux États-Unis. Et depuis, bah, la gourmandise a traversé le temps. Alors le cornet de glace, c'est le plaisir indissociable de l'été, je vous le disais. C'est aussi les Français qui revendiquent cette paternité de ce biscuit gaufrette 15 ans plus tôt, soi-disant, en 1890, apparemment près de Dunkerque, sur une plage de Malo-les-Bains. Francesco Gualano aurait inventé, lui, le cornet, en fait, qui va avec. Mais bon, les Américains, eux, disent que c'est eux. Donc, il y a petite baston entre la France et les États-Unis sur qui a inventé le cornet de glace. En tout cas, chez nous, ça symbolise la plage, l'été, la chaleur, le soleil, tout qui va bien et les vacances. Aussi, c'est devenu le dessert populaire dans le monde entier. Tout le monde va chercher sa petite glace dès qu'il fait chaud. Nous, les premiers, d'ailleurs. Et puis, ça s'industrialise, dans les années 60 avec une usine de la Drôme qui fera plus de 70 millions de cornets fabriqués chaque année. C'est pas rien quand même. Moulés ou rouler les cornets qui doivent tous passer par des tests de résistance, figurez-vous, parce que sinon ça serait pas top qu'on l'ait dans la main et que ça se mette à craquer et que, la glace nous coule dessus. Alors si on est un peu stressé, ça peut arriver. Ou alors quand on est un enfant et qu'on laisse, vous savez, quand on parle, et il laisse la glace en l'air comme ça, puis ça finit par couler le long du bras, le truc qui agace un petit peu les parents. En tout cas, le cornet de glace, il n'a pas fini de faire sensation, il est encore là tous les étés, et nous on adore encore le manger. C'est quoi votre parfum préféré, vous, Jeanne?
8: Moi je pense que j'aime bien Stracciatella.
0: Ah oui, tout de suite, on rentre dans le truc.
7: Là, on est technique.
0: Level, quoi. Moi, je m'attendais à un truc genre pistache.
7: Ah non, non, c'est bon.
0: Hein. Sacchaté, là, très bien. Bah, pour moi, c'est chocomint, hein. J'en démords pas. J'adore.
7: J'aime pas
0: menthe
7: du
0: avec
7: tout,
0: les petits grains de chocolat. Ah, qu'est-ce que c'est bon.
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0: Dans l'actualité ce matin, Jeanne.
7: Et bien, dans un instant, on vous emmène au château de Chambord, à l'extérieur, dans les jardins, où la végétation souffre en ce moment, conséquence des canicules successives. L'association des parcs et jardins de la région Centre-Val de Loire lance une alerte. On vous en parle juste après l'info en 90 secondes avec Cyril Ardoredon.
9: C'est un incendie très violent qui parcourt actuellement le nord du bassin d'Arcachon en Gironde, au niveau de la commune de Somos. 2000 hectares brûlés selon la préfecture, 12 000 habitants et occupants de camping évacués. L'autre gros feu ce matin est dans le Var, un incendie qui a parcouru 2500 hectares en moins de deux jours et qui n'est pas encore fixé. Dans ce contexte, ce matin, le Gard, les Bouches-du-Rhône, le Vaucluse, le Var et l'Aude sont classés en rouge pour un risque très élevé de départ de feu. 28 départements du sud et de l'ouest sont en orange pour un risque élevé. Un hommage national aux deux pompiers morts avant-hier en intervention en Gironde. C'est la proposition du ministre de l'Intérieur, Laurent Nunez, qui détaille que 128 personnes ont été interpellées en France, suspectées d'être à l'origine de feux. 44 000 hectares parcourus par les flammes à l'échelle du pays. Il y aura un procès en septembre pour deux assistantes maternelles qui gardaient 17 enfants dans une maison de Hyères, en Essonne, près de Paris. Lors d'un contrôle, 12 enfants étaient entassés dans une voiture au garage. Les enfants vont bien et aucun n'a été médicalisé. Les courgettes, tomates et autres haricots verts, toujours plus chers. Le prix des légumes en forte hausse sur un an, dénonce l'association Famille Rurale. Hausse moyenne de 7% en bio, 10% en non-bio. La météo défavorable est l'une des causes. Le prix des fruits reste stable, lui, sur un an. Et puis le Tour de France, 18e étape aujourd'hui, 185 km entre Voiron en Isère et Orcières-Merlette dans les Hautes-Alpes.
7: Merci Cyril et à tout à l'heure, 7h30. Vous vous êtes peut-être fait la réflexion ces derniers jours si vous avez eu la chance de vous balader dans un jardin de la région. Comment la végétation fait-elle face aux récentes canicules? L'association des parcs et jardins de la région Centre-Val de Loire alerte. Elle lance un grand sondage auprès de ses adhérents sur les effets des vagues de chaleur sur les arbres, les plantes, les fleurs et légumes du potager. Et le constat n'est pas très réjouissant. Illustration au château de Chambord dans le Loir-et-Cher, où les différents jardins souffrent eux aussi de la chaleur, Léonie Cornet.
10: Dans les jardins à l'anglaise, certaines feuilles sont jaunies par le soleil.
11: Celui-là, il ne s'en remettra pas. La feuille, elle croustille dans ma main, donc là, en fait, il a grillé. C'est les premières années où je le vois aussi fort que ça. Moi, je m'appelle Julien Billon, je suis le chef de service des jardins. On sait que tous les ans, il y a des plantes, elles vont griller, par exemple les persicaires, la feuille fan. C'est normal dans la végétation, elle se défend. On va les retailler, on va les recéper au pied, et puis 15 jours, 3 semaines, avec un peu d'humidité, ça va repartir. Mais là, ces arbustes-là, lui, il va avoir beaucoup de mal à repartir.
10: Les températures caniculaires et surtout le manque de pluie sont un vrai problème pour le jardinier et son équipe.
11: Ça rajoute du stress, en fait, dans la gestion du jardin, parce qu'on ne sait pas vraiment ce qu'on va perdre ou pas. Ça a changé complètement l'organisation des équipes, où, par exemple, on a abandonné toutes les tailles de fruitiers, les tailles de haies, on a mis ça de côté pour septembre-octobre. Et puis ça fait mal au cœur parce qu'en fait vous travaillez tout l'hiver pour avoir un beau jardin et là en 15 jours, 3 semaines de chaleur intense, on perd un peu le travail qu'on a fait au printemps.
10: Dans les jardins à la française, des systèmes d'irrigation ont été ajoutés concernant le verger et le potager.
11: Cette année, on a mis en place des tapis de sédum. C'est cette petite plante grasse, si on peut résumer ça comme ça, qui vient tapisser le sol. Vraiment, ça fait une couverture totale du sol, donc il n'y a plus de mauvaises herbes qui peuvent pousser. En même temps, ça garde la fraîcheur au pied de l'arbre. Là, on est sur un massif, en fait, où on a très peu besoin d'eau. On anticipe sur la canicule, on anticipe sur le réchauffement climatique, entre des solutions techniques et pérennes surtout.
10: Les pelouses du parc de Chambord ne sont plus du tout arrosées pour économiser l'eau, prioriser les fleurs et les arbustes. Julien Billon et son équipe vont faire un point début septembre pour évaluer les pertes.
7: Et l'objectif sera notamment de remplacer certaines essences par
12: d'autres plus résistantes à la chaleur. Dans le journal de 7h, on revient sur l'aide précieuse fournie par les agriculteurs aux pompiers, en première ligne du risque incendie dans les champs et qui n'hésitent pas à monter eux aussi au front. Et puis dans moins de 30 minutes également, la fermeture du Emmaüs de Jouy-les-Tours, nouveau coup dur pour l'association en Touraine. Après l'incendie en juin du site d'Èvre, lui, on l'apprend, ne rouvrira pas avant la mi-août. La météo, Yann.
0: Avec du soleil aujourd'hui. Ce matin, quelques nuages qui viennent se mêler à la fête, mais sans grands impacts, parce que grands impacts. Pardon, sans grand impact, je mets un Z, je ne sais pas pourquoi j'avais envie, c'est les nuages. Bref, ils viennent se mêler à la fête, mais ils ne vont pas nous déranger dans le ciel. En tout cas, ça sera bien ensoleillé pour la journée. On attend pour les températures plutôt des bonnes moyennes, un peu comme hier, mais déjà ce matin, vous relevez sur le Facebook d'ici Touraine, c'est environ 16 degrés partout, hein. 16 degrés à Onzain chez Michel, c'est pareil à Possé-sur-Cise chez Lisiane, 16 degrés à Saint-Pierre-des-Corps chez Fabrice, on est à 15 degrés chez Christophe à La Croix en Touraine, on est dans les moyennes. On attend 20 à 21 degrés ce matin, 20 à Château-Lavalière, Neuillet-Pompierre ou encore Lusillé. Et puis cet après-midi, 28 à 29 degrés, 29 sur tout le sud de la Loire et le sud de la Touraine. Et puis j'en profite pour vous donner rapidement quelques infos sur la route, avec déjà vers la Mambrolle-sur-Choisy, la rocade qui commence tout doucement à un petit peu se perturber juste à la sortie de la Mambrolle ou à l'entrée, puisque c'est dans les deux sens. Je vous rappelle qu'il y a des travaux et que la sortie Fondette est encore fermée.
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0: La Rousseau à 6h35, tu ne m'oublieras, bien sûr que non, on t'oubliera pas.

0: Nanana, alors, La Rousseau ou Régine? C'est quoi votre version préférée de Tu m'oublieras?
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0: C'est pas faux, Julien, dans l'Oriade me dit c'était plus Chantal là-dessous que Régine, finalement. Oui, on était pas loin, effectivement. On était pas loin, hein, Julien? Bonjour tout le monde, bon réveil. 23 juillet, aujourd'hui, dans moins de 10 minutes. Pourquoi mon chat ne boit pas ou boit peu? C'est la question qu'on se posera et notre veto tentera d'y répondre. Et puis la musique d'Eddie Mitchell et celle de Queen dans la prochaine demi-heure.

0: Mais d'abord, il est 8h40 et comme chaque matin, on part découvrir des activités dans les incontournables de l'été. Avec vous Isabelle Dorceau, on part direction le château aujourd'hui.
1: Et bien pour ça, on va prendre la direction du sud Touraine où nous allons partir au château de la Guerche. Bonjour Étienne de Cruy-Chanel.
2: Bonjour Isabelle.
1: Vous êtes l'un des 27 propriétaires du château de la Guerche qui est donc situé à la Guerche sur les bords de la Creuse. C'est un château du 15e siècle, alors qu'il y a une histoire tout à fait particulière. Certes, il n'est pas du niveau d'Amboise, mais il mérite quand même franchement le détour et surtout d'être découvert. Vous êtes bien d'accord avec moi, bien sûr.
2: Évidemment que je suis d'accord. Le château de la Guerche a une histoire mouvementée, mais c'est un site aussi très particulier. Un petit château parmi les grands, un grand château parmi les petits. Et effectivement, il a plusieurs particularités qui le rendent insolite. Déjà parce qu'il est encore habité, c'est un lieu familial, un lieu de vie, un lieu qui vit. Et en plus, parce que le cadre et l'accueil des visiteurs par le guide et la découverte du château en étant vraiment guidé fait partie de ses spécificités.
1: Alors c'est un château qui a bien failli tomber en ruine en fait, hein, et c'est votre famille qui l'a ramené à la vie, si je puis dire.
2: Exactement, il y a 200 ans, après la Révolution, donc en 1825, le mariage entre Victorine d'Argenson et Raoul de Cruy-Chanel a permis de faire renaître le château un peu de ses cendres, de le reconstruire, de le réhabiliter, de planter un parc. Donc voilà, une grande campagne de travaux qui a eu lieu il y a 200 ans. Et évidemment, aujourd'hui encore, des campagnes de travaux plus modestes, certes, permettent de garder ce trésor de patrimoine architectural bien à flot et agréable et un témoignage de toutes les époques qu'il a traversées tout en conservant son authenticité.
1: Alors ça, c'est important, effectivement, parce que c'est ce qu'on recherche avant tout dans un château. Le château de la Guerche, alors il y a un grand parc à l'anglaise autour du château. C'est vrai que quand on le voit de l'extérieur, il y a énormément de charme, ce château. Et vous y organisez aussi des événements, hein, Étienne.
2: Absolument. On organise régulièrement, même chaque année, depuis une dizaine d'années, des événements, notamment théâtraux, dans la cour du château, avec comme décor naturel la façade du château. Et cette année, c'est une pièce de Shakespeare.
1: C'est du 30 juillet jusqu'au 1er août. Ça s'appelle Mesure pour mesure. Le château, lui, se visite donc tous les jours, sauf le dimanche matin. Et toutes les infos sont à retrouver sur châteaudelaguerche.com. Le château de la Guerche, c'est à la Guerche. Merci beaucoup, Étienne de Cruy-Chanel.
2: Avec grand plaisir. Merci beaucoup.
0: Pourquoi mon chat ne boit pas ou boit peu? Réponse avec le docteur Pierre Fabin, juste après ça.
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0: À 7h moins le quart, on a rendez-vous avec docteur Pierre Fabin, notre vétérinaire. Et docteur, vous avez l'impression que votre chat ne boit jamais ou à peine. Est-ce que c'est normal ou est-ce que finalement il y a un petit problème?
10: En effet, beaucoup de propriétaires s'inquiètent de voir leur chat boire très peu. Mais dans la majorité des cas, c'est tout à fait normal. Il faut déjà comprendre que le chat domestique descend du chat sauvage africain, un animal du désert. Et ça, ça change tout. Dans la nature, ces chats tirent presque toute leur eau de leur proie. Des petits rongeurs ou des oiseaux contiennent entre 70 et 80% d'humidité. Donc votre chat, lui, il est programmé pour boire le strict minimum. Et c'est là que l'alimentation joue un rôle majeur. Si votre chat mange uniquement de la pâtée, qui est très riche en eau, il aura naturellement moins besoin d'aller boire à côté. En revanche, s'il mange exclusivement des croquettes, qui contiennent seulement 7 à 10% d'humidité, alors là oui, il devra boire davantage. Sauf que son corps ne l'y pousse pas toujours suffisamment. Résultat, certains chats peuvent être un peu trop économes en eau.
0: Et alors ça peut être dangereux s'il ne boit pas assez ?
10: Oui, surtout à long terme. Une mauvaise hydratation peut favoriser les cystites, les calculs urinaires, voire chez certains chats plus âgés, aggraver une insuffisance rénale. C'est pour ça qu'on recommande souvent de stimuler leur consommation d'eau, surtout s'ils sont aux croquettes. Et j'ai plein d'astuces pour ça. Déjà, les chats adorent l'eau fraîche. Donc changez-la tous les jours, placez plusieurs bols dans la maison et surtout éloignez-les de sa litière et de sa gamelle de nourriture. Ensuite, misez sur des contenants larges, peu profonds, en verre ou en céramique, pas en plastique. Et surtout, évitez les endroits bruyants ou de passage, genre le coin de la machine à laver. Le calme, c'est sacré. Et puis, il y a l'arme fatale, la fontaine à eau. L'eau en mouvement attire beaucoup les chats. Beaucoup boivent davantage avec ça.
0: Alors si malgré tout ça, il ne boit toujours pas, qu'est-ce qu'on fait?
10: Si votre chat est en forme, mange bien, a beau poil, des urines normales et qu'il est nourri avec de la pâtée, pas de panique, il est juste économe. Mais si vous remarquez une baisse d'appétit, une perte de poids, une haleine qui sent un peu mauvais ou qu'il urine beaucoup plus ou beaucoup moins que d'habitude, là, il faut consulter. Ces signes peuvent par exemple révéler une maladie rénale. Et au moindre doute, il vaut mieux vérifier que tout roule avec un petit bilan sanguin parce que même si votre chat ne vous le dit pas, il compte sur vous pour surveiller tout ça.
0: Merci docteur Pierre Fabin. On retrouve évidemment toutes les réécoutes de vos astuces de l'été, des conseils véto. Ça se trouve sur l'application ici et sur le site internet d'ici.fr. Eddie Mitchell dans le rôle de l'ex-parent cunier à 6h46.

0: Eddie Mitchell, ce matin, 6h49. On fait un point sur vos conditions de mobilité bus tram en temps réel avec le PC Fil Bleu et avec vous, Ghislaine. Bonjour.
1: Bonjour, Yann.
0: Comment ça circule pour les bus et les trams sur la métropole aujourd'hui?
1: Alors, aujourd'hui, donc, quelques difficultés opérationnelles, donc, notamment sur la ligne 2, 4, 5A, 11 et 50. Donc, pour les autres lignes, tout circule normalement. Donc, pour rappel, bien sûr, donc, travaux maintenance, ligne tram, donc, qui est interrompue entre la station Place Choiseul et Gare de Tours avec un bus de substitution plan B. Et puis aussi, donc, en raison des travaux, donc, pour cette deuxième ligne tram, donc, le réseau bus est perturbé, donc, avec du retard et ce, donc, jusqu'au 23 août, notamment sur le secteur de Tours Centre. Pour connaître, bien entendu, tous les détails d'itinéraire et horaires d'été, tout simple, filbleu.fr.
0: Merci beaucoup Ghislaine, on refait un point tout à l'heure vers 8h20. Et puis j'en profite pour vous dire que sur les routes de Touraine, ça roule bien pour l'instant, autour de la métropole en tout cas à 7h10. Petit ralentissement mais très léger à la sortie de la Mambrole et puis aussi au niveau de Saint-Cyr-sur-Loire quand vous êtes sur la Rocade en direction du sud. Mais pour l'heure, ça roule bien. Notre région, elle regorge de bons plans et de plein d'idées sorties. Alors moi, j'ai les trois petits plus qu'il vous faut ce matin et avec les prix à la pompe. Ou peut-être par envie de limiter son impact carbone. Les raisons de laisser sa voiture au garage, elles se multiplient en ce moment. Et ça ne doit pas vous empêcher de profiter de notre été. Les navettes estivales sont de retour dans le Lauchois. Deux lignes, l'une de Loche à Chenonceau qui passe notamment par Chédigny et Bléré. Et l'autre qui dessert entre autres le lac de Chemillé-sur-Indrois et le zooparc de Beauval. Vous comptez 3,40€ le ticket. Et celui-ci vous offre même des réductions pour la Cité Royale de Loche, pour Beauval, pour les châteaux de Montrésor, Chenonceau ou encore Amboise. Et vous retrouvez tous les horaires de ces deux navettes sur remy-centrevaldeloire.fr. Je ne le dirai jamais assez, mais l'établissement français du sang lance sa grande campagne d'été don de sang. Plus que jamais, les besoins sont conséquents. Il faut réunir plus de 3000 litres dans un contexte même plutôt difficile. Et Elisa Minier, la développeuse de territoire pour l'ESF à Tours, nous donne quelques détails pratiques.
2: On manque de sang, alors de manière générale, tous les ans au niveau de l'été, mais d'autant plus cette année avec les trois périodes de canicule qu'on vient d'enchaîner. Pour venir donner, c'est simple, il faut avoir entre 18 et 70 ans, peser au minimum 50 kilos, se sentir en bonne santé. Après, pour savoir exactement les critères, on conseille d'aller sur le site dondesang.fr et vous avez un petit questionnaire préalable à remplir qui pourra indiquer si oui ou non vous pouvez donner.
0: Voilà, maintenant, à vous de jouer. Ça prend une heure à la maison du sang de Tours, quartier des Deux-Lions par exemple, ou dans une collecte mobile près de chez vous. En plus, c'est climatisé et on vous recevra, on vous chouchoutera. C'est rendez-vous sur le site internet dondesang.fr pour retrouver toutes les collectes, les horaires et les dates. Enfin, avez-vous entendu parler du château de Perreux, du château du Mortier ou alors celui de Fontenay? Des noms inconnus et pourtant en Indre-et-Loire, eh bien l'opération Patrimoine à savourer vous permet de découvrir des châteaux privés chaque vendredi de l'été en Indre-et-Loire. Lauriane Kiel est chargée de mission. Alors patrimoine et saveur?
3: Quoi de mieux que de finir, plutôt de poursuivre la soirée, puisque c'est en deux temps, avec un moment convivial, mais qui met à l'honneur des produits locaux. Voilà, c'est évidemment des produits qu'on connaît tous, nos fromages, nos charcuteries, les vins également, qui sont parfois produits même sur le domaine, quand il est viticole. Donc c'est vraiment chouette, voilà, c'est du local, on peut pas faire mieux.
0: Voilà, du local, et pour ce vendredi, demain donc, c'est au château de Noisé que ça se passe, l'entrée est à 12€ et c'est gratuit pour les mineurs, donc rendez-vous direction le château de Noisé. Tiens, j'en profite, si vous êtes dans le secteur de Noisé, justement, pour prendre de l'essence un peu moins chère, elle a beaucoup augmenté ces derniers temps. La moins chère se trouve à la station Super U de Vernon-sur-Brenne. Pour le gasoil, c'est 2,10 le litre. Le samplon 98 est aussi au Super U de Vernon-sur-Brenne à 2,07 le litre. Et puis enfin, pour le 95, il faut aller au Leclerc de la Ville aux Dames pour 2,01 le litre. Le groupe Queen qui arrive à 7h-10, presque -5, avec Radio Gaga ce matin.

0: Hope Queen à l'instant, 6h57, Radio Gaga.
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0: Tous les matins, 3 minutes avant l'info, c'est la petite dose de rire signée Fred Ballard. Et quand on parle de contraception, toutes les femmes sont en général en première ligne. Et pourtant, d'après les expertes consultées par Fred Ballard dans l'humour en tube, la logique voudrait que ce soit ce qui féconde les femmes qui se chargent de cette affaire.
6: C'est quand même plus sécure de retirer les balles d'un pistolet plutôt que de tirer à balles réelles sur quelqu'un en disant « T'inquiète pas, t'as un gilet pare-balles !»
7: Alors, l'image vaut ce qu'elle vaut, mais elle a le mérite d'être efficace. Hein. C'est au porteur du pistolet de procéder au changement de projectile s'il n'est pas prêt à voir la cible gonflée comme une baudruche pendant 9 mois. Et quand Caroline Vignon insiste, c'est qu'elle a elle-même été prise pour cible.
8: Une femme est fertile en moyenne 4 jours par mois. Un homme est fertile en moyenne 365 jours par an. Et les mecs ont réussi à nous faire croire que c'est à nous de prendre la pilule tous les jours. Hé, les filles, on percute ?
7: Ah oui, c'est sûr qu'on est resté endormi pendant quelques années, et à quel prix, hein, parce que, bon, si la pilule contraceptive n'avait pas d'effet secondaire, ça se saurait. Et Marine Leonardi le sait, hein, d'ailleurs.
9: Moi, la dernière fois que j'ai pris la pilule, c'est simple, j'ai pris 10 kilos et de la moustache. Mais je vous promets, il y avait écrit Jasmine sur la plaquette, je ressemblais à Jafar. Enfin, je sais pas si vous en avez entendu parler, mais ils sont en train de plancher sur la pilule contraceptive pour hommes. Est-ce qu'on va faire confiance ? Pose la question aussi. Moi, la seule fois où mon mari a dû penser à un truc à heure fixe, ma fille est restée enfermée à l'école. Voilà.
7: Alors ça, c'est un problème hein, auquel les chercheurs en contraception masculine n'ont certainement pas pensé, sauf si les chercheurs sont des chercheuses. Hein. Là, on a peut-être une chance, mais bon, en attendant, on peut tenter la contraception par le rire. Hein. Un bon fou rire au bon moment et le pistolet est désarmé. Il n'y a plus qu'à essayer.
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0: Vous écoutez Ici Touraine, il est 7h, excellent réveil et belle journée à tous. Cette heure, c'est votre journal, Jeanne Serrin. C'est un nouveau coup dur pour Emmaüs en Touraine.
10: Après l'incendie qui a ravagé le site d'Èvre en juin, on apprend que la boutique de Jouer les Tours va définitivement fermer ses portes. La date de fermeture est fixée à vendredi prochain. Le président de l'association en Touraine, Raymond Mussard, l'annonce avec regret.
11: Le propriétaire nous a assigné une fin de bail à la fin de l'année 2026. De ce fait-là, il nous était difficile de rechercher un nouveau local, compte tenu des frais que ça entraîne, notamment pour la réinstallation. On a donc décidé en conseil d'administration de fermer définitivement le local de Jouer les Tours fin juillet. C'est une installation qui, à l'époque, nous avait coûté 50 000 euros, il y a 3-4 ans. C'est un investissement qui était très important et nous, on ne peut pas se permettre, surtout actuellement avec les gros problèmes qu'on a suite à l'incendie qu'on a eu à Èvre, on ne peut pas se permettre de réinvestir encore énormément sur un nouveau site de Jouer les Tours. Et c'est dommage, mais c'est comme ça.
10: Et quant au site d'Èvre, il ne faut pas s'attendre à une réouverture avant la mi-août, précise le président. Pour patienter et apporter une solution temporaire, Emmaüs a décidé d'ouvrir le site de Tours Nord 2 jours de plus dans la semaine, les mercredis et vendredis après-midi.
0: Ils sont en première ligne du risque incendie.
10: Les agriculteurs qui redoublent de vigilance en ce moment. La menace est toujours élevée en Indre-et-Loire. Le plus haut niveau d'alerte est déclenché dans l'ouest du département et des départs de feu quasi quotidiens. Pour l'instant, pas de drame. Grâce à l'intervention rapide des pompiers qui peuvent s'appuyer sur ces agriculteurs prêts à intervenir avant l'arrivée des secours pour gagner un peu de temps et contenir la propagation des flammes. Ça a été le cas lundi, notamment à Truye, où l'intervention de 2 paysans a permis de limiter les dégâts. Une mobilisation essentielle, souligne Yann Capitaine. Et ça ne s'invente pas, il est l'un des capitaines des pompiers d'Indre-et-Loire.
12: Déjà parce qu'ils connaissent leur parcelle, ils savent exactement ce qui brûle, la superficie de la parcelle en feu et les superficies à protéger. Et en plus de ça, ils ont des moyens que nous n'avons pas, parce qu'on intervient avec des véhicules avec de l'eau. Et eux, ils ont des charrues ou des tonalisiers et ils peuvent faire ce qu'on appelle la part du feu, c'est-à-dire broyer une partie des végétaux pour éviter que le feu se propage, que ce soit au reste de la culture ou aux habitations environnantes. Et ça, ça nous aide grandement pour sauver les biens et les cultures ou la forêt, éviter que ça se propage en forêt. Donc en fait, on a vraiment une synergie des forces entre le monde agricole et le monde sapeur-pompier, en tout cas pour lutter contre les feux d'espaces naturels. Et c'est valable aussi bien en centre-Val de Loire que dans d'autres régions et départements.
10: Et à Truil, lundi, une petite dizaine d'hectares est partie en fumée face à la menace. La préfecture d'Indre-et-Loire rappelle les restrictions qui s'appliquent. Interdiction de se rendre dans les massifs forestiers les plus à risque, en voiture comme à pied. Interdiction aussi des feux d'artifice. Du côté de la Gironde, l'incendie près du bassin d'Arcachon a déjà parcouru 2000 hectares. La situation est toujours jugée défavorable ce matin par les pompiers. 12 000 personnes ont dû être évacuées, indique la préfecture. Depuis le début de l'année, en France, 44 000 hectares ont déjà été brûlés. Un chiffre qui dépasse déjà l'année 2022, pourtant marquée par des incendies de grande ampleur.
0: Alerte aussi dans les jardins.
10: Où la canicule a fait des ravages. Vous le constatez, sans doute, cette sécheresse de la végétation n'épargne pas les plantes, les fleurs et les fruits et légumes du jardin. L'association des parcs et jardins, justement, de la région Centre-Val de Loire, alerte sur l'état de stress hydrique, c'est-à-dire du manque d'eau. Une situation qui doit nous inquiéter, estime Michel Quentin. Elle est déléguée de l'association de ces parcs et jardins du Centre-Val de Loire.
13: Au-delà du manque d'eau, il y a eu constamment un effet desséchant. Un peu ce que j'appelle, moi, l'effet sèche-cheveux. Vous arrosez la plante, mais à côté, il y a un vent qui est là, qui est sec, associé à de la chaleur, et ça brûle les végétaux. On a vu des feuilles blanchir, des feuilles cramées, même à mi-ombre. Vous voyez, c'est assez désespérant. Il y a le problème de l'eau. En même temps, il y a cet impératif de ne pas trop arroser. Se dire que l'élément fondamental à côté de l'eau, c'est le sol. Donc, il va falloir bien travailler son sol, bien amender son sol, bien enrichir son sol, afin qu'il soit propice à protéger ses racines qui sont malmenées parce que ça manque d'eau.
10: La piscine de l'Île d'Or à Amboise a pu rouvrir hier midi, annonce la mairie, après une évacuation vendredi dernier en raison d'un taux de bactéries qui était trop élevé. Des analyses ont été réalisées et tout est donc rentré dans l'ordre.
0: Jeanne, c'est la sixième victoire belge sur le Tour de France.
10: Le sprinteur belge Jasper Philipsen a débloqué son compteur hier à Voiron sur la 17e étape. Les coureurs entrent aujourd'hui dans la dernière ligne droite avant d'atteindre Paris dimanche. Encore trois grosses étapes de montagne dans les Alpes. Trois jours à serrer les dents pour la majorité du peloton, où les premiers signes de fatigue se font sentir. Anthony Rimbaud.
14: Même l'intenable Baptiste Westhoffer, qui cumule plus de 400 bornes devant le peloton, est rincé. Hier encore, il s'est échappé dès le kilomètre zéro.
15: Ouais, je sais pas si...

0: étape que les cadors lâcheront aux échappés. Avec la fatigue généralisée, tout peut se passer, assure Thierry Cornec, le manager général de l'équipe française Groupama FDJ.
1: On est beaucoup à chercher cette victoire d'étape, donc on mise aussi sur la fatigue de certains coureurs pour aller chercher une opportunité. On essaiera d'être présent au bon moment.
0: Et c'est ce qu'espère la majorité des équipes du peloton. 14 formations sur les 23 en course sont toujours en quête d'une victoire sur ce Tour de France.
2: Et 185 km attendent les cyclistes de la Grande Boucle aujourd'hui entre Voiron et Orcières-Merlette. Le peloton s'élancera à 12h35.
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2: Et on a toujours du soleil aujourd'hui, Yann.
4: Et on a toujours du soleil, même si quelques petits nuages ce matin vont s'inviter à la fête. Ça sera sans grande conséquence, puisque le soleil brillera bien toute la journée encore aujourd'hui. Et j'en profite pour vous dire que les températures attendues sont plutôt les mêmes qu'hier, plutôt douces encore. Même vous, au réveil, vous nous les donnez sur le Facebook d'ici Touraine. On a 16 degrés en moyenne ce matin. 15, par exemple, allez, chez Véronique, du côté de Saint-Laurent-de-l'Ain. Mais sinon, 16 degrés à Reny ce matin, chez Titine. Et 15 degrés aussi chez Nelly à Saint-Georges-sur-Cher. On attend 21 à 22 degrés. On vient de prendre un petit degré de plus. C'est comme ça le matin. On prend toujours un ou deux petits degrés. 21, c'est plutôt la fraîcheur pour Château-Lavalière, Neuillet-Pompière ou Lusillier. Puis cet après-midi, on attend 28 à 29 degrés. 29 notamment au sud de la Loire. Et puis pour la route, ça roule plutôt pas mal à 16h07. La rocade commence un petit peu à se ralentir entre la Membrolle sur Choisy et Saint-Cyr-sur-Loire dans le sens nord-sud. Mais pour l'instant, ça roule plutôt bien.
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4: Rock Collection, Laurent Voulzy à 7h07. De quoi à la fois se faire plaisir en musique et à la fois travailler un petit peu sa culture musicale. Ça peut vous aider pour le blind test de 11h. On sait jamais. Essayez de repérer un peu les titres qu'il y a à l'intérieur de ce Rock Collection. Et puis comme ça, vous aurez des billes pour cet après-midi.

0: Bon, je l'ai le dernier, c'était au moins les Rolling Stones, ça c'est sûr. Laurent Voulzy avec son Rock Collection, il est 7h11.
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0: Salut à tous et bon réveil. On est le 23 juillet, on fête les Brigittes aujourd'hui. Dans cette prochaine demi-heure, on vous offrira deux invitations pour le domaine de Chaumont-sur-Loire avec son Festival International des Jardins et son Château. Festival d'ailleurs sur le thème du cinéma. Vous pourrez y croiser le Jurassic notamment, le Jurassic Park un petit peu redessiné, revisité. Ça c'est le jardin ici Touraine. Donc vous passez devant et vous appréciez s'il vous plaît le chef-d'œuvre au jardin. Donc au domaine de Chaumont-sur-Loire, on vous offre vos deux invitations plus deux paires de lunettes pour regarder l'éclipse tranquillement, le 12 août prochain, sans risque, et avec les couleurs ici. Et puis vos tubes préférés ce matin, Charlotte Cardin, et puis Madonna également. Ah oui, les vacances. Forcément, on célèbre les vacances avec Madonna. Ça sera dans la prochaine demi-heure. Et puis, à suivre, l'édito de Gérald Roux ce matin. On parlera du Salon de l'agriculture, le dernier qui est passé, là, juste.
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0: 7h15, Jeanne Serrin.
13: Et c'est l'heure de Mon œil dans le rétro avec Gérald Roux. Tout cet été, on se retourne sur ce qui nous a marqué depuis janvier. Ce matin, direction le Salon de l'agriculture. Un salon cette année sans vaches.
14: Une première du jamais vu. Les vaches ne sont pas montées à Paris cette année. Les tarines, les montbéliardes sont restées chez elles pour éviter tout risque de propagation de la dermatose nodulaire contagieuse, cette maladie qui a gravement menacé la filière bovine française pendant une grande partie de l'hiver. Alors forcément, dans les allées du salon, porte de Versailles, c'était moins la fête cette année. Pour les petits citadins, s'il n'y a pas de vaches à admirer, à découvrir, c'est tout de suite beaucoup moins rigolo, bien moins fascinant. Certes, il y avait bien des moutons, des petits agneaux tout mignons, des cochons bien gras ou des chevaux, mais tous autant qu'ils étaient, ces animaux sympathiques n'ont pas pu combler le grand vide laissé par les vaches. Conséquence, la fréquentation du salon de l'agriculture a chuté de 28% cette année. Sur leur stand, les marchands de fromage n'ont pas fait leur beurre, ils ont vu leur vente parfois divisée par deux, bref, une année à oublier. Et ce qui est assez rageant, c'est que les zones réglementées qui étaient destinées à surveiller et à protéger les bovins de la dermatose, elles ont été presque toutes levées alors que le salon se terminait fin février. Quoi qu'il en soit, ce salon sans vaches a été à l'image du malaise que connaît une partie de l'agriculture française. Les maladies des animaux, des exportations en baisse, des importations en hausse, et comme pour rajouter une couche de décision dure à avaler, c'est en plein salon que la Commission européenne a annoncé l'application de l'accord commercial avec les pays du Mercosur en Amérique du Sud. Heureusement, les amateurs de salon de l'agriculture n'ont pas dit définitivement adieu aux veaux et aux vaches, car au mois de mai, leurs bovins préférés ont fait leur grand retour au salon régional Nouvelle-Aquitaine. 400 vaches rassemblées à Bordeaux, des limousines, des blondes d'Aquitaine ou des basadaises, bref, de la belle bête. Enfin, en dehors des salons, pour tous les citadins à qui elles ont manqué ces derniers mois, vous pouvez les retrouver pendant les vacances. Partout, dans les champs, dans toute la France, si vous avez la bonne idée de passer votre été à la campagne sur le plancher des vaches.

0: Charlotte Cardin, tant pis pour elle à l'instant. Il est 7h19. Tous les matins, 7h06, on prend connaissance de vos petits plaisirs de l'été. Par exemple, pourquoi pas pique-niquer au bord d'une rivière ou faire une bonne balade à vélo, même aller boire un coup dans une guinguette. Clément Charbonneau est à votre rencontre. Tous les matins, il se balade en Touraine un peu partout. Il vous tend le micro, vous lui racontez vos petits plaisirs de l'été. Et aujourd'hui, Anne, elle, eh ben, elle adore la lecture au soleil.
1: Bonjour, vous vous appelez comment ?
2: Anne.
1: Et vous êtes de Tours ?
2: Oui, je suis de Tours.
1: Alors, c'est quoi votre petit plaisir de l'été ?
2: La lecture au frais.
1: Alors, c'est au frais un peu à l'extérieur quand même ou vraiment à l'intérieur ?
2: Actuellement à l'intérieur.
1: Mais si vous pouvez, vous allez quand même dans le jardin.
2: J'adore aller dans le jardin, oui, je préfère lire dans le jardin, oui, sous le parasol, oui. Mais actuellement, le climat ne le permet pas, quoi, là.
1: Et vous lisez beaucoup ?
2: Oui, je lis beaucoup, oui.
1: Vous lisez quoi ?
2: Des biographies.
1: C'était quoi la dernière ?
2: La biographie, la dernière. Alors là, actuellement, ce n'est pas ce que je lis, c'est le dernier livre de Pierre Lemaitre, actuellement, que je lis.
1: D'accord.
2: Donc... Autrement, biographie, qu'est-ce que j'ai lu dernier ? Ah, ben ça doit remonter quand même, les bios. Mais en général, c'est historique.
1: Et Pierre Lemaitre, là, l'histoire, c'est laquelle ?
2: Ah, ben c'est... ça se passe... vous avez vu le film Au revoir là-haut ?
1: Non.
2: Pas du tout, c'est dommage. Donc ça continue d'un sens la famille. C'est l'histoire de toute une famille sur plusieurs générations. Et c'est vraiment très intéressant. Hein.
1: On regarde aussi un peu les magazines à Londres.
2: Oui, les magazines vieux de Monsieur de Caunes, que je conseille, Antoine de Caunes, je le conseille énormément. C'est formidable. On rit beaucoup, on se prend plus au sérieux à notre âge, c'est bien.
1: Et vous arrivez à le faire souvent, ce petit plaisir de l'été ?
2: Oui, ça, il n'y a pas de souci. Et puis alors, maintenant, j'ai repris un peu la salle de sport.
1: Et vous lisez en même temps que la salle de sport ?
2: Ah non. C'est différent.
1: Merci beaucoup, Anne.
2: Eh bien, je vous en prie.
0: Et on n'hésite pas, dès qu'on voit Clément Charbonneau, hop, on lui saute dessus, on lui dit « Moi, j'ai un petit plaisir de l'été à vous raconter. » Et comme ça, nous, on peut découvrir avec vous ce qui vous fait plaisir l'été. Et souvent, on s'y retrouve, nous aussi. Hein.
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0: 7h21, on joue ensemble aux cabines de Loire. C'est votre jeu de l'été, vous le savez maintenant. On dispose 37 cabines le long de la Loire. Vous en choisissez une à l'intérieur. Une question plus ou moins difficile. Et si c'est une bonne réponse de votre part, en sortant de la cabine, vous entendrez qu'il y a du soleil. Ça voudrait dire que vous avez gagné le cadeau du jour. C'est deux invitations pour le domaine de Chaumont-sur-Loire. Festival international des jardins et châteaux, s'il vous plaît. Avec le Festival international des jardins cette année autour du thème du cinéma. Et puis deux paires de lunettes pour regarder les Eclipse en toute sécurité aux couleurs d'ici le 12 août prochain. Et n'oubliez pas qu'à chaque fois que vous jouez avec nous à n'importe quel jeu de l'antenne, vous êtes automatiquement inscrit pour tenter la grande sélection de vendredi et peut-être remporter un VTT dans le cadre des échappées à vélo sur Loire. Deux invitations pour le domaine de Chaumont et vos paires de lunettes. C'est au 02 47 38 10 20 pendant que Madonna, elle, nous chante les vacances. Bah ouais, et moi c'est dans un jour. J'espère que vous en profitez déjà de l'autre côté. Hein.

0: ça sent bon les vacances quand c'est Madonna qui chante Holidays à 7h26.
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0: On joue au Camine de Loire.
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0: 37 cabines disposées le long de la Loire. On en choisit une, dedans une question. Avec une bonne réponse, ça fait un cadeau. Et ce cadeau aujourd'hui, c'est deux invitations pour le domaine de Chaumont-sur-Loire au Festival International des Jardins et Châteaux, avec deux paires de lunettes pour l'éclipse. Et on joue ensemble avec Catherine de Chambray-les-Tours. Bonjour Catherine.
8: Bonjour Julien.
0: Ah, c'est Yann. Julien, vous l'avez eu il y a 5 secondes.
8: Julien, j'ai eu au téléphone, c'est vrai.
0: Mais ça
8: c'est
0: marche.
8: C'est pas le même.
0: C'est pas grave. C'est le réveil, c'est le matin. On a le droit de se tromper. Mais par contre, maintenant, il va pas falloir se tromper sur ma question. On verra, hein, en tout cas. Faut d'abord pas se tromper en choisissant peut-être la bonne cabine entre la 1 et la 37. Catherine, laquelle?
8: Pourquoi pas la 2?
0: Allez, la 2. Ça nous fait pas marcher trop loin, c'est parfait.
8: Voilà.
7: Cabine de Loire.
0: On entre et on prend la question dans la cabine numéro 2. Ça, c'est une question un peu historique sur les vacances, Catherine. Les congés payés pour tous apparaissent en France grâce au Front populaire de Léon Blum, mais en quelle année? Est-ce que c'est en 1936, en 1966 ou en 1986, Catherine?
8: Plutôt 1936.
0: Plutôt 1936, ouvrons voir. Ah, il y a du soleil, oui, il y a du soleil, il y a des congés, bien sûr, Catherine. C'était en 36, grâce au Front populaire de Léon Blum. Bravo à vous, deux invitations pour le domaine de Chaumont, pour le Festival des Jardins, surtout. Vous l'avez déjà vu?
8: Oui, mais il y a au moins, je sais pas, 3, 4 ans, peut-être 5 ans, je sais plus.
0: Bon, en tout cas, cette année, c'est le thème du cinéma, et il y a un jardin, ici, Touraine, au terme, sur le thème de Jurassic Park. Donc, je vous le conseille fortement, et puis vos petites paires de lunettes de soleil, et puis on croise les doigts peut-être pour le vélo vendredi.
8: Et pourquoi pas?
0: À bientôt.
8: Merci.
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0: Et dans l'actu ce matin, Jeanne Serrin.
9: Dans un instant, le témoignage de Gérard Bois, 68 ans, atteint de la maladie de Charcot et qui a retrouvé espoir de finir sa vie en France. Nous l'avons rencontré une semaine après l'adoption de la loi sur l'aide à mourir. C'est juste après l'info en 90 secondes en France et dans le monde avec Cyril Ardo-Redon.
10: Une situation toujours jugée défavorable ce matin par les pompiers. L'incendie parti hier de Somos, au nord du bassin d'Arcachon, continue de progresser. Le feu a déjà parcouru plus de 2000 hectares. 12 000 habitants et touristes ont dû être évacués. Et dans le Var, un incendie a parcouru 2500 hectares en moins de 2 jours. Il ne progresse plus, mais n'est pas encore fixé. Et depuis le début de l'année, 128 personnes ont été interpellées en France, suspectées d'être à l'origine d'incendies. 12 000 départs de feu, 44 000 hectares parcouru par les flammes à l'échelle du pays. C'est ce que dit Laurent Nunez, le ministre de l'Intérieur, qui propose un hommage national aux deux pompiers morts avant-hier en intervention en Gironde. Ce matin, le Gard, les Bouches-du-Rhône, le Vaucluse, le Var et l'Aude sont classés en rouge pour un risque très élevé de départ de feu. 28 départements du sud et de l'ouest sont en orange pour un risque élevé. Un maire frappé au visage et jeté à terre, ça s'est passé à Bux dans le nord de la Vienne. Deux personnes cagoulées ont surgi dans son bureau et sont en fuite. Une enquête d'enquête pour violence en réunion sur un élu public est ouverte. Faire réparer sa voiture coûte toujours plus cher, plus 9% sur un an selon le baromètre annuel d'un comparateur de garage, en raison notamment de la hausse des prix des pièces et de l'électricité. C'est à lire sur ici.fr. Et puis la 18e étape du Tour de France aujourd'hui, 185 km entre Voiron en Isère et Orcières-Merlette dans les Hautes-Alpes. Départ à 12h35. Hier, c'est le Belge Jasper Philipsen qui s'est imposé.
9: Merci Cyril et à tout à l'heure, 8h30. C'est donc la fin d'une attente interminable pour des milliers de patients. Il y a une semaine, l'Assemblée nationale a entériné la création d'un droit à l'aide à mourir. Le texte doit encore passer devant le Conseil constitutionnel avant une entrée en vigueur définitive. Mais il suscite déjà beaucoup d'espoir. La fin d'une impasse thérapeutique pour de nombreux malades. C'est le cas de Gérard Bois, 68 ans. Il est atteint de la maladie de Charcot depuis 2 ans et désespérait de pouvoir finir ses jours en France. C'est aujourd'hui possible. Édouard Lebourg, vous l'avez rencontré pour Ici Touraine.
11: Pour Gérard, cette loi représente l'espoir de terminer ses jours en France, entouré de ses proches.
12: J'ai pensé que c'était bien. Si ça pouvait se faire en France, tant mieux. Les Belges ont un petit peu marre de voir des Français arriver chez eux. Ce ne sera pas avant applicable dans 6 mois. J'espère que pour moi, je pourrai tenir jusque-là.
11: Une loi qu'il attend d'être applicable après ce fameux vote. Le gouvernement veut qu'elle le soit dans 6 mois. De toute manière, Gérard a déjà démarré des démarches à l'étranger.
12: Je suis allé sur Internet pour voir en Suisse, pour voir en Belgique. Donc moi, j'ai plutôt choisi la Belgique. Au vu de la nouvelle loi française, peut-être que ça pourra se faire dans un hôpital français.
11: Un choix d'en finir face à la maladie de Charcot, une maladie incurable, neurodégénérative, où les muscles de tout le corps s'atrophient au fil du temps. Chez Gérard, ça a commencé par les jambes il y a 2 ans et demi.
12: Ça a commencé par une jambe, l'autre, et après ça monte par les bras, tous les membres inférieurs.
11: Alors que son esprit est parfaitement intact, il voit au fur et à mesure son corps devenir une prison.
12: Avec cette maladie, en fait, on a toute notre tête, quoi. C'est juste le corps qui devient une poupée de chiffon, mais toute ma tête, elle est là. Donc, c'est ça qui n'est pas facile.
11: Cette maladie a profondément changé son quotidien. Ancien artisan et fraîchement retraité, il a dû vendre sa maison, troquer sa voiture pour un fauteuil roulant et abandonner toutes ses passions. Très bon dessinateur, il ne peut même plus tenir un crayon. Il est devenu entièrement dépendant.
12: C'était petit à petit, c'était le ménage. Après, ça a été tous les repas, toutes les nuits pour me coucher. Voilà, c'est des soins tous les jours. Ouais.
11: Et dès qu'il a compris que le mal était inéluctable, l'idée de mettre fin à ses jours s'est rapidement installée.
12: Et j'y pense de plus en plus. Déjà, ça me traversait l'esprit. Avant que je sois dans le fauteuil, donc il y a 8 mois.
11: Il ne sait pas quand, mais il sait qu'il devra le faire tôt ou tard. Par dignité.
12: Et à un moment, c'est sûr, je le ferai. J'ai pas envie d'être allongé dans un lit, rien à pouvoir faire, qu'on me donne à manger, avoir des tuyaux, j'ai pas envie de ça.
9: Et d'après un rapport du Sénat, environ 4000 personnes sont concernées par le parcours de suicide assisté proposé dans cette loi. Dans le journal de 8h, nous irons sur le front des incendies en Touraine à la rencontre des agriculteurs en première ligne et qui se mobilisent pour venir en aide aux pompiers. Et puis dans moins de 30 minutes aussi, nous reviendrons sur la liquidation judiciaire de Véloop, la société spécialiste de la réparation et la vente de vélos reconditionnés installés à Tours. Elle ne s'en sort plus financièrement. La météo, Yann, de ce matin.
0: Ce matin, on a du soleil qui nous attend. Et pour toute la journée, on aura quelques nuages en matinée, mais sans grande conséquence. Soleil donc pour toute la Touraine et toute la journée. Vos températures relevées au réveil ce matin sur le Facebook d'Ici Touraine. Elles sont douces aussi déjà, puisque on a 15 degrés par exemple. À 11 chez Bernadette, on a 16 degrés chez Irène à Château-Renaud. 19 chez Karine du côté de la Riche. On attend 21 à 22 degrés en matinée. 21 plutôt pour Château-Renaud, Neuillet-Pompière ou encore Lusillé. Et puis cet après-midi, 28 à 29 degrés, 29 degrés sur la moitié sud de la Touraine, en bas de la Loire. Dès que vous dépassez la Loire, en fait, vous aurez déjà un petit peu plus, un petit degré de plus au moins. Et puis sur la route de Touraine, ça roule bien sur la métropole, un tout petit peu moins bien sur la rocade de Tours, notamment entre la Membrolle sur Choisille et pour l'instant Saint-Cyr-sur-Loire, Fondette même. C'est en train de se ralentir et de créer un grand ralentissement, mais il y a des travaux, donc c'est normal. C'est un peu ralenti, et ce, tous les matins de l'été, donc je vous le dis dans le sens nord-sud, entre la Membrolle et Fondette.
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0: 7h35, Julien Clerc nous explique ce qui se passe quand il joue.

0: Comment je joue, Julien Clerc à 7h40. J'ai un petit bon plan, je vous mets dans l'ambiance. Je vous propose un petit jus de pomme artisanal, comme ça. Un joli sac à main, ou peut-être même au passage une petite galette. C'est le moment de découvrir les marchés nocturnes de l'été. Alors, il y a le traditionnel marché nocturne de Langers qui fait son grand retour en cœur du centre-ville. Et c'est ce soir, en plus, qui se passe ce marché nocturne à Langers pour une soirée estivale incontournable. Vous allez découvrir le savoir-faire d'artisans d'art passionnés. Et tout au long de la soirée, vous pourrez vous restaurer. Alors, pour rythmer le rendez-vous, c'est simple, il y aura même un petit spectacle. La Locobulle proposée par la compagnie Gueule de Loup qui déambulera comme ça dans les rues avec de la musique entraînante, du jonglage virtuose, une féerie visuelle et sonore qui va marquer les petits comme les grands esprits, et vous serez à coup sûr émerveillé par les incroyables bulles de savon qui vont s'échapper de la locomotive. À Tours, le marché artisanal nocturne revient aussi pour sa 5e édition, ce jusqu'au 25 juillet. C'est aussi ce soir et le samedi également, les vendredis et samedis de 16h à 23h, avec une trentaine d'artisans qui occupent la place du Grand Marché et celle de Châteauneuf. On retrouve des créations locales, comme ça, au pied de la tour Charlemagne, même des produits gourmands et bien sûr tout le savoir-faire de notre région. À Amboise maintenant, les marchés nocturnes s'installent tous les mardis par contre, jusqu'au 25 août, sur la place Saint-Denis, à Amboise, de 17h à 23h. Vous pourrez faire vos emplettes. Et puis il y a un petit groupe de musique et chaque soirée a un peu son style. Donc la soul, de la pop, de la fanfare, de la chanson française, chaque mardi donc a son style à Amboise. Et puis Loche, enfin deux dates à noter pour vos soirées d'été, enfin surtout une, puisqu'il y en a une qui est passée. Mais maintenant vous notez la dernière, c'est le 6 août, le centre-ville va se transformer en marché à ciel ouvert entre 18h et minuit le 6 août prochain à Loche, avec une centaine d'exposants qui seront attendus.
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0: Dans quelques petites secondes, on vous emmène en vacances avec votre radio ici. Et là, j'adore tout particulièrement puisqu'on vous emmènera dans le Pays Basque.
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0: Il est 8h moins le quart et nos vacances ici nous emmènent ce matin dans le Pays Basque, hein, Jeanne.
8: Oui, direction Saint-Martin d'Arberoux, pour vous faire découvrir ou redécouvrir les grottes d'Isturiz et d'Otxo-Zelaia, situées à une trentaine de minutes de la Côte Basque. Un site naturel exceptionnel de la région, mais pas seulement. Cette visite, c'est aussi un voyage dans le temps à la rencontre des premiers Homo sapiens qui ont occupé ces lieux il y a des dizaines de milliers d'années. C'est un reportage d'Arantxa Kurutxarri.
9: Et bienvenue aux grottes d'Isturiz et d'Otxo-Zelaia. Je m'appelle Géraldine et c'est moi qui vais avoir le plaisir de vous guider dans ce voyage dans le temps. On va avoir des flûtes qui datent d'il y a 30 000 ans, 22 000 ans, 15 000 ans. On a même une flûte qui date d'il y a 35 000 ans et cette flûte est peut-être la plus vieille au monde.
8: En entrant ici, je pensais visiter une grotte, quelques salles, des stalactites, des stalagmites. Mais très vite, j'ai compris que les visiteurs ne venaient pas seulement admirer la roche, ils venaient rencontrer ceux qui vivaient ici il y a des dizaines de milliers d'années.
9: Les scientifiques pensent qu'il y avait entre 100 et 300 personnes réunies ici en même temps. C'est qu'il y a quelque chose d'exceptionnel, de très spécial qui se passe ici.
8: Géraldine Ford est guide et anthropologue. Elle accompagne les visiteurs dans ce voyage sous terre. Ici, elle ne montre pas seulement les pierres, elle raconte des femmes, des hommes, une civilisation.
9: Le fait qu'il y ait eu autant d'objets d'art
10: du dessin, de la gravure, des flûtes, que leur vie n'était pas liée uniquement à l'utilitaire, mais à tout ce qu'il y a qui fait le beau de la vie. Et c'est déjà là, il y a 40 000 ans, il y a 30 000 ans, moi ça me touche en fait.
8: Des artistes, c'est sans doute le mot qui revient le moins quand on pense à la préhistoire.
10: On pense que l'homme d'il y a 40 000 ans, il tire sa femme par les cheveux, mais non, pas du tout. En fait, c'est un être intelligent, doué, sensible.
8: Et ce regard, les visiteurs semblent repartir avec.
11: On sait déjà qu'il dessinait, on sait qu'il faisait des bijoux, les outils, mais la musique, j'ai été scotchée, et d'autant plus par la musique qu'ils font sur les stalactites.
12: On ne savait pas non plus que c'était des êtres plus sensibles que ce qui n'y paraît, capables d'apprécier l'art, quoi. On voyait ça plus comme un peu des bêtes préhistoriques, et finalement, l'homme préhistorique, c'est quelqu'un de sensible.
8: Et chacun, après la visite, repart avec son détail préféré.
13: Le côté monumental, hein, finalement, s'incline face à la nature qui a traversé les siècles et qui a formé ces colonnes de calcite. C'est toujours très impressionnant et ça remet un petit peu l'humain à sa place.
10: La visite se termine ici. Je vous remercie pour votre attention et vos sourires et vos questions.
8: Au fond, ce qui marque ici, ce n'est peut-être pas la beauté des salles, c'est l'idée que nos ancêtres étaient finalement beaucoup plus proches de nous qu'on ne l'imagine.
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0: Jack et Carla avec la recette ce matin. Et ensuite, on fera un petit point sur vos routes de Touraine avant de retrouver l'étape du jour.

0: Jack et Carla, la recette à 8h10 ce matin. On fait un tour sur les routes de Touraine pour vous dire que ça s'est densifié, ça s'est intensifié même au niveau du ralentissement sur la rocade quand vous la prenez dans le sens nord-sud à partir de la Membrolle sur Choisy et jusqu'à Fondette. C'est très ralenti, c'est ralenti même plus fort au niveau de Saint-Cyr-sur-Loire, la Frémaudière si ça vous parle. Là, c'est très très ralenti de ce côté-là. Et puis, je vous rappelle aussi que dans le centre-ville, il y a plein d'axes qui sont fermés à la circulation pour cause de travaux de la ligne 2 du tramway. Et pour ce faire, pour prendre connaissance de tous ces axes, je vous renvoie tout de suite sur l'article qu'on a fait avec Ici Touraine sur le site internet d'Ici Touraine. Il est mis à jour régulièrement. Vous allez chercher travaux tramway et vous aurez toute la liste des axes qui sont fermés. 8h10, on part sur les routes du Tour avec vous, Jeanne.
1: Oui, pour la 18e étape entre Voiron et Orcières-Merlette. On peut commencer à parler de la dernière ligne droite avant l'arrivée dimanche. Plus que trois grandes étapes de montagne. Ça démarre par un parcours déjà relevé aujourd'hui en direction d'Orcières-Merlette, donc dans les Hautes-Alpes. Les détails avec le patron du Tour, Christian Prudhomme et Emmanuel Collardet.
2: Bonjour Christian Prudhomme.
3: Bonjour.
2: C'est parti pour le dernier chapitre montagneux. Un chapitre en trois étapes qui s'annonce palpitant. Avec d'abord aujourd'hui près de 4000 mètres d'ascension.
3: Oui, nous irons du département de l'Isère vers le département des Hautes-Alpes, de Voiron jusqu'à Orcières-Merlette. Orcières-Merlette, c'est une montée célébrissime dans la grande histoire du Tour de France. Par l'exploit de Luis Ocaña, celui qu'on appelait l'Espagnol de Mont-de-Marsan en 1971, il avait écrasé l'étape. Il s'était imposé devant le Belge Lucien Van Nîmes de 5 minutes 52 et Eddy Merckx 3e, 8 minutes 42. Merckx, c'était celui qui gagnait tout et qui ne pouvait évidemment pas s'attendre à ça. Le Tour est revenu ensuite quelques fois Orcières-Merlette, notamment il y a 6 ans, en 2020, pendant la pandémie, avec une victoire ce jour-là du Slovène. Roglic.
2: Cette étape qui n'est pas la plus dure, elle peut sourire à plusieurs types de profils. On n'attend pas forcément un coureur bien placé au classement général.
3: Non, je pense que les favoris au classement général auront largement de quoi faire demain et après-demain avec la double ascension vers l'Alpe d'Huez et que ce sont des baroudeurs de la montagne qui ont vraiment une chance, des baroudeurs de la montagne qui ont encore suffisamment de force pour pouvoir s'échapper, garder suffisamment d'avance. Je ne pense pas a priori que la montée d'Orcières-Merlette, qui n'est pas si difficile que ça, soit un lieu où les favoris du Tour veuillent faire une différence.
2: Vous l'avez dit, demain et après-demain, il y a deux, non pas une, mais deux montées vers l'Alpe d'Huez. Cette étape aujourd'hui, sans grande difficulté, c'est aussi une façon de préparer les coureurs.
3: Oui, on est déjà bien évidemment dans le final du Tour, mais ceux qui savent qu'ils ne gagneront ni à l'Alpe d'Huez demain et après-demain, ni à Paris sur les Champs-Élysées par de la Montmartre dimanche, vont tout donner parce que ce sera pour eux quasiment la dernière chance. Ça veut dire qu'il y aura de très nombreux coureurs qui voudront s'imposer aujourd'hui et que la bagarre en début d'étape promet d'être très sévère.
2: Très belle journée à vous sur la route du Tour, Christian Prudhomme.
3: Merci.
0: Un Tour qui nous fait voyager. Justement, le voyage, on le continue avec Stéphane Bern tout à l'heure, juste avant vos infos de 8 heures. Et on ira au temps de la Révolution française. Mais d'abord, Phil Collins, Against All Odds.

0: Against All Odds, c'était Phil Collins à 8h05. Allez, dans quelques secondes, on fait la révolution avec Stéphane Bern, juste avant vos infos de 8h.
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0: 7h57 chaque jour avec ICI Touraine. Un peu d'histoire avant l'actu avec vous Stéphane Bern. Ce matin, on voyage dans le temps de la Révolution française.
10: C'est un petit jeu de chaises musicales qui a fait naître dans la politique française la gauche et la droite. C'est un 11 septembre en 1789 que cette histoire de droite et de gauche a commencé. Nous sommes à Versailles, dans la grande salle des menus plaisirs, une sorte de carré VIP des puissants de l'époque. L'Assemblée constituante débat d'un sujet explosif. Le roi doit-il pouvoir bloquer les lois votées par les députés ? Les uns veulent un veto absolu pour Louis XVI, pour garder un peu d'ordre. Les autres, un veto seulement suspensif, histoire de faire une vraie révolution. Ou presque. À droite du président, côté d'honneur, en tribune or, prennent place les partisans d'un roi fort. Mounier, l'abbé Maury, Casalès, bref, ceux qui aiment bien quand ça reste carré. À gauche, Robespierre, Pétion, ce sont les champions de la souveraineté du peuple, convaincus qu'on ne détrône pas un roi pour finalement lui donner un joker. Le 11 septembre, le vote tombe, 325 voix contre 673. Le veto royal ne sera que suspensif, valable 2 législatures. En résumé, Louis XVI peut encore freiner, mais la révolution, elle, vient de passer la seconde. Mais surtout, le clivage est né. Quand l'Assemblée s'installe à Paris, en octobre, dans la salle du manège, les habitudes suivent. À droite, on veut calmer le jeu. À gauche, on veut aller jusqu'au bout des idéaux de 1789. Et celui qui confond sa droite et sa gauche risque d'être plutôt mal reçu dans le camp d'en face. La gauche, la droite, deux camps, deux visions de la Révolution, puis de la République. Et depuis, 2 siècles de discussions pour trancher, mais sans guillotine cette fois.
0: Oui, c'est mieux, hein, mon cher Stéphane Bern. On vous retrouve évidemment sur l'application ICI, sur le site internet d'ICI.fr.
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0: Vous écoutez ICI Touraine, il est 8h, excellente journée. Le journal avec vous ce matin à 8h, Jeanne Serrin, l'Indre-et-Loire, toujours placée en vigilance incendie.
12: Menace très sévère sur l'ouest du département, le plus haut niveau d'alerte. Ces dernières semaines de multiples départs de feu sont à déplorer rien que lundi. Entre Ville-Domé et Auzouer en Touraine, 11 hectares de chaume et plus d'un hectare de sous-bois sont partis en fumée. À Truye également, les flammes ont ravagé une petite dizaine d'hectares. Face au risque, les pompiers sont en alerte constante, mais ils peuvent compter sur l'appui des agriculteurs qui se mobilisent pour contenir la progression des flammes. À Truye, justement, ces deux paysans que vous avez rencontrés, Philippe Père, n'ont pas hésité à eux aussi monter au front.
13: Anthony Benet et Michel Revault ont chacun leur ferme tout près du champ en feu. Lundi, c'est Michel qui est arrivé le premier sur place.
14: J'ai vu le feu qui était déjà dans le champ et qui progressait dans le petit bois. Mon premier réflexe était d'appeler Anthony.
15: J'ai utilisé un déchaumeur en fait pour gratter le sol et donc mélanger la terre avec la végétation qui était en surface. Donc de freiner l'avancée dans la végétation du feu.
14: Et moi j'ai fait un pare-feu pareil de l'autre côté en fait pour éviter que le feu fasse une saute et progresse dans les jachères qu'il y a tout autour.
13: En période de moisson et avec cette sécheresse, les agriculteurs savent qu'un départ de feu est vite arrivé. Ils sont prêts à réagir vite. Leur aide est essentielle, selon Yann Capitaine.
16: C'est toujours précieux d'avoir les paysans à nos côtés.
13: Officier des pompiers d'Indre-et-Loire.
16: Ils ont des charrues ou des tonalisiers et ils peuvent faire ce qu'on appelle la part du feu. Derrière, la situation devient plus favorable pour nous.
13: La mairie de Truye a remercié publiquement les deux paysans.
14: C'est sympa que ce soit marqué qu'on soit intervenu, mais on est très peinés par tout ce qui se passe. En fait, ces incendies qui arrivent aussi de plus en plus fréquemment parce qu'il y a un changement climatique. On aimerait bien que tout le monde fasse son maximum, que ce soit d'un point de vue individuel, d'un point de vue politique, pour que les choses changent.
13: Grâce à leur mobilisation et celle des pompiers, la propagation de l'incendie a été limitée. Il a ravagé 10 hectares.
12: Une aide précieuse alors que les syndicats de pompiers alertent sur l'état de fatigue des troupes surmobilisées. Hier soir, 20 pompiers sont arrivés de Touraine dans le Var pour aider leurs collègues à lutter contre un feu de 2500 hectares. Ils ne progressent plus mais n'est pas fixé et le vent attendu fait craindre le pire aux autorités.
0: Et au moins 12 000 personnes évacuées en Gironde.
12: Où un incendie continue de se propager près du bassin d'Arcachon. 2500 hectares sont déjà partis en fumée et la situation est encore jugée défavorable ce matin par les pompiers. Sur place, hier, le ministre de l'Intérieur a rendu hommage aux deux soldats du feu morts en intervention mardi. Laurent Nunez, qui a également réagi aux polémiques sur les moyens de la France pour lutter contre les incendies.
17: Il y en a un peu assez de ces polémiques. Retenez bien que 95% des feux se combattent par des moyens terrestres. 95%. Les moyens aériens, ils sont suffisants. Depuis 2022, notre flotte a été multipliée par deux. Nous avons 12 Canadair. Nous avons également 10 hélicoptères bombardiers d'eau. Nous avons 6 avions Air Tractor bombardiers d'eau. Donc c'est évidemment énorme. Et nous avons 8 Dash qui projettent surtout du produit retardant. Ces moyens sont suffisants. Puis il y a les SDIS aussi. Chaque département aussi a fait des efforts. Nous avons 27 moyens aériens qui sont à disposition des départements, de certains SDIS, et qui peuvent également être utilisés et venir en renfort sur la lutte contre les incendies. Nous faisons face.
12: Et au total, 44 000 hectares sont partis en fumée cette année en France. 128 personnes ont été interpellées, soupçonnées d'avoir causé des incendies. En Indre-et-Loire, le département échappe pour l'heure à un incendie massif. Mais les pompiers rappellent les règles qui s'appliquent en ce moment. Accès interdit aux massifs forestiers classés à risque, que ce soit à pied ou avec un véhicule. Ou encore l'interdiction des feux d'artifice à Joué-les-Tours et Ballon-Miré. Justement, le feu d'artifice du 14 juillet annulé à cause de la canicule est repoussé au dimanche 30 août. Ce sera à 22h sur le lac des Bretonnières.
0: Et vous l'avez peut-être remarqué sur votre ticket de caisse.
12: Les prix grimpent sur la balance des fruits et légumes en supermarché. Ils grimpent plus rapidement que l'inflation. Hausse moyenne de 7% en bio, 10% en non-bio. C'est le constat d'une enquête de l'association Famille Rurale révélée aujourd'hui et que vous nous détaillez, Sophie Auvigne.
18: Pas facile pour tous les Français de manger 5 fruits et légumes par jour. Depuis le début de l'année, les aliments en plus forte hausse sont des légumes. Plus 30% pour les courgettes et les tomates, plus 25% pour les haricots verts. Des envolées qu'on pourrait mettre sur le compte des fortes pluies, de la grêle, de la sécheresse, mais pas seulement. Parce que depuis 10 ans, le constat est le même selon Famille Rurale. Fruits et légumes ont dépassé et de loin l'inflation, aux alentours de 20%, plus 54% d'augmentation pour les fruits entre 2015 et 2025, plus 60% pour les légumes. Et l'association en est persuadée, c'est une stratégie de la grande distribution. Elle réduit ses marges sur des produits d'appel gourmand et le rayon primeur compense. Exemple, en 2021, fruits et légumes ont généré 200 millions d'euros de résultats nets après impôts, quand le rayon boulangerie-pâtisserie a enregistré 65 millions d'euros de pertes.
12: Et tous les détails de cette étude sont à retrouver sur notre site ici.fr.
0: La société Véloop déraille à Tours.
12: Le spécialiste de la réparation et de la vente de vélos d'occasion va fermer ses portes. Le tribunal de commerce a prononcé mardi la liquidation judiciaire de cette petite entreprise qui emploie 6 salariés. Malgré une activité soutenue, les dettes étaient devenues trop importantes. Alexandre Riquet, mécanicien, était là depuis les débuts de Véloop en 2022. Il est partagé entre tristesse et soulagement.
19: Il y a un peu de tristesse, effectivement, parce qu'on s'est tous beaucoup investi dans Véloop, on a mis plein de choses en place. C'est un peu du gâchis, c'est sûr. On est un peu soulagé de savoir qu'on va être au moins rémunéré sur le mois de juillet aussi, parce que c'est vrai qu'à court terme, on n'avait pas vraiment de solution. On découvre à quel point c'est compliqué. Depuis un mois, on reprend un petit peu les dossiers. On se rend bien compte qu'il y a des choses qui n'étaient pas bien

0: Forcières-Merlette, dans les Hautes-Alpes, 5 ascensions et 3900 mètres de dénivelé positif. Hier, c'est encore un Belge qui s'est imposé, Jasper Philipsen, au sprint. Pas de changement au classement général, toujours dominé par Tadej Pogacar. Le Français Paul Sexas est quatrième.
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0: La météo aujourd'hui, Yann, c'est du soleil.
2: Du soleil, ouais. Quelques petits nuages qui vont venir se mêler à la fête, mais sans grandes conséquences. Du soleil donc sur toute la Touraine et pour toute la journée. Les températures ce matin, elles sont douces, elles sont estivales chez vous. Vous relevez sur le Facebook d'ici Touraine. Chez Gisèle, 14 degrés à Draché par exemple ce matin, 15 degrés à Brèche chez Elisabeth, 16 degrés chez Carole du côté de Saint-Pierre-des-Corps. On attend 21 à 23. 21, c'est plutôt du côté de Château-Renaud ce matin. Et puis cet après-midi, 28 à 29 degrés, 29 si vous êtes au sud de la Loire et pour tout le sud du département. Ça, c'est pour vos températures en journée. Puis ce soir, on aura 25 en terrasse et on passera sous les 18 pendant la nuit.
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2: 8h07, je vous imagine dans le noir, là, vous montez le son, imaginez qu'on vous observe comme ça et qu'il y a le groupe Indochine, ils sont grimés, ils sont tout habillés de noir et puis ils vous disent ça.
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0: Tes yeux noirs, signé Indochine à 8h12.
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0: Salut tout le monde, on est le 23 juillet, en fait les Brigitte aujourd'hui a gagné à 8h25 tout à l'heure deux entrées adultes plus deux entrées enfants pour la piscine du centre aquatique du lac. 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Tout à l'heure, pas tout de suite, hein, tout à l'heure, vos tubes préférés ce matin, il y a Amir et il y a The Police dans moins de 5 minutes.

0: Et puis votre rendez-vous anti-arnaque avec Aude Razo et des faux messages de la part des banques. Et oui, ça arrive. On va être donc plus attentif que jamais juste après ça.
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0: 8h13, Jeanne.
3: L'heure de C'est pas vrai, le rendez-vous anti-arnaque. Aude Razo, des auditeurs reçoivent de plus en plus de faux messages de la part de leur banque et vous allez nous dire comment les démasquer.
4: Oui, je commence avec le mail que Jean-Pierre a reçu. J'ai vérifié, attention, c'est un message qui tourne beaucoup en ce moment. Voilà ce que lui dit la banque. Un nouvel appareil, un iPhone 15 Pro, vient d'accéder à votre espace personnel depuis la ville de Varsovie. Aïe, là forcément vous vous inquiétez. On alerte Jean-Pierre d'un paiement par carte de 1142,50 € et d'un virement de 2960 € quand même à destination d'une certaine Isabelle Mercier. Jean-Pierre me dit, je vous rassure, en fait il a flairé l'arnaque, il a compris, ce n'est pas la banque qui lui écrit, c'est un piège. Il y a aussi la version texto, la Société Générale, soi-disant, prévient Garance, une autre auditrice, d'un paiement suspect via Google Pay. Google Pay, c'est un portefeuille électronique qui permet de payer avec votre smartphone.
3: Et alors, où est l'arnaque et comment savoir que c'est une arnaque, Aude ?
4: Eh bien, l'arnaque, c'est le numéro de téléphone qui est tout en bas du mail ou du texto. Parce que vous recevez ce message, vous dites « mince, je me suis fait pirater, je n'ai jamais payé ces sommes énormes ». Donc, qu'est-ce que vous faites ? Vous appelez le numéro de secours de la banque. L'escroc vous l'a bien mis en évidence dans le message. Et là, au bout du fil, en fait, ce n'est pas du tout la banque. Quelqu'un vous baratine, il prétend qu'il va vous sauver. Et dans la panique, vous ne vous rendez pas compte, il vous fait valider des virements astronomiques. Comment repérer l'arnaque ? Garance, le SMS qu'elle a reçu, c'est un numéro en 07. Ça, c'est non, la banque n'envoie pas d'alerte avec un banal numéro de portable. Jean-Pierre, lui, c'est l'adresse mail qui lui écrit, qui est franchement bizarre. Il n'y a même pas le nom de sa banque dedans. Et l'adresse, c'est britannique. Elle se termine en .UK et pas en .fr. Et ça, ça ne va pas non plus.
3: Et merci Aude Razo, vos chroniques anti-arnaques sont à retrouver sur le site ici.fr.
0: Alors les messages par contre qu'on aime bien recevoir, c'est les vôtres. Et vous nous avez laissé ce matin justement des messages sur le WhatsApp d'ICI Touraine, comme celui d'Aurélie, qui remercie et qui dit bonjour à toute l'équipe et qui fait un petit clin d'œil et nous remercie pour les bons plans d'hier matin notamment. Elle a été testée le jardin Brin de Folie à Reuilly et apparemment on y passe un très bon moment et les filles sont super sympas, l'endroit est top. On a même une petite photo, ça donne envie d'y aller dans cette petite guinguette, jardin Brin de Folie à Reuilly. Donc merci Aurélie pour ce petit message. Et cette petite photo. N'hésitez pas à faire pareil quand vous testez des endroits comme ça. Laissez-nous une petite photo, un petit message. On est preneurs. Pour la musique, The Police à 8h15 avec Every Breath You Take.

0: Every Breath You Take, signé Sting et The Police à l'instant. Il est 8h20. On prend connaissance de vos conditions de bus tram en temps réel avec le PC Fil Bleu et avec vous, Ghislaine. Rebonjour, Ghislaine.
1: Oui, bonjour. Rebonjour.
0: Comment ça circule pour les bus et les trams sur la métropole aujourd'hui?
1: Alors, en temps réel, hein, tout circule normalement. Donc, quelques difficultés opérationnelles donc, pour ce jour, hein, notamment sur la ligne 2, 4, 5, A, 11 et 50. Aussi, donc, pour rappel, hein, donc, en raison des travaux liés à la deuxième ligne tram, le réseau bus est perturbé donc, jusqu'au 23 août, hein, notamment sur le secteur de Tours-Centre avec du retard à prévoir. Hein. Aussi, toujours, hein, les travaux de maintenance de la ligne tram A, donc, qui est interrompue entre les arrêts Plage-Choiseul et Gare de Tours avec le bus de substitution Plan B qui est mis en place donc, entre ces arrêts et ce jusqu'au 14 août. 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
0: Merci beaucoup Ghislaine, belle journée à vous. Sur les routes de Touraine, c'est la rocade de la métropole justement, elle qui bouchonne ce matin entre la Mambrolle sur Choisy et Fondette ce matin dans le sens de la descente de nord-sud. Vous êtes plutôt bouchonné du côté de la Mambrolle sur Choisy, oui. Et puis dans le sens sud-nord, c'est à La Riche que ça bouchonne en ce moment jusqu'au pont sur la Loire. Ça roule bien partout ailleurs et pour toutes les zones en travaux dans le centre-ville de Tours, je vous renvoie sur l'article d'Ici Touraine qui est mis à jour régulièrement.
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0: Tous les jours avec Ici Touraine à 8h20, je vous emmène dans les coulisses du quatrième plus beau zoo du monde à Beauval. Et selon le moment de votre visite, eh bien, on peut assister à un spectacle unique, voire même surprenant. Si vous passez le matin très tôt dans le secteur des petits singes, vous pourrez entendre des chants bizarres et une famille de gibbons qui fait des acrobaties dans les arbres sur leur île.
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0: Je me trouve dans la partie historique du parc de Beauval avec Audrey Soigneuse dans le secteur des petits singes. On va parler ensemble des gibbons à favoris roux. Ils sont particuliers ceux-là. On va commencer par parler pelage.
4: En fait, on a un dimorphisme sexuel chez les gibbons. Donc la femelle est toujours blonde et le mâle toujours brun. Et la couleur va changer avec l'âge. Voilà.
0: Il paraît, c'est ce que j'ai cru comprendre, la femelle change de couleur plusieurs fois.
4: Exactement. En fait, quand on a un bébé, le bébé va naître de la même couleur que la maman. C'est pour se camoufler, hein, en fait, au cas où il y a des prédateurs. Ensuite, au bout d'un an ou deux, le petit va changer de couleur, il va devenir brun comme le père. Et si c'est une femelle à maturité sexuelle, donc vers l'âge de 5-6 ans, il va redevenir blond. Donc c'est un peu la surprise, si on voit pas le sexe nous-mêmes, bah, on attend 5-6 ans pour le savoir.
0: C'est du boulot pour leur coiffeur pour le coup, les couleurs comme ça qui changent. Ils sont aussi monogames, c'est-à-dire que normalement ils passent leur vie ensemble quand ils se rencontrent.
4: Exactement, c'est des couples qui se mettent ensemble à vie, ils sont amoureux, voilà, c'est tout mignon.
0: Et là vous avez un joli couple d'amoureux parce que je crois comprendre qu'ils sont tout jeunes parents.
4: Exactement, on les a reçus il y a 2 ans maintenant, les gibbons. Atine est un petit peu plus âgée que la femelle. Et d'ailleurs, quand on a reçu la femelle, Maïka, elle était en transition de couleur encore, donc vraiment la maturité. Et dès qu'elle est arrivée avec le mâle, elle est devenue entièrement blonde, donc prête à faire des petits.
0: Elle attendait que de le rencontrer.
4: Exactement, c'était le coup de foudre.
0: Ça a toute son importance aussi, cette naissance. C'est une espèce qu'il faut protéger. Ce petit, il a un peu l'espoir qui renaît.
4: C'est ça, les gibbons sont classés quand même en danger, forcément avec la destruction de l'habitat, du coup, dans leur pays. Donc nous, on fait la conservation pour eux, donc forcément une naissance de gibbon, c'est une belle satisfaction en parc zoologique.
0: Alors il y a un autre truc avec les gibbons, une particularité, c'est que normalement on met 3 fauteuils, on met 3 coachs vocaux dedans et on retourne, si vraiment ça le fait, il paraît que c'est des super chanteurs, Patrick Fiori, Florent Pagny, on peut bien se tenir.
4: Ouais, ils sont meilleurs que nous sous la douche le matin, je dirais même. Mais oui, ils chantent très très bien, on peut les entendre, nous ici en tout cas à Beauval, tous les matins, sur les coups de 8h ou 9h en fonction du soleil. Il y en a un qui se commence à chanter, l'autre le suit, et en fait c'est une première fois pour marquer le territoire, mais aussi pour souder le couple. Donc forcément, s'ils se répondent pas, c'est qu'il y a un petit problème de couple, mais nous ici, ils se répondent très très bien.
0: Parce qu'au départ, chacun a un petit peu sa façon de chanter, sa tessiture vocale, et j'ai cru comprendre qu'il y allait avoir comme une harmonie qui va se caler entre eux.
4: Oui, c'est ça. Il y en a un qui va chanter un peu plus aigu, l'autre plus grave, et ils vont se suivre en fait. Ils vont pas chanter en même temps, mais vraiment, il y en a un qui va commencer, l'autre qui va continuer, et ça va se relayer pendant environ 20 minutes des fois. Ils peuvent se reconnaître grâce aux vocalises et à leur chant.
0: C'est tellement romantique.
4: Ouais, oui.
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0: Les gibbons, chanteurs de charme, et surtout pas avares en concerto pour réveil des autres espèces du parc. Leur chant est vraiment atypique, comme un sifflement vocal puissant et à la fois unique, car chaque individu a le sien.
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0: 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La fête à Mire.

0: La fête avec Amir à l'instant et Citroën.
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0: Bonjour, cabine de Loire pour deux entrées adultes et deux entrées enfants à la piscine du centre aquatique du lac, plus deux paires de lunettes pour l'éclipse du 12 août prochain. On joue avec Grégory de Tours. Salut Grégory.
3: Salut.
0: Ça va ce matin?
3: Oui, tout va bien, merci.
0: Bon,
3: et toi?
0: Ça va très bien. On choisit une des 37 cabines qu'on a disposées le long de la Loire dans laquelle on va.
3: La 17.
0: Allez, on va dans la cabine 17.
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0: Et la question qui se trouve dans la cabine 17 est une question cinéma et vacances. Et je vais vous parler du film Les Bronzés. Vous l'avez vu?
3: Oh, c'est un peu un vieux film. J'espère que je vais m'en rappeler.
0: Allez,
3: j'ai dû le voir quand j'étais jeune.
0: Dans Les Bronzés, toute la bande se retrouve dans un club de vacances. Mais où? Est-ce que c'est à Koh-Lanta, à Copacabana ou à Galaswinda?
3: Copacabana.
0: Alors, chantez-vous la chanson pour voir, pour être sûr. Bienvenue à...
3: Copacabana.
0: Ah, jusqu'au bout, hein. Vous nous le tenez jusqu'au bout, mon cher Grégory. J'ai peur qu'il y ait un peu d'orage, on s'entend. Hein. Ah là là. Ouais, malheureusement, Grégory, je crois que c'était plutôt Galaswinda, écoutez.
3: C'est vrai que ça sonne mieux.
0: Bienvenue à Galaswinda. Eh oui, Galaswinda, en Côte d'Ivoire. Bon, Copacabana, ce sera pour une autre fois. On croise les doigts, Grégory. Vous êtes encore en lice, peut-être pour le VTT demain matin. Mais pour l'instant, okay, c'est perdu. Vous pouvez rejouer avec nous quand vous voulez. À bientôt, Grégory. Salut.
3: D'accord, merci. Bonne journée.
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0: Dans l'actu ce matin, Jeanne Serrin.
5: L'actualité dans un instant, on vous emmène au château de Chambord, dans les jardins où la végétation est en souffrance. C'est l'alerte de l'association des parcs et jardins de la région Centre-Val de Loire. C'est juste après l'info en France et dans le monde en 90 secondes. Avec vous, Cyril Ardo-Redon.
6: La France face à deux incendies importants ce matin. 2000 hectares brûlés à Somos, au nord du bassin d'Arcachon en Gironde. 12 000 habitants et occupants de camping évacués selon la préfecture. Dans le Var, le feu ne progresse plus mais n'est pas fixé. Il a parcouru 2500 hectares en moins de deux jours. Le ministre de l'Intérieur, Laurent Nunez, propose un hommage national après la mort de deux pompiers en intervention avant-hier près de Bordeaux. Il indique que 128 personnes ont été interpellées en France cet été, soupçonnées d'être à l'origine de feux. Aujourd'hui, le Gard, les Bouches-du-Rhône, le Vaucluse, le Var et l'Aude sont classés en rouge pour un risque très élevé de départ de feu. La DJ Barbara Butch porte plainte contre la France Insoumise après son concert interrompu le week-end dernier à Grenoble. 150 militants pro-palestiniens et insoumis ont perturbé le spectacle. L'artiste est accusé de soutenir le régime israélien après sa signature sur une tribune en faveur de la proposition de loi Yadam qu'elle a ensuite regrettée. Faire ses courses coûte toujours plus cher. Le prix des légumes en forte hausse sur un an selon l'association Famille Rurale. Augmentation moyenne de 7% en bio, 10% en non-bio. La météo défavorable est l'une des explications. Le Tour de France, 18e étape aujourd'hui, 185 km entre Voiron en Isère et Orcières-Merlette dans les Hautes-Alpes. Et puis les Français ont beaucoup parié en ligne durant le mondial de foot. 1,3 milliard d'euros misés selon l'autorité nationale des jeux, le double du mondial 2022. Le match contre l'Espagne a recueilli le plus de mises de l'histoire en France, tous sports confondus.
5: Merci beaucoup Cyril. Vous vous êtes peut-être posé cette question ces derniers jours si vous avez eu la chance de vous balader dans un espace vert de la région. Comment la végétation fait-elle face aux récentes canicules? Eh bien le constat n'est pas très réjouissant. C'est l'alerte lancée aujourd'hui par l'association des parcs et jardins de la région Centre-Val de Loire. Des coups de chaud et un stress hydrique important. Illustration au château de Chambord dans le Loir-et-Cher où les différents jardins souffrent eux aussi de la chaleur, Léonie Cornet.
7: Dans les jardins à l'anglaise, certaines feuilles sont jaunies par le soleil.
8: Celui-là, il ne s'en remettra pas. La feuille, elle croustille dans ma main, donc là, en fait, il a grillé. C'est les premières années où je le vois. aussi fort que ça. Moi, je m'appelle Julien Billon, je suis le chef de service des jardins. On sait que tous les ans, il y a des plantes à vont griller, par exemple les persicaires, la feuille fan. C'est normal dans la végétation, elle se défend. On va les retailler, on va les recéper au pied, et puis 15 jours, 3 semaines, avec un peu d'humidité, ça va repartir. Mais là, ces arbustes-là, lui, il va avoir beaucoup de mal à repartir.
7: Les températures caniculaires et surtout le manque de pluie sont un vrai problème pour le jardinier et son équipe.
8: Ça rajoute du stress, en fait, dans la gestion du jardin, parce qu'on ne sait pas vraiment ce qu'on va perdre ou pas. Ça a changé complètement l'organisation des équipes, où, par exemple, on a abandonné toutes les tailles de fruitiers, les tailles de haies, on a mis ça de côté pour septembre, octobre. Et puis, ça fait mal au cœur, parce qu'en fait, vous travaillez tout l'hiver pour avoir un beau jardin, et là, en 15 jours, 3 semaines de chaleur intense, on perd un peu le travail qu'on a fait au printemps.
7: Dans les jardins à la française, des systèmes d'irrigation ont été ajoutés concernant le verger et le potager.
8: Cette année, on a mis en place des tapis de sédum. C'est cette petite plante grasse, si on peut résumer ça comme ça, qui vient tapisser le sol. Vraiment, ça fait une couverture totale du sol, donc il n'y a plus de mauvaises herbes qui peut pousser. En même temps, ça garde la fraîcheur au pied de l'arbre. Là, on est sur un massif, en fait, où on a très peu besoin d'eau. On anticipe sur la canicule, on anticipe sur le réchauffement climatique, en trouvant des solutions techniques et pérennes, surtout.
7: Les pelouses du parc de Chambord ne sont plus du tout arrosées pour économiser l'eau, prioriser les fleurs et les arbustes. Julien Billon et son équipe vont faire un point début septembre pour évaluer les pertes.
5: Et l'objectif sera notamment de remplacer certaines essences par d'autres plus résistantes à la chaleur. Dans le journal de 9h, le témoignage de Gérard Bois, 68 ans, atteint de la maladie de Charcot. Nous l'avons rencontré une semaine après l'adoption de la loi sur la fin de vie, un texte qui lui redonne espoir de finir sa vie en France, vous l'entendrez. Et puis dans moins de 30 minutes également, la fermeture du Emmaüs de Jouer-les-Tours. Nouveau coup dur pour l'association en Touraine après l'incendie en juin du site d'Èvre. Lui, on l'apprend, ne rouvrira pas avant à la mi-août. La météo, on fait un petit point avec Guyane.
0: Oui, du soleil aujourd'hui hein, et dès ce matin avec quelques nuages qui se mêleront à la fête mais sans grande conséquence. Le soleil qui va briller toute la journée et sur tout le territoire. Les températures, elles, qui sont douces ce matin puisqu'on a déjà 16 degrés au réveil chez Phil, notamment à Huim. Température que vous nous partagez hein, sur le Facebook d'ici Touraine. 18 degrés à Lille Bouchard chez Marie-Ange. 18 degrés également chez Marie ce matin. Marie qui nous dit pas où elle est Marie, tiens, d'ailleurs. Bah, faudra nous le dire Marie, elle est en Touraine, en tout cas. Il fait 18. Allez peut-être vers chez Marie-Ange, pas loin de l'île Bouchard. On attend en tout cas 21 à 23 degrés pour votre matinée. 21, c'est la fraîcheur pour Château-Renaud ce matin. Et puis cet après-midi, 28 à 29. 29 degrés, votre maxi pour toute la moitié sud de la Touraine, au sud de la Loire, précisément, de Bourgueil jusqu'à Loches. Ce soir, on aura 25 en terrasse. Et puis cette nuit, on descendra sous les 18 degrés.
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0: La musique, c'est Blondie, tout de suite à 8h35.

0: Blondie avec Colmy, 8h39 ce matin.
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0: Salut tout le monde, on est le 23 juillet. Avant 9h, on s'intéressera à la nouvelle saison culturelle à Saint-Avertin avec Joao Concalves. Et vous allez voir qu'il y aura des artistes qu'on vous joue sur l'antenne d'Ici Touraine. Et je suis sûr que vous aimez. On parle de ça justement à 8h48. Oria et Alain Chamfort, eux, viendront rythmer la prochaine demi-heure. Et puis pour l'heure, il est 8h39, quasi 40. On s'invite tous les jours à cette heure-ci dans les campings de Touraine et alentour. On vient prendre la température de vos vacances au sens propre, comme au figuré. Aujourd'hui, on part à Faverolles-sur-Cher précisément. Et c'est en Loire-et-Cher qu'on se destine, chez Alexandra, aux Couleurs du Monde à Faverolles. Bonjour Alexandra.
3: Bonjour.
0: Le camping Couleurs du Monde, un joli camping 4 étoiles, au cœur, j'ai envie de dire, de Faverolles-sur-Cher. Quel temps il fait déjà aujourd'hui, pour commencer?
3: Ah bah, il fait beau, hein.
0: Ouais, vous avez beau temps, il fait doux ce matin.
3: Il fait doux, on est ravis que les températures soient un peu plus fraîches qu'il y a quelques semaines. Donc il fait à 18 degrés actuellement.
0: Oui.
3: Donc pour visiter la région, c'est quand même mieux. Et puis cet après-midi, on va monter jusqu'à 29 degrés et le soleil restera là toute la journée.
0: Ça, c'est une bonne nouvelle parce que je sais que vous êtes en plein cœur de la nature et que donc on peut en profiter quand on est au camping Couleurs du Monde pour faire des petites randos ou du canoë, par exemple du vélo aussi.
3: Exactement. Il y a plusieurs pistes cyclables tout autour. L'année dernière, la V46 a été inaugurée. C'est la véloroute Cœur de France à vélo et qui passe juste à côté du camping.
0: D'accord. Donc vous avez déjà beaucoup de cyclistes qui s'arrêtent ?
3: Exactement. Oui, on en a de plus en plus.
0: Et qu'est-ce qu'on fait aux alentours justement de votre camping Couleur du Monde ?
3: Alors, aux alentours, on a Montrichard. Demain, par exemple, c'est le marché à Montrichard, petite ville sympathique avec des petits restos, la tour qu'on peut visiter également. À côté, vous avez Bourré avec les caves troglodytes, avec la champignonnière. Et puis, voilà, on peut déguster du vin également.
0: Bien sûr, ça, on est totalement au cœur des vignobles aussi, là.
3: Exactement. Et puis, un petit peu plus loin, bah, évidemment, ici, les gens évadrouillent un peu en étoile pour aller faire Chenonceau, pour faire Amboise, bien évidemment, le zoo de Beauval, Chaumont-sur-Loire, Loges de l'autre côté, etc.
0: On est près de tous les endroits qu'il ne faut pas louper, les incontournables finalement. Hein, quand on est vers chez vous, on n'est pas si mal. Dans le camping, il y a une petite animation de prévu là, ces jours-ci, pour le week-end là, qui arrive.
3: Pour le week-end, nous allons recevoir Yann qui va faire un petit concert samedi soir.
0: Alors je précise à tout le monde, ce ne sera pas moi, vous pouvez y aller sans crainte, hein. c'est un artiste qui sera reçu du côté de Faverolles-sur-Cher. C'est samedi soir, hein, vous nous avez dit.
3: Exactement.
0: Eh bien écoutez, on vous souhaite en tout cas une belle saison du côté de Couleurs du Monde à Faverolles-sur-Cher. C'est dans le Loir-et-Cher, juste à côté de Montrichard. Hein. Vous n'êtes pas très loin, c'est ce que vous nous disiez, Alexandra.
3: Exactement.
0: Belle saison à vous.
3: Un grand merci. Bonne journée
0: bientôt.
3: À vous. Au revoir.
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0: Il se balade un peu partout en Touraine, c'est notre baladeur. Il s'appelle Clément Charbonneau. Salut Clément.
5: Salut Yann, bonjour à tous.
0: Est-ce que vous êtes parti du côté de la Loire ?
5: Ah bah là, j'ai suivi la Loire et je me suis arrêté dans la belle commune de Langeais.
0: Ah, magnifique. Magnifique. Il y a déjà un peu de monde ce matin ?
5: Ah bah là, vous allez entendre le passage, mais il y a beaucoup de monde même.
0: Ah voilà. Ouais, mais Langeais, c'est très, très, très, très animé le matin.
5: Mais c'est un point de passage historique même, avec la Loire, avec... Enfin voilà, c'est la ville où on passe quand on traverse la Loire. Et il y a beaucoup à dire à Langeais, il y a le château, le théâtre, il y a des points de vue, c'est une ville magnifique. Le magnifique pont aussi qui pour traverser la Loire. Loire, direction Azay-le-Rideau. Voilà, on va se balader toute la matinée de ce côté-là, Brémond aussi, et on va aller à la rencontre des habitants, des Langésiens et des Langésiennes, comme Philippe par exemple, qui est à sa fenêtre. Voilà, okay. Le café, la cigarette du matin. Philippe, c'est bien ça, bonjour.
6: C'est bien ça, bonjour. Bonjour, Clément.
5: C'est une belle ville quand même, Langers.
6: Très belle, très ville, très sympa, voilà, petite, mais où il y a tous les commerces, tout ce qu'il faut. Et depuis 2 ans maintenant, pendant la période estivale, on a en amont du pont une guinguette formidable. Où, voilà, il y a des concerts comme hier soir, un très très bon concert d'un artiste de Tours, très bien, qui nous a offert des musiques du monde, notamment d'Australie.
5: Oh, mais il y a de quoi s'amuser tout l'été avec la guinguette. Il y a le marché nocturne de vendredi.
6: Alors ce vendredi, oui, il y a le marché nocturne. Mais plus régulièrement, voilà, depuis le mois de juin, donc jusqu'au mois de septembre, on a la guinguette. Et puis là, bah, tous les commerces qu'il nous faut.
5: Vous êtes bien allongé, ça se sent, Philippe.
6: Bien allongé.
5: Et comment vous profitez?
6: Comment je profite? Je profite beaucoup avec la Loire.
5: Ouais.
6: Je suis un amoureux de la Loire. J'habitais avant à Brémond, peut-être le plus beau village de Touraine,
5: Avec
6: un port magnifique, beaucoup de bateaux. Donc courez à Langers et à Brémond, vous y passerez du bon temps.
5: Et j'ai trouvé le meilleur guide de Langers. Je crois que je vais rester avec Philippe toute la matinée, va faire visiter Langers, Yann.
0: Vous avez trouvé le meilleur commercial touristique de ce coin-là, en tout cas, et de la Loire. Hein. Un vrai amour,
5: oui.
0: On le sent dans ses paroles, en tout cas. Bah, mon cher Clément, on reste avec vous au long de la Loire ce matin jusqu'à 11h moins le quart, et on en profitera justement pour découvrir tous ces chouettes coins, les gens qui y vivent et qui les font vivre également. Et puis à votre micro aussi, les petits plaisirs de l'été, des gens que vous allez croiser. Donc prenez du bon temps ce matin sur le bord de la Loire.
5: Merci Yann, à tout à l'heure.
0: À tout à l'heure. Tiens, il y a un beau château du côté de Langers, féodal, qui faisait de belles soirées mondaines à l'époque. Et je suis sûr que ça aurait plu à Auriard.

0: soirée mondaine, signée Oria, 8h48 ce matin. L'air du temps, l'événement d'ici à 8h48. Tous les jours, on prend connaissance eh bien, de ce qui fait l'événement en Touraine. Et l'événement en Touraine, pour la saison culturelle notamment, qui arrive 2026-2027, eh bien, c'est cette nouvelle saison qui se dessine du côté de Saint-Avertin, notamment au Nouvel Atrium. Mais pas que, parce que il va être en rénovation pendant une partie de l'année. Donc, on va en parler tout de suite justement avec Joao, qui s'occupe de la programmation notamment du Nouvel Atrium et de Saint-Avertin plus généralement. Bonjour Joao.
1: Bonjour.
0: Justement, j'étais en train de parler du Nouvel Atrium. Il va être d'abord en rénovation pendant un certain petit laps de temps.
1: Oui, tout à fait. On peut parler plutôt cette année de demi-saison,
0: ouais.
1: Qui ira de janvier à juin. Justement, vous l'avez dit, à cause ou pour des travaux de rénovation extérieure du bâtiment.
0: Voilà, comme ça, on pourra reprofiter pleinement après, à partir de début janvier, on pourra reprofiter pleinement du Nouvel Atrium, avec une sacrée sélection d'artistes cette année, notamment pour démarrer la saison. Finalement, elle va démarrer avec l'Intime Festival cette année, directement le mois de janvier, et on a une belle artiste qui nous attend cette année, je crois.
1: Oui, on a une belle artiste, alors j'irais même deux sur les deux jours, mais c'est vrai qu'on a une belle artiste, Lazara, qui a été une superbe chanteuse qui a été qui a représenté la France à l'Eurovision en 2023, ouais. Voilà, pour ceux qui se rappellent.
0: Ben, on a deux extraits pour rafraîchir, ouais, un peu la mémoire aux gens. C'était ça, Lazara, à l'époque.
2: Tu t'en iras de mes bras.
0: Ça, c'est le titre qu'il avait fait connaître.
1: Ouais, tout à fait.
0: Puis un peu plus récemment, elle avait fait Évidemment aussi.
2: Évidemment.
0: Ce côté très chanson française, à la fois un peu électro derrière, Lazara, ouais. Donc qui fera partie de l'Intime Festival et qui sera fin janvier, hein, le 22 janvier je crois. Hein.
1: Le 22 janvier, puis le 23, on aura un groupe français Talisco, voilà, donc ceux qui a France Télévisions, une série de début de soirée connaissent très bien la bande de son de cette série, voilà.
0: Donc ensuite après, ça va s'enchaîner avec, il y aura du théâtre aussi je crois, hein, du Apollinaire précisément.
1: Ouais, avec la compagnie Légie, mais écrite par Stéphane Titeka, donc qui est un artiste, un metteur en scène tourangeau.
0: Donc on connaît bien avec ici Touraine, ouais, d'ailleurs aussi.
1: Ouais, bah oui, c'est vrai, il est chez vous,
0: il est
1: chroniqueur, bien sûr. Donc voilà, non, une très belle soirée théâtre classique vraiment avec qui est en ce moment à Avignon. Voilà, ouais. Donc ça sera l'occasion de venir le voir à Saint-Avertin.
0: Et il aura rodé son spectacle en plus, donc c'est, ouais, parfait. Enfin, la compagnie aura rodé le spectacle. Et alors, il y a une autre artiste qu'on joue en ce moment avec ici Touraine qui sera présente au mois de mars. C'est Manon Lisa. On écoute un petit extrait.
3: C'est l'histoire d'un petit pêcheur qui pêchait que le matin, parce que pour lui le bonheur c'était d'être avec les siens.
0: Et elle sera donc là le jeudi 19 mars prochain.
1: Exactement. C'est un peu mon petit coup de cœur de la demi-saison culturelle, ouais, de l'année prochaine. Ouais.
0: C'est quelqu'un qui va faire parler d'elle, Manon Lisa.
1: Je l'espère, on l'espère, je lui souhaite. Et c'est une des rares artistes où il y a du fond et de la forme. Voilà, il n'y en a pas tant que ça. Il y en a beaucoup avec une très belle forme dans la musique. D'autres, elle y met aussi donc la forme musicale et puis les textes avec une approche un peu particulière où, ouais, où elle réécrit, elle reprend des samples comme on l'a entendu
0: vrai,
1: sur le
0: sample d'Annie Chao.
1: Ouais, tout à fait.
0: Et justement, Joao, hein, si on s'est projeté un peu loin comme ça à partir du mois de janvier, c'est parce que la billetterie est d'ores et déjà ouverte depuis hier. On peut prendre ses billets déjà pour tous ces concerts. Hein.
1: Exactement. Et il faut vous dépêcher, il y a presque pratiquement plus de place.
0: Et on va où pour réserver nos billets?
1: Vous allez, vous tapez billetterie Nouvel Atrium, ouais, et puis voilà, vous aurez directement le placement. Et après, il y a évidemment nos partenaires billetterie que tout le monde connaît. S'il y a plus de place au niveau de la billetterie du Nouvel Atrium.
0: Eh ben, on se dépêche. C'est ouvert depuis hier, donc il faut se dépêcher pour prendre toutes ces places pour cette nouvelle saison qui démarra au mois de janvier et qui commence déjà à se remplir, hein, bien comme il faut. Donc
1: oui,
0: on se dépêche.
1: Oui.
0: Merci Joao.
1: Merci
0: à très bientôt.
1: Merci beaucoup. Merci. Au revoir.
0: Au revoir. Alain Chanfort, Manureva à 8h53.

0: On cherche Manu Reva avec Alain Chamfort ce matin et on prend d'ailleurs notre petite consultation pour l'été. Ça n'a rien à voir, mais oui. Mais il faut faire attention, hein, docteur Kierzek, à nos grains de beauté qui changent ce matin.
1: Bonjour tout le monde. Aujourd'hui, je vous parle de ces petites taches qu'on a sur la peau et qui sont là depuis toujours ou qui apparaissent parfois l'été où elles sont mises en évidence. Ce sont les grains de beauté, bien sûr, ces petits points plus ou moins bruns, plats ou en relief, lisses ou poilus. Et soudain, en vacances, parfois, c'est un peu le coup de stress, celui-là. Est-ce qu'il est bien comme avant? Est-ce qu'il n'a pas bougé? Alors, on se rassure, la grande majorité des grains de beauté sont bénins. On en a entre 20 et 40 en moyenne. Ils apparaissent souvent dans l'enfance, puis de nouveau peuvent surgir jusqu'à la quarantaine. Et le soleil, les coups de soleil pendant l'enfance et la génétique jouent un rôle clé. Mais parfois, un grain de beauté peut évoluer. Alors, évidemment, ça évolue et on s'inquiète. Ça peut évoluer en mélanome, mais ça, c'est le pire. Alors, il n'est pas question de passer ses vacances à se scruter la nuque avec un miroir à trois branches. Mais un petit check-up régulier, c'est plutôt pas mal pour dépister la règle des A, B, C, D, E. Vous savez, c'est facile à mémoriser. A, c'est est-ce que le grain de beauté est asymétrique? Est-ce qu'il y a une moitié du grain qui ne ressemble pas à l'autre? B, sont les bords irréguliers? C, c'est la couleur. Est-ce qu'il y a une couleur non uniforme, plusieurs teintes? Est-ce qu'il y a du noir dedans? D, c'est diamètre. Est-ce que ça fait plus de 6 mm? Et E, c'est évolution. Est-ce que le grain change de taille, de forme, de couleur? Si vous répondez à l'un de ces critères, bah là, il faut consulter.
0: Bah, à quelle fréquence, du coup, faut les surveiller?
1: Auto-examen une fois par mois, pas tous les jours. Vous choisissez un jour précis, par exemple le premier dimanche du mois, vous le marquez sur l'agenda, vous vous placez dans une place bien éclairée devant un miroir, vous utilisez un petit miroir aussi pour les zones difficiles, le dos, faites-vous aider aussi. N'oubliez pas les paumes, les ongles, etc. Vous pouvez même les prendre en photo, vos grains de beauté, comme ça vous verrez une fois par an si ça bouge. En vacances, après la douche, jetez un œil rapide, pas besoin de faire un bilan complet, juste en vous mettant de la crème solaire, repérez si un grain vous semble bizarre ou pas, mais ne le touchez pas sans arrêt. Sinon, vous allez le gratter et vous allez le rendre inflammatoire. Et évidemment, ce qui est important, c'est la prévention, la protection solaire. C'est votre meilleur allié. Un grain de beauté exposé au soleil sans protection peut évoluer plus vite. Donc, crème solaire, indice 50+, sur tout le corps, chapeau, t-shirt anti-UV et vous évitez les heures chaudes entre 12h et 16h. Je ne le rappelle pas, les cabines UV, on oublie, ça prépare en rien la peau au soleil. Et dernier petit conseil, on n'arrache pas les poils qui poussent dedans. Vous voyez, un poil avait sur un grain de beauté, ce n'est pas plus dangereux que 100 poils, mais ça peut créer une inflammation. Donc si vous voulez l'enlever, vous le coupez au ras. Allez, bon été, bonne santé, à l'écoute d'ici, bien sûr.
0: Merci beaucoup, docteur Kierzek, on vous retrouve sur l'application ici.
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0: Il est 8h59, elle s'est installée, Victoire Jacquet, bonjour.
6: Bonjour Yann, bonjour à tous.
0: Alors ce matin, on ne va pas n'importe où, on ne va pas faire n'importe quoi. Ouais, je tire par les cheveux le truc, non, je suis dans le trip
6: dans le mini,
0: petit,
6: j'ai compris,
0: mini, voilà.
6: On dit plus nain en plus, bravo.
0: On dit personne de petite taille.
6: Voilà, c'est ça. Personne de
0: donc,
6: petite taille.
0: Donc tout à fait, et ben là on va dans des châteaux de petite taille.
6: Ouais, exactement, je vous propose en une journée de voir Fontevraud, Villandry, Chambord, Le Clos Lucé, ça seulement sur une journée au parc des mini-châteaux.
0: Ouais, c'est trop chouette.
6: À Amboise, il y aura vos deux entrées bien sûr à gagner, s'il y a vos enfants, vos petits-enfants qui viennent vous voir dans le coin, c'est vraiment un chouette lieu pour passer un joli moment. Et puis il y a plein d'attractions aussi dans ce parc. On en parlera avec Lauriane Carrel, elle est responsable communication et marketing de ce lieu. C'est bienvenue chez vous, on vous emmène en vacances à côté de la maison.
0: Allez, c'est parti. Bonne
6: merci
0: journée.
6: Yann, à demain.
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6: 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Il est 9h. Les infos avec vous, Jeanne Serrin, bonjour.
7: Bonjour Victoire, bonjour à tous.
6: La fin d'une attente interminable pour des milliers de patients.
7: C'était il y a une semaine, l'Assemblée nationale a entériné la création d'un droit à l'aide à mourir. La fin d'une impasse thérapeutique pour de nombreux malades. C'est le cas de Gérard Bois, 68 ans. Il est atteint de la maladie de Charcot depuis 2 ans et désespérait de pouvoir finir ses jours en France. C'est aujourd'hui possible. Édouard Lebourg, vous l'avez rencontré pour Ici Touraine.
8: Pour Gérard, cette loi représente l'espoir de terminer ses jours en France, entouré de ses proches.
9: J'ai pensé que c'était bien. Si ça pouvait se faire en France, tant mieux. Les Belges en ont un petit peu marre de voir des Français arriver chez eux. Ce sera pas avant applicable dans 6 mois. J'espère que pour moi, je pourrais tenir jusque-là.
8: Une loi qu'il attend d'être applicable après ce fameux vote. Le gouvernement veut qu'elle le soit dans 6 mois. De toute manière, Gérard a déjà démarré des démarches à l'étranger.
9: Je suis allé sur Internet pour voir en Suisse, pour voir en Belgique. Donc moi, j'ai plutôt choisi la Belgique. Au vu de la nouvelle loi française, peut-être que ça pourra se faire dans un hôpital français.
8: Un choix d'en finir face à la maladie de Charcot, une maladie incurable, neurodégénérative, où les muscles de tout le corps s'atrophient au fil du temps. Chez Gérard, ça a commencé par les jambes il y a 2 ans et demi.
9: Ça a commencé par une jambe, l'autre, et après ça monte par les bras, tous les membres inférieurs.
8: Alors que son esprit est parfaitement intact, il voit au fur et à mesure son corps devenir une prison.
9: Avec cette maladie, en fait, on a toute notre tête, quoi. C'est juste le corps qui devient une poupée de chiffon, mais toute ma tête, elle est là. Donc c'est ça qui est pas facile.
8: Cette maladie a profondément changé son quotidien. Ancien artisan et fraîchement retraité, il a dû vendre sa maison, troquer sa voiture pour un fauteuil roulant et abandonner toutes ses passions. Très bon dessinateur, il ne peut même plus tenir un crayon. Il est devenu entièrement dépendant.
9: C'était petit à petit, c'était le ménage. Après, ça a été tous les repas, toutes les nuits pour me coucher. Voilà, c'est des soins tous les jours. Ouais.
8: Et dès qu'il a compris que le mal était inéluctable, l'idée de mettre fin à ses jours s'est rapidement installée.
9: Et j'y pense de plus en plus. Déjà, ça me traversait l'esprit. Avant que je sois dans le fauteuil, donc il y a 8 mois.
8: Il ne sait pas quand, mais il sait qu'il devra le faire tôt ou tard. Par dignité.
9: Et à un moment, c'est sûr, je le ferai. J'ai pas envie d'être allongé dans un lit, rien pour faire, qu'on me donne à manger, avoir des tuyaux, j'ai pas envie de ça.
7: Et le texte doit encore passer devant le Conseil constitutionnel avant une entrée en vigueur définitive.
6: Face à la menace incendie en Indre-et-Loire, la préfecture rappelle les règles qui s'appliquent.
7: Interdiction de se rendre dans les massifs forestiers les plus à risque, en voiture comme à pied. Interdiction aussi des feux d'artifice. Du côté de la Gironde, l'incendie près du bassin d'Arcachon a déjà parcouru plus de 2000 hectares. La situation est toujours jugée défavorable ce matin par les pompiers. 12 000 personnes ont été évacuées, indique la préfecture. Depuis le début de l'année en France, 44 000 hectares ont déjà été brûlés, un chiffre qui dépasse l'année 2022, pourtant marqué par des incendies de grande ampleur.
6: Et c'est un nouveau coup dur pour Emmaüs en Touraine.
7: Après l'incendie qui a ravagé le site d'Èvre en juin, on apprend que la boutique de Jouer-les-Tours va définitivement fermer ses portes. La date de fermeture est fixée à vendredi prochain. Le président de l'association en Touraine, Raymond Mussard, l'annonce avec regret.
10: Le propriétaire nous a assigné une fin de bail à la fin de l'année 2022. De ce fait-là, il nous était difficile de rechercher un nouveau local, compte tenu des frais que ça entraîne, notamment pour la réinstallation. On a donc décidé en conseil d'administration de fermer définitivement le local de Jouer-les-Tours fin juillet. C'est une installation qui, à l'époque, nous avait coûté 50 000 euros, il y a 3-4 ans. C'est un investissement qui était très important et nous, on ne peut pas se permettre, surtout actuellement, avec les gros problèmes qu'on a suite à l'incendie qu'on a eu à Èvre, on ne peut pas se permettre de réinvestir encore énormément sur un nouveau site de Jouer-les-Tours. Et c'est dommage, mais c'est comme ça.
7: Et quant au site d'Èvre, il ne faut pas s'attendre à une réouverture avant la mi-août, précise le président. Pour patienter et apporter une solution temporaire, Emmaüs a décidé d'ouvrir le site de Tournord 2 jours de plus dans la semaine, les mercredis et vendredis après-midi. C'est le retour des nageurs à la piscine de l'Île d'Or à Amboise. Le bassin a pu rouvrir au public hier midi, annonce la mairie. Il était fermé depuis vendredi dernier en raison d'un taux de bactéries trop élevé, accumulé à cause des fortes chaleurs. Des analyses ont été réalisées et tout est donc rentré dans l'ordre.
6: Encore 4 étapes sur la route du Tour de France.
7: Avant de rallier la ligne d'arrivée finale à Paris dimanche, après la victoire de Jasper Philipsen hier à Voiron, le peloton repart de la commune iséroise direction Orcières-Merlette dans les Hautes-Alpes. 5 à 6 et 3900 mètres de dénivelé positif avant un week-end explosif et une double ascension de la mythique Alpe d'Huez.
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7: On continue à faire un point sur la météo avec vous, Victoire.
6: Ouais, indice UV 7 selon Météo France est relativement élevé. Le max est en 11. Même s'il fait plus frais, les gestes estivaux s'appliquent. Hydratation, crème solaire, ombre sont indispensables. Peu de vent ce matin, un petit peu plus à Tours. Cet après-midi, on aura des rafales à 40-45 km/h. On est autour des 23 degrés actuellement en Touraine sur le thermomètre cet après-midi. Normal de saison. 29 à Montrésor et Neuilly-Pompierre, 30 à Tours et à Loches. Vous comptez 30 degrés également à Amboise, 31. C'est la maxi du jour et c'est pour Chinon sur la route. À 9h05, quelques difficultés habituelles pendant les vacances. Tiens, pas de repos. Hein. Sur la rocade, c'est compliqué ce matin. 2 à 3 minutes de temps de trajet supplémentaire lorsque vous êtes dans le secteur de Saint-Cyr-sur-Loire. Il y a aussi des difficultés sur la Riche. Là, vous comptez 5 minutes de temps de trajet supplémentaire. Et puis, je vois aussi que c'est bien compliqué de circuler sur le pont Mirabeau ce matin. Là aussi, 5 à 6 minutes de temps de trajet en plus. Allez, bon courage à l'écoute d'ICI Touraine.
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0: Plus que tout au monde, avec Pascal Obispo. Bonnes vacances tout le monde, avec Ici Touraine.
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0: Est-ce que ce château va me plaire en Touraine? Est-ce que je vais le trouver joli? J'ai l'astuce, vous allez les voir tous en petit format. Et comme ça, vous choisissez celui que vous avez envie d'aller voir en grand juste après. 30 ans que le parc des mini-châteaux à Amboise a ouvert ses portes. Un parc qui vous accueille tout cet été. On en parle avec Lauriane Carrel, elle est responsable communication de ce lieu. Et bien sûr, vos deux entrées aussi à remporter avec nous d'ici un quart d'heure. On va s'arrêter justement au pied d'un superbe château plein centre-bourg. On est à Langeais ce matin avec notre baladeur Clément Charbonneau. Son objectif, c'est d'être sur le terrain à votre rencontre chaque matin. Bonjour Clément.
3: Bonjour Victoire, bonjour à tous.
0: Il y a du monde à Langeais déjà ?
3: Ah bah là il y a du monde, hein. Il y a du passage, que ce soit à vélo, en voiture ou même à pied. Ah, vous allez l'entendre derrière moi, mais oui, il y a

0: passage. Là, on est au... Je suis avec Philippe. Alors, Philippe, il était en train de boire son café tranquillement à la fenêtre. J'ai alpagué. Il m'a offert le café aussi. Merci, Philippe. Et puis là, on est en train de marcher dans l'Angers. Alors, on est où, là, Philippe?
1: Bah, on est vraiment dans le cœur de ville. On est à 100 mètres du château. Voilà, un château qui a une grande histoire, hein, qui a vu le mariage d'Anne de Bretagne et de Charles VIII.
0: Ouais. On voit le pont-levis hein, qui caractérise.
1: Un pont-levis qui fonctionne, qui est baissé tous les matins et relevé tous les soirs.
0: Ouais.
1: Donc c'est toujours un plaisir pour les jeunes, notamment, de voir ça, pour les enfants.
0: Et là, on est à côté de la mairie, on est vraiment en plein centre.
1: Ah, non, on est en plein cœur de ville, un cœur de ville très sympathique, fleuri, qui a été refait il y a quelques années, je ne pourrais pas vous dire l'année, mais voilà, c'est très sympathique. On est à côté de la halle où tous les dimanches il y a un très très beau marché, très fréquenté.
0: Et bon. Ça fait combien de temps que vous y habitez à Angers?
1: 6 ans.
0: 6 ans?
1: Ouais.
0: Et comment on profite à Angers?
1: Tout est correct, les services proposés sont bien. Et moi, je suis quand même un amoureux d'un village de cœur qui est Bréhémont. Alors je suis aussi beaucoup sur la rive gauche de la Loire. On a qu'à 5 minutes, en fait.
0: Et vous naviguez sur la Loire?
1: Et on navigue, oui. Mais là, en ce moment, on a une Loire historiquement très, très basse. Voilà, donc la navigation est assez limitée.
0: Vous avez votre bateau?
1: Un bateau associatif. Et des amis qui ont leurs bateaux. Donc, nous pouvons naviguer à notre gré.
0: Voilà. Bah, c'est super. Et là, vous allez pouvoir y retourner quand même dans cet été?
1: Ah, bien sûr, j'y suis allé avant-hier. Promener des petits-enfants.
0: Oh, bon, vous profitez, quoi.
1: Ouais, tout à fait. Ouais.
0: C'est quoi votre petit plaisir de l'été?
1: Plaisir de l'été, ils sont multiples. Hein. Ils sont multiples.
0: Vous avez le sourire, Philippe, ça fait vraiment plaisir. Merci de me faire découvrir l'Angers ce matin.
1: Bah, de rien, avec plaisir. Vous revenez quand vous voulez.
0: On va aller aussi du côté de Bréhémont, hein, parce que Philippe m'a dit il faut aller à Bréhémont. Donc,
1: c'est impératif.
0: Donc on va aller se balader du côté de Bréhémont. On va aussi aller dans le château. Hein. Je vais aller regarder ce baissé de pont-levis, si je peux appeler ça comme ça.
1: C'est ça. Ouais. On abaisse le pont-levis, tout simplement. Voilà.
0: Et puis, on va aller dans le château, découvrir un peu l'histoire, parce que l'Angers, c'est magnifique. On peut aussi aller dans les hauteurs. Il y a un point de vue qui s'appelle le point de vue du paradis. On a vu sur la Loire, sur la vallée.
1: Un belvédère, c'est ça. Et aussi dire à vos auditeurs que c'est très facile d'accéder à l'Angers, par la route, bien sûr. Il y a une sortie d'autoroute tout à côté, autoroute gratuite depuis Tours. Et vous avez aussi la ligne SNCF avec la gare de l'Angers qui est juste là, 3 minutes à pied.
0: J'ai le représentant de l'Angers avec moi, ça c'est génial. Merci ce matin, Philippe. Et puis on va continuer à se balader entre l'Angers et Bréhémont, Victoire.
2: Oui, Clément, juste demander à Philippe, c'est quoi l'association de son bateau?
0: Ah, est-ce que vous pouvez me donner le nom de l'association du bateau?
1: Oui, bien sûr, la Matelote de Bréhémont.
2: Eh ben, très bien.
1: L'association la plus ancienne sur Bréhémont, association de batellerie, qui en fait a été créée avec pour but principal à l'origine de refaire revivre le port, parce qu'à une époque, il n'y avait plus de bateaux. Enfin, plus un ou deux seulement.
0: Et là,
1: maintenant, vous allez à Bréhémont, il y a au moins une vingtaine de bateaux.
0: Et bon, on ira sur le port de Bréhémont tout à l'heure.
2: Exactement.
0: Merci Philippe.
2: Pourquoi pas découvrir la Matelote de Bréhémont avec votre représentant. Super rencontre, hein, Philippe, ce matin à l'Angers, Clément Charbonneau. On vous retrouve dans les deux prochaines heures pour des jolies visites avec nous en Touraine. Je vous emmène au parc des mini-châteaux dans un instant à Amboise. Vos deux entrées à gagner. Le mondial, c'est fini, mais la chanson, quand même, elle reste. Shakira, Burna Boy, Die Die.

0: C'était elle la grande gagnante de ce mondial. Shakira, Dai Dai avec Issy Touraine.
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0: En une journée, je peux voir Fontevraud, Villandry, Chambord ou encore le Clos Lucé. Je vous emmène ce matin au parc Mini Château à Amboise. Et on en parle avec Lauriane Carrel. Elle est responsable communication et marketing du lieu. Bonjour Lauriane.
3: Bonjour.
0: Merci d'être avec nous. Vos deux entrées à gagner dans un instant pour ce parc. On rappelle le nombre de mini châteaux?
3: 41. 41 maquettes, 40 châteaux, 41 maquettes puisque l'abbaye de Fontevraud. Donc oui, de multiples découvertes en perspective.
0: Est-ce qu'on est que sur des châteaux du Val-de-Loire?
3: Que sur des châteaux du Val-de-Loire. On a des châteaux comme Sully-sur-Loire, on va jusqu'à Angers, Saumur. Donc voilà, on couvre le Val-de-Loire vraiment dans quasi son intégralité.
0: Quand on dit mini, quand on dit plus petit, vous nous parlez un petit peu des échelles?
3: Oui, tout à fait. Alors les châteaux sont à l'échelle 1/25e. Donc des châteaux qui nous arrivent généralement à la taille, pour les plus gros un petit peu plus haut, mais voilà, des châteaux réalisés à cette échelle-ci.
0: Je vais être un petit peu piquante. Mm-hmm. Ça fait 30 ans, on ne crée pas des monuments tous les ans, des châteaux tous les ans. Comment ce parc peut évoluer? Qu'est-ce que vous mettez en place?
3: Ce parc évolue par les animations, les événements qui peuvent s'y passer. On a par exemple là cet été des soirées estivales. Évolue aussi par l'aspect espace vert qui est travaillé par nos jardiniers tout au long de l'année. Et aussi par des espaces ludiques, des lieux vraiment pour les enfants. Qui se dégourdissent aussi les jambes parmi la visite des châteaux. En réel, et puis voilà, des attractions, un carrousel, plein de choses pour petits et grands.
0: Alors vous nous avez parlé un petit peu des jardiniers, il y a vraiment tout un monde autour de ça, autour du végétal qui entoure ces mini châteaux. C'est du monde qui travaille sur ça, ça fait vraiment partie de l'identité du parc.
3: Tout à fait, parce qu'en plus du coup des maquettes qui sont réalisées, les jardins sont bien sûr aussi apparents au pied de ces maquettes-ci. Et puis tout l'univers végétal, alors un parc de 2 hectares, nos jardiniers travaillent dessus, c'est l'équipe au cours des saisons pour proposer à chaque fois à nos visiteurs vraiment les abords de tous les châteaux. Et puis les côtés végétal est très travaillé, on a un grand potager au milieu du parc qui leur permet de mettre en avant certaines essences. Donc voilà, on suit aussi leurs souhaits, leurs besoins, ce qu'ils aiment montrer, et puis comme ça, ça vit toute l'année.
0: Est-ce que vous avez une maquette coup de cœur?
3: Oh, maquette coup de cœur, peut-être Chenonceau. Le château des Dames au-dessus du Cher, quand même, qui est majestueux. Moi, j'aime beaucoup. Donc, je dirais celle-ci.
0: Allez, on pourra découvrir Chenonceau, pourquoi pas. Mais pas que, plus de 40. Il y a 41 maquettes, dont 40 châteaux, puisque la dernière, c'est l'abbaye de Fontevraud. Vous allez pouvoir les découvrir dès maintenant au 02 47 38 10 20. Une petite question pour vos deux entrées. Je cherche un château qui est présent au parc des mini-châteaux. C'est le plus long à réaliser, même en petit format. Si je vous dis 440 pièces, 262 cheminées, 365 fenêtres et 73 escaliers. Selon vous, quel château a nécessité plus de 2000 heures de travail pour être reproduit, même à petite échelle? Est-ce que c'est Chambord? Est-ce que c'est Versailles? Ou est-ce que c'est Cheverny? 02 47 38 10 20. Je cherche un château qui a nécessité plus de 2000 heures de travail au parc des mini-châteaux à Amboise. Vos deux ans entrez, c'est maintenant 02 47 38 10 20.
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0: Dites-moi, ça pète le standard ce matin. Parc et mini château à Amboise, je sens qu'il y a vraiment du monde qui nous appelle. Au 02 47 38 10 20, vos deux entrées à gagner juste après Renault.

0: Oui, c'est la mère à Titi. C'est Renaud avec Ici Touraine.
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0: Voilà une chanson à fredonner dans le parc Mini Château sur les hauteurs d'Amboise. Vanessa est à Saint-Martin-le-Beau. Bonjour Vanessa.
3: Bonjour Victoire.
0: Vous nous avez appelé pour vos deux entrées pour ce parc Mini Château. Lauriane Carrel, responsable communication marketing, est toujours avec nous pour, je l'espère, vous accueillir dans les prochains jours. Mais pour ça, une question, Vanessa. Je pense que vous avez reconnu de quel château on parle ce matin. 440 pièces, 262 cheminées, 73 escaliers. C'est le château qui a nécessité le plus d'heures de travail au parc Mini Château. Est-ce que c'est Chambord, Versailles ou Cheverny?
3: C'est Chambord.
0: Bien sûr. Bravo Vanessa, c'est gagné.
3: Merci.
0: Vos deux entrées, c'est bon. Eh, Saint-Martin-le-Beau, Amboise, vous pouvez y aller en vélo là.
3: Oui, c'est facile.
0: Vous pouvez profiter. Un grand bravo. Alors, c'est pas une échelle comme les autres, hein, Lauriane, ce
4: oui,
0: château-là.
4: C'est le château de Chambord, il a été réalisé à l'échelle 1/30e, contrairement aux autres qui sont au 1/25e, puisque c'est tellement un mastodonte, tellement un château immense, que si on le faisait au 1/25e, il allait vraiment être très, très gros et prendre beaucoup de place dans le parc.
0: On imagine. Belle balade, Vanessa!
3: Merci beaucoup.
0: Merci à vous. Bel été également. Lauriane, encore quelques petites minutes ensemble. On fête les 30 ans cette année parc.
4: Les 30 ans du parc.
0: Comment on fête la Nive?
4: Eh bien, notamment avec un week-end d'événements sur la fin de saison, le samedi 31 octobre, bon, pour Halloween, le parc vraiment va switcher et se mettre dans cette ambiance-là avec de la décoration, des activités pour les enfants, pour les familles en fait sur toute la journée. Et le soir, un spectacle d'échassiers géants, une animation DJ et pour clôturer le tout, un feu d'artifice qui sera tiré du parc.
0: On le note déjà pour fin octobre. Avant ça, on a aussi des soirées musicales et estivales en ce moment. Qu'est-ce qui se déroule?
4: Oui, alors ça, la première soirée a eu lieu lundi, on a encore trois lundis, donc là on accueille des groupes locaux, Jukenbox, Calanova, qui refont des reprises notamment donc, de chansons françaises, internationales. Donc le parc reste ouvert jusqu'à 22h en juillet, puis les deux lundis d'août jusqu'à 21h30, avec de la restauration aussi sur place, une visite guidée qui est proposée aussi par Noémie qui est costumée en voyageuse du temps. Donc voilà, on switch un petit peu d'atmosphère et puis on propose des soirées un petit peu agréables, avec une ambiance différente, musicale.
0: Ouais. Visuellement, on a quand même tous les châteaux de la Loire en face de nous, dans les oreilles des groupes locaux. Ça fait du bien. Des belles soirées en perspective notamment. Et puis enfin, mini château, oui, mais mini golf.
4: Oui, mini golf en juillet, août. Au bout du parking du parc, on a un mini golf avec 18 trous, une ambiance méditerranéenne qui est vraiment ici et qui permet d'accueillir les joueurs en famille, entre amis, qui voudraient du coup tester ce swing mini-golf.
0: Vous l'avez compris, c'est vraiment plusieurs heures à passer dans ce parc mini-château. On est sur les hauteurs d'Amboise. Profitez-en cet été. Il y a plein de belles personnes qui vous accueillent, dont vous, Lauriane Carrel, responsable communication et marketing. Merci beaucoup d'avoir été avec nous.
4: Merci à vous.
0: Et à bientôt sur l'antenne d'Ici Touraine. Voici Stevie Wonder. You are the sunshine of my life. Avec Ici Touraine.

0: On écoute Stevie Wonder ce matin avec Ici Touraine.
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0: Je vous propose de vous battre, de rentrer en guerre contre les moustiques tigres. Oui, j'ai vu dans le dernier magazine de la ville de Tours une superbe affiche qui nous permet de lutter contre les moustiques tigres. Je parle ce matin notamment à mon voisin de balcon qui n'enlève pas ses petites soucoupes d'eau, alors que sachez que tout part de là. 80% des gîtes larvaires sont créés par l'homme autour de son habitation. 300, c'est le nombre d'œufs que peut pondre un moustique en un mois. Alors que c'est franchement assez simple d'enlever tout ça. Couvrez les réserves d'eau, petites ou grandes, les bidons, les citernes, entretenir son jardin pour réduire les sources d'humidité et donc les gîtes de repos des moustiques et vérifier le bon écoulement également des eaux pluviales. Ça devrait aller en ce moment. Donc on regarde bien les gouttières, les grilles d'évacuation. Évidemment, je vous parle de tout ça, il y a plein de pubs en ce moment dans la ville de Tours qui vous permettent de lutter contre ce moustique et de nous empêcher de passer des soirées un petit peu horribles. Voilà, c'était mon message ce matin. On se bat contre les moustiques tigres, les moustiques tiger.
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0: Bernard Lavillier, c'est Noir et Blanc avec Ici Touraine. Avant de retrouver notre baladeur Clément Charbonneau, il est en ce moment dans le centre-ville de Langeais.

0: merci d'être avec nous. Vous écoutez Ici Touraine.
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0: On sort du studio, on sort les micros, on vient vous rencontrer comme à Langeais ce matin avec notre baladeur Clément Charbonneau. Clément, vous êtes rentré dans le château.
3: Oui, je suis rentré dans le château par le pont-levis. C'est pas beau ça, j'ai vu le pont-levis s'abaisser. Je suis passé et j'ai rencontré Anne de Bonaventure. Alors pas Anne de Bretagne, parce que c'était quand même la figure à Langeais. Anne de Bonaventure, bonjour, vous êtes la directrice du château.
4: Exactement, bonjour.
3: Depuis pas longtemps
4: Depuis le 1er juillet, c'est tout frais.
3: C'est génial. Alors là, on est où?
4: Alors ici, on se trouve dans le parc du château, derrière le fameux donjon de Foulquenera. Et là, quand on continue un peu à se balader, on va pouvoir avoir un très beau point de vue sur la Loire.
3: Ouais, on voit des petites choses déjà. Qu'est-ce que c'est ici?
4: Alors ici, effectivement, on est en plein dans le parc et c'est l'été, donc on a des super animations. Et en l'occurrence, ici, vous pouvez voir une tente de fauconniers avec les oiseaux qui vont commencer à arriver doucement.
3: Alors les faucons, le pont-levis, on est au Moyen-Âge ici ou pas?
4: On est en plein dans le Moyen-Âge et vous savez, hein, le Moyen-Âge, c'est quasiment 1000 ans. Nous, on est fin au Moyen-Âge avec ce donjon de Foulquenera. Et après, vous avez pu le voir avec le pont-levis, on est plutôt vraiment dans le Moyen-Âge pur. Et ensuite, la cour, c'est le début de la Renaissance. On traverse les siècles.
3: C'est quand même cool de travailler ici.
4: Bon, j'avoue que je suis plutôt heureuse, plutôt contente, plutôt épanouie.
3: Comment ça se passe là, l'été ?
4: L'été, ça se passe très bien. Nous, on veut vraiment que l'histoire soit vivante à Langeais. C'est pour ça qu'on fait pas mal d'animations pour les enfants, mais aussi pour les adultes. Donc, je vous parlais de la fauconnerie. On a aussi les apprentis chevaliers et puis des visites spectacles en nocturne.
3: Et là, qu'est-ce qu'on voit là sur notre gauche? C'est magnifique.
4: Alors là, on a de la chance, effectivement. On voit un magnifique pont, donc le pont de Langeais au-dessus de la Loire. Et un peu plus loin, si on continue, on a même un belvédère qui va nous offrir une très belle vue.
3: Ah ouais, bon, on va continuer un petit peu, hein. On est en train de marcher. Là, parce que Langeais, c'est pas le château le plus connu, si je peux me permettre de dire ça. C'est vrai que c'est au niveau, y a des noms qui reviennent plus souvent. Pourtant, il y a plein de choses ici à Langeais.
4: C'est vrai que souvent nos visiteurs sont très étonnés parce que ben voilà, on n'est pas un des plus connus, comme vous le dites. Mais pourtant, on est un des plus surprenants. Je pense qu'il y a beaucoup de visiteurs qui s'attendent pas à voir autant de choses dans le château. On a des collections très riches, beaucoup de meubles magnifiques, des tapisseries vraiment étonnantes et très rares. Et en fait, les gens ne s'y attendent pas. Donc, il y a toujours de la surprise quand les visiteurs viennent ici.
3: Et on parle de Anne de Bretagne, c'est parce que voilà, j'ai fait la petite blague, mais Anne de Bretagne qui était la figure de Langeais.
4: Ah, ouais, on peut dire ça comme ça parce que finalement le château de Langeais, c'est un domaine royal et c'est aussi là où a eu lieu le premier mariage d'Anne de Bretagne, donc le 6 décembre 1491 avec donc Charles VIII, et c'est d'ailleurs ce qu'on retranscrit dans notre visite spectacle cet été.
3: Et là, le belvédère, c'est ce qu'il y a sur la droite?
4: Non, ça c'est une cabane, le belvédère, vous allez le trouver sur votre gauche.
3: Et la cabane là, c'est pour les enfants, pour les adultes, parce que c'est magnifique, là, c'est vraiment le rêve de tout enfant d'avoir ça dans un arbre.
4: Exactement, donc elle sera réouverte en septembre très prochainement.
3: Vous y avez joué quand même un petit peu?
4: Oh, ça je peux pas le dire.
3: C'est magnifique en tout cas, on est à Langeais, au château de Langeais. On n'avait pas, il y a aussi l'église hein, qui est juste à côté de Langeais. Il y a vraiment plein de choses à voir. C'est ce qu'on dit souvent, c'est quand même une petite ville de passage souvent. Là, il faut le dire, il faut s'arrêter quoi.
4: Il faut s'arrêter effectivement comme vous le dites. Donc il y a plein de choses à voir au château et plein de choses à voir dans la ville. Ça mérite vraiment le temps de s'arrêter et de déambuler.
3: Victoire, on va aller. Moi, je vais traverser ce magnifique pont qu'on a vu juste avant pour aller voir Brémond, le village sous les conseils de Philippe tout à l'heure, pour aller jusqu'au port de Brémond.
0: À tout de suite, Clément.
3: Vous nous accompagnez?
0: Ah bah, je vous accompagne et je vous attends. Belle étape aussi, Brémond. On vous y retrouve d'ici une petite demi-heure. Dans un instant, c'est les cabines de Loire avec Ici Touraine.
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0: J'ai mes bonnes chaussures, ça c'est bon, j'ai ma gourde, j'ai mon chapeau, j'ai ma carte. Ah, il me manque mon sac à dos isotherme, 20 litres. On vous l'offre dans un instant avec Ici Touraine pour vos meilleures randonnées. Retour des cabines de Loire, à tout de suite.

0: Une des plus douces de Kool & The Gang, Cherish, avec ici Touraine moins doux, c'est parti, on va sur les plages de Loire.
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0: Où est-ce qu'on va ce matin? Bah Brémond, pourquoi pas? Ouais, on va à Brémond, plage de Loire, cabine de Loire. 37 cabines en face de nous, dans chacune, il y a une question. Je vous la pose dès que vous avez choisi votre cabine. Si vous avez la bonne réponse, aujourd'hui, un sac à dos isotherme, 20 litres, confortable, très beau. Non mais franchement, il est classé des modernes, fonctionnel pour profiter de vos randonnées et conserver vos aliments et la gourde au frais. Je rajoute à ça deux paires de lunettes ici Touraine pour l'éclipse du 12 août prochain. Et bien sûr, dès que vous appelez, la possibilité de gagner un VTT demain à 8h45, rien que parce que vous êtes passé à l'antenne. Appelez-nous au 02 47 38 10 20. C'est parti, c'est les cabines de Loire. On vous offre votre sac aujourd'hui. Tout ça juste après Vanessa Paradis. Les épines du cœur, avec ici Touraine, je vous laisse réfléchir à votre numéro de cabine.

0: Vanessa Paradis avec ici Touraine, les épines du cœur. On rejoint Michel à Posé sur 6.
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0: Bonjour Michel.
2: Bonjour Victoire.
0: Comment ça va?
2: Ah ben ça va très très bien ce matin.
0: On profite bien à Posé sur 6?
2: Oui, on a du beau temps, plus de canicule, donc ça va très bien.
0: Ouais, on respire, on est
2: oui,
0: bien.
2: Oui.
0: On dort mieux. Non mais franchement, tout le monde le dit, ah, j'ai bien dormi cette nuit. Michel, j'espère que vous avez bien dormi, parce qu'il va falloir choisir une cabine de Loire entre 1 et 37. À l'intérieur de chacune, il y a une question. Parfois elle est facile, parfois elle est plus difficile. Quelle est votre cabine?
2: Eh bien écoutez, puisqu'on est dans le département 37, je vais choisir la case 37.
0: Allez, ça me va, nous allons vers la cabine 37.
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0: À l'intérieur, un petit peu de musique. On rentre dans la cabine 37, une petite ambiance estivale. Michel, est-ce que vous jouez aux cartes?
2: Oh, ça m'arrive, mais c'est pas ma tasse de thé, on va dire.
0: Ouf. On va s'installer ensemble. Il y a un jeu de cartes dans cette cabine. Avec le 1 et le 21, quelle autre carte représente un bout au tarot? L'excuse, le joker ou l'as, Michel?
2: Bah écoutez, je ne connais pas, je vais dire au hasard le joker.
0: Michel, c'est une carte que l'on voit que dans le tarot. Elle ne s'appelle pas forcément le joker. Est-ce que vous voulez une deuxième proposition?
2: Oui, je veux bien, merci.
0: Est-ce qu'il reste l'excuse? Ou l'as, comment peut s'appeler ce troisième bout au tarot?
2: Bah écoutez, on va dire, toujours au hasard, on va dire l'excuse.
0: Michel, oui. Va sortir de la cabine. S'il y a du soleil, c'est que vous avez gagné votre sac.
2: Ah bah c'est très gentil de votre part.
0: Attendez, on écoute. Ouais, c'est bon.
2: Ah, merci, toi. Mais quand on joue avec vous, avec un prénom comme le vôtre, c'est difficile de perdre. Hein.
0: Oui, non, mais j'aime pas faire perdre. C'est tout. Hein. Non, mais c'est pas bien pour les stocks de la radio. Hein.
2: Écoutez, c'est très sympa, c'est très gentil.
0: Mais au contraire, vous appelez, il y a toujours un petit peu de stress. Vous êtes courageux de tenter votre chance. Moi, ça me fait plaisir. Michel,
2: oui. Bonnes
0: vacances avec le sac, avec les deux paires de lunettes pour l'éclipse solaire du 12 août prochain et la possibilité de gagner un VTT demain à 8h45.
2: Merci, Victoire.
0: Salut Michel, au revoir.
2: Bonne journée,
0: on
2: au revoir.
0: Se fera un petit tarot, je vous apprendrai parce que vous passez à côté de quelque chose. Salut
2: oui,
0: Michel.
2: Oui, écoutez, pourquoi pas. Merci.
0: À bientôt.
2: Au revoir.
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4: L'Institut Pasteur œuvre pour un monde en meilleure santé. On en parle dans un instant avec Frédéric Grosjean, responsable du service des legs.
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0: On va voir les Vikings ce matin, juste avant vos infos, mais tout ça, c'est en musique avec Samuel Buchwalder.
6: Bonjour à tous, soyez les bienvenus dans l'Histoire à plein tube. Dans cette rubrique, vous le savez, on fait un clin d'œil à un fait ou à un personnage historique de notre Touraine à travers les quelques notes d'un titre de la culture pop. Dans notre chronique du jour, on remet ensemble sur la platine le titre « Quand on arrive en ville » de Daniel Balavoine. Cette chanson, pleine de hargne et de révolte, va nous permettre d'évoquer les Red Vikings qui frappaient régulièrement notre Touraine entre le 9e et le 11e siècle, terrifiant la population.
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6: Quand on arrive en ville, met en scène une bande de jeunes voyous venus des faubourgs malfamés pour asticoter les bonnes gens du centre-ville à grands coups de lames de rasoir. Autant dire que la perspective de leur rencontre dans une rue sombre n'est pas des plus séduisantes. Et nous voici à l'analogie, un peu tirée par les moustaches, on l'assume, avec les troupes vikings qui, durant des siècles, venaient semer le désordre dans le royaume de France et notamment dans notre Touraine. Remontant la Loire sur leur fameux drakkar, ils s'arrêtaient pour faire du grabuge dans les villes et les abbayes. Alors moi, je les imaginais bien, en approche de Tours, avec un peu de Starmania dans les oreilles. Comme les loulous de la chanson de Balavoine, les Vikings n'étaient pas franchement des tendres. Hein. Mettre le feu au building, violer les filles et frapper au hasard, voilà des méthodes qu'ils maîtrisent plutôt pas mal. En novembre 853, ils attaquent ainsi et pillent la ville de Tours, puis l'abbaye de Marmoutier. Ils remettent cela en 903. Et puis, après leur forfait, hein, comme nos zonards de la chanson, sans domicile établi, ils squattent des îles de la Loire pour mieux se repréparer à la bagarre. Les raids s'étaleront jusqu'au début du XIe siècle, mais comme dans notre tube du jour, il faut aussi un peu nuancer les évidences. Hein. S'il faut parfois se méfier des infos des journaux du soir, les récits des crimes des Vikings furent aussi sans doute parfois exagérés. Les échanges, le commerce et la diplomatie étaient aussi à l'ordre du jour. Papa.

0: Le titre « Quand on arrive en ville », écrit par Luc Plamondon, composé par Michel Berger et interprété par Daniel Balavoine et Nanette Workman, est dévoilé en septembre 1978 sur l'album Starmania. Il est resté comme l'un des titres phares de la comédie du même nom.
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1: 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À 10h, les infos avec vous, Jeanne Serrin.
3: C'est une chute qui aurait pu être très grave. Un garçon de 4 ans est tombé du premier étage d'un immeuble à Tours mardi soir. Une chute de près de 4 mètres. L'enfant a atterri sur un massif et n'est finalement pas blessé. Pris en charge par les pompiers, il a quand même été transporté à Clocheville pour des vérifications. C'est un nouveau coup dur pour Emmaüs en Touraine. Après l'incendie qui a ravagé le site d'Èvre en juin, la boutique de Jouets les Tours va définitivement fermer ses portes vendredi prochain. Le bail des locaux prend fin en décembre et une réinstallation aurait coûté trop cher à l'association, précise le président en Touraine. Le site d'Èvre, lui, on l'apprend, ne devrait pas rouvrir avant la mi-août. En attendant, Emmaüs a décidé d'ouvrir le site de Tours Nord 2 jours de plus dans la semaine, les mercredis et vendredis après-midi. La société Véloop déraille. Le spécialiste de la réparation et de la vente de vélos d'occasion installé à Tours, à Menton, va fermer ses portes. Le tribunal de commerce a prononcé mardi la liquidation judiciaire de cette petite entreprise qui emploie 6 salariés. Malgré une activité soutenue et les dettes étaient devenues trop importantes. Fermeture définitive samedi 18h. Jusque-là, les prix sont bradés sur une sélection de produits. Une tornade de feu face aux pompiers de Gironde. L'incendie au nord du bassin d'Arcachon continue de se propager à une vitesse impressionnante. 2500 hectares de bois déjà partis en fumée et la situation est très défavorable. Ce matin, les autorités, 12 000 personnes ont dû être évacuées de la zone. C'est le retour des nageurs à la piscine de l'Île d'Or à Amboise. Le bassin a pu rouvrir au public hier midi, annonce la mairie. Il était fermé depuis vendredi dernier en raison d'un taux de bactéries trop élevé accumulé à cause des fortes chaleurs. Des analyses ont été réalisées et tout est donc rentré dans l'ordre. Le Tour de France reprend de la hauteur. Dernière ligne droite avant l'arrivée dimanche à Paris et direction aujourd'hui Orcières-Merlette dans les Hautes-Alpes. 5 ascensions et 3900 mètres de dénivelé positif avant un week-end explosif et une double ascension de la mythique Alpe d'Huez. Hier, c'est encore un Belge qui s'est imposé, Jasper Philipsen. Pas de changement au classement général, toujours dominé par Tadej Pogacar. Le Français Paul Sexas est 4e.
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3: Qu'est-ce qu'il faut attendre des températures aujourd'hui, Victoire?
1: Du bon, du chaud. Vive le barbecue, vive les balades à vélo. C'est bon, ça ressemble à l'été qu'on avait envie d'avoir. Peu de vent ce matin, un petit peu plus cet après-midi quand même. 40 km/h attendu à Tours, notamment sur le thermomètre, 29 degrés à Montrichard et à Neuville-le-Roi, 30 à Tours et à Pérusson, 30 également à Franqueuil. La maxi du jour, c'est 31, c'est pour Saint-Épin et pour Bourgueil.
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1: Ça, c'est une chanson estivale, ça. Ouais, ça fait du bien, moi, je trouve. Un petit air, quand même. C'est Calico Bar. T'as un petit poisson? Ah, c'est un petit poisson. Merci, Patrick, heureusement que t'es là. Ah bon, on l'a fait à trois, cette émission, à l'accueil, à la technique. Et avec nous, c'est Gold. 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

avez juste à nous ajouter en contact sur l'application WhatsApp. Et puis après, vous nous écrivez. Là, on regarde tous vos messages en temps réel. Et j'en vois beaucoup sur les lunettes, sur l'éclipse solaire. Ça vous intrigue, hein, cette affaire. On vient vous en offrir demain matin au marché de Montrichard. Mardi prochain également, place Jean Jaurès à Château-Renaud. Et vendredi de la semaine prochaine au marché d'Amboise. Ce sera entre 8h40 et 11h. Tout simplement, vous avez les infos, c'est le matin. N'hésitez pas à nous envoyer d'ailleurs vos petits messages sur le WhatsApp de la radio pour vos événements. On en parle toute la matinée. On va retrouver justement Clément Charbonneau, notre baladeur, dans un instant. Il est plutôt du côté de Brémont. À votre rencontre, toute cette heure ensemble, bienvenue chez vous. C'est en musique avec Bruno Mars, son dernier titre, On My Soul.

0: Dernier titre de Bruno Mars, On My Soul, avec Issy Touraine.
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2: On est entre la Chapelle-Honneau et Rigny-Ussé ce matin, à Brémond précisément, avec notre baladeur Clément Charbonneau. Clément, en face de vous, j'imagine, la Loire.
3: La Loire, exactement, et des bateaux, et encore des bateaux. On est au port de Brémond. J'ai rencontré Edwige et Alain, qui vous habitez Brémond depuis longtemps. Bonjour.
4: Oui, moi j'habite Brémond depuis 1974.
3: Ah ouais, donc vous connaissez Brémond comme votre poche.
4: Tout à fait, puisque j'ai été secrétaire de mairie dans cette commune pendant 41 ans.
3: Alors je me décale, parce qu'il y a pas mal de vent, je sais pas si ça s'entend bien, mais je me décale devant le micro. Et là du coup, c'est le port de Brémond, on peut appeler...
4: Le port de Brémond, c'est le seul port sur la Loire qui a deux rampes d'accès face à face. C'est un port majestueux, c'est dû à l'activité du chanvre de Brémond à l'époque, au siècle dernier, puisque Brémond était la capitale du chanvre.
3: Alors, qu'est-ce qu'on en faisait du chanvre à Brémond ?
4: Eh bien, le chanvre, on l'expédiait dans les corderies royales de Rochefort.
3: D'accord.
4: Et le chanvre, c'est lié aussi à la batellerie, puisqu'on fait les cordages, on faisait les voiles avec le chanvre.
3: Et là, maintenant, qu'est-ce qu'on fait dans le port ? Qu'est-ce qu'on fait de ces bateaux ?
4: Alors, Brémond, le port de Brémond, en fait, il était complètement éteint. En 2001, il n'y avait pas un seul bateau. Et quelques amis ont décidé de remettre des bateaux sur l'eau et créer une association qui s'appelle La Matelote. Et on a une petite flottille de 4 bateaux. On a été pendant des années comme ceci. Et ça donnait goût à d'autres personnes, des particuliers ainsi que des professionnels maintenant. Et maintenant, vous avez 30 bateaux dans le port de Brémond.
3: Mais c'est super. Quand vous dites quelques amis, c'est vous, quoi. C'est Edwige et Alain, quoi. Qu'on a rencontré plus tôt.
4: Encore 3 autres couples.
3: Et Alain, vous aimez naviguer sur la Loire, ça vous procure quoi ?
5: Ah, ben c'est... On s'en lasse pas. À chaque fois qu'on sort, on découvre. Et non, ça c'est... La balade sur la Loire, c'est impératif. On s'en lasse pas de la Loire.
3: Alors, faut faire attention quand même, c'est un peu sauvage. Moi, on m'a dit toujours depuis petit ici, faut vraiment faire attention à la Loire.
5: Oui, la Loire, dite le dernier fleuve sauvage d'Europe. Mais si on regarde bien, l'homme a mis sa main quand même. Avec toutes les pierres qu'on voit dans le secteur, ont été apportées par l'homme. Que ce soit le chemin de halage, les épis, pour diriger le courant à certains endroits pour éviter l'ensablement. Mais à l'heure actuelle, la Loire, elle est vraiment sauvage parce qu'on pratique plus les enlèvements d'embâcles, mis à part les ponts, à côté des ponts, parce que c'est ça le danger des embâcles.
3: Et en parlant de chemin, Brémond, c'est quand même un peu le commencement de la Loire à vélo. Il y a beaucoup de vélos ici qui passent.
4: Oui, complètement. C'est pas le commencement, mais c'est grâce à l'ancien maire de Brémond, qui était monsieur Jean-Claude Truissard, et qui a œuvré au niveau de la région pour que la Loire à vélo passe à Brémond.
3: On est vraiment fiers de notre commune ici. Ah,
4: totalement, totalement. Et c'est un patrimoine ligérien majestueux, magnifique. Il faut absolument le découvrir.
3: Alors, si on passe une journée cet été à Brémond, on s'arrête, on fait quoi ?
4: Eh bien, on téléphone à l'association La Matelote. Et si on est là, on veut faire des tours de bateau, parce que La Matelote, pour cette association de bénévoles, qui comprend à peu près 70 adhérents, a besoin, bien sûr, un petit peu de sous pour vivre. Alors, donc, on fait quelques petites balades. Et aussi, on parle... non seulement de la Loire, du patrimoine ligérien, mais aussi maintenant une autre activité à l'association de ligérienne de batellerie, le chanvre. Puisque mon mari, Alain, a reconstitué un mini musée itinérant sur le chanvre.
3: Qui s'appelle comment ?
5: Ah, sur le chanvre,
3: ouais.
5: C'est les anciens, le vieux matériel, quoi.
3: Mais comment on vous retrouve si on a envie d'aller voir ce musée ?
4: On téléphone à la Matelote.
3: Voilà. Mais on a compris ce matin.
4: On va sur le site de la Matelote, il y a tout.
3: Bah, super. Bon, on a compris ce matin, Victoire, on est avec des amoureux de leur commune, Langers, Brémond. On va continuer un peu à se promener. Et voilà, il y a de beaux villages à découvrir ici en Touraine, que ce soit sur la Loire ou à vélo, ou même on s'arrête quand on passe en voiture. Hein.
4: Oui, et on regarde, parce qu'en plus, Brémond a une particularité. L'église de Brémond fait partie des 10 églises de France à avoir une spécificité.
2: Laquelle?
4: C'est ta question.
3: C'est une question. Eh ben, je vous donne ça dans une demi-heure.
2: Voilà. Non, mais on va chercher. Ça, ça nous fait une petite énigme collective. Ça, j'aime bien ça. On se retrouve d'ici une petite demi-heure. Non, ne dites rien.
3: Non, moi, j'allais dire aidez-moi.
2: Ouais, non, mais vous inquiétez pas, nous, on va se parler en antenne, on va essayer de trouver France Gall, si maman si, avec ici Touraine. Vous le savez, vous, à la maison, c'est quoi la spécificité de l'église de Brémond? Dites-le nous sur le WhatsApp, tiens.

Je veux vos messages sur le WhatsApp d'ici Touraine concernant l'église de Brémond. J'ai Joël qui m'a déjà envoyé son idée. Je crois que c'est la bonne idée hein, sur cette église. Envoyez-nous tout ça. 02 47 38 10 20. Quelle est la particularité de l'église de Brémond? Je compte sur vous. Dans un instant, c'est les astuces de ma mama. On parle de cheveux, de restes de savon, de shampoing et surtout des bactéries. Voilà le mélange odorant qui provoque des mauvaises odeurs dans la douche. On arrête tout ça dans un instant avec ces astuces. Robbie Williams avant ça.

0: en français, s'il vous plaît. Ça fait du bien, ça, c'est suprême, avec Ici Touraine.
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0: Avec Pierre Nus, cet été, on redécouvre les astuces de ma mama, c'est sa grand-mère. Quand les meilleurs conseils viennent souvent, comme d'habitude d'ailleurs, des souvenirs de famille, des recettes de nos grands-mères. Et ce matin, rien de pire qu'une douche qui sent mauvais pour gâcher un moment de détente.
3: J'avais d'abord cru que c'était moi qui refoulais comme ça. Mais après lavage, il fallait se rendre à l'évidence, c'était autre chose. Ça venait bien du siphon. Aux grands mots, les grands remèdes. J'étais déjà ressorti de la salle de bain en peignoir pour choisir dans la buanderie l'artillerie lourde et toxique qui allait me servir. Mais ma maman est venue voir ce qu'il se passait. Quoi, ça pue sous la douche? Mais c'est normal. Odeur de canalisation, résidus de cheveux, de savon et de shampoing, et tout simplement résidus de bactéries. Plein de bactéries. Et elle m'a proposé une solution écologique, économique et redoutablement efficace pour contrer ça. Sa recette naturelle implique 200 g de bicarbonate de soude, 200 g de sel de table, 250 ml de vinaigre blanc et 1 litre d'eau bouillante. Normalement, vous avez tout ça chez vous. Mélangez le sel et le bicarbonate de soude, puis versez cette poudre directement dans le drain. Oui, oui, oui, sans eau, juste la poudre. Bon, par contre, il ne faut pas que la police sonne à votre porte à ce moment précis, ça sera quand même dur à expliquer. Ajoutez lentement le vinaigre blanc. Ne paniquez pas, hein, la mousse est tout à fait normale. C'est cette mousse qui va décoller les impuretés. Vous laissez agir entre 15 et 30 minutes. Puis, pour rincer, versez l'eau bouillante avec précaution parce que ça va éclabousser, pour enfin évacuer les débris. Ce cocktail neutralise les mauvaises odeurs et prévient la formation de bouchons tenaces. C'est propre, ça brille, et votre tuyauterie vous dira merci. C'est à refaire tous les mois ou deux pour être tranquille. Merci ma maman aussi.
0: Et à vous aussi Pierre Nus, on dit merci. Au tcha tcha tcha, ce matin, avec Niagara. À tout de suite.

0: et vos musiques de l'été toute la journée avec Issy Touraine.
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0: Je voulais vous parler d'un message qu'on a reçu sur WhatsApp, un message de Patrick à propos du troisième challenge intervillage de pétanque organisé par l'association À tout cœur Luzé. C'est samedi là qui arrive de 9h30 à 17h sur la place de Luzé. C'est 16 communes de la communauté de communes Touraine-Val-de-Vienne qui s'affrontent. On a par exemple Crozille, on a Champigny-sur-Veude, on a Marcilly-sur-Vienne, Richelieu, Rilly-sur-Vienne, Sainte-Maure-de-Touraine, etc. 16 communes. Le principe, il est original. Chaque commune est représentée par trois doublettes composées d'habitants ou d'élus ou tout simplement de personnes qui ont envie de jouer. Les résultats des équipes sont ensuite additionnés afin d'établir un classement de communes. En gros, c'est le interville de la pétanque. Et ben, ça se déroule samedi à Luzé. Merci Patrick pour ce joli événement. Ça a l'air très rigolo. Un autre événement aussi à vous parler, ou plutôt un joli lieu. Ça, c'est Valérie qui nous a envoyé un message. Une boutique éphémère qui a ouvert il y a quelques semaines, qui va se dérouler, qui va vous accompagner surtout jusqu'à septembre à Mont. Ça s'appelle le Colibri de l'Indre. 20 artistes créateurs qui vous attendent. Vous pouvez donc les rencontrer. Le Colibri de l'Indre, c'est à Mont. Merci Valérie pour ce nouveau lieu à découvrir.
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0: Et puis dans un instant, je vous emmène aussi à Camp de Saint-Martin. Ce village, bien sûr, vous le connaissez, mais savez-vous qu'en ce moment, c'est un vrai musée à ciel ouvert avec le Street Art Park. C'est notre coup de cœur dans un instant.

0: Jean-Jacques Goldman avec Ici Touraine, il est 10h35.
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0: Quand l'art, la nature, le patrimoine se côtoient et s'apprivoisent, je vous fais découvrir un musée à ciel ouvert, le Street Art Park. On est à Caen de Saint-Martin ce matin et on en parle avec Bertrand Pignet. Bonjour Bertrand.
2: Bonjour.
0: Vous êtes organisateur de ce superbe moment et j'ai envie de dire coordinateur de ce lieu, hein, finalement. Vous êtes vous-même artiste. On n'a pas de visuel à la radio. Je vais compter sur vous pour me faire visiter le Street Art Park, rien qu'avec votre voix, Bertrand. Dites-moi, qu'est-ce que je vois? Qu'est-ce que je découvre avec vous? Qu'est-ce que vous avez mis en place?
2: Alors, il faut s'imaginer déjà que le parc est dans le au cœur du village de Caen de Saint-Martin, un plus beau village de France, face à la confluence de la Loire et de la Vienne. Donc on est vraiment sur le coteau, dans un grand parc arboré où on a installé de grandes palissades en bois principalement, et où on a invité depuis 2009 maintenant des artistes à venir recouvrir ces palissades de couleurs et de formes. Donc il y a plein de styles différents, plein d'œuvres différentes, et chaque année au printemps, donc ces artistes viennent recouvrir ces grandes palissades. Il y en a qui sont de la première saison, deuxième saison, on en a toutes les années, certaines qu'on recouvre, d'autres qu'on conserve, et donc il y a une soixantaine d'œuvres à découvrir lors d'un parcours qui dure environ une heure pour se ressourcer au milieu de toutes ces œuvres et de la nature.
0: On a quand même cette question d'harmonie qui est importante, parce que certes c'est du street art, certes c'est très coloré. Comment vous faites pour que tout ça cohabite bien ensemble, que ça fasse un bel ensemble justement?
2: Alors ce qui est rigolo, c'est qu'en fait ça a été un peu un pari, hein. On a voulu mettre en valeur le parc du château, ce qui se fait dans pas mal d'endroits, de venir embellir ces parcs avec de l'art, et c'était vraiment un pari de se dire, et si on mettait du street art, qu'est-ce que ça donnerait? Et ça donne que c'est très surprenant, beaucoup de personnes sans être venues se questionnent sur ce que ça peut donner, et tous ressortent vraiment mais apaisés, ils disent mais qu'est-ce que ça fait du bien de voir ces grandes œuvres coloré dans la nature. Donc le résultat, ça marche très très bien, et ça marche pour les visiteurs mais aussi pour les artistes qui participent, parce que tous, quand ils finissent leur résidence chez nous, qui dure entre 2 jours et 2 semaines, on ressort vraiment ravis, ressourcés de pouvoir créer non plus dans des grandes villes, mais dans un environnement naturel.
0: Ça c'est l'esprit de Caen de Saint-Martin aussi, hein, vous le disiez, plus beau village de France forcément, sa ressource. C'est qui ces artistes, Bertrand?
2: Alors, ils sont nombreux. Il y a des artistes tourangeaux, parisiens. Je pense, par exemple, pour la Touraine, on va avoir Drop, Gilles Cadet, qui sont venus Drop à plusieurs reprises. On a également des artistes un peu plus connus de Paris, qui est comme Pimax, Moscou, et bien d'autres.
0: Et vous êtes artiste, Bertrand?
2: Alors moi je suis artiste, mais je suis pas artiste pictural, moi je fais des spectacles. Donc j'ai été pendant plus de 10 ans artiste jongleur avec mon épouse, on faisait des spectacles de feu. Et notre retour en France a été justement un petit peu une sorte de pont entre ces deux mondes qui sont la gestion d'un lieu patrimonial dont j'hérite entre guillemets de mes parents et notre ancienne vie d'artiste. Et donc dès notre venue en 2022, on a mis en place un festival qui présentait notre spectacle. D'ailleurs les premières vraiment soirées, il n'y avait que notre spectacle, puis après on a trouvé des moyens de venir compléter la soirée, parce que nos spectacles se faisant très tard dans le soir, on a commencé à organiser également des concerts et d'autres spectacles en première partie de notre spectacle. Donc ouais, c'est ça qu'on a pérennisé depuis 2022 chaque année.
0: Et c'est pour ça aussi qu'on va pouvoir retrouver au sein du Street Art Park des soirées art de rue. La prochaine, c'est le 28 juillet prochain, si je ne dis pas de bêtises. On va pouvoir retrouver notamment cet art du feu dont vous parliez. Le but, c'est vraiment de mêler un décor magnifique, des artistes qui ont envie de vous faire passer une belle soirée. Tout ça à Caen de Saint-Martin avec un château derrière. Magique. Merci Bertrand, en tout cas, de créer des jolis moments comme ça.
2: Est-ce que j'ai juste quelques secondes pour compléter ce
0: Bien
2: que
0: sûr.
2: Vous venez de présenter? Donc, c'est vrai qu'il y a eu une nouvelle un petit peu de dernière minute, mais qui, je pense, plaira aux éditeurs. À cause des sécheresses qu'on connaît tous actuellement, on a dû malheureusement annuler notre spectacle de feu cette saison. Toutefois, on a de très beaux spectacles en première partie pour chacune des trois nocturnes qui vont suivre sur les prochains mardis. Et afin de faire en sorte que le public se sente ne se sente pas lésé, les nocturnes sont gratuites cette année. Il suffit juste de réserver. Donc, ils peuvent se rendre sur le site internet du Street Art Park afin de réserver leur place pour venir aux nocturnes et toutefois profiter du parc de nuit avant de repartir. Et le prochain spectacle, c'est l'auto, un spectacle de clown.
0: Merci de nous faire vivre en tout cas ces jolis moments. Tout ça, c'est sur le Hello Asso, notamment pour réserver. Ça, c'est important comme ça. Ça montre un petit peu l'affluence qui va se dérouler pour vous en tant qu'organisateur. 28 juillet prochain, 4 août, 11 août à Caen de Saint-Martin pour ces nocturnes art de rue gratuites. Merci Bertrand.
2: Merci beaucoup.
0: Et je vous souhaite un bel été au Street Art Park à Caen de Saint-Martin.
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0: À la vache, vous allez pouvoir crâner, hein. Eau sur la plage, avec le sac qui part à la maison. On en a fait une jolie photo qu'on a mis sur les réseaux sociaux, notamment sur Facebook. Un sac baluchon en toile collector aux couleurs d'Ici Touraine. Enfin, des couleurs quand même vraiment classe. On a du bordeaux, on a du bleu marine, un petit peu un blanc crème. Et quand on a mis la photo sur les réseaux sociaux, on a reçu plein de commentaires qui nous disent « Comment je fais pour l'avoir? Il est trop beau. » Ben c'est maintenant, en fait. 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

0: Souvigné ce matin.
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0: On est juste à côté de Château-Lavalière chez Déborah. Bonjour Déborah.
2: Bonjour, ici Touraine.
0: Comment ça va?
2: Bah, très bien, je viens tout juste de me lever après avoir bien travaillé une bonne partie de la nuit.
0: Vous bossez dans quoi?
2: Je suis chauffeur routier.
0: D'accord. Et vous faites des sommeils en deux fois, j'imagine, non?
2: Non, une fois, moi, j'arrive pas en deux fois.
0: Vous faites d'une traite, d'accord.
2: Voilà, c'est ça.
0: Bon, ben ça va, ça se passe bien au boulot en ce moment?
2: Oui, c'est tranquille, hein. C'est pas révolutionnaire, hein. Voilà, on fait des livraisons.
0: Oh, bah, c'est pas révolutionnaire, et sans vous, on fait pas grand chose, hein. Si, moi, j'appelle ça essentiel, en tout cas, quand même.
2: Utilitaire.
0: Ah, bah, oui, c'est plus qu'utilitaire, oui, Déborah. Franchement, on a carrément besoin de vous. Alors, je vous propose d'avoir un joli petit sac pour les jours de repos, en tout cas pour le marché, pour la plage. Et puis, les deux paires de lunettes ici, Touraine, pour l'éclipse du 12 août. Et puis aussi, vous êtes automatiquement inscrite pour le vélo demain matin. Il y a un VTT à gagner. Rien que parce que vous jouez, c'est bon, vous êtes inscrite. Déborah, on choisit quelle cabine?
2: Eh ben la 8.
0: Allez, c'est parti.
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0: Voici la 8. Une petite ambiance japonaise qui nous attend dans la 8. Oui, pourquoi pas, je prends.
2: Ok, pour le réveil, c'est bien.
0: Ça n'a rien à voir avec la question qui est dans la 8. Mais au moins, c'est joli, ça fait du bien. Quelle est la couleur, Déborah, de la crinière de Jolly Jumper, le cheval de Lucky Luke? Est-ce que sa crinière est rouge? Est-ce qu'elle est jaune? Ou est-ce qu'elle est marron?
2: Bah, moi, je dirais jaune.
0: On regarde, si on sort de la cabine et qu'il y a du soleil, c'est que vous avez gagné un joli sac.
2: Bah oui, c'est comme la chemise de Lucky Luke.
0: Eh ben voilà, excellente mémoire visuelle. Chemise de Lucky Luke, crinière du cheval. Eh ben c'est bon, un joli jumper, c'est jaune. Déborah, bravo. Le sac, c'est oui. Les lunettes, c'est oui. Et peut-être
2: et le vélo.
0: Ça va être oui. Ah, je vois bien. On essaye de me soudoyer, Déborah. Je vous dis un grand bravo en tout cas.
2: Mais en tout cas, un grand merci à vous. Hein.
0: Avec plaisir et bon courage pour le boulot.
2: C'est gentil.
0: À bientôt.
2: Bien.
0: Salut.
2: Bye.
3: Laisse tomber, Jessie. Tu sais que c'est fini.
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3: Comprends pourquoi tu cites Shakespeare?
0: C'est pas moi qui ai dit ça, c'est Lucky Luke. Hein. Bravo. Oh non, mais les extraits sont horribles.
5: Pourquoi?

0: Bah parce qu'on est bien avec Ici Touraine, voilà pourquoi Amel Bent.
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0: Il y a quelques minutes, nous étions avec vous, Clément Charbonneau, à Brémont. Et là, une énigme, que se passe-t-il à l'église de Brémont? Vous avez été nombreux à nous envoyer des messages sur le WhatsApp de la radio pour nous parler de ce qui se passe à l'église de Brémont. Clément, est-ce que vous êtes là?
3: Mais oui, je suis là. Est-ce qu'on a trouvé la bonne réponse? Moi, j'ai eu la réponse parce que c'est plus facile sur place. Et puis, on m'a un petit peu aidé, j'avoue. Alors, qu'est-ce qu'on a dit sur le WhatsApp?
0: Il y a Bruno qui nous a dit qu'il y avait une histoire d'orientation inversée. Il y a Joël qui nous a parlé aussi d'une porte à l'est. Patricia, même chose. Implantation de l'église de Brémont est inversée. Et puis, j'ai Claudine qui nous a parlé d'un plafond en lambris. Alors, c'est quoi la bonne réponse, Clément?
3: Alors effectivement, le plafond du cœur de l'église, parce qu'on l'a visité ensemble, est en bois de bateau. Donc c'est très joli, vraiment l'église pour Brémont, c'est 800 habitants, l'église est magnifique. Et la particularité, Edwige va nous donner la bonne réponse, c'est bien une question d'orientation, c'est ça?
4: Eh oui, l'église est désorientée.
3: Alors pourquoi?
4: Tout simplement parce que un des principaux donateurs, généreux donateurs, en 1800 et quelques, à la construction, a dit « Moi, je veux bien donner des sous à une condition que je vois depuis mon balcon, parce que je suis paralysée, je suis paraplégique, sur mon balcon, je veux voir les mariés sortir de l'église. » Et c'est pour ça que l'église est orientée pour que la porte principale soit face à la maison de Monsieur et Madame Dor, qui étaient les généreux donateurs.
3: Et donc, elle est à l'est, alors qu'elle devrait être à l'ouest.
4: Voilà, tout simplement. Donc, la porte, parce que le cœur est à l'ouest.
3: Donc, bravo à tous ceux qui ont dit que la porte était désorientée.
4: L'église est désorientée.
0: Exactement, ouais, ouais. Voilà. On avait cette idée-là, mais tout le monde avait un petit peu raison, parce qu'il y avait aussi l'histoire de lambris. Alors, Clément, qu'est-ce qu'on peut faire de beau à Brémont?
3: Qu'est-ce qu'on peut faire de beau à Brémont? Là, on est vraiment sur la place de la ville. Hein. Qu'est-ce qu'il y a autour de nous? C'est quoi ces bâtiments?
4: Alors, la place de Brémont est essentiellement une place, on va dire, communale. Tous les bâtiments appartiennent à la commune. Il y a la mairie, il y a la maternelle. Il y a le centre d'accueil où il y a la cantine scolaire et un dortoir au-dessus, l'école primaire, l'ancienne poste, l'agence postale et aussi le cabinet médical, un coiffeur et la bibliothèque municipale.
3: Et c'est très joli, il y a aussi la maison du coup du marinier.
4: Alors c'est une maison, ce qu'on appelle de maître marinier. C'est une très très belle maison qui donne autant sur la place mais aussi sur la Loire.
3: Alors et qu'est-ce qu'on peut faire à Brémont?
4: Qu'est-ce qu'on peut faire? Alors, beaucoup d'activités. Alors, bien sûr, lié à la Loire, vous pouvez faire du bateau, vous pouvez faire du canoë.
3: Oui, on vient de voir un groupe de jeunes avec leur bidon partir vers la Loire.
4: Voilà, c'est l'association Chrysaline Nature qui organise cela. Vous pouvez avoir aussi, il y a un monsieur qui loue des quads. Vous avez...
3: On mange bien aussi à Brémont.
4: Ah oui, alors, vous avez... un petit bistrot, boulangerie, la Brémontaise, et vous avez aussi les pêcheries nigériennes. C'est Romain Gadet qui est le pêcheur professionnel en Loire, et vous pouvez chez lui, à la cabane à matelots, c'est un restaurant top, manger le poisson de sa pêche.
3: Voilà, là on a de quoi faire à Brémont. Hein. Là, si vous ne savez pas, il faut s'arrêter. Il y a Ambroise.
4: Le cuisinier des pêcheries nigériennes de la cabane à matelots, son chef, c'est Ambroise, qui a fait la une. Voilà, la une six semaines à Top Chef. Voilà.
3: Donc là, si on n'a pas une bonne raison de s'arrêter à Brémont, je comprends pas.
4: Et sinon, vous prenez votre vélo et vous vous promenez sur les bords de l'Indre. Vous pouvez faire 10 km au bord de Villandry jusqu'à Rignucé. Et à Brémont, vous promenez dans une zone ombragée.
0: Un joli écrin de verdure.
4: Vous ne partagez pas.
3: Un joli écrin de nature.
4: Et là, ce n'est pas comme la Loire à vélo où il faut partager avec les voitures. Sur l'Indre à vélo, vous êtes seul qu'avec votre vélo.
0: Merci Edwige, merci beaucoup Clément.
3: Alain, Philippe, merci pour cette matinée. Merci à tous ceux qui ont répondu au micro Citroën. C'était une chouette matinée entre Langers et Brémont.
0: Merci Clément, je vous dis à bientôt.
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0: place pour Beauval dans un instant avec le blind test des vacances.
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0: Toute l'équipe est ravie de vous accueillir sur votre radio Ici Touraine. Il est 11h, bienvenue. Les infos avec vous, Philippe Père, bonjour.
2: Bonjour Victoire, bonjour à tous. Les pompiers d'Indre-et-Loire sont sur le qui-vive en ce moment. Ils redoutent le moindre départ de feu alors que l'ouest du département est placé en risque très sévère par la préfecture. Des pompiers qui, en cas d'incendie dans des champs, peuvent compter sur la mobilisation des agriculteurs avec leurs engins qui remuent la terre et freinent la propagation des flammes. Une aide précieuse selon un capitaine des pompiers de la Touraine, vous l'entendrez dans le journal de midi. Les pompiers tourangeaux, qui pour une vingtaine d'entre eux sont arrivés dans le Var hier pour lutter contre l'incendie qui ne progresse plus maintenant. Il a parcouru 2500 hectares. En Gironde, en revanche, l'incendie parti hier de Somos, au nord du bassin d'Arcachon, continue, lui, de progresser. Selon nos confrères d'ici Gironde, 2400 hectares de parcourus. Aucune victime à déplorer, mais plus de 10 000 habitants et touristes évacués la nuit dernière. Vous pouvez suivre l'évolution de la situation en direct sur ici.fr. Un petit garçon de 4 ans est tombé du premier étage d'un immeuble à Tours. Cela s'est passé mardi soir, mais on ne l'apprend que ce matin. Une chute de près de 4 mètres. L'enfant a atterri sur un massif. C'est certainement ce qui lui a épargné des blessures. Il a été pris en charge par les pompiers et transporté à Clocheville pour passer des examens. La société Veloop à Tours fermera ses portes samedi. Le spécialiste de la réparation et de la vente de vélos reconditionnés est placé en liquidation judiciaire. L'activité toujours importante à l'atelier n'a pas suffi à éponger les dettes. 6 salariés faisaient tourner l'entreprise, 3 en CDI et 3 en CDD. Zidane qui remplace Didier Deschamps, on saura mardi. C'est la mardi que la Fédération Française de Football annoncera à 11h le nom du nouveau sélectionneur des Bleus. Et puis le Tour de France, dernière ligne droite avant l'arrivée dimanche à Paris. Direction aujourd'hui Orcières-Merlette dans les Hautes-Alpes. 5 ascensions et 3900 mètres de dénivelé positif avant un week-end explosif et une double ascension de la mythique Alpe d'Huez. Pas de changement au général. Toujours dominé par Tadej Pogacar. Le premier français, c'est Paul Sexas et il est quatrième.
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2: Elle est super cette météo.
0: Ouais.
2: On a frais le matin,
0: c'est
2: on a un beau soleil, un beau ciel bleu, c'est très sec.
0: On adore. Temps clair, peu de nuages, pas de pluie, pas d'orage selon Météo France. Mais oui, cette sécheresse cet après-midi. 29 degrés à Montrésor et à Neuilly-Pompières. Vous comptez 30 degrés à Tours et à Loches, 30 degrés à Amboise, 31 à Chinon. Peu de vent ce matin, un petit peu plus à Tours, notamment cet après-midi, avec des rafales autour de 40, 45, voire 50 km/h. Des rafales qui inquiètent forcément les pompiers. Prudence, barbecue et mégots, évidemment.
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0: Ok, c'est parti par le téléphone. 02 47 38 10 20, des invitations pour Beauval qui vous attendent. Vous allez pouvoir découvrir le tout dernier zèbre. Oui, il a une

0: Phil Collins, avec Ici Touraine.
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0: Qu'est-ce qui peut vous fasciner, vous, dans un zoo? Est-ce que ça peut être peut-être les animaux qu'on voit pas forcément tous les jours? Les girafes, les éléphants, ou peut-être aussi les otaries? Ça, vous allez l'entendre avec le spectacle d'otaries. Moi, ce que j'aime bien particulièrement, c'est les oiseaux, c'est la volière. Je trouve ça particulièrement synonyme de détente. Ça fait du bien. Quatrième plus beau zoo du monde, à côté de chez nous, à Saint-Aignan. C'est le zoo de Beauval. Deux invitations pour en profiter cet été. Sachez d'ailleurs que c'est une belle sortie quand il fait chaud, parce que c'est sacrément ombragé et qu'il y a plein de brumisateurs partout pour les animaux et pour les passants. Pour vous, il vous reste juste à prendre peut-être la petite gourde, le petit chapeau, les deux entrées, on s'en occupe. On rajoute avec ça les deux paires de lunettes aux couleurs d'Ici Touraine pour l'éclipse solaire du 12 août prochain. Et bien sûr, dès que vous tentez votre chance, même si c'est 0 point pour le blind test, vous êtes automatiquement inscrit pour le vélo. Le résultat, ça sera demain à 8h45. On vous attend au 02 47 38 10 20.
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0: Extrait des années 50 à aujourd'hui. Beaucoup de musique, mais parfois des génériques. C'est vos souvenirs que l'on redécouvre ensemble.

0: écoutez William Scheller avec Ici Touraine. On reçoit Brigitte. Bonjour Brigitte à Viretz.
1: Bonjour.
0: Comment ça va?
1: Ça va bien et vous?
0: Ouais, super. C'est quoi votre petit programme en ce jeudi?
1: Aujourd'hui, je vais garder le petit-fils et puis après, je rentrerai tranquillement me reposer après cette grosse journée.
0: Oh oui, parce que c'est du boulot.
1: Oui.
0: Quel âge le petit-fils?
1: Il a 3 ans.
0: Oh, c'est l'âge terrible.

0: Ça court partout, c'est la tempête. Je vous propose qu'on lui donne peut-être une belle idée. Aller aux eaux de Beauval.
1: Avec oui, bah oui.
0: Ma chère Brigitte, pour ça, je vous fais passer des extraits des années 50 à aujourd'hui, mais je les passe que si on m'enlève le haut-parleur.
1: Est-ce
0: que...
1: Oui.
0: Pas de souci, comme ça vous entendez en même temps, sinon on est en décalage sur la réponse. Oui. Vous passez le chrono, c'est dommage.
1: D'accord.
0: Je vous propose ces extraits, vous me donnez l'artiste ou le titre. Je vous donne 10 points. Le premier, j'ai besoin de tout. Pour vos 10 premiers points, il y a majoritairement du francophone, mais parfois d'autres langues, et parfois aussi des génériques de films ou de séries télé, par exemple. D'accord. Est-ce que vous êtes prête, Brigitte?
1: Oui.
0: Allez, on commence. Oui. Il me faut tout pour le premier.
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1: Mylène Farmer.
0: Laquelle?
1: Désenchantée.
0: C'est dessus, c'est après. C'est après. Ah, c'est après.
1: Ah non, ouais, non, bah tant pis.
0: Mais en tout cas, oui, bah c'était ça. Ah, faut une demi-seconde avant.
1: C'est déjà ça.
0: Brigitte, vous avez l'idée en tout cas.
1: C'est bon,
0: ça veut dire que ça revient. On essaye avec ce nouvel extrait de 3 secondes. Cette fois, à vous de me donner artiste ou titre pour 10 points.
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0: musical.
1: C'est bon, on a 10 points. On continue avec un nouvel extrait, cette fois 2 secondes. À vous de jouer.
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3: Michael Jackson. C'est Michael Jackson.
1: Ah, ça c'est
3: et
1: bon.
3: C'est
1: hein.
3: Billie, non ?
1: Là, on n'a même pas besoin de 10 secondes. C'est pas Billie, c'est
3: non,
1: une autre.
3: C'est... Ah oui.
1: Don't stop till you get enough. Là, si vous me disiez le titre, pas mal. Hein.
3: Non,
1: elle n'est pas facile à prononcer. Mais moi, l'artiste, ça me va très bien. 20 points, bravo. Dernier extrait, une seconde. Soit vous me donnez l'artiste, soit vous me donnez le titre. Je vous donne 10 points si j'ai l'un ou l'autre. Si vous me donnez tout, j'en rajoute 20. Allez, c'est parti.
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0: Venez, on écoute.
1: Elle préfère l'amour en mer.
2: J'arrive pas à trouver, mais je le dis.
0: Philippe Laville. Elle préfère l'amour en mer.
2: Oui.
0: Brigitte, 20 points. Super. C'est très bien, c'est un super score. On voit ce que ça donne avant midi.
2: Ça marche.
0: Si jamais on se retrouve pas, vous êtes automatiquement inscrite pour le vélo.
2: Super, merci beaucoup.
0: Merci à vous. Peut-être à tout à l'heure.
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0: Chanson française, électro, c'est Zazie.

0: importe.
1: C'est le dernier titre de Zazie. Peu importe avec Issy Touraine, vos entrées pour le zoo de Beauval ce matin dans le Blind Test.
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7: L'Institut Pasteur œuvre pour un monde en meilleure santé. On en parle dans un instant avec Florence Desparmet, chargée des relations avec les testateurs.
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0: de Beurre. Hi on Emotion avec Issy Touraine. Salut Fanny.
1: Bonjour.
0: À Amboise.
1: Oui.
0: Fanny, vous êtes en voiture?
1: Alors, on est garé, ça y est, on est prêt.
0: Ouais. Parfait. C'est qui on?
1: Bon, bah, c'est parce que j'ai ma petite fille qui est derrière, que j'ai récupérée ce matin, ma petite Léna, qui a 2 ans.
0: Bonjour Léna. Voilà,
1: que je vais garder aujourd'hui.
0: C'est bien. Eh bien, parfait. On essaye de jouer tous ensemble, alors. Bon, même si Léna, 2 ans...
1: Ça va être un peu juste, ouais, hein. On va pas encore m'aider beaucoup.
0: Mais on voit ce que ça donne pour vos 2 entrées pour le zoo de Beauval. Pour ça, je vous passe 4 extraits. Il y en a un de 1 seconde, un de 2, un de 3, un de 4. On commence par le plus long. Le but, c'est de me donner tout pour le premier. Ouais. Artiste et titre, je vous donnerai 10 points. La suite, l'un ou l'autre suffira. Vous êtes prête, Fanny?
1: Oui, ça marche.
0: Allez,
1: je suis prête.
0: Go!
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1: Oh! Oh, bah alors là. Je sais pas. Là, il n'y a rien qui me vient.
0: C'est le trou noir. Hey, et pourtant. C'était Julien Clerc.
3: Elle voulait que je l'appelle Venise.
1: Ah.
3: Vous me voyez maillorée, la voix soumise en gondolier.
0: Oh, c'est pas grave, Fanny, c'est un petit brouillon. Hein.
1: C'est pas grave.
0: C'est déjà derrière nous. Voilà, on a déjà oublié.
1: Allez,
0: on se reconcentre et on essaye avec ce blind test de 3 secondes, moins compliqué. Artiste ou titre, le petit conseil. On sait jamais, hein. Tentez quelque chose.
1: Ouais.
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1: Eddie Mitchell, non.
0: On vérifie.
3: Je viens de chanter la.
0: C'est pas lui. C'est pas Eddie, c'est Gérard.
1: Gérard Lenormand.
0: Exactement. La balade des gens heureux.
1: Ah là là.
0: Ce n'est pas foutu. On peut encore faire des points.
1: Oui.
0: Avec 7 extraits. Vous me trouvez artiste, titre, groupe, que sais-je.
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1: Ah ça je connais. Si c'est connu. Les enfoirés. Non, les enfoirés.
0: Comment ça s'appelle le collectif, la troupe?
1: Ben oui.
0: Vous me l'avez dit.
1: Les enfoirés,
0: ça voilà. C'est bon. Et c'est la chanson des restos. Je prends.
1: Bon, super.
0: Nickel. Allez, on a 10 points.
1: Super. Bon.
0: La dernière. Vous l'avez compris, vous avez eu globalement que du francophone. Donc,
1: ça peut changer,
0: c'est possible. Vous me trouvez artiste ou titre, je vous donne 10 points, vous me donnez les 2, je vous en donne 20. Allez Fanny.
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1: Ah oui, c'est...
0: Oui, c'est ça. Elle a sorti un nouvel album, elle était là. Pour la finale du mondial, c'est la queen, c'est la diva, c'est Madonna.
1: Madonna. Oh, c'était pas si difficile pourtant, mais bon.
0: Ah, oh, une seconde, pis, c'est pas évident. C'est pas évident. On a eu 10 points, on a sauvé l'honneur.
1: Oh, allez, on a pas fait Fanny.
0: Ce sera pas Beauval. Fanny n'a pas fait Fanny, exactement.
1: Voilà.
0: Ce sera pas Beauval, mais vous êtes automatiquement inscrite pour le vélo pour demain.
1: Ça marche.
0: Salut super. Fanny, bonne journée.
1: Allez, bonne journée à tout le monde, merci, au revoir.
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0: On a eu que 4 secondes tout à l'heure. Ah non. C'est vraiment, vraiment pas assez. Je vous propose 4 minutes 30 de Mylène Farmer avec Désenchantée en entier, s'il vous plaît, avec Issy Touraine.

0: Moi, j'ai même la Corée. J'ai beaucoup regardé ces lives de Désenchanté, notamment Mylène Farmer.
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0: Je vous parle d'un rendez-vous incontournable de l'été. Les pique-niques panoramiques d'Amboise, face au château, face à la Loire. Le prochain, c'est le 31 juillet, vendredi de la semaine prochaine. Samuel Buchwalder est chargé de communication au château royal d'Amboise. Il nous décrit l'atmosphère.
2: C'est vraiment de vous mettre dans un moment, dans un temps d'expérience sympa. C'est clairement, on est assis dans les pelouses, puisque je rappelle que le château d'Amboise, les pelouses sont accessibles, donc là, on peut s'installer. Il y a un concert, donc à chaque soirée, son concert. Alors nous, on a notre petit café qui est ouvert ces soirs-là où on peut vous dépanner. On a quelques éléments, notamment on a des glaces qui fait toujours plaisir. Mais pour le reste, vous prévoyez ce qu'il vous faut. Et puis voilà, on arrive à partir de 19h30, 20h et puis ben, on reste jusqu'au coucher du soleil.
0: 31 juillet, 7, 14 et 21 août prochains. Pour certaines dates, il y a même un télescope pour regarder les étoiles. On a aussi donné des lunettes pour l'éclipse solaire du 12 août prochain. Des lunettes ici Touraine au château d'Amboise. Donc vous pouvez en récupérer en ce moment. Les prochaines dates pour les récupérer, notamment à avec Clément Charbonneau et Charles Martin, notre régisseur, c'est déjà dès demain, vendredi, au marché de Montrichard, seulement le matin et seulement jusqu'à 11h, 11h15, hein, grand max. On ne sera pas là l'après-midi. Mardi 28, matin, place Jean Jaurès à Château-Renaud et vendredi 31, au marché d'Amboise, justement.
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0: Petite charade ce matin avec Laurent Voulzy, Véronique Jeannot, c'est Désir avec ici Touraine. Je vous retrouve tout de suite pour le blind test des vacances, notre troisième candidat pour les invitations pour le zoo de Beauval.

0: Véronique Jeannot, Laurent vous le dit avec Issey Touraine. Et Sylvie, à jouer les tours. Bonjour Sylvie.
1: Bonjour.
0: Comment ça va?
1: Ça va bien, j'espère que je vais pas faire que des zéros aujourd'hui.
2: Ah non, hein. On croise les doigts.
1: La dernière fois, j'avais que des zéros.
0: Ah, ça n'avait pas trop marché la dernière fois, c'était pas votre jour?
1: Non, c'était un petit peu dur.
0: D'accord. Aujourd'hui, c'est entre les deux, selon moi. Selon moi. Bon, j'avoue que je suis personne pour dire si c'est facile ou pas facile, mais lorsque je vois devant moi, bon, ça se tente, Patrick. Oui, on va le trouver. Allez, on essaie, Sylvie. Avec le premier extrait, 4 secondes, je veux tout. Artiste et titre, la suite, l'un ou l'autre. N'oubliez pas qu'il n'y a pas que du francophone. Et que possiblement, on a glissé quelque chose qui n'est pas forcément une musique de radio, qui peut être un générique.
1: D'accord.
0: On est parti, Sylvie ?
1: On va essayer.
0: Allez, on croise les doigts.
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1: C'est Johnny Hallyday, toute la musique que j'aime.
0: Oui, c'est bon.
4: Toute la musique que j'aime.
1: J'ai pas oublié.
0: À la fin, ça avait plus. Si, c'est bon, c'est bon. La musique que j'aime, c'est Johnny Hallyday. Bravo. Nous avons nos 10 points. On continue.
1: J'ai pas zéro.
0: Ah non, vous avez pas zéro. Vous voyez?
1: Cool.
0: Je vous avais dit, il y en a qui sont plutôt accessibles. On continue. D'accord. 3 secondes. Oui. Artiste ou titre, ça ira très bien.
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1: Oh, je la connais. Non, ah. Je la connais. Dis-moi.
0: On la connaît, c'est sûr, c'est ceci.
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0: C'est Diatel. La légende de Jimmy. Allez, pas celui-là, d'accord, c'est pas grave. Il nous reste encore d'autres possibilités, notamment avec cet extrait de 2 secondes. Sylvie, pas toujours des musiques qu'on entend tous les jours à la radio.
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1: C'est pas Charlot, une musique de film de Charlot?
0: Non. Pourtant, il y a du chapeau. Mais
1: oui,
0: c'est pas Charlot.
1: Ça ressemblait pourtant.
0: Et c'est pas récent non plus. C'est les Brigades.
1: Ça tourne le nom Yvonne de cuir.
0: Non, les Brigades du
1: cuivre,
0: j'allais dire. Du tigre.
6: Monsieur.

0: tournée en 1974 pour le premier épisode. C'est un peu yeuve, effectivement.
1: Bon, allez,
0: allez, on se concentre pour le dernier parce qu'on a 10 points et on peut égaliser avec les 20 points. Dernier extrait. Une seconde. Pour l'instant, on a eu du francophone. Ça veut dire que je vous laisse en déduire ce que vous voulez. Sylvie, c'est parti.
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3: On va pas aller loin avec
0: On s'arrête là, Sylvie ?
3: Ouais, c'était qui ?
0: C'était Nars Barclay et la chanson s'appelle Crazy. Baby, I'm crazy.
3: Oh là là. Maybe
0: à bientôt, ma chère Sylvie.
3: Oui, je reviendrai, pas de souci. Passez une belle journée.
0: Tout pareil, belle journée avec nous, avec ici Touraine. 20 points à battre, peut-être pour le dernier candidat ou la dernière candidate à la clé des lunettes pour l'éclipse solaire du 12 août prochain et le zoo de Beauval.
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0: On en parle.
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0: Grégory de Bléré arrive juste après Taylor Swift.

0: français. Quand elle a fait une série de concerts à Paris il y a un an et demi, ça a augmenté le PIB de la France. Non mais de vraiment un tout petit peu, mais juste parce qu'elle vient. Taylor Swift avec Ici Touraine. Ah oui, ça prenait tellement d'hôtels, il y a tellement de touristes qui sont venus, tout le monde était au restaurant. Voilà, faut qu'elle vienne en Touraine, Taylor Swift. Bonjour Grégory.
1: Bonjour.
0: À Bléré, comment ça va?
1: Ça va, ça va.
0: Grégory, on va aux eaux de Beauval?
1: On va essayer.
0: On essaye, pour ça faut faire 20 points. À vous de me trouver ce qui se cache derrière ces extraits. Il y a principalement des musiques, vous le savez, parfois des films, des séries, parfois aussi un petit peu d'anglophone ou d'autres langues, hein, même des fois on met de l'italien, de l'espagnol. En tout cas, c'est des choses connues, normalement.
1: Okay.
0: Est-ce que vous êtes prêt à commencer avec ce premier extrait? Et je vous demande artiste et titre pour vos 10 premiers points. C'est parti, Grégory.
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0: Ah oui, un peu tard. Un peu tard. Bachung, Gabi au Gabi.
3: Oh Gabi, Gabi, tu devrais pas me laisser la nuit. Je peux pas dormir.
0: Allez, pas pour celui-là, d'accord. Mais on a encore d'autres possibilités. Vous pouvez me donner artiste ou titre pour le prochain Grégory, qui n'est pas forcément francophone.
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1: Hôtel California.
0: Nickel. Hôtel Ça California. C'est bon. Très bien. Eagles, bravo.
4: Welcome to the hotel.
0: Grégory, on est à 10 points d'égalité avec Brigitte. On continue pour ce deuxième, ou en tout cas troisième extrême, et qui fait 2 secondes. Artiste ou titre?
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1: Harley Davidson. Harley Davidson. Harley Davidson, oui, de Brigitte Bardot.
0: Qui est-ce qui est à côté de vous, Grégory?
1: Ma compagne.
0: Ma compagne est super forte au blind test.
5: Je l'ai plus Harley Davidson.
0: Ouais, bravo, on est à 20 points. Super. Là, maintenant, ça se joue. Avec votre dernier extrait d'une seconde. J'ai envie de dire, donnez-moi l'un ou l'autre. Tout simplement parce que si vous me donnez artiste, groupe ou titre, on sera à 30 points. Et dans ce cas-là, vous gagnez Beauval. Allez.
1: Okay.
0: On est à une seconde d'aller à Beauval.
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1: Ah bah alors là, on peut pas
0: tenter quelque chose.
6: Il est libre.
1: Max.
0: C'était Hervé Christiani. Il est libre, ouais. Max. Grégory.
1: Ouais, donc, c'est rapide.
0: Pas grave, on a quand même égalisé. Maintenant, c'est la question subsidiaire qui nous départage et qui vous départage surtout contre Brigitte. Salut Brigitte.
7: Oui.
0: Du côté de Véretz. Bravo à vous deux, vous avez tous les deux fait 20 points. Le but maintenant, c'est de trouver une réponse qui se rapproche le plus de ce chiffre, celui qu'on attendait. C'est la question qu'on vous pose hors antenne dès que vous vous inscrivez. Quelle est la longueur de la ligne de chemin de fer du petit train à vapeur de Rillé? Grégory, qu'est-ce que vous m'avez répondu?
1: Je crois que j'ai dit 15, si je ne me trompe pas.
0: Et vous, Brigitte?
7: Moi, j'ai dit 6, mais sans conviction.
0: Sachez que... Ben oui, c'est 3. C'est tout petit.
7: Ah, c'est si peu, oui, d'accord.
0: Brigitte, bravo.
7: Oui, merci.
0: Vous êtes la plus proche, c'est nickel.
7: Merci beaucoup.
0: Vous partez à Beauval, à Saint-Aignan. 2 invitations qui vous attendent. Et les couleurs, et les lunettes aux couleurs d'Ici Touraine. Bravo Brigitte.
7: Super, merci. Je vais y aller avec mon petit-fils, merci.
0: Eh bien tant mieux, profitez bien, envoyez-nous des petites photos.
7: Merci beaucoup.
0: Grégory, je vous fais un gros bisou et je vous dis à bientôt.
1: Bonne journée.
0: Vous êtes bien défendu, salut. On vous retrouve dès demain pour le blind test des vacances à partir de 11h.
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0: Et demain, dans le Blind Test, à partir de 11h, vous gagnez une machine à glace. Parfait pour l'été.

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0: Bon jeudi avec nous, vous écoutez Ici Touraine, il est midi. L'info à midi avec vous, Philippe Père.
2: L'actualité ce midi marquée par les incendies en France. Celui dans le Var ne progresse plus depuis ce matin, mais il mobilise encore 650 sapeurs-pompiers, dont 20 tourangeaux qui sont partis hier. Il a parcouru 2500 hectares. C'est désormais vers la Gironde que tous les regards sont tournés. Cet incendie au nord du bassin d'Arcachon, qui a déjà parcouru 2400 hectares depuis hier. Près de 12 000 habitants et touristes évacués dans ce secteur de la forêt des Landes de Gascogne, déjà ravagé par d'immenses incendies pendant l'été 2022. La situation est jugée défavorable par les pompiers.
0: En Indre-et-Loire, les pompiers sont sur le qui-vive.
2: Ils redoutent le moindre départ de feu, alors que l'ouest du département est placé en risque très sévère par la préfecture depuis le début de la semaine. Quelques dizaines d'hectares ont brûlé lundi. C'est rien comparé à ce que vivent d'autres départements, bien sûr. Et quasiment à chaque fois, les pompiers peuvent compter sur les agriculteurs du secteur. Un engagement essentiel, souligne Yann Capitaine, officier au sein des pompiers d'Indre-et-Loire.
3: Déjà parce qu'ils connaissent leur parcelle, ils savent exactement ce qui brûle, la superficie de la parcelle en feu et les superficies à protéger. Et en plus de ça, ils ont des moyens que nous n'avons pas, parce qu'on intervient avec des véhicules, avec de l'eau. Et eux, ils ont des charrues ou des tonalisiers et ils peuvent faire ce qu'on appelle la part du feu, c'est-à-dire broyer une partie des végétaux pour éviter que le feu se propage, que ce soit au reste de la culture ou aux habitations environnantes. Et ça nous aide grandement pour sauver les biens et les cultures ou la forêt, éviter que ça se propage en forêt. Donc en fait, on a vraiment une synergie des forces entre le monde agricole et le monde sapeur-pompier, en tout cas pour lutter contre les feux d'espaces naturels. Et c'est valable aussi bien au centre-Val de Loire que dans d'autres régions et départements.
2: Des paysans qui se sont mobilisés contre un incendie à Truye, c'était lundi, témoignent au micro d'Ici Touraine, c'est à lire sur ici.fr. Un petit garçon de 4 ans est tombé du premier étage d'un immeuble à Tours. Cela s'est passé mardi soir, mais on ne l'apprend qu'aujourd'hui. Une chute de près de 4 mètres. L'enfant a atterri sur un massif. C'est certainement ce qui lui a épargné des blessures. Il a quand même été pris en charge par les pompiers et transporté à l'hôpital Clocheville pour passer des examens.
0: Jouer les tours perd son Emmaüs.
2: Il va cesser définitivement son activité vendredi prochain, le 31 juillet. C'est un nouveau coup dur pour Emmaüs Touraine, déjà fragilisé par l'incendie, souvenez-vous, en juin de son plus grand site à Èvre. Raymond Mussard est président d'Emmaüs Touraine.
4: Pour la fermeture de Jouer les tours, le propriétaire nous a assigné une fin de bail à la fin de l'année 2026. De ce fait-là, il nous était difficile de rechercher un nouveau local, compte tenu des frais que ça entraîne, notamment pour la réinstallation. On a donc décidé en conseil d'administration, à l'unanimité, de fermer définitivement le local de Jouer les tours fin juillet. C'est une installation qui, à l'époque, nous avait coûté 50 000 euros, il y a 3-4 ans. C'est un investissement qui était très important et nous, on ne peut pas se permettre, surtout actuellement, avec les gros problèmes qu'on a suite à l'incendie qu'on a eu à Èvre, on ne peut pas se permettre de réinvestir encore énormément sur un nouveau site de Jouer les tours. Bon, voilà, mais c'est une décision prise, c'est dommage, mais c'est comme ça. Et c'est dommage pour la clientèle. Les gens pourront monter un peu plus loin, ils pourront aller à Tourneur, ils peuvent aller à Èvre, ils peuvent aller à Saint-Pierre-des-Corps. L'accès, c'est un peu plus difficile, mais bon, comme on dit, c'est comme ça.
2: Et pour pallier à la fois la fermeture du site de Jouer et dans l'attente de la réouverture de celui d'Èvre, qui n'est pas prévu avant la mi-août, Emmaüs Touraine a décidé d'ouvrir le site de Tourneur 2 jours de plus dans la semaine, les mercredis et vendredis après-midi. La société Véloop à Tours, elle fermera ses portes samedi. Le spécialiste de la réparation et de la vente de vélos reconditionnés et placés en liquidation judiciaire. L'activité toujours importante à l'atelier n'a pas suffi à éponger les dettes. 6 salariés faisaient tourner l'entreprise.
0: Philippe, il faudra attendre mardi pour connaître le nom de celui qui va remplacer Didier Deschamps au poste de sélectionneur des Bleus.
2: La Fédération Française de Foot l'annoncera à 11h mardi et de Dédé, on pourrait passer à ZZ pour Zinedine Zidane. Mais la Triple F ne lâchera pas le morceau avant mardi, même si on sait que Zizou est le grand, l'archi-favori pour reprendre la main sur l'équipe de France.
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2: Et on continue en Touraine avec ce soleil partout.
0: Exactement, on a des belles températures qui vous attendent cet après-midi. C'est la même tendance pour le reste de la semaine. Un petit peu frais le matin, il faut presque même une petite laine à l'ombre. Et puis après, ça devient sacrément agréable dans l'après-midi. Un temps clair, lumineux, pas de pluie, mais du vent. 40 km/h attendu à Tours cet après-midi. Sur le thermomètre, vous comptez 29 à 31. Tout de suite, c'est le best-of d'Otake. Vous écoutez toujours ici.
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7: Bonjour à toutes et à tous. J'espère que vous allez bien. Les vacances pour certains, le travail pour d'autres. Dans tous les cas, nous passons le déjeuner ensemble. Et nous avons évidemment une pensée pour tous les pompiers qui combattent les nombreux feux qui ravagent la France cet été, notamment dans le Var et la Gironde. Dans les meilleurs moments d'Otake, aujourd'hui, nous serons par exemple avec Valentin, qui rêve de jouer dans un film, avec Jérôme, qui a une manière bien à lui de gérer son stress, avec Awa et son voyage maudit en Angleterre, mais aussi avec Amel, qui aurait rêvé d'être astronaute. Et il nous expliquera pourquoi il pense avoir échoué sur votre radio ici.
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7: Mais avant de retrouver Valérie Damido et Eric Bastien pour les meilleurs moments d'Otake, musique dans les prochaines minutes avec Gérard Blanc et un titre qui nous ramène à la fin des années 80, 1988 exactement, du soleil dans la nuit, dans la playlist de votre radio ici.

0: Vous écoutez ici du soleil dans la nuit, Gérard Blanc. Auriez-vous envie de tourner dans un film? C'est l'envie que Valentin d'ici Brazizel a partagé avec nous en décembre dernier. Éric Bastien a alors décidé de réaliser son rêve à l'antenne. Si Aline d'ici Isère était trop timide pour lui donner la réplique, Valérie Damido s'en est chargée. Ils ont rejoué une scène culte d'un film tout aussi culte. Et le moins qu'on puisse dire, c'est qu'ils étaient très enthousiastes sur votre radio ici. Alors, Valentin...
1: T'inquiète, Aline, on arrive.
0: Ton rêve, ça serait de jouer dans un film.
2: Oui, ça fait partie d'un de mes petits rêves, ouais.
0: Mais tu fais du théâtre, t'as fait du théâtre à l'école, c'est un truc qui te plaît
2: J'ai fait un peu de théâtre, oui, et puis j'aime bien faire la comédie, faire le zouaf, tout ça. Donc j'aimerais bien faire jouer dans un film, ça fait partie... d'un des rêves qui est sur ma liste, même si c'est un tout petit truc, figurant, quelque chose comme ça, c'est sur ma liste.
0: To-do list de Valentin, avoir le super pouvoir de téléportation et jouer dans un film. Je pense que jouer dans un film, ça sera plus facile à faire. Alors,
2: je pense aussi.
0: Tu as plein de qualités, mais tu as un petit défaut, tu as du mal à te poser, tu as trop d'idées, trop de projets, t'es trop... T'as un électron libre, en fait.
2: Ouais. Je suis ça, un électron libre totalement. Toujours à faire quelque chose, toujours à avoir des idées farfelues. Donc,
0: d'accord.
2: Faut que j'apprenne à me poser, quoi.
0: Ok. Alors, attention. Là, tu as 4 points, tu es en tête. Je te permets d'en marquer 5 de plus avec la question cash. Je vais te poser la question. Qui est le sculpteur qui a sculpté le penseur? Qui a sculpté le penseur? Top chrono, 10 secondes.
2: C'est Rodin, non ?
0: Eh bien, il s'agit totalement d'une bonne réponse.
1: Oh
0: c'est
1: là
0: Rodin.
1: Là.
0: Il a sculpté le penseur en 1902. Ça représente le poète Dante qui médite sur son œuvre, la Divine Comédie. Elle est aujourd'hui exposée au musée Rodin à Paris. Bravo, tu as 5 points de plus, tu as 9.
1: Formidable. Vous savez, Valentin, on a fait la soupe aux choux l'autre jour. Hein. Je vous rappelle qu'il veut tourner dans un film. On s'est fait un petit remake, vous vous souvenez de la soupe aux choux avec nos candidats. Est-ce que tu es prêt à jouer dans ton premier film ici en direct à la radio, Valentin?
2: Ah bah oui.
1: Bon, Aline, tu peux donner la réplique aussi? Tu le sens bien?
3: Non.
1: D'accord. Bon, Valérie va jouer. Et alors attention, hein, Valentin, on part sur un film qu'on connaît tous, c'est Titanic. Et évidemment, Valérie s'apprête à sauter du bateau. Tu es Jack et tu vas tout faire pour la retenir. Attention, action.
2: Ah,
4: oh,
2: non, Valérie, je ne peux pas jeter la bouée, reviens.
4: Oh, oui, Jack. Oh, la planche est trop petite. Adieu.
2: Non, je te laisse ma place, Valérie. Tu es tout pour moi. Non, je préfère couler à ta place.
4: Ah bah super, je prends la planche. Bisous, Jacques. Allez, adieu.
1: Ah, on va la couper. Oh là là, c'est bon ça, hein, c'est bien. On va se faire un petit soupe aux choux, Titanic. On va sortir des films
0: d'accord
1: bientôt. Aline, comme je sais te mettre en valeur, parlons de ton côté maladroite. À présent.
3: Oui.
1: Oui, ton petit côté Père Richard. Parce que, voilà, il paraît qu'on casse les assiettes, qu'on fait tomber de la nourriture par terre.
3: Oui, mais je le fais pas exprès.
1: Oui, bah oui, c'est le principe de la maladresse.
0: Gastine la gaffe.
1: Ah, c'est ça, tu renverses des verres aussi, comme ça. Boum, bon, voilà. Est-ce que
3: tu peux juste
1: me raconter l'histoire de la paire de lunettes avant de jouer? Lunettes de soleil.
3: Oui, je venais d'acheter une paire de lunettes et en fait, on s'est arrêté sur une aire d'autoroute avec ma grande sœur. Et derrière, il y avait mes petites nièces qui pleuraient, donc on s'est arrêté sur l'aire d'autoroute

0: Et je suis passée derrière pour voir ma petite nièce. Et en fait, mes lunettes, je les ai laissées sur le toit de la voiture.
1: Voilà, voilà, voilà, ah. voilà, voilà. Bah, sur l'autoroute, voilà, les lunettes. Je suis désolé, hein, Lyd. Non, mais bon, Aline est forte. Vous savez, on parle de ses défauts, de sa maladresse, mais Aline reste une concurrente redoutable qui va vous le prouver tout de suite. En inscrivant 5 points. Hein, Aline?
0: Oui.
1: Allez.
0: On va essayer.
1: Allez, mais tu vas y arriver. Tiens, écoute ce générique. Dites-moi, inspecteur. J'ai aperçu un cadavre hier soir à 23h53.
2: Mon Dieu, qui était exécuté sur la place de Grève?
1: Écoutez, je crois que c'est page 14 sur l'épisode de Nadine Mousselet qui vous dira qui est l'assassin.
2: Oh, mon Dieu, j'ai hâte.
1: Capitaine Marlowe sur France 3. Quelle comédienne interprète, c'est le générique de Capitaine Marlowe. Quelle comédienne interprète le capitaine Marlowe sur France 3. Top chrono, 10 secondes cette fois. Allez, Aline. On la connaît tous.
0: Alors là...
1: Oh non.
0: Je ne connais pas.
1: Avec des pics à 7, 8, 9 millions de téléspectateurs, c'est Corinne Maziro. Voilà, Corinne Maziro, extrêmement populaire, avec un gendarme, un look inimitable, un franc-parler, elle parle cash, un peu comme Valérie.
2: Bien sûr, allez, ça suffit, les bêtises.
1: Eh ouais.

0: des éclairs.
1: Zao de Sagazan, la symphonie des éclairs sur votre radio ici. Nous sommes à présent avec Julie d'ici Gare-Lozère et Christophe d'ici Pays d'Auvergne, deux candidats qui vont se découvrir des points communs non seulement entre eux, mais aussi avec Éric Bastien. Et ce n'est pas l'amour de l'argent. Oui, parce qu'Éric aime beaucoup l'argent. Ce n'est pas un secret, il en parle souvent aux grandes dames de Valérie Damido sur votre radio ici.
2: Julie qui habite à Générac dans le Gard. Alors, tu ne fais pas de bricolage, mais par contre, tu adores jardiner. T'as la main verte de ouf, il paraît.
3: Ben, assez, oui. Ma belle-mère m'interpelle souvent pour sauver ces plantes qui dépérissent, quoi. Donc, ouais.
2: Ah, donc tu sauves même les plantes qui dépérissent. Donc, t'es un peu la fée des plantes.
3: C'est ça, un petit peu. Oh, c'est joli, merci Valérie.
2: Ah, ben oui, il a fait des plantes. Moi, bon, je suis nulle en jardinage, comment te dire.
4: Vous faites du mal depuis tout à l'heure. Vous êtes nulle en sport, vous êtes nulle en jardinage.
2: Mais c'est la vérité.
4: Vous avez tous les talents, Valérie. Vous n'avez pas l'air de réaliser ce que vous
2: représentez. Je ne suis pas auvergnate et je ne te donnerai pas d'argent à la fin de l'émission.
4: C'est vrai que vous n'avez pas ce talent, vous n'êtes pas auvergnate.
2: Alors, il paraît que tu aimes bien faire de la pâtisserie.
3: Oui.
2: Mais pas trop le reste. Tu fais beaucoup de pâtisserie, mais le reste de la cuisine, c'est bof.
3: Oui, c'est ça. Je suis plutôt une gourmande et le reste, c'est plutôt basique, quoi. Je ne pars pas dans des choses de folie. Mais par contre, pour la pâtisserie, je suis capable de faire des trucs pas mal. J'aime bien.
2: Bah ouais, d'où les 7 km par jour. Parce que il paraît que tu fais beaucoup de crêpes ou des fondants au chocolat.
4: Bah, il faut éliminer.
3: Oui, c'est ça. Voilà.
2: Ouais, bah oui.
3: On m'a démasqué.
2: Ouais, démasqué, bah oui, forcément.
4: Mais Fantomas, enlève ton masque.
2: Alors, tu vas essayer de marquer tout de suite un deuxième point avec la deuxième question. Vrai ou faux, tiens, on part en Espagne.
4: Ça faisait longtemps. Hein.
2: Ça faisait longtemps. Alors, Julie, Madrid n'a pas toujours été la capitale espagnole. Alors, est-ce que c'est vrai ou faux ? Madrid n'a pas toujours été la capitale espagnole. Vrai ou faux ? Top chrono, 5 secondes.
3: C'est faux ?
2: Et non, c'est vrai, parce qu'avant Madrid, c'est Tolède qui était la capitale. Et depuis les rois catholiques et après la Reconquistata, en 1561, le roi Philippe II a décidé de dire « Eh, ça suffit Tolède, on monte tout à Madrid, c'est plus central. » Et voilà, donc pas de point pour toi.
4: Vous imitez bien Philippe II,
2: Vous l'avez bien connu. J'étais très proche de son père.
4: Bon, Christophe, qui a déjà un point, je vous rappelle qu'effectivement, il nous écoute avec ici Pays d'Auvergne. Je salue toute l'équipe avec bonheur qui est à côté de la librairie des Volcans, en face des facultés, oui. On est d'accord. Eh oui.
5: Oh là là, mais vous connaissez très bien Pierre Montferrand, a priori.
2: Mais c'est, il est de là-bas.
4: Je suis
2: de là-bas,
4: mon chéri, quand même. Je suis de là-bas.
5: Voilà. De Clermont même, en fait.
4: Et j'ai connu l'Otari dans le jardin Lecoq, qui est à côté. Eh oui.
5: D'accord, très bien. Parfait.
4: T'es calmé un peu là.
5: Ça va me porter chance.
4: Mais j'espère, mon Christophe.
5: Bah, oui, je salue quand même ma concurrente, Julie.
4: Bien sûr.
2: Mais surtout que Julie est auvergnate aussi de naissance, c'est ça, Julie ?
4: Non.
3: Oui, tout à fait.
4: Quoi ?
3: Et ma grand-mère vivait à Courpierre. Donc, je te salue, Christophe.
5: Oh, c'est pas vrai.
2: Ouais. Et voilà.
5: C'est pas vrai.
4: Mais il est de Courpierre, Christophe.
2: Et voilà.
3: Ben oui. C'est fou.
4: Mais c'est dingue cette histoire. Est-ce que vous pouvez quitter l'émission et nous laisser entre nous aujourd'hui?
2: Bah écoutez, je vais rester là.
4: J'adore. Bon, allez. Je suis perturbé. Bon,
5: on parlait aussi.
4: Oui. On parlait de sport. Toi, tu fais de la course à pied, mon Christophe. Hein.
2: Moi aussi, il faudrait que je cours tous les jours. T'es gentil avec tes chansons là.
4: Mais... Non, mais c'est sérieux parce que tu fais partie de l'association des coureurs d'Auvergne. Tu nous en dis un petit mot?
5: Oui, alors c'est une association qui a but non lucratif, qui existe maintenant depuis 42 ans, et j'y suis quasiment depuis le début. C'est des coureurs à pied d'Auvergne, principalement,
4: ouais.
5: Et j'en fais partie, je suis pas actif au sein de l'association, mais j'en fais quand même partie,
4: okay.
5: Et j'ai été licencié plusieurs années à l'AS Montferrand, au Stade Clermontois, etc. etc.
4: Bien sûr.
5: Et c'est vrai que la course à pied m'intéresse beaucoup depuis maintenant 40 ans, je pratique et j'ai été à pas mal d'endroits qui m'ont fait connaître beaucoup de coureurs nationaux et internationaux.
4: Bon, en revanche, tu bricoles pas trop la cuisine, hein, c'est de l'obligation pour toi. Tu sais faire des crêpes, mais ça va pas plus loin. Hein.
5: Voilà,
2: et ben, Julie aussi a fait des crêpes. Pouvez-vous vous donner rendez-vous pour faire des crêpes?
4: Tellement de points communs. Et alors, les crêpes, c'est tellement auvergnat. Pas du tout. Les crêpes, vous savez quoi? C'est breton. Et justement, nous allons poser une question autour de la Bretagne. Musique.
2: Allez, c'est reparti. La réalisatrice nous a ressorti toutes ces musiques familiales.
4: Un Breton, voici ta question, hein, Christophe, pour un point.
5: Oui.
4: Un Breton a réussi à courir aussi vite que le métro de Rennes. Une info bizarre. Est-ce qu'elle est vraie ou fausse? Top chrono, 5 secondes.
5: Faux.
4: Bah c'était vrai, il s'appelle Gabriel Angy, il a 21 ans, il a réussi à courir aussi vite que le métro rennais sur environ 1 km, un petit peu moins, il a bouclé ça en 3 minutes 22 lors de sa deuxième tentative, c'était le 23 novembre dernier, et sa prochaine étape, il est fou, il veut battre le TGV mais en descente.
2: Voilà. Bon.

0: Pink Floyd, Another Brick in the Wall. Que faire cet été près de chez vous? Dans un instant, l'agenda de votre région avec des événements, des idées, des activités sélectionnées rien que pour vous. Ensuite, nous ferons un voyage en Italie avec Lily Cube avant de revenir au meilleur moment d'Otaquet avec Valérie Damido et Eric Bastien sur votre radio ici.
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6: 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C'est le troisième challenge intervillage de pétanque et c'est organisé par l'association À Tout Cœur. C'est d'ailleurs ce samedi, sur la place de Luzé, de 9h30 à 17h. Il y a 16 communes qui font partie de la communauté de communes Touraine-Val-de-Vienne qui seront représentées. Autant vous dire qu'il y aura Assey, Bralloux, Champigny-sur-Vaud, Chavaigne, Crouzille, Lille-Bouchard, Luzé, Marcilly-sur-Vienne, Marigny-Marmande, Nouâtre, Rilly-sur-Vienne, Port de Vienne, Richelieu, Sainte-Maure-de-Touraine, Teneuil ou encore Trogues. L'objectif, c'est simple, c'est de jouer à la pétanque. Chaque commune est représentée par trois doublettes qui sont composées d'habitants volontaires, élus municipaux ou habitants, comme vous et moi. Bref, ils méritent votre encouragement. Et puis, c'est toujours un chouette spectacle, une chouette ambiance. Le troisième challenge intervillage de pétanque, c'est organisé par l'association À Tout Cœur. C'est ce samedi de 9h30 à 17h sur la place de Luzé.
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0: Les meilleurs moments d'Otaquet, c'est tous les jours cet été jusqu'à 13h, suite après Voyage en Italie, Lily Cube sur votre radio ici.

0: Cube dans la bande son de votre radio ici, Voyage en Italie. Alors, quand vous êtes stressé, je suis sûre que vous avez votre petit truc pour gérer ça. Moi, par exemple, c'est faire le ménage ou alors bien ranger. Jérôme, d'ici Gironde, lui, il a une autre manie qui nous explique maintenant. Quant à Awa, d'ici Provence, elle nous raconte un voyage en Angleterre un peu galère, mais qui a bien fait rire Valérie Damido et Eric Bastien sur votre radio ici.
1: Alors, il paraît que tu as une petite manie. Quand tu es inquiet, tu comptes.
2: Oui, ça fait rire.
1: Alors, tu comptes quoi, par exemple ?
2: Plus dans une pièce.
3: Ah bah il compte pas les points qu'il a marqués aujourd'hui. Hein.
1: Tu peux la fermer et laisser parler les gens. Qu'est-ce que tu comptes ?
2: Je compte les carreaux, je compte. Quand je suis dans une salle de compte, ouais, les carreaux, tout ça, le nombre de personnes, tout ce qui se compte.
1: Ah, tout ce qui peut se compter. Genre, tiens, dans la cuisine, il y a 757 petits carreaux. Oui, d'accord. Oui, mais ça te rassure en fait. Et voilà. Et moi, pour gérer mon stress quotidien, pour supporter les vannes d'Éric Bastien, je suis obligée de me concentrer à un point. Vous
3: Elle ne me regarde même pas, d'ailleurs.
1: Un jour, j'écrirai un livre. mon point de vue sur Au Taquet. Voilà.
3: Allez, mon taquet à moi.
1: Mon taquet à moi, ça s'appellera. Alors, écoute bien, t'as 2 points, elle a 4 points à voir. Là, si tu réussis, ça te fait 5 points de plus. Écoute bien. Tu mets quoi comme parfum ? Tu mets du parfum ?
2: Ouais, ça dépend de l'Alida, c'est du un peu de tout.
1: Très bien, alors écoute bien. Quel parfum masculin a pour égérie Johnny Depp ? Quel parfum a pour égérie Johnny Depp, le comédien Johnny Depp ? Top chrono, 10 secondes.
2: Sauvage de chez Dior.
1: Bon, alors c'est sur la. Tu m'as dit Dior un peu avant sans le sauvage. Je te le prends parce que je suis sympa. C'est effectivement Dior sauvage. Et voilà, tu as un très bon parfum.
4: Dior.
1: Allez. 2 plus 5, ça fait 7 pour Jérôme.
3: À moi. Awa, t'es un peu à moi, t'es dans ma team.
1: Oh là là là là là là.
3: Awa, non, c'était même pas une vanne, hein, celle-là, je l'ai pas fait exprès. Awa, t'as un parfum, toi ? Tu veux nous faire partager ton parfum ?
5: Oui, je mets Poison Girl.
3: Ok.
1: Et voilà, Poison Girl.
3: Non, mais ça donne des idées comme ça pour Noël. Awa qui est dans le Var, qui est avec Manuel, on vous rappelle qu'ils se sont rencontrés, bisous, deux semaines après, mariés déjà depuis 13 ans. Alors, il vous est arrivé un truc rigolo, on va partir en Angleterre. Vous étiez en voyage, et alors vous avez cumulé une espèce de loose en embuscade. Alors écoutez bien.
5: Ah ouais. Hein.
3: D'abord, la navette qui devait les emmener de la gare à l'aéroport part sans eux. Donc déjà, problème. Donc forcément, ils sont en retard. Donc forcément, vous avez loupé votre avion, j'imagine.
5: C'est ça. On est arrivé, les portes étaient bien fermées.
3: Alors, ils se disent qu'ils vont dormir dans l'aéroport. Ça peut arriver en attendant le vol du lendemain. Mais non, c'est ce qui se passe. L'aéroport ferme toute la nuit.
5: Et voilà.
3: Alors attends, ça s'arrête pas là. Quelqu'un du coin très gentiment leur dit venez dormir à la maison, ce qu'ils font. Et d'ailleurs c'est très sympa, ça se passe bien. Et le mec sympa leur donne toutes les astuces pour retourner à l'aéroport avec les transports en commun. Ils décident donc de retourner à l'aéroport avec les transports en commun. Et là il y a quoi ?
5: Une grève.
3: C'est magique le truc. Mais c'est dingue, à un moment donné t'es arrivé à bon port ou quoi là ?
5: Mais le pire, c'est que ça ne s'arrête pas là. C'est qu'il y avait la grève des transports. On a voulu un Uber anglais, mais comment vous dire que le code en Angleterre, c'est une horreur. Il faut comprendre l'accent. Il faut donner le code du secteur où vous êtes en ce
3: d'accord,
5: moment.
3: D'accord, oui.
5: On ne comprenait rien du tout. Donc, heureusement, la personne qui est avec nous a pu tout nous expliquer. Mais avec tout ça, on a perdu du temps. Et en fait, le taxi, quand il est arrivé, on lui a dit « Non, mais là, vous avez pas, il n'y a pas 36 solutions. On doit être à l'aéroport vraiment maintenant, tout de suite. » Ah, il a bombardé.
3: Et il a bombardé. Et bon.
5: Des héros, nous sommes arrivés dans l'avion.
1: Des héros. Awa, elle se prend pour Bruce Willis.
3: Mais oui, c'est notre héroïne, héroïne anglaise. Bravo. Elle a lutté la guerre franco-anglaise. C'est Awa qui l'a remporté. Bravo, félicitations, t'es rentré à la maison. Allez, nous allons jouer.
1: T'as trouvé tes lunettes, t'arrives à lire la question ?
3: Exactement.
1: Le gars, il a un bras extensible, comme l'inspecteur Gadget. Il a un bras à 7 mètres pour lire la question.
3: C'est vrai que des fois, on se voit dans la vie privée avec Valérie, et cet après-midi, elle va m'aider à choisir des nouvelles lunettes.
1: Voilà, parce que j'en ai marre qu'ils se plantent dans les anecdotes.
3: Ah, tu pourras plus me chambrer là-dessus. Oh, tu trouveras.
1: Ouais.
3: Bien sûr. Allez. De quelle couleur? Petite comptine.
6: Sous la mer, la pieuvre danse, elle fait des bons, quel cadre.
1: La pieuvre.
3: La pieuvre.
1: La pieuvre.
3: La pieuvre. De quelle couleur est le son de la pieuvre? Non, de la pieuvre. Top chrono, 10 secondes. La couleur du son de la pieuvre.
5: Normalement,
3: ouais.
5: C'est noir, je pense.
3: Normalement, c'est noir. La couleur du son de la pieuvre, c'est bleu. Ouais, c'est bleu, c'est une protéine riche en cuivre pour transporter l'oxygène. Voilà, donc ça donne un sang bleu qui est adapté aux eaux froides et profondes où évolue la pieuvre.
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0: sur votre radio ici. Dernier titre de Jérémy Frérot qui est ce vendredi en concert à Bénodet dans le Finistère. Nous sommes à présent avec Kamel d'ici Nord. Kamel qui aurait rêvé d'être astronaute. Il n'y est pas arrivé et il sait pourquoi. Ce qui a bien fait rire Valérie Damidot et Éric Bastien. Quant à Élodie d'ici Mayenne, si c'est une pro de la déco, c'est aussi une très bonne cuisinière. D'ailleurs, elle partage avec nous sur votre radio ici quelques idées de recettes qui vont sûrement vous inspirer pour ce midi ou pour le repas de ce soir.
1: Kamel, je le rappelle, habite à Tourcoing. Il a un petit garçon qui s'appelle Imran. Il a des chats, il est chauffeur routier. Petit, tu voulais être astronaute. Bon, en même temps, c'est piloter un engin, quoi.
2: On n'est pas très loin, mais à mon avis, je sais pourquoi j'ai pas fait astronaute, du coup. Mon avis, c'est parce que comme j'ai redoublé ma CP...
1: Ah ouais, c'était mal barré.
2: Partir de là, ça a tout loupé.
1: Ouais, je suis d'accord, c'est très dur. Et puis alors, astronaute, dis donc, t'en as pour des centaines d'années d'études, t'es même pas sûr de prendre une fusée.
3: Oh, oui, t'as des centaines de millions sur ton compte. Hein, donc
1: si... Mais ça va pas, toi.
3: Ah bah, quand même, astronaute, Roque Pesquet, il gagne des haricots verts.
1: Mais c'est 1 sur 10 000.
3: Qu'est-ce eh ben, pourquoi ne pas être le 1 sur 10 000?
1: Alors, tu fais pas de sport, pas de jardinage. En revanche, tu bricoles.
2: Ouais, exactement. Enfin, je bricole. C'est un grand mot, mais on essaie de réparer les petits trucs à la maison, faire du papier peint, la peinture.
1: Bah, tu sais pas. Hey, c'est bricolé, ça, quand même.
2: Ouais, c'est bricolé, mais bon, je regarde beaucoup de tutos, quoi. Je veux dire, c'est compliqué. Bah, mais ça va. En fait, grâce à vous, bah, on arrive à faire des choses. Donc, c'est bien.
1: Mais t'es gentil.
3: C'est encore un qui m'a rouflé sur M6,
1: mais
3: j'ai bien compris.
1: Mais il a marouflé, voilà. Raison. Mais la maroufle, c'est la vie. Comme la vie est belge, la maroufle, c'est la vie.
3: Allez voir les tutos, ils existent toujours. Hein.
1: Bah évidemment qu'ils existent.
3: Bien sûr.
1: Alors, tu cuisines, par contre. Tu fais des plats typiques algériens. Pour pop-up.
2: C'est ça.
1: Ça n'arrangera pas ma ligne, ça. Qu'est-ce que tu fais comme plat?
2: Bah, ça dépend du jour. Ça va être du tagine, du couscous, des plats mijotés, qui sont bons, les épices.
1: Hop, hop, hop. Et puis, comme tous les hommes, bien sûr, tu t'occupes du barbecue.
2: Exactement.
3: Ouais, faut juste tourner les saucisses, quoi.
1: Ouais, mais c'est un truc de bonhomme, ça.
3: Ah oui.
1: Est-ce
3: oui.
1: Que
2: ouais, mais non, mais il y a un temps de cuisson, quand même. Il y a le temps de cuisson, pas trop cuit, pas trop
1: ouais,
2: cru.
1: Ouais, je suis d'accord avec toi. Mais c'est un truc de bonhomme. J'ai jamais vu une meuf au barbecue. T'as toujours,
3: c'est vrai. Non, mais c'est vrai.
1: T'as toujours cinq mecs, tous avec une bière, en train de se dire « Non, non, mais là, la saucisse, faut la retourner. » Et les meufs sont loin. C'est vraiment un truc de bonhomme. Bon, alors, Kamel, nous allons immédiatement marquer un deuxième point avec la deuxième. Tais-toi.
2: Allez.
1: La deuxième question a un point. Tu vois, je te mets une petite chanson que j'adore. Combien ce chien dans la vitrine. Ce joli petit chien noir et blanc. Bon, ça nous rajeunit pas, c'était Lynn Renault, mais moi j'adore. Bon, alors, écoute bien, nous allons parler de chiens. Le lévrier afghan n'a pas de poils. Le lévrier afghan n'a pas de poils. Vrai ou faux, top chrono, 5 secondes.
2: Je dirais faux.
1: Et bah tu as totalement raison, c'est même le chien le plus connu pour son long pelage soyeux, son allure élégante. C'est vrai que le truc a des poils mais vraiment qui touche le sol, c'est magnifique, j'adore. Donc c'est le modèle capillaire de la bande, hein. Donc c'est le plus poilu des chiens. Bravo, un poil de plus.
3: Elodie, pour l'instant on n'a pas de points mais ça va venir, elle habite à Louvigny en Mayenne, je vous rappelle qu'avec elle on est zen.
1: Évidemment.
3: Tranquille, jusqu'à 13h, notre sophrologue en formation... Oui, mais tu as fait d'autres choses. Et notamment, tu as eu un magasin de déco intérieur. Mais raconte un peu, ça va plaire à maman.
4: J'ai travaillé dans un magasin de décoration intérieure pendant 6 ans. C'est ce qui m'a donné du coup ensuite l'envie de la déco quoi, et le plaisir de pouvoir décorer mon intérieur.
3: Alors ta spécialité, voilà. C'est le papier peint par exemple.
1: La maouf.
4: Oui, tout à fait, exactement.
1: La maouf.
3: Tu peux faire des découpes, t'as toujours plein d'idées.
4: Ah oui,
3: en fait, c'est quand tu vois un mur, toi, tout de suite, t'es inspiré, quoi.
4: Voilà, exactement. Je vois un mur, une pièce, oui, juste un mur, et ça y est, les idées viennent, et il n'y a plus qu'à faire.
3: Mais t'as aussi bossé, et Jeff de Bruges va te jalouser, dans un magasin de chocolat.
4: Exactement. Pendant, du coup, un peu plus de 14 ans, ouais.
1: Moi, comment as-tu fait pour ne pas, prendre 27 kilos rapport à...
3: Ça peut être pris, on ne sait pas. Hein.
1: Ah non, mais moi, je ne peux pas bosser.
4: Non, je n'ai pas pris 27 kilos, mais je mangeais du chocolat tous les jours.
3: Oh là là. Alors aujourd'hui, tu te rattrapes un peu avec des fruits et légumes, tu aimes cuisiner, et notamment la ratatouille. Ouais, c'est soft.
1: Ah, comme Rémi.
3: C'est bien, c'est les produits du jardin, ça, la ratatouille. T'as un jardin ?
4: La ratatouille, ouais. Je suis plutôt sur des plats asiatiques, en fait, avec il y a quand même des légumes croquants. Mais voilà, j'aime bien faire des wok.
3: Ah, c'est bien ça, les wok. Et
4: avec
3: les enfants,
4: du poulet, du bœuf. Ou...
3: Bien sûr. Ouais. Et les enfants, parce que bon, t'as des ados, on l'a dit, te réclament des pâtes au bœuf haché. C'est le truc typique, mais avec paprika et cheddar.
4: Oui. Voilà, j'ai une recette que je fais du coup avec du paprika, de la crème et du cheddar.
1: J'ai envie de
4: là,
1: manger.
4: Là, je les entends plus en fait.
3: Alors attends, cheddar, paprika et crème fraîche, tout ça dans des pâtes avec du bœuf haché, c'est ça ton plat hein.
4: Oui, bon, c'est consistant. Hein.
3: Ah bah tu m'étonnes, oui, c'est, bah, tu manges plus pendant 3 jours.

0: d'œil à une grande actrice américaine, Bette Davis Hayes, version Kim Carnes sur votre radio. Ici, dans un instant, nous retrouvons Valérie Damidot et Eric Bastien pour la suite des meilleurs moments de Taquet. Ils seront toujours avec Kamel Dissinor qui nous raconte une expérience de tournage qu'il a vécue sur un long métrage et il en garde un bon souvenir. Et Elodie Dissi Mayenne sur votre radio ici.
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8: Alors, Kamel à 5, Elodie à 4. Kamel, je le rappelle, habite à Tourcoing. Kamel et son frère sont les sosies officiels de Big Flo et Oli. Il bricole, il s'intéresse à Hans Zimmer et à toutes les musiques qui accompagnent les spectacles. Bon, il aime pas les araignées, mais il aime beaucoup tout ce qui est film, cinéma, fiction, parce qu'il a fait plein de figurations dans des séries, surtout une série de France 3. Qui s'appelait ?
9: Ouais, c'était la première. Celle-là, je me souviens plus parce que c'était la toute première que j'avais fait, donc j'aurais pu vous dire le.
8: Voilà. Il a joué dans Asperger là avec Nicole Ferroni, mais surtout.
10: Qu'est-ce qu'il a fait ?
8: Bon, là, il a joué, il a fait des petits trucs. Il a joué dans le dernier Tuche.
10: Ah ouais ?
9: Exactement.
8: Exactement. Et alors, il est avec Mamie Suze. Explique-nous, qu'est-ce que tu fais ?
9: Donc en fait c'était de la figuration, je sais pas si vous voyez plus ou moins ce film là, donc il y a une scène où Mamie Suze boit un verre en fait avec son homonyme en fait britannique,
8: ouais.
9: et puis en fait moi on voit juste derrière Mamie Suze, en fait boit un verre également,
8: derrière.
9: En tant qu'invité mondain, invité de du roi du coup.
10: Qui était joué par Bernard Ménez dans ce film.
8: Exactement.
10: Voilà. Et Claire Nadeau, on l'embrasse, elle est excellente.
8: Mais évidemment Mamie Suze, mamie préférée, comment te dire. Bon, bah, c'est super ça, alors t'adores.
9: Et hein. J'ai même eu l'occasion ce jour-là, donc c'était une pause en fait, ils n'avaient pas forcément besoin de nous, donc je sors pour prendre l'air, etc. Et,
8: ouais, tu sors pour fumer une clope, ouais.
9: Exactement, voilà, je voulais pas le dire.
8: Je sors
9: mais bon,
8: prendre l'air, mais quel mytho.
10: En même temps, il s'appelle Kamel.
9: Non, bravo.
8: Quel rap.
9: Joli.
10: Kamel. Une cigarette.
8: Oh my god, je l'avais pas vu.
10: Ah, non, t'étais loin.
9: Mais moi, du coup, c'est avec un corps, pas avec un.
10: Oui,
9: c'est
10: bah oui,
9: pas
10: oui,
9: la même chose. Donc, c'est.
10: Oui, t'as pas de drôme à l'air.
8: Bon, t'es sorti fumer une clope, et qui t'a rejoint?
9: Je vais pour fumer une clope, et puis ensuite, j'entends derrière moi, excusez-moi, est-ce que vous avez une cigarette? Je me retourne, et puis je tombe, bien sûr, sur Cathy Tuche.
8: Isabelle Nanty.
9: Isabelle Nanty. Et j'ai pu fumer une cigarette avec Isabelle Nanty.
8: Magnifique.
9: Et discuter avec Isabelle Nanty, un truc qui était juste magnifique et improvisé totalement. C'était la meilleure de journée de toute ma vie, je crois, aujourd'hui. Parce que...
8: Non, la meilleure journée de toute ta vie, c'est quand tu joues avec moi à la radio. Voilà.
9: Oui, non, mais ça, c'est actuel.
8: Ah oui, d'accord. Parce que non,
9: après, tout dépend si je gagne. Après,
8: bon, du don.
10: T'inquiète, on va vite le savoir. Hein.
8: Bon, et Kamel, il aime bien aller sur les plateaux télé. Il a un rêve. Il va dans le public et tout, mais il aimerait bien participer au Maillon Faible. Il a envoyé sa candidature.
10: Ça m'étonne pas, ça.
9: Donc, si Olivier Mine, si vous m'entendez.
8: Olivier.
9: Je suis là.
8: Voilà, Kamel est là. Appelle-moi Olivier, je te donnerai les coordonnées de Kamel. Bien. On va jouer tout de suite pour marquer 5 points de plus. Tiens, une petite ambiance. Hein. Oui, on part en Alsace. Alors, en Alsace, il y a plein de spécialités. Hein, ils aiment bien la bouffe en Alsace. Mais quelle spécialité alsacienne serait née le jour où un boulanger a choisi de recouvrir une pâte trop sèche de crème, d'oignons et de lard. Quelle est la spécialité alsacienne avec de la pâte sèche, de la crème, des oignons et du lard? Top chrono, 10 secondes.
9: La flamencuche.
8: Eh bien, sans surprise, tu as gagné. C'est la flamencuche, évidemment. Et donc, on connaît tous la flamencuche, la pâte effectivement très sèche, très dure, et dessus, des trucs qui te font prendre 12 kilos. Bravo, 5 points de plus, tu as 10, Kamel.
10: Eh, hey, Elodie, attention, hein, 4, il a 10, il a fait banque comme dans le maillon faible, et il a doublé son score. Donc, on va faire attention à ce Kamel-là. Parce que je le sens bien, là, quand même. Elodie, dis-moi, t'as envie de gagner, t'as envie d'avoir 500 euros de cadeaux, là, pour tes ados?
2: Bien sûr.
10: Bah oui.
2: Et oui, tout à fait.
10: Ouais, je te souhaite. Et puis les chocolats et tout. Bon, chocolat, c'est acquis, ça c'est fait. Mais bon, il y a la machine à café, peut-être que tu préfères, je sais pas.
2: Également.
10: Ah oui, donc t'as envie
2: c'est
10: de.
2: Intéressant.
10: T'as un petit côté grand blond. Oui, notre Elodie est fan de déco, on l'a évoqué tout à l'heure. Le problème, c'est que quand elle fait de la déco, bah parfois ça se passe pas très bien. Notamment quand t'as voulu teinter la peinture de tes murs, t'as commencé à faire le mélange de la peinture à l'intérieur de la maison. Et qu'est-ce qui s'est passé?
2: Ben oui, il y a eu un petit accident, c'est-à-dire que du coup, j'avais mis le pot donc en hauteur sur une table et puis j'ai utilisé du colorant bleu pour pouvoir teinter ma peinture en vert et du coup, en ouvrant le colorant, en coupant un petit peu l'embout, le colorant en fait, il a un peu explosé et j'avais en fait des gouttes sur mon plafond qui venaient d'être faites il y a quelques jours, quoi.
10: Des taches de bleu donc, sur le plafond, quoi.
2: Ah ouais. Voilà, donc du colorant, c'est très concentré, donc en fin de compte, il a fallu refaire le plafond, donc un plafond de tous ces jours.
8: Quelle leçon tirée,
10: madame la maraudeuse?
8: Quelle leçon tirée de cette expérience? On ne met pas de colorant en hauteur, on le met au sol, le colorant.

Vignoble Forestier, San Francisco, sur votre radio ici. Les meilleurs moments de taquet avec Valérie Damido et Eric Bastien, c'est fini pour aujourd'hui. Demain, d'autres instants de jeu avec des candidats qui auront encore plein de choses à raconter. Des rencontres amoureuses, des rêves ou encore une poussette qui dévale une pente.

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1: Merci d'écouter votre radio ici, il est 13h. Le journal Valentin Bertrand. Bonjour Valentin.
2: Bonjour Catherine, bonjour à tous.
1: À la une.
2: Le bassin d'Arcachon en feu, des flammes toujours hors de contrôle et de nouvelles évacuations en cours. Près de 20 000 touristes et habitants ont dû fuir. Nous sommes sur place en direct. Nous irons aussi dans le Var où la journée s'annonce à haut risque avec le retour du Mistral. Nous irons faire les courses, plus 30% sur les courgettes et les tomates en un an. Comment expliquer cette hausse si élevée? Nous verrons que la météo n'explique pas tout. Et puis, le Tour de France à l'assaut de la haute montagne, le point sur les chances tricolores en fin de journal.
1: Le bassin d'Arcachon plongé dans les fumées.
2: Le feu s'étend désormais sur une quinzaine de kilomètres au nord du bassin. 2400 hectares parcourus par les flammes. Elles ne sont plus maintenant qu'à 300 mètres des maisons de la ville touristique de Lège-Cap-Ferré. On retrouve tout de suite l'envoyé spécial d'ici. Bonjour Nicolas Joly. Vous êtes au Porges, Nicolas, autre ville menacée, où vous venez d'assister au tout dernier point de situation de la préfète et des pompiers, Nicolas Joly, que l'on va retrouver dans un instant. Et donc, 20 000 évacués désormais parmi les touristes et les habitants. Adeline, elle, a passé la nuit dernière dans sa voiture.
3: Dès que je suis rentrée du travail, j'avais prévenu ma famille qu'il fallait préparer des sacs au cas où. Et on a bien fait parce qu'à un moment, c'était vraiment très très gros. Bon, quand il fait nuit, on n'a plus la distance et bon, c'est plus inquiétant, surtout que le feu émet un son assez impressionnant. Donc on est sorti de la maison, on est allé sur la route de la Génie et là, à 50 mètres, on a vu les gendarmes, on a pris les informations, on a demandé s'il fallait évacuer ou non. Ils nous ont dit oui, partez. Et donc là, on a pris les voitures, on est arrivé au point conseillé, c'est-à-dire à la salle des fêtes de la mairie du Porges. On a passé la nuit dans la voiture, tant bien que mal, mais comme ça on a pu voir le super boulot effectué par les pompiers, qui ont fait des rotations toute la nuit. Ils viennent ici se restaurer et après 10-12 minutes, ils repartent au feu et ça n'arrête pas et ça vient de tous les départements. C'est beau à voir.
2: C'est beau, impressionnant, dit Adeline. On vous retrouve sur place au Porges, Nicolas Joly. Bonjour.
4: Oui, bonjour Valentin. Bonjour.
2: Avec donc de nombreux habitants obligés d'évacuer, ils sont 20 000 à avoir dû fuir leur domicile.
4: Oui, et la plupart ont passé la nuit dans le gymnase où je me trouve actuellement. Et je dois vous dire que c'est une petite vie qui s'installe sur place. Les habitants qui croisent les sapeurs-pompiers en allant aux toilettes et qui essaient de savoir comment évolue l'incendie, de savoir quand est-ce qu'ils pourront rentrer chez eux. Pour l'instant, n'est pas d'actualité. La préfète de Gironde, Sophie Brocas, a fait un point tout à l'heure. Elle en a profité pour demander aux automobilistes de ne pas se rendre sur place, ne surtout pas venir tenter de se baigner au Cap Ferret pour ne pas encombrer les routes et les ronds-points. La préfète a aussi détaillé le dispositif de secours encore sur place. 700 sapeurs-pompiers mobilisés dans la moitié du sud-ouest, l'autre moitié ici, de Gironde. Dans les airs, on compte 2 Canadair, 2 Air Tractor, 1 Dash. Les pompiers qui luttent notamment en utilisant des feux tactiques. Ça, c'est une nouveauté inaugurée après les dramatiques incendies de 2022. Des feux tactiques pour éviter que l'incendie ne prenne trop de largeur. On regarde évidemment les conditions météo qui sont prévues et qui sont plutôt défavorables avec une chaleur toujours très présente et des vents qui sont toujours très forts, au moins jusqu'à 20h.
2: Vous l'avez dit, Nicolas Joly, l'envoyé spécial d'ici, des conditions météo très difficiles après la troisième canicule la plus longue de l'histoire. 16 jours de chaleur extrême au début du mois, autant qu'en août 2023. Tout s'enflamme donc très vite et les nuits n'offrent plus aucun repos, s'inquiète le président d'honneur de la Fédération des sapeurs-pompiers, Grégory Allione.
5: La nuit, qui auparavant était plutôt favorable pour lutter parce que chute des températures, généralement une baisse du vent, donc des conditions plutôt favorables pour faire baisser d'intensité le sinistre, là ce n'est plus le cas. Nous avons des conditions qui sont très défavorables, même la nuit, et ça change tout ça. Ça change fondamentalement la donne de la lutte contre ces incendies. Et moi je voulais rappeler quelque chose qui m'a interpellé ces deux derniers jours, c'est que dans le Var, comme en Gironde, nous avons eu des autorités préfectorales, et qui ont raison de le dire parce que c'est le cas, qui ont cité un terme qui n'avait jusqu'à présent pas été employé. C'est que dans le Var, le préfet du Var à Cotignac-Pontevès a dit que le feu était hors de contrôle, et c'est le cas en ce moment aussi en Gironde. Madame la préfète dit qu'il est hors de contrôle et c'est le cas.
2: Les pompiers qui vont bientôt recevoir le soutien d'ici la fin du mois d'un avion militaire, un Airbus A400M adapté pour larguer en une fois l'équivalent de 3 Canadair. C'est ce qu'a annoncé ce matin la porte-parole du gouvernement, Maude Bréjon. On évoquait évoquait à l'instant le Var, où la situation est un petit peu plus favorable. La surface parcourue par les flammes reste stable, 2500 hectares. Mais le feu n'est toujours pas fixé. Des reprises sont permanentes et consument encore un peu plus. L'un des sites emblématiques du département, le Gros Bessillon, où vous vous trouvez pour ici Provence, Yvan Planteil.
6: Il ne se passe pas 5 minutes sans qu'un important convoi de camions de pompiers traverse devant la porte d'Alain et Caroline. Ces deux Parisiens ont cru devoir évacuer leur maison de vacances, Cotignac, alors même qu'ils l'avaient regagnée il y a quelques jours seulement. Elle est située au pied du Gros Bessillon.
7: C'est notre jardin, on va se promener. On va ramasser des champignons l'hiver. C'est quand même très très préoccupant.
8: C'est d'abord effectivement la vigie, donc c'est un point culminant qui effectivement a un panorama de 360 degrés incroyable. C'est quand même le symbole un petit peu du Var.
6: À plusieurs centaines de mètres d'ici, Patrick s'affaire à porter des citernes d'eau aux pompiers. Ce viticulteur prend quelques instants pour regarder avec beaucoup de peine ce massif montagneux brûlé. Lui qui s'y promène régulièrement.
9: Et c'est chez nous le Bessillon, ça nous représente. Catastrophe, Bessillon, c'était un lieu magnifique avec tout. Ça va faire bizarre de le voir, de le redécouvrir tout brûlé.
6: Mais tout n'est pas perdu et fort heureusement, le patrimoine culturel du Bessillon n'a pas brûlé, rappellent Bernard et Christiane.
10: Ont été sauvés, en particulier les lieux de culte, la chapelle Notre-Dame et le monastère Saint-Joseph.
11: Le Bessillon, dans 5 ans, il sera de nouveau vert.
10: Mais il faut être patient alors.
6: Et surtout attendre que l'incendie soit entièrement éteint avant d'envisager la suite.
2: Et oui, l'heure est au bilan pour l'instant des dégâts pour les 400 habitants évacués et tout juste autorisés à rentrer chez eux.
1: 13h07, pourquoi notre panier de fruits et de légumes coûte-t-il si cher ?
2: 30% de plus sur un an pour les courgettes et les tomates. Ce n'est pas que la faute de la météo, selon l'association Famille Rurale. Elle constate une flambée des prix trois fois supérieure à l'inflation sur 10 ans et accuse les supermarchés de faire grossir leur marge sur le rayon primeur.
1: Le Tour de France au pied du mur.
2: 3900 mètres à gravir, première étape de haute montagne aujourd'hui. Le départ à voie randonnée il y a un bon quart d'heure maintenant, direction Orcières-Marlette dans les Hautes-Alpes, avec beaucoup d'attentes sur les épaules du premier Français au classement général, le jeune prodige Paul Sexas, quatrième à 20 secondes du podium. Et dans la ville de son enfance, à Villefranche-sur-Saône, au nord de Lyon, on a Dieu que pour lui, Cédric Armel.
12: Devant la télé, Mousse a le sourire quand il voit à l'écran le dossard numéro 51.
13: C'est un bonheur, c'est une fierté, c'est le Beaujolais, c'est la classe.
12: Paolo a aussi le sourire.
14: On est tous fiers pour lui, qu'il a réussi à montrer quelque chose. J'espère qu'il monte beaucoup plus, parce que c'est ce qu'il veut probablement aussi. Et il y en a derrière lui, un garde chez nous, c'est toujours un garde chez nous.
12: Au point que Paul Sexas est dans toutes les conversations, toute la journée.
14: Forcément, bien sûr, on discute du café le matin, on discute après le soir, bien sûr. Ça se parle tout le temps. Et les gens, ils sont contents. Fier, bien sûr.
12: Encore plus au VCVB. Paul Sexas a passé quelques années au Vélo Club de Villefranche, Cyril Yemekano.
15: Je pense que tout le club est fier de le suivre et de voir ses performances actuelles.
16: Mon père, Serge, on en parlait encore hier, regarde toutes les étapes à la télé et très fier de ce que fait Paul.
12: Anthony Barr l'a entraîné, Paul Sexas, il y a quelques années et ses performances en ce moment laissent les jeunes du club rêveurs.
16: Tous les jeunes qui sont au Vélo Club Villefranche-Beaujolais ont eu beaucoup de chance de le côtoyer. Ils restent fiers de ça et puis ça montre aujourd'hui que le Vélo Club Villefranche-Beaujolais est une belle formation, qu'on forme des jeunes coureurs de talent, et Paul est plus que talentueux.
12: Tellement qu'il pense que son ancien poulain va remporter l'étape de vendredi en haut de l'Alpe d'Huez et monter sur le podium du Tour.
2: La Sexas Mania dans son club, mais aussi au bord des routes. Alors, peut-on rêver à une victoire française ? Je me tourne vers vous, Bruno Blanza, bonjour.
17: Bonjour.
2: Vous allez nous faire vivre cette

0: Après, c'est que ça ou pas, ce sera autre chose effectivement. Mais le public attend cette première victoire française. Vous savez qu'il n'y a eu que deux Tours de France en 112 sans succès tricolore.
1: Bon, on croise les doigts. Merci Bruno Blanza et on vous retrouve toutes les demi-heures en direct pour vos points sur la course. En foot, bientôt la fin d'un secret de polichinelle pour l'équipe de France. Le nom du nouveau sélectionneur sera officialisé mardi prochain par la Fédération Française de Foot avec un grand favori pour succéder à Didier Deschamps, l'ancien numéro 10 des Bleus, Zinedine Zidane.
2: C'est plutôt un choix sympa d'ailleurs, mais Zinedine
1: tout
2: Zidane.
1: À fait,
2: c'est un très bon choix. Merci Valentin Bertrand, on vous retrouve à 14h pour les infos. L'étape du jour du Tour de France est partie de Voiron en Isère. Nous allons donc dans une grosse minute partir en escapade, nous aussi en Isère, avec le train de la Mure pour découvrir le plateau de la Matésine et ses mines grâce à votre radio locale ici Isère.
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2: Et pour la bonne humeur et se changer les idées, je vous propose de partir en voyage en Isère, comme les coureurs du Tour de France. Nous découvrons le coin et pour cela, nous allons prendre le train de la Mure avec ICI Isère.
9: Le petit train de la Mure, c'est le train iconique des Alpes. Et il permet de découvrir le plateau montagneux de la Matésine. C'est l'une des plus belles régions de l'Isère, et c'est là que je vous emmène. On est perché à 900 mètres d'altitude. Ici, en général, on vient admirer les montagnes se refléter dans les lacs. On fait des randonnées époustouflantes, et on se baigne. Mais moi, je vais vous donner envie d'en savoir plus sur l'histoire de cet endroit. Il y avait ici des mines qui ont fait la fierté de la région. La montagne cachait une qualité de charbon exceptionnelle, l'anthracite. C'était le seul gisement de France et le troisième dans le monde. À la fin de cet épisode, vous saurez même pourquoi en Matésine, on est passé pas loin d'être très riche et couvert de diamants. Je m'appelle Célia Buny-Roman, je suis chroniqueuse à ICI Isère. Moi, j'ai grandi sur ce plateau matésin et je trouve ce pays merveilleux. Les paysages tels qu'ils sont aujourd'hui, je sais les décrypter et voir comment l'histoire les a façonnés. Par exemple, quand j'étais petite, on visitait les galeries souterraines des mines. Beaucoup de mes amis étaient enfants ou petits-enfants de mineurs. Donc moi, c'est sous terre que je vais vous emmener. Bienvenue dans Partir. En Isère, le train de la Mure et la richesse des mines. Notre point de départ, c'est la Mure, une jolie petite ville de 5000 habitants, cernée par les champs, les fermes et surtout les montagnes. La plus majestueuse, en face de vous, l'Aubiou, qui veille sur le plateau matésin. Et en plus, il permet de prévoir la météo. Chez nous, on dit que si les nuages s'accrochent à la montagne, ça annonce la pluie. Sur ce plateau, on a extrait l'anthracite de 1888 à 1997. Pour faire l'escapade que je vous propose, je vous conseille de venir à la Mure en voiture. C'est le meilleur moyen de profiter de tout le plateau matésin après votre visite. Il est tout à fait possible aussi d'utiliser les transports en commun. Il y a 3 lignes de bus qui relient Grenoble à la Mure. Il faut descendre à l'arrêt Simon avec un C. À la gare de la Mure, ne soyez pas surpris. Ici, pas de TER et encore moins de TGV. C'est un petit train rouge qui vous attend.

0: Ce train est historique. Il a été mis en service à la fin du 19e siècle pour transporter l'anthracite jusqu'à Grenoble. En montant dans ce train, vous n'entendrez pas... Mais... Eh oui, parce qu'ici, on a une locomotive électrique. Le train de la Mure est l'un des premiers chemins de fer électrifiés au monde. C'est le tout premier sur un parcours aussi long et aussi escarpé. On a construit ce train électrique parce que l'anthracite était beaucoup trop lourde pour les trains à vapeur. Vous allez passer sur des ouvrages incroyables quand on pense qu'ils ont été construits il y a 2 siècles. Vous verrez des tunnels, des viaducs, des chemins escarpés, avec une vue sublime sur le grand barrage de Monténard. Pensez à réserver votre voyage à bord du petit train. Il y a plusieurs options, et moi, je vous conseille de choisir l'itinéraire qui permet de vous arrêter à la mini-image dont nous parlerons un peu plus tard dans ce podcast. En prenant ce train, vous partez pour un voyage aller-retour de 3 à 4 heures selon vos envies, pause comprise. N'hésitez pas à vous installer dans la baladeuse, le wagon panoramique tout au bout du train qui vous permettra de profiter au maximum du paysage. Si vous êtes avec des enfants, vous pouvez les occuper en leur racontant l'histoire des mineurs. C'est l'occasion de leur rappeler que les enfants travaillaient à la mine dès l'âge de 12 ans à cette époque. Ou bien, vous pouvez aussi leur parler des femmes, par exemple. Les femmes ne rentraient pas dans les galeries. Elles travaillaient à l'extérieur, à trier et à séparer les morceaux de terre et de cailloux des morceaux de charbon. Elles utilisaient une grille, et c'est pour ça qu'on les appelait les grilleuses. Dites-leur aussi que les hommes creusaient des galeries sous terre. D'ailleurs, ils ont tellement creusé que le plateau Matézin repose sur des tas de galeries souterraines. Chez nous, on dit « mieux vaut 10 taupes dans son jardin qu'un Matézin comme voisin ».
1: On passe doucement puisque ces fondations sont profondes, puisque ici, le sol était instable.
0: Au bout du rail, vous arrivez à Monténard, sur la terrasse du restaurant-bar Le Panoramique. Il n'est accessible que par le train. Si vous avez choisi des horaires compatibles, vous pourrez y déjeuner le midi de spécialité locale. Sinon, ce sera pour le goûter ou le café. Faites quelques pas jusqu'à la terrasse, à seulement 10 minutes, pour admirer ce qui est, selon moi, l'un des plus beaux paysages du monde. Mais je vous ai promis de vous faire découvrir des mines très particulières. C'est donc sous terre que nous nous rendons.
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0: Ici, on est donc à La Motte d'Aveillon. C'est sur le circuit du petit train de la Mure. Je veux vous faire découvrir le musée La Mini-Image. La Mini-Image, on l'appelle comme ça, parce que c'est une mine transformée en musée où l'image a une place prépondérante. L'accueil est installé dans un ancien bâtiment d'exploitation minière. Il est assez sobre, avec une façade simple et rectiligne. Vous verrez sur votre gauche les entrées des mines. C'est à partir de maintenant qu'on va se transformer en mineur, ou presque. La première chose à savoir avant de vous lancer dans la visite de la mine, c'est que sous terre, il fait froid et humide. Si vous venez en été, oubliez sandales et débardeurs. La température des galeries se situe entre 8 et 12 degrés. De l'eau coule le long des parois et vous serez forcément amené à marcher dans quelques flaques par-ci par-là. Au fait, je suis sûre que vous imaginez que vous allez descendre en ascenseur avec une lampe sur le front, comme dans les mines qu'on voit dans les films. Eh bien, pas du tout. Ici, l'entrée se fait de manière horizontale, comme dans un tunnel. C'est l'avantage d'avoir une mine de montagne. Plus on creuse, plus on avance et plus on a de terre au-dessus de notre tête. Et c'est pour ça qu'on ne compte pas la profondeur en mètres, mais en altitude, comme si on était en plein air. La Mini-Image est ouverte d'avril à octobre et il faut bien penser à réserver. Bien sûr, on ne vous laisse pas aller tout seul dans la mine. Ici, il n'y a que des visites guidées. Elles sont plus qu'intéressantes et animées par de véritables passionnés. Croyez-moi, c'est rassurant de ne pas être tout seul sous la montagne, dans un endroit sombre et humide. En Matézine, on a tous un mineur ou un enfant de mineur dans notre entourage. C'est mon cas, bien sûr. Mais j'aime aussi cette visite parce que ça me rappelle mon enfance et mes camarades. On sait tous ici que des générations avant nous ont donné vie à cet endroit. On est véritablement embarqué dans un autre monde, tellement ce musée est bien agencé et bien documenté. Paolo Fontebasso, l'un des fondateurs du musée, nous parle de son père mineur.
3: C'est un travail dur, mais c'est jamais plein. C'est ça qui est surprenant. Et quand on regarde les photos, il sourit. Il était heureux au fond de la mine. Mon père, quand on allait au marché, par exemple, on voyait son collègue de travail. Ben lui, il me disait, c'est mon homme. Je te donne ma vie et moi, je prends la tienne et on se protège mutuellement.
0: Avant de nous enfoncer dans les galeries, nous passons par une salle bien étrange, la salle des pendus. C'est un espace qui impressionne par son atmosphère et son agencement. Dans cette petite salle blanche, sont suspendus au plafond les habits des mineurs pour les faire sécher et gagner un peu de place.
3: Donc on voit chaque mineur à son crochet qui est fait en deux parties. Partie supérieure pour mettre les vêtements en propre, partie inférieure pour mettre les vêtements de travail. Bon, tous les vêtements qui sont là, c'est toute la récupération. Quand la mine a fermé, on a récupéré tous les vêtements, les bleus, les chaussettes, les gants, les casques.
0: Maintenant, nous allons vivre une vraie vie de mineur. Baissez la tête, ouvrez vos yeux et vos oreilles, car nous nous enfonçons dans une galerie sur une centaine de mètres. L'endroit est exigu, froid et humide, comme prévu. C'est la partie la plus impressionnante, celle que les enfants adorent. En circulant dans les galeries, le guide vous racontera qu'elles étaient parfois instables et pouvaient s'effondrer. Le manque d'oxygène pouvait tuer, sans compter les problèmes de santé liés au bruit intense, à la privation de lumière et à la pénibilité du travail en lui-même. Il faut noter que l'anthracite de la matésine possède des vertus exceptionnelles. Elle ne laisse pas de traces quand on la touche, très peu de résidus quand on la brûle et elle a un pouvoir calorifique imbattable. C'est comme ça qu'elle a contribué à la révolution industrielle, fait vivre tout un territoire pendant des années.
3: Particularité d'ici, c'est que ça a épuré le charbon d'ici. Ça a fait de l'anthracite. Si on a plus de pression, plus de chaleur, il faut que ce soit beaucoup plus profond, comme en Afrique du Sud, ce charbon se transforme parce que ça change les molécules et ça se transforme en diamant.
0: Alors, je vous avais dit au début de cet épisode qu'on n'était passé pas loin d'être riche. Car le diamant est composé des mêmes molécules que le charbon, mais elles se sont transformées différemment au cours du temps. Finalement, à peu de choses près, on aurait pu avoir des mines de diamants. Si vous avez encore un peu de temps devant vous, si votre week-end n'est pas terminé, j'ai une dernière idée pour vous. On va sortir de la mine et prendre un peu l'air. Il est bon, après ce passage sous terre, de retrouver un peu de hauteur. Nous restons à la Motte d'Aveillon et allons grimper en douceur vers l'un des plus beaux coins du plateau matésin.
4: Regarde, il y a quelqu'un qui a couru.
0: Qu'est-ce que vous êtes en train de faire ?
5: Eh ben, je prépare mon matériel pour attendre la bonne lumière pour faire quelques photos.
0: On est maintenant à la Pierre Percée, à une bonne heure de marche de la mini-image. C'est un peu le poste d'observation de toute cette région minière dans un décor de carte postale, ce qui ne gâche rien. De là, vous allez voir à la fois la beauté des montagnes et les paysages témoins de l'activité minière. D'abord, la Pierre Percée, c'est une curiosité géologique, un arc rocheux haut de 3 mètres. Sa forme est souvent comparée à une arche ou à un pont de pierre, alors que c'est la nature qui l'a façonné. En haut de cette colline, regardez les paysages sur votre droite. Vous verrez une grande forêt. Vous vous souvenez tout à l'heure, je vous ai dit que les galeries risquaient de s'effondrer. Il fallait des piliers de bois pour soutenir les murs et les plafonds. Eh bien, cette forêt a été plantée ici pour avoir du bois à portée de main et éviter de le faire venir de loin. J'adore venir ici. C'est l'endroit idéal pour les balades faciles, accessibles même avec les enfants. La Pierre Percée est vraiment impressionnante. On dit que la première fois qu'on monte, il faut passer dessous et que la chance sourira à ceux qui oseront la traverser. Certains y voient une porte vers un autre monde. Moi, ce que je vois ici, selon la légende de chez nous, c'est un diable changé en pierre pour avoir perdu un pari. En haut, la vue est imprenable à 360 degrés sur le plateau Matézin et sur les montagnes tout autour, les massifs du Taillefer, du Vercors et du Dévoluy. Mon dernier conseil, et non des moindres, c'est de créer votre plus beau souvenir de cette escapade entre terre et ciel. C'est le moment de faire une photo en mode panoramique tout en haut de cette colline. Vous aurez sur l'image toute l'histoire de cette ancienne région minière extraordinaire. Vous verrez la forêt sur votre droite et la mini-image en contrebas. Au centre, vous suivrez les rails du petit train rouge jusqu'aux différents puits de mine de la région. Et tout à gauche, vous retrouverez le massif de l'Aubiou, celui qui domine la vallée. Mais ça, vous vous en rendrez compte quand vous viendrez.
4: Merci Célia Buny-Roman d'ici Isère pour cette belle balade sur le plateau de la Matézine. Demain, nous serons toujours en Isère, mais plutôt du côté de l'Alpe d'Huez. 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Allez, musique maintenant avant de retrouver le Tour de France, la groupie du pianiste de Michel Berger sur votre radio Ici.

0: La groupie du pianiste Michel Berger sur votre radio ici. 13h30, l'heure d'aller faire un tour sur les routes du Tour de France. L'étape du jour relie Voiron à Orcières-Merlette en passant par plusieurs côtes, car c'est une épreuve de montagne sur plus de 185 km. Et nous faisons un point sur la course maintenant.
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3: Et bienvenue sur la route du Tour. On est très heureux de vous retrouver. 18e étape. Il en reste 4 dans ce Tour de France 2026 entre Voiron en Isère et Orcières-Merlette. Ici dans les Hautes-Alpes, on est un petit peu plus de 1820 mètres d'altitude. 4 difficultés avant la montée finale vers la station d'Orcières-Merlette. Et pour le moment, après quelques kilomètres de course, une vingtaine, et bien il y a 5 hommes en tête, parmi lesquels et bien le français de la Total Energy, Mathis Lebert, quelques échappés qui possèdent une vingtaine de secondes sur le peloton maillot jaune. Thomas Coignac, vous êtes au cœur de la course, derrière, bien accroché, votre pilote Selim Guerribi aujourd'hui sur la moto ici, les hommes de tête qui attaquent la première difficulté de la journée.
4: Oui, la côte d'Engin qui est longue, hein, 11 km de montée, et là où c'est traître, c'est que après le sommet de cette côte entre guillemets, ça continuera de monter jusqu'à Lens-en-Vercors. Donc c'est une vingtaine de kilomètres de montée en tout, et c'est déjà difficile pour plusieurs coureurs. Et là où c'est surprenant, deux coéquipiers de Tadej Pogacar qui sont annoncés parmi les coureurs décrochés, le Belge Tim Wellens et l'Américain Brandon McNulty, qui a pas eu de chance lui parce qu'il avait été percuté par une voiture juste avant le contre-la-montre. Entre Evian et Thonon, il paye donc peut-être toujours les conséquences de cette collision. Il y a plus que 163 coureurs en course d'ailleurs, puisque José Félix Parra, l'Espagnol, était non partant ce matin, lui qui a quand même réussi à terminer l'étape d'hier malgré une fracture au poignet.
3: Et on était exactement à 157 km de l'arrivée. Ils sont trois, Vinokourov, Abraham Sem et le français Abrahamsen et le français Lebert en tête de cette étape pour le moment, 17 secondes d'avance sur le peloton. On est très très loin de l'arrivée, une étape que vous vivez tout l'après-midi sur votre radio ici. À tout à l'heure.
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5: Quelques rendez-vous à ne pas oublier, à ne pas manquer. Si vous aimez l'observation du ciel, sachez que c'est bientôt la nuit des étoiles. Et pour cette nouvelle édition, la nuit des étoiles est organisée par l'Association française d'astronomie. Et d'ailleurs, il y aura le 12 août, la grande éclipse du soleil. Alors la nuit des étoiles, c'est prévu pour le 7 août du côté de Billy et du côté de Couffy dans le Loir-et-Cher le 8 août. Donc, alors n'hésitez pas, ça commence à partir de 21h30. Et tiens, d'ailleurs, j'en profite aussi pour vous dire que on va vous distribuer des lunettes spéciales pour voir cette éclipse du soleil mardi prochain, mardi 28, dès 9h. Clément Charbonneau sera en direct du marché de Château-Renaud pour obtenir gratuitement vos lunettes pour voir cette éclipse. Et puis vendredi 31, Clément, lui, sera du côté de Montrichard, sur le marché de Montrichard. À ne pas manquer également ce week-end, là, samedi, un grand challenge intercommune de pétanque. C'est à l'usée que ça se passe, de 9h30 à 17h sur la grande place de l'usée, donc pour ce troisième challenge inter-village de pétanque.
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5: Et la musique pour vous, c'est les Earth, Wind & Fire avec ce titre. Voici September, bel après-midi.

Inutile de vous cacher, franchement, on vous a vu danser sur ce titre d'Air Sun and Fire à l'instant. Souvenir, c'était September. Bel après-midi à l'écoute d'ici Touraine. Je suis très heureux d'être avec vous. On est ensemble jusqu'à 19h avec, dans un instant, les incontournables de votre été. Isabelle Dorsault va nous emmener du côté du château de La Guerche. Restez avec nous. Et la musique, là tout de suite, c'est Soprano. Voici DJ, c'est une nouveauté ici Touraine.

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2: Chaque jour, ensemble, on fait le point sur les rendez-vous incontournables de votre été, des lieux à découvrir, à voir, à ne pas rater, histoire de profiter des vacances d'été tout en continuant, c'est mieux, à connaître notre Touraine. Isabelle Dorso, pour les incontournables de ce jeudi, vous nous faites découvrir un joli château, d'ailleurs assez méconnu.
3: Eh bien pour ça, on va prendre la direction du sud Touraine, où nous allons partir au château de la Guerche. Bonjour Étienne de Cruy-Chanel.
4: Bonjour Isabelle.
3: Vous êtes l'un des 27 propriétaires du château de la Guerche, qui est donc situé à la Guerche, sur les bords de la Creuse. C'est un château du 15e siècle, alors qu'il y a une histoire tout à fait particulière. Certes, il n'est pas du niveau d'Amboise, mais il mérite quand même franchement le détour, et surtout d'être découvert. Vous êtes bien d'accord avec moi, bien sûr?
4: Évidemment que je suis d'accord. Le château de la Guerche a une histoire mouvementée, mais c'est un site aussi très particulier. Un petit château parmi les grands, un grand château parmi les petits. Et effectivement, il a plusieurs particularités qui le rendent insolite, déjà parce qu'il est encore habité, c'est un lieu familial, un lieu de vie, un lieu qui vit, et en plus parce que le cadre et l'accueil des visiteurs par le guide et la découverte du château en étant vraiment guidé fait partie de ses spécificités.
3: Alors c'est un château qui a bien failli tomber en ruine en fait, hein, et c'est votre famille qui l'a ramené à la vie, si je puis dire.
4: Et exactement, il y a 200 ans, après la Révolution, donc en 1825, le mariage entre Victorine d'Argenson et Raoul de Cruy-Chanel a permis de faire renaître le château un peu de ses cendres, de le reconstruire, de le réhabiliter, de planter un parc. Donc voilà, une grande campagne de travaux qui a eu lieu il y a 200 ans. Et évidemment, aujourd'hui encore, des campagnes de travaux plus modestes, certes, permettent de garder ce trésor de patrimoine architectural bien à flot et agréable et un témoignage de toutes les époques qu'il a traversées tout en conservant son authenticité.
3: Alors ça, c'est important, effectivement, parce que c'est ce qu'on recherche avant tout dans un château. Le château de la Guerche, alors il y a un grand parc à l'anglaise autour du château. C'est vrai que quand on le voit de l'extérieur, il y a énormément de charme, ce château. Et vous y organisez aussi des événements, hein, Étienne.
4: Absolument, on organise régulièrement, même chaque année, depuis une dizaine d'années, des événements, notamment théâtraux, dans la cour du château, avec comme décor naturel la façade du château. Et cette année, c'est une pièce de Shakespeare.
3: C'est du 30 juillet jusqu'au 1er août, ça s'appelle Mesure pour mesure. Le château, lui, se visite donc tous les jours, sauf le dimanche matin. Et toutes les infos sont à retrouver sur châteaudelaguerche.com. Le château de la Guerche, c'est à la Guerche. Merci beaucoup, Étienne de Cruy-Chanel.
4: Avec grand plaisir. Merci beaucoup.
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0: All Out of Fight à l'instant. Bah, c'était Pink, la chanteuse Pink qui est de retour. Vous restez avec nous. De retour également dans un instant, ce sera l'info bien sûr à 14h avec Valentin Bertrand. Et puis de la musique pour vous, Francis Cabrel, ma place dans le trafic. C'est ce qu'on vous a prévu pour rejoindre 14h.
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0: Francis Cabrel à l'instant, c'était ma place dans le trafic.
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0: On passe l'après-midi ensemble sur Ici Touraine, il est déjà 14h. Et le flash, c'est avec vous, Valentin Bertrand.

0: votre direct sur ici.fr. Si l'origine de feu s'oriente vers des travaux de débroussaillage, le procureur de Bordeaux décide de serrer la vis. Ce sera désormais garde à vue systématique, voiture saisie et jusqu'à un an de prison et 15 000 euros d'amende pour les fumeurs pris en train de jeter leur mégot par la fenêtre. Dans le Var, l'incendie ne...
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0: Merci Valentin. Prochain rendez-vous avec l'info, c'est dans une heure. Un coup d'œil sur le ciel pour vous aujourd'hui. Pas de surprise, non, clairement. Il fait beau, l'ensoleillement est excellent et le soleil règne sans partage sur notre ciel tourangeau. Bon, pour la nuit prochaine, là aussi, hein, le ciel sera bien clair. Aujourd'hui, on a plutôt des températures qui s'échelonnent entre 28 et 30 degrés. C'est ce qui vous attend cet après-midi. Puis demain matin au réveil, c'est un peu frais quand même. Hein. 13 à 16 degrés demain vendredi.
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0: Et la musique, celle que vous aimez sur Ici Touraine, c'est Alain Souchon. Voici la balade de Jim.

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0: Le groupe suédois ABBA avec ce titre Fernando. Bel après-midi à l'écoute d'Ici Touraine. Restez avec nous. Prochain rendez-vous avec l'info, c'est le journal du Tour. Le direct, bien sûr, pour suivre cette étape du jour, c'est à 14h30. Et d'ici là, eh ben vous savez quoi? On vous a prévu 3 chansons françaises à la suite parce qu'on le sait, vous aimez la variété française. Alors ça tombe très bien. Benjamin Biolay arrive avec Écran Total. C'est une nouveauté Ici Touraine. Il y aura aussi William Scheller et Marc Lavoine. C'est la vie juste après ça.
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4: Et oui, c'est la 18e étape de ce Tour de France entre la commune de Voiron en Isère, d'où ont pris le départ les coureurs tout à l'heure, direction Orcières, Merlette, dans les Hautes-Alpes, arrivé en altitude cet après-midi sur le Tour de France. Et pour le moment, eh bien, il y a 8 hommes en tête. Il y en avait 7 pendant une dizaine de kilomètres. Et finalement, Romain Grégoire, le champion de France en solo, est sorti du peloton pour en 10 kilomètres tout juste, eh bien, revenir sur les 7 échappés avec un autre Français, c'est Nicolas Broillard. Il y a Mats Pedersen dans cette échappée par exemple, ou encore Arensman et Jorgensen. 8 hommes qui comptent 50 secondes d'avance sur le peloton. Thomas Coignac, vous êtes au cœur de la course avec la moto pilotée par Selim Gheribi. Ça commence à prendre forme tranquillement.
5: Ouais, et il faut saluer l'effort du champion de France Romain Grégoire, qui est revenu dans la descente, qui a repris une trentaine de secondes à l'échappée, parce que elle n'était pas si facile cette descente. On n'était pas toujours sur de la très bonne route. Il y avait plusieurs virages très serrés, plusieurs terre-pleins centraux. Donc il a pris des risques, Romain Grégoire, pour pouvoir revenir sur l'échappée, et il a finalement réussi à l'intégrer. Et à présent, bah, c'est plutôt plat jusqu'à aller chercher la prochaine difficulté. Ce sera la côte de Monténard. Ça va être difficile, ça va être aussi très joli autour du lac, alors que nous là on vient de passer au milieu de spectateurs un peu particuliers, puisqu'on a vu une bonne partie, je pense, du 93e régiment d'artillerie de montagne situé à Vars. On est dans l'agglomération de Grenoble, qui était sorti sur le bord de la route pour voir le passage du tour.
4: Ouais, toujours un clin d'œil sympathique, effectivement. 112 km encore, 42 secondes d'avance sur les poursuivants pour les échapper. Cette étape, vous la vivez tout l'après-midi sur votre radio Ici.
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1: C'est à noter la nouvelle édition de la Nuit des Étoiles. Cette année est organisée par l'Association française d'astronomie. Si vous êtes dans le Loir-et-Cher, eh bien n'hésitez pas, notez-le, c'est le 8 août prochain. Nuit des Étoiles qui sera d'ailleurs à Couffy, uniquement consacrée à l'astronomie. Alors, direction la rue de la Vallée, donc c'est en direction du cimetière de Couffy pour cette Nuit des Étoiles. S'il pleuvait, ça se passera à la salle des fêtes, mais au programme de cette soirée, eh bien, ça commence à 21h30. Il y aura une conférence justement en attendant l'éclipse, le 12 août prochain. On y pense, bien sûr. Et puis ensuite, vous allez pouvoir observer le ciel avec des télescopes qui vous seront évidemment prêtés, fournis pour cette nuit des étoiles. C'est donc à Couffy que ça se passe, dans le Loir-et-Cher, le 8 août prochain. Et puis, puisqu'on parle de l'éclipse, il va falloir des lunettes pour vous protéger, pour voir cette éclipse le 12 août prochain. Alors, la semaine prochaine, mardi, Clément Charbonneau, notre baladeur, sera du côté de Château-Renaud, mardi, à partir de 9h, donc, pour distribuer et vous offrir ces lunettes d'observation de l'éclipse. Et vendredi 31 juillet, dès 9h, lui, il sera du côté de Montrichard, là aussi, avec vos lunettes. C'est à noter.
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1: FR David pour la musique, voici Words.

0: Probablement une des plus grandes voix de la musique soul américaine, Dionne Warwick, avec ce titre Heartbreaker, en plein cœur de votre après-midi sur ICI Touraine. Ce qui vous attend, c'est à 15h le retour de l'info, bien sûr, et puis de la musique dans un instant. Amel Bent, entre autres, le nouveau, c'est une nouveauté ICI Touraine. On écoutera L'amour, ça se donne, et Joe Dassin, juste après ceci.
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0: David Bowie, à l'instant, c'était Let's Dance. Bah oui, on va danser.
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0: Bel après-midi à l'écoute d'Ici Touraine en musique, évidemment. Et l'info tout de suite, il est 15h. 15h, le flash avec vous, Valentin Bertrand.
2: Les flammes continuent de gagner du terrain au nord du bassin d'Arcachon. Plus de 3000 hectares parcourus sur une quinzaine de kilomètres. Des flammes qui continuent de s'approcher de la presqu'île du Cap Ferré dont les accès sont verrouillés. Au total, 20 000 touristes et habitants ont dû évacuer. Pour stopper cette progression, d'importants moyens sont mobilisés. 2 Canadair, 700 pompiers. D'ici la fin du mois, ils recevront l'appui d'un avion militaire, la 400M, réaménagé pour transporter plus d'eau, l'équivalent de 3 Canadair. Dans le Var, les flammes sont attisées par le retour du Mistral. Et pour les évacués de Cotignac autorisés à rentrer chez eux, l'heure est au bilan. Le feu qui reste donc actif. Plus de 30% en un an sur les courgettes et les tomates. Le plein de fruits et de légumes coûte toujours plus cher. Et ce n'est pas la faute que de la météo. L'association Famille Rurale constate une flambée des prix 3 fois supérieure à l'inflation en 10 ans et accuse les supermarchés de gonfler leurs marges sur le rayon primeur. C'est la plus sévère sanction prononcée par l'Union européenne contre les géants du numérique. Google reçoit une amende de 890 millions d'euros pour avoir mis trop en avant ses services au détriment de ses concurrents. Les dauphins du Marineland d'Antibes sont arrivés à Malaga, en Espagne. Vidéo à l'appui, l'association Sea Shepherd dénonce les conditions du transfert. Les animaux ont été chargés sur des brancards puis dans des camions. Le sort des 2 orques du parc est aussi en suspens. Et puis le Tour de France à l'assaut de la haute montagne, 185 km à parcourir, direction Orcières. Merlette, c'est au nord-est de Gap.
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3: Effectivement, cette 18e étape du Tour de France entre Voiron et Orcières-Merlette, il reste 94 km et il y a 3 groupes devant le groupe maillot jaune, le peloton maillot jaune, avec notamment un groupe de 8 échappés, parmi lesquels ces échappés, il y a Romain Grégoire, le champion de France, ou Nicolas Broillard, un autre Français, le Vauclusien. Johan Essen est également là, Arensman, un groupe qui possède 13 secondes d'avance sur des poursuivants, des contre-attaquants, avec notamment le maillot à pois Valentin Paré-Peintre, le Français, qui tente de recoller à 1,5 km du sommet de cette deuxième difficulté de la journée, la côte de Monténard. Thomas Coignac, vous êtes sur la moto ici.
4: Oui, on est bientôt au sommet parce que les coureurs vont rentrer dans la commune de Monténard et on a pu jeter un œil au premier groupe avec Matteo Jorgensen, l'Américain, et Pablo Castrillo, l'Espagnol, qui faisait la majorité du travail devant.
3: Ouais, la deuxième difficulté, vous la vivez tout l'après-midi, cette étape sympathique sur votre radio ici. À tout à l'heure.
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0: Merci Valentin, prochain rendez-vous avec l'info tout à l'heure à 16h. Quel temps fait-il? Il vous suffit d'ouvrir la fenêtre en même temps, vous allez me dire. Non mais c'est vrai, il fait très très beau cet après-midi. Il fait beau et en plus assez chaud, hein, entre 28 et 30 degrés, plus généralement sur la Touraine. Du soleil, il y en a, des nuages, il n'y en a pas. C'est donc un ciel très bleu qui vous attend. Ça sera la même chose aussi pour la nuit. Vous allez bien pouvoir observer les étoiles. Une nuit qui s'annonce plutôt douce en début de nuit, plus fraîche en fin de nuit, puisque demain matin au réveil, attendez-vous à 13 à 16 degrés. Mais c'est encore demain vendredi une belle journée qui vous attend.
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0: Et la meilleure musique, celle que vous aimez, c'est Téléphone, voici Un autre monde.

0: Citronnier, lemon tree en anglais, c'était bien sûr les Fool's Garden. Vous restez avec nous, prochain rendez-vous avec l'actualité et l'étape du jour du Tour de France sur votre radio ici Touraine, c'est à 15h30. D'ici là, on a pour vous trois chansons françaises à la suite, avec évidemment les meilleures, notamment le groupe Indochine, le Chant des Cygnes. Céline Dion sera là également, ainsi que Michel Polnareff, juste après ça.
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0: Son nom est actuellement sur toutes les lèvres et on a hâte de la retrouver en concert. Céline Dion, on ne change pas, un de ses premiers grands succès. Il est déjà 15h30, on fait le point sur l'étape du jour en direct du Tour de France avec Thomas Coignac sur la moto Radio France et bien sûr vous Bruno Blanza.
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3: Voiron, Orcières, Merlette, l'Isère, jusqu'aux Hautes-Alpes. Voilà le menu de cette 18e étape et des coureurs encore en lice dans ce Tour de France. 74 km de l'arrivée et les hommes de tête au nombre de 14 qui sont dans la troisième difficulté du jour. La côte des terrasses, un peu plus de 3 km à quasiment 7%, une côte de troisième catégorie. Ils sont à 2 km du sommet et parmi ces 14 coureurs, il y a Carapaz, il y a Bernal et il y a trois Français. Je vous les donne rapidement. Valentin Paré-Peintre qui porte le maillot à poids, qui est deuxième du classement général de la montagne. Il y a également Romain Grégoire et Nicolas Breuillard, lui le Vauclusien qui avait coché cette étape. Il possède ses hommes une minute avant sur un groupe intercalé. Thomas Coignac, vous êtes au cœur de la course sur la moto ici. Il y a de grandes chances puisque le peloton est à plus de 5 minutes 30 que la victoire se joue parmi tous ces échappés.
4: Oui, exactement. Alors après, à savoir si le groupe d'intercalés, on est derrière eux là, avec Céline Guérini sur la moto ici, réussira à revenir sur ce groupe de tête. Ça risque d'être une grande bataille, alors que là on est dans l'ascension de la côte des terrasses et qu'ensuite ce sera un faux plat plutôt montant. Ça risque d'être une grande bataille donc entre ces deux groupes, mais effectivement le peloton est à plus de 5 minutes derrière, donc plus de suspense de ce côté là alors qu'on est passé tout à l'heure par la de Lamure, toujours en Isère. Il y avait une grande pancarte sur la mairie. Lamure aime le Tour. Elle avait même accueilli cette commune un départ d'étape. C'était en 2017. On arrivait alors à Serre Chevalier.
3: Vous parliez des coureurs intercalés. Ils sont nombre de 27. Hein, si jamais ils parviennent à rentrer, il reste 74 km et 52 secondes d'avance pour les 14 hommes de tête. Vous la vivez tout l'après-midi, cette étape du Tour de France, sur votre radio ici. À tout à l'heure.
0: Merci, prochain rendez-vous dans une heure avec le journal du Tour, évidemment.
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0: C'est à noter, dimanche 26 juillet. Donc ce dimanche, c'est l'événement, ça fait presque partie, j'allais dire, des temps forts de la Touraine. C'est la foire à l'ail et au basilic. Un rendez-vous incontournable. Vous le savez, c'est à Tours que ça se passe. Place du Grand Marché, mais pas seulement. Il faudra aller aussi dans les rues adjacentes. C'est à partir de 9h et c'est ce dimanche. Et puis tiens, si vous aimez flâner, est-ce que vous connaissez le village de Pussigny? C'est une sorte de grande galerie d'art à ciel ouvert à Pussigny. Il y a des œuvres monumentales qui ont été créées justement lors du festival Les Grands Formats, les Pussifolies, qui continuent ces œuvres d'art à faire vivre le village. L'exposition est à découvrir jusqu'au 31 octobre. C'est complètement gratuit. Alors c'est l'occasion d'une balade, puis c'est l'occasion aussi de d'exercer son œil peut-être à l'art contemporain. Une belle idée de sortie en tout cas. Ça se passe à Pussigny. C'est dans la communauté de communes Chinon-Val de Vienne. C'est à ne pas manquer et c'est surtout complètement gratuit.
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0: Et de la bonne humeur, il y en a. Avec Elton John, voici I'm Still Standing.

0: Ça, c'est un classique comme on n'en fait plus, le Steve Miller Band avec ce titre I'm the Joker. Restez avec nous parce que vous savez quoi, on va rejoindre tranquillement 16h ensemble avec la musique que vous aimez, une nouveauté pour vous. Elle s'appelle Oria. Guettez bien cet artiste. On écoutera Soirée mondaine dans un instant et puis Renaud également. It's not because you are, un petit peu d'anglais. Oui, mais en français aussi. Bref, c'est du Renaud et c'est juste après ça.
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0: Michael Jackson à l'instant, c'était Bad.
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0: Bel après-midi à l'écoute d'Ici Touraine. Il est 16h, voici l'info. L'actu avec vous, Valentin Bertrand.
2: Le feu, toujours incontrôlable au nord du bassin d'Arcachon. Il a parcouru plus de 3000 hectares et entraîné l'évacuation de 20 000 habitants et vacanciers très nombreux dans le secteur. L'intervention des pompiers est rendue très difficile par un vent tournant. Point de situation complet retrouvé sur dans notre direct sur ici.fr. Dans l'arrière-pays varois, de nouvelles évacuations sont ordonnées pour faire face aux reprises de flammes autour de Cotignac. La zone touchée reste pour le moment stable, 2500 hectares. Et conséquence de ces incendies, l'eau n'est plus potable à Pontevès, y compris pour cuisiner ou se laver les dents. 3 ans après la mort de Thomas Perrotto à Crépol dans la Drôme, les motivations racistes sont pour la première fois reconnues par la justice. Dès le début de l'affaire, des témoins évoquaient une rixe hostile aux Blancs, une circonstance aggravante lors du futur procès des 11 mis en cause. En pleine remontée des prix du carburant, le gouvernement repousse la date butoir pour demander l'aide gros rouleur jusqu'à 100 euros. Ce sera possible jusqu'à fin août. Au même moment, le groupe Total Energy annonce avoir doubler ses bénéfices au deuxième trimestre. Il se chiffre à 5,4 milliards d'euros. L'intelligence artificielle égale maintenant les meilleurs cerveaux humains. Les logiciels de deux géants de la tech chinoise, Huawei et Xianchu, dont font un sans faute à l'Olympiade internationale de mathématiques, le concours considéré comme le plus prestigieux. Et puis ça va tirer dans les mollets aujourd'hui sur la route du Tour de France. 3900 mètres à gravir entre Voiron en Isère et Orcières-Merlette dans les Hautes-Alpes. Et on va tous suivre cette situation toute l'après-midi avec nos points sur ICI.
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3: Et on est largement dans le dernier tiers de cette 18e étape, 53 kilomètres pour les 14 hommes de tête avant de rejoindre Orcières-Merlette, arrivé donc en altitude cet après-midi. 14 hommes qui possèdent 1 minute et 20 secondes d'avance quasiment sur un groupe d'intercalés. Parmi ces hommes forts, il y a Richard Carapaz, il y a Egan Bernal, également deux bons grimpeurs dont il faudra forcément se méfier dans les deux dernières difficultés de la journée pour les autres compagnons d'échappée, parmi lesquels on retrouve 3 Français. Valentin Paré-Peintre, qui aura réalisé jusqu'à présent une belle journée pour son opération maillot à poids, puisqu'il est passé en tête des 2 premières difficultés, lui, le haut savoyard, le français, accompagné de 2 autres tricolores, le champion de France Romain Grégoire, qui est dans l'échappée, ça fait plaisir, et puis Nicolas Breuillard, qui est également là, tout cela à 53 km de l'arrivée. Vous la vivez tout l'après-midi, cette étape, sur votre radio ici.
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0: Et un coup d'œil sur le temps pour cet après-midi, ensoleillement excellent et un soleil qui règne sans partage dans notre ciel tourangeau. C'est ce qui vous attend également pour la nuit, un ciel clair, propice d'ailleurs à l'observation des étoiles. Les températures cet après-midi, on est entre 28 et 30 degrés. Dans la nuit, ça va évidemment descendre un peu et demain matin, au réveil, on s'attend à des températures comprises entre 13 et 16 degrés sur notre département. 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
0: Il est 16h04, bel après-midi à l'écoute d'Ici Touraine. La musique que vous aimez, elle est là pour vous. Voici Bon Entendeur, le duo français avec la chanteuse québécoise Isabelle Pierre.

0: Les bon entendeurs, le temps est bon, il est 16h07, bel après-midi. On est ensemble jusqu'à 19h, je suis très heureux d'être avec vous. Bah oui, jusqu'à 19h avec un très joli programme de la musique, évidemment. Ça, il y en aura dans un instant. Dariol et John Oates, on écoutera Man Eater. Et avant tout ça, tiens, on part en balade.
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0: Chaque jour, vous le savez, Clément Charbonneau, notre baladeur, se promène à travers la Touraine et Clément vous tend le micro avec cette fameuse question. C'est quoi, à vous, votre petit plaisir de l'été? Eh bien, justement, il a croisé Anne à Tours qui, elle, adore bouquiner au soleil.
3: Bonjour, vous vous appelez comment?
4: Anne.
3: Et vous êtes de Tours?
4: Oui, je suis de Tours.
3: Alors, c'est quoi votre petit plaisir de l'été?
4: La lecture, au frais.
3: Alors, c'est au frais un peu à l'extérieur quand même ou vraiment à l'intérieur?
4: Bah actuellement à l'intérieur.
3: Mais si vous pouvez, vous allez quand même dans le jardin.
4: J'adore aller dans le jardin, oui, je préfère lire dans le jardin, oui, sous le parasol, oui. Mais actuellement, le climat ne permet pas, quoi, voilà.
3: Et vous lisez beaucoup?
4: Oui, je lis beaucoup, oui.
3: Vous lisez quoi?
4: Des biographies.
3: C'était quoi la dernière?
4: La biographie, la dernière. Alors là, c'est, actuellement, c'est pas ce que je lis, c'est le dernier livre de Pierre Lemaitre, actuellement, que je lis.
3: D'accord.
4: Donc... Autrement, biographie, qu'est-ce que j'ai lu dernier? Ah, ben ça doit remonter quand même, les bios. Mais en général, c'est historique.
3: Et Pierre Lemaitre, l'histoire, c'est laquelle?
4: Ah, ben c'est... ça se passe... vous avez vu le film Au revoir là-haut?
3: Non.
4: Pas du tout, c'est dommage. Donc ça continue d'un sens la famille. C'est l'histoire de toute une famille sur plusieurs générations. Et c'est vraiment très intéressant. Hein.
3: Qu'on regarde aussi un peu les magazines à Londres.
4: Oui, les magazines vieux de Monsieur de Caunes, que je conseille, Antoine de Caunes, je le conseille énormément. C'est formidable. On rit beaucoup, on se prend plus au sérieux à notre âge, c'est bien.
3: Et vous arrivez à le faire souvent, ce petit plaisir de l'été?
4: Oui, ça, il n'y a pas de souci. Et puis alors, maintenant, j'ai repris un peu la salle de sport.
3: Et vous lisez en même temps que la salle de sport?
4: Ah non. C'est différent.
3: Merci beaucoup, Anne.
4: Eh bien, je vous en prie.
0: Des petits plaisirs de l'été que vous retrouvez tout au long de la journée. Si vous croisez Clément quelque part, comme ça, en Touraine, avec son petit micro bleu, n'hésitez pas à l'arrêter et à faire la causette avec lui. Voici Dariol et John Oates.

0: Les Rolling Stones avec ce titre NG, 16h18. Vous restez avec nous. À suivre, le point sur l'étape du jour du Tour de France. Les coureurs qui sont à moins maintenant d'une quarantaine de kilomètres de l'arrivée. Côté musique, Manon Lisa avec son Petit Pêcheur et Daniel Balavoine juste après ça.
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0: Now, c'était Don't Dream It's Over. Il est déjà 4h30. On fait un point sur l'étape du jour, le Tour de France. Tout de suite, c'est avec Bruno Blanza.
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3: Pile à 30 km de l'arrivée à Orcières-Merlette. C'est tout simplement une arrivée en haute altitude aujourd'hui pour le Tour de France entre Voiron et la commune d'Orcières-Merlette dans les Hautes-Alpes. Et je vous disais, 30 km pour un groupe de 6 coureurs en tête. Il y a Richard Carapaz, il y a Johan Essen, Jorgensen, Garcia, le coureur de la Movistar, Mauro Schmidt qui a déjà gagné cette année sur le Tour. C'était à Belfort, lui le Suisse. Et puis le Français Valentin Paré-Peintre qui porte le maillot à poids, le coureur au Savoyard, la Soudal Quick-Step. Il possède 1 minute et 14 secondes sur un groupe d'intercalés. Ils sont peu nombreux. Puis un peu plus loin, il y a un autre groupe. Le peloton est à 8 minutes. Ça devrait se jouer entre les 6 hein, parce qu'il y a ensuite deux dernières difficultés, dont la montée finale vers la commune et la station d'Orcières-Merlette. Thomas Coignac, vous êtes juste derrière les 6 hommes de tête qui... sont manifestement bien en forme, en tous les cas pour certains d'entre eux. On pense à Carapaz.
4: Oui, exactement. Et puis ils bossent bien ensemble. On se répartit équitablement le travail. Là, c'est Matteo Jorgensen, l'Américain, qui prend ce relais. Donc effectivement, je suis d'accord, ça devrait se jouer entre ces six. Et si on veut avoir plus de chances d'avoir une victoire française, Bruno, est-ce qu'on pourrait pas naturaliser en express Matteo Jorgensen, l'Américain? Après tout, il habite à Nice depuis plusieurs années. Il a été formé à Chambéry et il parle parfaitement français. Donc on aurait Valentin Paré-Peintre et une deuxième chance, pourquoi pas, avec Matteo Jorgensen si on lui trouve la double nationalité d'ici une demi-heure.
3: Bon, on veut une vraie victoire 100% française. Ça nous ferait plaisir et ce serait la première de ce Tour de France. On n'y est pas encore, hein. Un peu plus de 29 km et il y a des hommes très costauds devant. Cette fin d'étape, vous la vivez en intégralité et tout au long de l'après-midi sur votre radio ici. À tout à l'heure.
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0: Et le prochain rendez-vous avec l'étape du jour, c'est dans quelques minutes maintenant, puisque, à mon avis, les coureurs devraient arriver aux alentours de 5h15, 5h30. Tiens, quelques idées sorties.
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0: À noter, si vous aimez la pétanque, le troisième challenge intervillage de pétanque est organisé par l'association À tout cœur Luzé. Bah, c'est ce samedi à Luzé, de 9h30 à 17h sur la place principale de Luzé. Et ce sont au total 16 communes qui font partie de la communauté de communes Touraine-Val-de-Vienne qui seront représentées. L'année dernière, c'était seulement 12 communes. C'est vous dire si, bah, forcément, il y a un engouement pour ce grand challenge intervillage de pétanque. Le principe est simple. Chaque commune de cette communauté de communes est représentée par 3 doublettes qui sont composées d'habitants volontaires, ça peut être aussi des élus municipaux. Bref, c'est un grand challenge de pétanque. Allez les soutenir, c'est ce samedi de 9h30 à 17h.
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0: Et puis j'en profite également pour vous dire que l'établissement français du sang a grand besoin de vous. Il manque, écoutez bien, 2500 dons à l'occasion de ces vacances d'été. Vous le savez, durant l'été, les besoins sont plus importants. Si vous pouvez donner votre sang, si vous l'avez même déjà fait, bah pensez-y. Pensez-y parce que ce don de sang, votre don de sang, peut sauver des vies. L'établissement français du sang qui est en collecte un petit peu partout en Touraine et surtout bien sûr au de Lyon, dans son siège évidemment principal. Voici Bernard Lavillier, Mélodie, Tempo, Harmonie. Bel après-midi.

0: forestier naît quelque part à l'instant, déjà 5h20.
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0: Ah oui, on aime rire sur votre radio ici Touraine tous les jours. L'humour en tube, c'est avec vous Fred Ballard, avec aujourd'hui deux humoristes, Caroline Vigneault et Marine Leonardi. On parle de contraception, les femmes sont en général en première ligne hein, sur ces sujets. Et pourtant, d'après les expertes que vous avez consultées justement, Fred, la logique voudrait que ce soit ceux qui fécondent les femmes qui se chargent de cette affaire. Écoutez.
3: C'est quand même plus sécure de retirer les balles d'un pistolet plutôt que de tirer à balles réelles sur quelqu'un. « T'inquiète pas, t'as un gilet pare-balles !»
4: Alors, l'image vaut ce qu'elle vaut, mais elle a le mérite d'être efficace. C'est au porteur du pistolet de procéder au changement de projectile s'il n'est pas prêt à voir la cible gonflée comme une baudruche pendant 9 mois. Et quand Caroline Vigneault insiste, c'est qu'elle a elle-même été prise pour cible.
5: « Une femme est fertile en moyenne 4 jours par mois. Un homme est fertile en moyenne 365 jours par an. » Et les mecs ont réussi à nous faire croire que c'est à nous de prendre la pilule tous les jours. Hé, les filles, on percute ?
4: Ah oui, c'est sûr qu'on est resté endormi pendant quelques années, et à quel prix, hein, parce que, bon, si la pilule contraceptive n'avait pas d'effet secondaire, ça se saurait. Et Marine Leonardi le sait, hein, d'ailleurs.
6: Moi, la dernière fois que j'ai pris la pilule, c'est simple, j'ai pris 10 kilos et de la moustache. Mais je vous promets, il y avait écrit Jasmine sur la plaquette, je ressemblais à Jafar. Je ne sais pas si vous en avez entendu parler, mais ils sont en train de plancher sur la pilule contraceptive pour hommes. Est-ce qu'on va faire confiance ? Non mais je pose la question aussi. Moi, la seule fois où mon mari a dû penser à un truc à heure fixe, ma fille est restée enfermée à l'école. Voilà.
4: Alors ça, c'est un problème hein, auquel les chercheurs en contraception masculine n'ont certainement pas pensé, sauf si les chercheurs sont des chercheuses. Hein. Là, on a peut-être une chance, mais bon, en attendant, on peut tenter la contraception par le rire. Hein. Un bon fou rire au bon moment et le pistolet est désarmé.
0: Ben voilà.
4: Il n'y a plus qu'à essayer.
0: Merci Fred Ballard. Tous les jours, les meilleurs humoristes. Le meilleur de l'humour, c'est dans l'humour en tube. Voici Sia, Gimme Love maintenant.

Sia avec ce titre Give Me Love. Ça vous dirait de vous replonger dans l'histoire du rock'n'roll? Eh bien, c'est ce que je vous propose maintenant en direction de l'année 1993 avec les Bad Boys de Boston. Le groupe Aerosmith. Oui, et ce titre en 1993. Écoutez, voici Crying. Ouais, je pense que là, on tient le bon bout du rock'n'roll.

0: Come Get a Grip du groupe Aerosmith à l'instant. C'était Crying. Dans 10 minutes à peine maintenant, rendez-vous avec l'info à 17h. Et d'ici là, la musique de Michel Berger. On écoutera Y'a pas de honte juste après ça.
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0: Le titre était produit par DJ Lewis, le DJ producteur français pour Mylène Farmer. À l'instant, c'est à qui le tour ? Premier extrait de l'album Égrégore, qui sera d'ailleurs disponible dans les bacs le 30 octobre prochain. Il se murmure même que Mylène Farmer serait peut-être aussi présente dans les cinémas, puisque la chaîne de cinéma Pathé est aussi partenaire de cet événement. Alors, un nouveau film peut-être, ou une série de clips, on ne sait pas encore, mais ça, en tout cas, vous le saurez en écoutant Ici Touraine.
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0: Bel après-midi à l'écoute d'Ici Touraine, il est 17h et voici votre journal. L'info Valentin Bertrand.
2: Le bassin d'Arcachon envahi par les fumées et un brouillard rougeâtre. Le feu toujours hors de contrôle. Il continue de progresser avec désormais 3400 hectares parcourus. Pour le moment, aucun blessé, mais de très nombreux évacués. Ils sont 20 000 environ, dont beaucoup de vacanciers, des campeurs. Vous êtes à leur côté, Kevin Blondel, pour Ici Gironde, dans la salle des fêtes de Biganos, transformée en dortoir de fortune.
3: 200 lits de camp disposés en rang dans cette salle des fêtes, une trentaine de bénévoles et d'employés communaux avec leurs gilets jaunes sur le dos pour accueillir une à une toutes les familles qui arrivent un peu déboussolées, en short de bain, en tongs, parfois pieds nus parce que certains sont partis très vite dès qu'ils ont reçu l'ordre d'évacuer leur camping. Et depuis, c'est l'attente. Certains ont choisi de rentrer. Fin du séjour. Un papa venu du Val d'Oise en famille me disait quand même on se donne 48 heures pour voir si on reste ensuite ou pas. Et pendant ce temps, ceux qui sont d'ici, eux, scrutent le ciel. On regarde ce grand nuage gris-noir qu'on voit au loin, évidemment, qui nous vient de l'incendie. On est à une vingtaine de kilomètres du départ de feu. Et pourtant, c'est bien visible d'ici. Et au moindre courant d'air, on a l'odeur acre. Tous ici espèrent évidemment que ce soit éteint le plus vite possible, même si on se tient prêt à accueillir ces évacués encore demain, encore ce week-end peut-être, voire même peut-être en début de semaine prochaine, me disaient ici les élus, même si on espère évidemment ne pas en arriver là.
2: Et la situation, elle commence à se stabiliser à l'entrée de la presqu'île du Cap Ferré. Les flammes sont pour le moment contenues. Vous retrouvez notre point en direct sur ici.fr. Dans le Var, l'incendie n'est lui toujours pas fixé. Des reprises cet après-midi ont entraîné de nouvelles évacuations dans les villages pittoresques de Cotignac, Courant et Pontevès, où le Mistral s'est levé aujourd'hui. 650 pompiers restent mobilisés sur place. Des premiers éléments de réponse après le crash d'avion de Tomblaine près de Nancy, survenu fin juin lors d'un baptême de parachutisme. Un premier rapport du bureau enquête et analyse évoque un dégagement de fumée à bord de l'appareil juste avant sa chute. L'avion, révisé 2 mois avant, avait réalisé 3 vols avant l'accident, mortel pour ses 11 occupants. Après les menaces reçues par le maire d'Alès dans le Gard, le démenti de la DZ Mafia est jugé crédible. Dans une vidéo, des hommes au visage masqué affirment ne pas être responsables des tags, des balles déposées dans la boîte aux lettres de l'élu et de l'attaque à la voiture piégée redoutée en début de semaine. Après avoir renoncé en décembre, le gouvernement veut de nouveau doubler le montant des franchises médicales. Ce reste à charge ne sera plus plafonné à 100 mais à 200 euros. Objectif, dégager des ressources en plus pour l'hôpital, explique la ministre de la Santé Stéphanie Rist, sans préciser de la date d'application de la mesure. Il y a bataille pour la première étape de haute montagne sur la route du Tour de France. 6 coureurs se sont échappés, dont le français Valentin Paré-Peintre, avec encore une dizaine de kilomètres à parcourir avant l'arrivée à Orcières-Merlette, arrivée à vivre en direct sur votre radio ici.
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0: Et l'arrivée du tour, maintenant, c'est dans une dizaine de minutes puisque les coureurs sont désormais à moins de 10 km de leur arrivée. Le temps est excellent, soleil pour tout le monde cet après-midi. On a observé cet après-midi 27 degrés à Tours. On est entre 27 et 29, voire même 30 degrés cet après-midi. Pour ce qui est de la nuit, le ciel sera clair. Et puis demain, au réveil, on attend entre 13 et 16 degrés selon Météo France, avec une belle journée de vendredi qui se dessine en perspective.
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0: La musique que vous aimez, elle vous accompagne tout au long de la journée sur Ici Touraine. Et nous, on est ensemble jusqu'à 19h, 17h04, ça y est. Avec peut-être déjà quelques notes de musique de votre futur week-end. Sous le signe de la danse, oui, faites chauffer la boule à facettes. Voici le groupe Indeep, Last Night a DJ Saved My Life. Il est 17h05, bel après-midi.

0: Last night, a DJ saved my life. La nuit dernière, un DJ m'a sauvé la vie. Un bel acte de bravoure signé Indeep. À l'instant, il est 17h09. On est ensemble jusqu'à 19h et oui, on passe une très belle après-midi sous le soleil de Touraine avec un joli programme. Tiens, dans quelques minutes maintenant, on va vivre en direct l'arrivée de l'étape du jour du Tour de France. Les coureurs sont maintenant à moins de 6 km de l'arrivée. Ils viennent de gravir, c'est la première étape de haute montagne, plus de 3400 mètres, c'est vous dire. Allez, on joue ensemble maintenant aux Cabines de Loire.
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0: 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Bonne chance. Voici Jérémy Frérot.

0: Jérémy Frérot avec ce titre Frérot. Il était d'ailleurs sur la scène du Festival des Horizons à Saint-Avertin il y a quelques jours maintenant. Un événement exceptionnel. Allez, on joue ensemble.
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0: 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Et la musique, c'est celle de Laurent Voulzy. Voici Les Nuits sans Kim Wilde. 02 47 38 10 20. 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Le principe est simple. Vous choisissez votre cabine et on écoute ensemble la question. Si vous y répondez correctement, vous gagnez ces deux entrées pour la cité rétro-mécanique, le musée Maurice Dufresne. Bonne chance.

0: Laurent Voulzy, c'était les nuits sans Kimoeld. Il est déjà 17h20. On va vivre en direct l'arrivée de l'étape du jour du Tour de France avec Thomas Coignac et Bruno Blanza en direct du Tour, 17h20 déjà. Et oui.
1: Étape du Tour de France, la 18e. Nous sommes à moins de 2 km de l'arrivée. Et ça sent en tous les cas la victoire d'un Équatorien. Il est seul en tête, Richard Carapaz. Il a faussé compagnie à ses 5 compagnons d'échappée dans la montée finale vers la station d'Orcières-Merlette dans les Hautes-Alpes. 7 km à quasiment 7%. Et l'Équatorien, qui était forcément l'homme à battre, le meilleur des grimpeurs dans cette échappée, a tenté dans un premier temps de partir à 4 km. Et là, il y avait l'unique Français dans cette échappée, Valentin Paré-Peintre, pour réagir, rester dans sa roue. Ils ont réussi à creuser un petit écart avec les autres coureurs présents dans cette échappée. Puis 500 mètres plus loin, Carapaz, avec le retour, notamment de Johan Essen. Il y avait le retour également de Mauro Schmidt. Il en a remis une, Richard Carapaz. Et c'est à ce moment-là, c'est-à-dire il y a 2 km, avec son maillot violet, son casque violet, le coureur de l'AIF qui l'a fait la différence. Et là, il est seul en tête, l'Équatorien, pour aller chercher une première victoire d'étape cette année, mais une deuxième dans sa carrière sur le Tour de France. On va y revenir forcément. Il est bientôt à la flamme rouge. Thomas Coignac, peut-être en fond de ligne, êtes-vous là, Thomas, après avoir suivi cette étape encore une fois exceptionnelle sur la moto ici?
2: Ouais, et puis on l'a faite, hein, cette montée vraiment Sierre-Merlette avec la moto ici, et on a vu à quel point c'était difficile, à quel point la pente était prononcée dans les virages. Alors c'est pas étonnant, Bruno, que ce soit le meilleur grimpeur du groupe, qui s'isole et qui s'impose, probablement parce qu'il lui reste 1 km à Carapaz et que ça n'a pas joué tactique. Là, c'est forcément le plus fort de ce groupe d'échappés qui s'est détaché.
1: On est à des pourcentages autour de 7 là sur les deux derniers kilomètres. Le voilà à la flamme rouge, Richard Carapaz, le coureur de la formation IF, qui est parti depuis le 30e kilomètre de cette étape. Il a passé 150 km à l'avant dans différents groupes, hein. À un moment donné, ils étaient 6 sur la fin, mais ils ont été jusqu'à une bonne dizaine. Ils ne jouaient aussi forcément l'école avec le meilleur grimpeur pour Valentin Paré-Peintre, le Français de cette échappée, qui, s'il termine dans les 3 premiers, va vraiment cette fois-ci être le leader du classement de la montagne, lui qui est passé en tête de quasiment tout l'école cet après-midi. Richard Carapaz, à 700 mètres de la ligne, il ne se retourne pas, hein. Il appuie bien évidemment très fort sur les pédales. Il est tendance cette fois-ci, en train de relancer pour remettre du rythme l'Équatorien, lui qui s'est imposé l'année dernière, figurez-vous, pas très loin d'ici également, dans le département des Hautes-Alpes. A super dévolué, ce n'est pas un inconnu, hein, l'homme de 33 ans, parce qu'il a déjà fait un podium sur le Tour de France il y a 5 ans. Il a été performant sur le Giro, le Tour d'Italie également. Et il a été tellement malin en montant avec les autres, un rythme qui lui convenait, pour finalement attaquer, je vous le disais, une première fois à 4 km de la ligne d'arrivée. Il en a remis une couche à 3,5. Et là, plus personne n'a pu le suivre. Il est en train de se retourner quand même, Carapaz. Mais il y a largement de quoi faire et peut-être de quoi profiter. Il est de nouveau en train de relancer l'Équatorien avec le maillot ouvert, parce qu'il fait 27 degrés ici à Orcières-Merlette. Les derniers virages pour celui qui va de nouveau lever les bras sur le Tour de France. On n'aura pas de victoire française alors qu'il restera 3 étapes derrière. Voilà, il va fermer son maillot avec ses lunettes de soleil, une dernière relance, et il est dans la ligne droite, la Richard Carapaz. Il va pouvoir profiter de son deuxième succès sur le Tour de France, en train d'applaudir le public, de lever le point droit. L'Équatorien passe devant nous, et en seigneur, il s'impose ici à Orcières-Merlette après 4h26 de course. Un succès, Thomas Coignac, mais joué à la perfection. On connaît son expérience, on connaît son talent de grimpeur. Il a réussi tout ce qu'il voulait cet après-midi, Carapaz.
2: Il est récompensé, ça fait du bien aussi de le voir récompensé, Carapaz. Carapaz parce que il a tellement mérité sur ce Tour de France. Il était échappé en solitaire du côté du Lioran, il était échappé en solitaire du côté du col du Hague, et à chaque fois un certain Tadej Pogacar lui avait fondu dessus pour le priver de la victoire. Et la troisième aura donc été la bonne pour l'Équatorien qui va venir célébrer avec son équipe dans quelques jours.
1: La mauvaise nouvelle, c'est que Valentin Paré-Prince ne sera pas dans les trois premiers. Il ne sera donc pas en tête du classement de la montagne ce soir, parce que c'est Mauro Schmidt, le coureur de la Jaico Alula, le coureur suisse de l'équipe australienne, qui prend la deuxième place au sprint devant Tobias, devant Matteo Jorgensen, et donc l'Américain, et Valentin Paré-Prince qui arrive seulement maintenant, après un petit peu plus d'une minute et 10 secondes, du vainqueur, donc l'équatorien Richard Carapaz. Il passe devant nous, épuisé Valentin Paré-Prince. Il aura fait la course en tête, mais il se rapproche très très près désormais et bien de la formation, et notamment en tête de ce classement des grimpeurs, et bien de du maillot jaune Tadej Pogacar, que l'on voit dans la montée, parce qu'on va suivre ça bien évidemment. Maintenant la course au podium avec une équipe et bien de Tadej Pogacar, l'équipe UAE qui est amoindrie hein. Il y a un virus dans l'équipe, on parle d'une gastro-entérite. On a vu Adam Yates hier tout près de l'abandon. Il a finalement continué le Britannique aujourd'hui, mais il a perdu notamment McNulty parmi ses équipiers. Tadej Pogacar est là sur les images que l'on nous a montrées. Il a deux équipiers à ses côtés, et notamment le troisième du classement général, Isaac Del Toro, le maillot jaune qui est à 1 km, le groupe maillot jaune, de l'arrivée ici, donc quasiment à la flamme rouge. Et on espère pourquoi pas voir un Paul Sexas attaquer Del Toro pour aller chercher la troisième place, le podium, lui qui est à 20 secondes, Paul Sexas, le jeune prodige français du podium du Tour de France et de la troisième place. On va les voir arriver d'ici quelques instants. Vous la vivez, cette arrivée, en direct sur votre radio ici. Il y aura ensuite demain l'ascension, déjà la première mythique de l'Alpe d'Huez, avant de remettre le couvert après demain, et ensuite de se diriger vers les Champs-Élysées pour la 21e et dernière étape dimanche. Thomas Coignac en fond de ligne après avoir suivi l'étape au cœur du peloton sur la moto ici. Une réaction peut-être avec Paré-Prince ou un autre coureur.
3: Valentin Paré-Prince là qui est assis là près des barrières avec son équipe pas très loin. Il s'est mis la tête sur les genoux, l'épuisement évidemment après une étape si difficile, en train d'essayer de récupérer, de boire un petit peu le maillot à poids, déçu visiblement de ne pas avoir pu réussir à suivre l'attaque décisive de Richard Carapaz.
1: Elle est groupe maillot jaune qui est à peu près 600 mètres de la ligne, un groupe composé d'une petite quinzaine de coureurs. Tadej Pogacar est tout simplement en troisième position derrière deux équipiers, moins de 600 mètres pour le maillot jaune, alors qu'à un moment donné il y avait plus de 8 minutes de retard pour le peloton maillot jaune. Et on voit dans ce groupe notamment Tadej Pogacar, mais il est là également Paul Sexas avec deux équipiers. On est bien présent, on fait attention, on est vigilant. Ayuso est également là. Rapidement, Thomas, une réaction?
4: Je suis pas vraiment déçu. J'ai tellement souffert aujourd'hui.
1: Valentin Paré-Prince.
4: Une journée très très difficile. À la fin, j'étais vraiment mort, vraiment vide, et c'était vraiment très difficile. Ensuite, je peux pas être déçu. Je me suis fait lâcher à la pédale dans la dernière montée. J'étais tout simplement à bloc, donc j'ai fini à ma place. Et voilà, mais c'était une journée tellement dure. J'ai tellement souffert toute la fin d'étape sur les parties plates. Ouais, à un moment donné, je pensais même pas pouvoir faire dans les 10. Donc, je pense que je peux être content avec mon résultat aujourd'hui, même si on veut toujours gagner. C'est pas décevant, comme j'ai dit, parce que j'étais tout simplement à bloc. Et voilà, c'est comme ça.
1: Merci beaucoup Thomas Coignac pour cette réaction directe de Valentin Paré-Prince, quatrième et premier français de cette étape, mais qui malheureusement va garder le maillot à poids, mais il est deuxième au classement de la montagne. Demain il faudra qu'il soit dans les deux prochaines étapes, qui sont dantesques d'ailleurs, avec une arrivée à l'Alpe d'Huez, qu'il soit encore une fois acteur, lui qui est déçu mais qui aura tout donné, alors que du côté des cadors, des favoris, on n'a pas forcément attaqué. Même Paul Sexas n'a pas voulu aller chercher quelques secondes par rapport à Isaac Del Toro après la victoire de l'équatorien Richard Carapaz, ici l'homme de 33 ans qui s'impose, le coureur de la IF à Orcières Merlette après eh bien une sacrée échappée, et ses 185 km de course en solitaire. Il a attaqué à 3,5 km et c'est cette attaque qui a fait la différence. Pogacar reste bien évidemment maillot jaune et de très loin de ce Tour de France, devant Evenepoel, devant Del Toro, devant Sexas, le quatrième. On revient sur tout cela dans le journal du Tour à 18h30 tout à l'heure sur votre radio ici.
0: Et oui, parce qu'on vit l'étape du jour en direct chaque jour grâce à vous Valentin, grâce à vous Gildas, grâce à vous Bruno et grâce à Thomas Coignac également sur la moto Radio France. Il est 17h30, on va jouer ensemble juste après ça.
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0: Il est 17h31, un petit coup d'œil sur vos conditions de circulation.
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0: Évitez impérativement d'emprunter la rocade de Tours dans le sens sud-nord, des premiers bouchons au niveau de Jouer-les-Tours et jusqu'à Saint-Cyr, des bouchons qui incluent évidemment la Riche et la traversée de la Loire jusqu'à la porte de Fondette. Et puis dans la partie un peu plus au nord également, là aussi c'est un peu plus compliqué entre Fondette et l'extrême nord de cette rocade de Tours. C'est très compliqué pour en sortir donc sur cette M37. C'est vraiment le sens sud-nord qu'il faut éviter impérativement actuellement. Ne vous engagez pas sur cette rocade, ça risque de vous compliquer la vie. Des ralentissements aussi sur l'avenue Jacques Duclos, la M140 à Saint-Pierre-des-Corps, entre la Ville-aux-Dames et Saint-Pierre-des-Corps. Là aussi, c'est un autre secteur à éviter. Prudence à vous et bonne route.
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0: 17h32, on va jouer ensemble maintenant.
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0: Les cabines de Loire qui vous accueillent. Et c'est avec vous que l'on va jouer, Manuela. Bonjour.
13: Bonjour.
0: Nous sommes à Saint-Marc-la-Pile. Il y a deux invitations pour vous, deux entrées pour ce lieu fabuleux, complètement unique au monde, la cité rétromécanique, le musée Maurice Dufresne. Des véhicules, des objets en tout genre. Il faut le dire que Maurice Dufresne avait quand même une sorte de collectionnite aiguë. Une cabine à choisir entre 1 et 37, Manuela. Laquelle choisissons-nous ?
13: Alors, on va marcher, on va prendre la 37.
0: Comme le département, finalement, c'est ça ?
13: Voilà.
0: Bon, bah très bien. Alors, vous êtes sûr que c'est celle-là qui vous tend les bras ? On ouvre bien la numéro 37.
13: Alors, on
0: l'ouvre.
13: On y va.
0: J'ai l'impression qu'on l'ouvre beaucoup, quand même, cette cabine. Manuela, une question à l'intérieur, on la découvre ensemble. Poussons la porte de la cabine numéro 37.
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0: Tiens, une question un peu d'actualité, Manuela. Hier soir, mercredi, la piscine de l'Île d'Or a rouvert. Mais dans quelle commune, justement, se trouve cette piscine de l'Île d'Or ? Est-ce que c'est à Jouer-les-Tours, à Tours ou à Amboise ?
13: Non, c'est à Amboise.
0: Vous êtes certaine ou pas ?
13: Oui.
0: Bah, je crois que c'est la bonne réponse. Il y a beaucoup de soleil sur votre été, Manuela. C'est bon, c'est gagné. Deux entrées pour la cité rétro-mécanique, le musée Maurice Dufresne. Vous y allez avec qui ?
13: Avec mon époux. On invitera les enfants en plus.
0: Comment ils s'appellent ?
13: Julie et Marcel.
0: Waouh, trop bien, trop mignon. Et puis on vous offre également vos deux paires de lunettes pour l'éclipse du 12 août prochain. Deux paires de lunettes pour regarder sans aucun danger cette éclipse du soleil. Là aussi, bah c'est chouette. Hein. Bon, bah écoutez, ouais. Manuela, bel été à l'écoute d'ici Touraine.
13: Merci.
0: À bientôt.
13: À bientôt.
0: Eh ben ouais, tous les jours, on vous gâte à l'écoute d'Ici Touraine et je pense qu'on va rejouer dans pas très longtemps aux cabines de Loire. Voici Kim Wilde maintenant avec ce titre Cambodia. Ça, c'est un souvenir.

0: La musique de Kim Wilde à l'instant, c'était Cambodia, 17h38. On prend la direction du PC Mobilité Fil Bleu. Il y a Laetitia qui est avec nous. Bonjour Laetitia.
1: Bonjour Nicolas.
0: Comment ça se passe Laetitia? Dites-moi, vous qui avez la vision un petit peu sur tout l'ensemble du réseau bus tram dans la métropole.
1: Alors, en temps réel, le réseau circule normalement. Côté déviation, la ligne 15 ne dessert pas les arrêts Gare de Tours, Heurteloup, Rempart, Canal, Velpo, Lafuye et Florian, uniquement en direction de Blotry jusqu'au 7 août. Et dernière petite information, donc à compter de demain, donc le vendredi 24 juillet jusqu'au vendredi 14 août inclus, les horaires des lignes 2 et 4B sont ajustés. Donc pour connaître les horaires ainsi que les déviations en cours, je vous invite à consulter notre site filbleu.fr ou notre application mobile dans la rubrique Infotrafic.
0: Merci Laetitia. Avant de se quitter, j'ai une petite question pour vous. Vous êtes déjà partie en vacances ou pas Laetitia?
1: Pas encore, il me reste encore 2 semaines.
0: 2 semaines pour vous, mais ça veut dire que déjà vous avez pensé à faire vos valises, déjà peut-être les préparez-vous déjà un petit peu, non?
1: Oh non, pas du tout, sera du dernier moment.
0: D'accord. Merci Laetitia, belle
1: à
0: journée,
1: bientôt.
0: Au revoir.
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0: Eh ben justement, on va faire nous nos valises de l'été parce que chaque jour dans la valise de Perrine Clément, il y a des objets et justement, ce sont les objets qui font nos vacances. Et aujourd'hui, dans la valise de Perrine, il y a de l'anti-moustique.
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5: Arrête. Non mais il existe des solutions beaucoup moins nocives.
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5: Ah ben c'est surtout pour toi. Moi, il ne me pique jamais quand t'es là.
6: Ah, l'été, sa chaleur, ses couleurs, ses odeurs et ce son que l'on redoute et que l'on retrouve. Les moustiques se reposent l'hiver et se réveillent quand il commence à faire un peu plus chaud. Dès que le thermomètre dépasse les 20 degrés, ils sont particulièrement actifs. Actives ! Pour rappel, seule la moustique femelle pique. En aspirant notre sang, elle assure le développement des œufs. 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Elle empêche notre sang de coaguler et anesthésie notre peau, ce qui lui permet de piquer sans être remarquée. 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Mais après tout, un été sans piqûre de moustiques, est-ce un véritable été?
7: Le problème, c'est surtout les moustiques dévorés par les moustiques. Moi, je ne me plains pas, je ne me plains jamais. À part les moustiques, c'est tout.
8: Mais moi, ça ne me gratte pas. Non, non. J'ai pris des vitamines avant et ça ne me gratte pas.
6: Pour les éviter, les chasser ou encore les repousser, chacun y va de sa technique.
9: Les produits...
10: Ça ne fait rien du tout. On a essayé les bombes pour mettre sur le corps, le vinaigre, le parfum. Il n'y a rien à faire.
9: C'est coriace?
10: Oui. Et c'est les tout petits qui piquent.
6: Et vous, mettez-vous de l'anti-moustique?
11: Oui, c'est super important. Pour éviter tout ce qui est les piqûres, justement, parce qu'on n'aime pas trop se faire piquer l'été.
12: Ça fait partie de ce que j'amène, automatiquement. 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
0: Et on retrouve évidemment chaque jour la valise de Perrine Clément. Tiens, on va jouer ensemble dans un instant. Et avant tout ça, voici Charles Doré. Vous l'avez découvert dans la Star Academy. Depuis, il fait son petit bout de chemin. Alors...

0: destination.
1: Vous l'avez découvert avec le titre « Je pars mais je reste » et à l'instant c'était « Famille ou pas famille » de Charles Doré. Charles Doré serait-il le garçon le plus indécis de la Terre ? À mon avis, il y a peut-être des questions à se poser. Allez, déjà 6 ans moins le quart, on va jouer ensemble.
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1: 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Bel après-midi sur le site Touraine.

0: C'est beau quand même, c'est beau. Allez, on va jouer ensemble.
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0: Et on joue bien sûr aux Cabines de Loire avec vous, Eric à Chissé en Touraine. Bonjour Eric.
3: Bonjour Julien.
0: Ça sera Nicolas, mais c'est pas grave. Appelez comme vous voulez.
3: C'était Julien alors.
0: J'ai pas trouvé moi un prénom qui me va, je sais pas.
3: Nicolas,
0: c'est bien. Non, c'est, sinon, mais franchement, moi, je suis pas un aficionados de mon prénom. Alors, si vous en trouvez un, rebaptisez-moi, il y a pas de problème.
3: Alors, on va la dire à la façon russe, Nicolas.
0: Oui, si vous voulez, voilà. Ça va, Eric?
3: Ça va.
0: Bon, Eric, on joue pour ces deux invitations pour le magnifique château royal d'Amboise, ainsi que vos deux paires de lunettes. Deux paires de lunettes pour voir en toute sécurité l'éclipse du soleil le 12 août prochain. Il y a, Eric, 37 cabines alignées sur les bords de Loire. Il faut en choisir une. À l'intérieur, il y aura une question. À vous d'y répondre correctement et vous gagnerez ces deux places pour le château royal d'Amboise. Est-ce que c'est bien compris, mon petit Eric?
3: Oui, Nicolas.
0: Très bien. Alors, Eric, quelle cabine choisissons-nous?
3: La 16.
0: La 16. Pourquoi la 16? C'est la bière?
3: C'est du jour d'anniversaire de ma mère, elle est née un 16 avril.
0: Ah, je croyais que c'était par rapport à une grande marque de bière et que vous allez dire, tiens, une petite bière fraîche à cette heure-ci.
3: Je vais pas dire la même parce qu'après j'ai été obligé d'en dire 3.
0: Non, c'est ça, voilà, c'est ça. Donc 16, c'est bien. Bon, bref, la numéro 16, Eric, on y va, on prend celle-là?
3: Oui, allez, on y va.
0: On pousse la porte à la numéro 16.
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0: Ah Eric, il y a une petite question, tiens, vous devriez avoir la réponse. Chaque week-end, sur Ici Touraine, vous avez rendez-vous avec Laurent Carré. Laurent Carré, il est historien et il nous embarque sur l'ancienne route des vacances. Vous savez, une célèbre route nationale qui traverse la Touraine, Vendôme, Tours, Sainte-Maure, Châtellerault, avec évidemment ses bouchons mythiques et son effervescence estivale. Bon, certes, une route nationale qui est quand même beaucoup moins empruntée maintenant depuis qu'il y a l'autoroute, notamment. Mais alors, quelle est cette fameuse route nationale? Est-ce que c'est la Nationale 7, la Nationale 10 ou la Nationale 37?
3: Moi, je pense que c'est la 10.
0: Vous pensez que c'est la Nationale 10?
3: Oui.
0: Eh ben, je crois que c'est la bonne réponse! Il y a du soleil dans la cabine, c'est bon Eric, bravo. Deux places pour le château royal d'Amboise. Vous emmenez qui?
3: Oh bah, je vais voir, j'ai déjà eu une entrée mais que j'avais gagnée, j'avais fait un parcours sur ma commune de Chissé, il y avait des questions sur l'architecture urbaine de ma commune et j'avais gagné Cheverny déjà.
0: D'accord.
3: Eh bien là, ça fait Amboise.
0: Eh bien, ça fait Amboise. Alors, si vous n'avez personne pour y aller, moi, je peux rappeler Julien, avec qui vous avez tenté de jouer hier, et je vous le prête. Vous y allez avec lui, hein, il n'y a pas de souci.
3: D'accord,
0: je
3: vous rappellerai. Bon,
0: j'aimerais
3: vous voir.
0: Allez, à bientôt, Eric. Bon courage, belle journée.
3: À bientôt, Nicolas.
0: À bientôt. Et on passe le bonjour évidemment à Julien qui vous a accompagné notamment hier et avant-hier. Lune de miel, ça c'est les années 80. Qu'est-ce que c'est bon ! Ah j'adore ! Voici Paradise Mi Amor. Alors c'est de l'italo-disco, italo-disco italien, hein, c'est ça. Mais ça chante en espagnol. Il n'y a rien qui va dans cette émission. Il n'y a rien qui va. 17h53, on va rejoindre les infos à mon avis. À 18h, ça ira nettement mieux.

0: Boys, Mi Amor, c'était le groupe Lune de Miel. Dans 4 minutes, l'info en Touraine. C'est avec Romain Desec et c'est juste après ça.
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0: Fever Dream, c'était Alex Warren à l'instant. Merci d'écouter Ici Touraine, votre radio, 18h.
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0: Belle fin d'après-midi. On fait un point sur l'info, voici votre journal. Touraine avec vous, Romain Desec.
2: Sa conduite irresponsable avait provoqué la mort d'une femme de 78 ans. C'était en février dernier sur une route près de Saint-Bran. Un jeune homme de 25 ans vient d'être condamné cet après-midi à 2 ans de prison ferme par le tribunal de Tours, assorti de 3 ans avec sursis. Le conducteur, qui avait déjà perdu son permis pour des infractions routières, avait percuté de plein fouet 2 véhicules alors qu'il roulait en contresens et sous l'emprise de l'alcool. 2 autres personnes avaient été grièvement blessées. Un nouveau départ de feu en Indre-et-Loire cet après-midi près de Larçay, aux abords du chemin de fer. 6 hectares ont brûlé. C'était en tout début d'après-midi. Une quinzaine de pompiers ont dû intervenir. En Gironde, les flammes dévorent les arbres dans une toute autre mesure. 3400 hectares consumés et c'est loin d'être terminé. Pour vous donner un ordre d'idée, c'est exactement la superficie de la ville de Tours. 20 000 personnes ont dû être évacuées par précaution. Quant aux pompiers, ils sont à pied d'œuvre au nord du bassin d'Arcachon, lance à la main, ils tentent de lutter et mènent aussi, pour mieux anticiper, des missions de reconnaissance dans la forêt. Nicolas Joly les a suivis pour Ici Touraine.
3: Nous sommes sur un petit chemin qui traverse un bois. Sur la gauche, des branches calcinées, des fumerolles qui montent d'un sol noir. À droite, des flammes qui dévorent des arbres, de grands pins arrosés par les hommes du brigadier chef Pierre Jumeau, venu en renfort des Deux-Sèvres.
4: Ici, la priorité, comme vous le voyez, c'est pas ce qui est en train de brûler, c'est ce qui est menacé. Ce qui est menacé, c'est la parcelle qui est derrière vous. Donc pour l'instant, c'est normal. On laisse brûler, on temporise. Nos capacités en eau sont limitées. On laisse faire, on attend et on traitera au fur et à mesure.
3: Des hommes au sol, parfois survolés par les moyens aériens déployés sur la zone. 2 Canadair, 2 air tractors, un Dash, un soutien essentiel pour ces soldats du feu.
4: En journée, l'appui aérien, il est primordial. Ils sont beaucoup plus efficaces que nous. La nuit, on court après, on protège les maisons. La journée, c'est eux qui travaillent. Et nous, voilà, c'est un peu comme une guerre. Au canon, à l'avion, et nous, après, à la baïonnette. Dans les fossés.
3: Une guerre contre les flammes qui, pour le moment, heureusement, n'a pas fait de blessés ici, grâce à l'évacuation d'environ 20 000 personnes qui espèrent maintenant pouvoir rentrer chez elles et qui passent le temps en observant le balai des pompiers qui partent combattre l'incendie.
2: Reportage de Nicolas Joly près du bassin d'Arcachon. L'Union européenne annonce envoyer 3 bombardiers d'eau afin d'épauler les pompiers français. Dans la Drôme, près de 3 ans après le meurtre du jeune Thomas à Crépol, les juges d'instruction retiennent la circonstance aggravante de racisme à l'encontre des mises en examen. La mort de ce jeune rugbyman à la sortie d'un bal avait suscité l'émoi, puis des polémiques. Une bagarre avait éclaté entre des jeunes de la commune à d'autres issus du quartier de la Monnaie à Romans-sur-Isère. 14 jeunes sont mis en examen pour meurtre en bande organisée.
0: On a volé la caisse dans une église de Tours.
2: À l'église Sainte-Jeanne d'Arc, située près du jardin des Prébendes, le ou les cambrioleurs se sont emparés d'un tronc, là où sont glissés, vous savez, les dons pour les cierges. Préjudice estimé 200 euros. Aucun acte anti-religieux n'a été constaté. C'est ce que nous dit le curé de la paroisse qui a porté plainte. Si vous prévoyez d'aller à la zone commerciale de Chambray ce week-end en provenance de Tours, évitez surtout le secteur du rond-point de l'Alouette. Il sera complètement fermé et pour cause, le pont qui se trouve juste au-dessus va être démoli, purement et simplement, et tout cela en 2 jours, samedi et dimanche. Travaux dans le cadre de la future ligne de tramway. Un nouveau pont sera construit et il pourra supporter le poids du futur tramway, contrairement à l'actuel. On vous a mis les infos pratiques ainsi que le plan de déviation sur l'application Ici Touraine.
0: Si pour certains d'entre vous, la fin juillet rime avec les vacances, pour d'autres au contraire, eh bien, on renfile le bleu de chauffe.
2: Notamment pour les clubs sportifs tourangeaux, les rugbymen de l'US Tour ont remis les chasubles hier soir après une belle saison où ils n'étaient pas si loin de l'accession en National 2, l'équivalent du 4e échelon national. Les tourangeaux abordent la saison à venir. Le couteau entre les dents, Edouard Lebourg.
5: Sur le terrain de rugby, l'entraîneur de l'UST, Bertrand Guillot, a préparé un test physique.
6: C'est un semi-cooper, donc c'est une distance à faire sur 6 minutes qui nous donne un peu un ordre d'idée sur la capacité à tenir une intensité de course, parce que le volume couru dans notre jeu, il est essentiel.
5: Et du côté des joueurs, on n'est pas très inquiet. Fabien Pinto de Silva, 1m87, 100 kg, deuxième ligne pour l'UST, a veillé au grain durant la pause.
7: Oui, je me suis entretenu, oui. Je ne peux pas rester sans rien faire. Cette prépa, elle est importante parce que ça va être une saison qui va être longue.
5: Il est ravi de retrouver le ballon ovale et surtout de voir les copains.
7: Ça fait du bien de revoir tout le monde, de courir. Très content de revenir et de jouer au rugby. Un mois sans rugby, ça fait beaucoup.
5: Pour cette saison, il y a aussi des nouvelles têtes. 14 joueurs sont arrivés, 12 sont partis, soit un renouvellement de 40% de l'effectif. Parmi les nouveaux, il y a Victor Duménil, 3e ligne L. Il vient de l'équipe Espoir d'Orléans et il a un peu d'appréhension.
8: Ouais, forcément un petit peu. Connaître le groupe, les premiers tests physiques aussi, forcément, ça fait toujours un peu peur en début de saison.
5: Il a signé à l'UST car il est convaincu par le projet.
8: Un projet dynamique qui cherche à grandir, à se structurer, pas faire les choses n'importe comment. On a des objectifs, j'espère qu'on va s'envoyer pour s'y tenir. Une montée, c'est ici première place, donc j'espère que ça va le faire.
5: Un objectif clair, la montée en National 2. L'UST jouera son premier match de championnat le 6 septembre contre Annecy.
2: Et avant cela, premier match amical samedi prochain face aux Espoirs d'Orléans. Le Tour de France encore raté pour les Français. Valentin Paré-Peintre, pourtant dans l'échappée finale, finit 4e de l'étape Orcières Merlette. Étape remportée par l'équatorien Richard Carapaz. Pas de changement au général en attendant demain l'arrivée à l'Alpe d'Huez.
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0: Il est quand même terrible, c'est une tortue qui a donc gagné le Tour de France, c'est oui. L'étape du jour.
2: Elle est pas mal.
0: Elle est bien.
2: Non, elle est belle. Franchement, en plus je pense qu'on l'a jamais faite. Parce qu'il faut redire le nom, le monsieur s'appelait Richard Carapaz.
0: Voilà. C'est quand même terrible pour une tortue de gagner le Tour de France.
2: Tout à fait. C'est bien. On passe à la météo.
0: Ça vous dit. Il a fait beau aujourd'hui, jusqu'à 28, 29, 30 degrés relevés dans notre Touraine. Cet après-midi donc du soleil. C'est la même météo qui vous attend demain. Encore un beau ciel bleu et 13 à 16 degrés au lever du jour demain matin. Donc une belle nuit un peu plus fraîche en tout cas. Et c'est une belle journée qui nous attend encore demain, vendredi.
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0: C'est exactement comme ça qu'on va passer cette fin d'après-midi ensemble. 18h07, c'est reparti, on est avec vous jusqu'à 19h. Avec la musique que vous aimez, les années 80. Ça vous tente d'y retourner ? Allez, on y va. Voici Thierry Pastor et son coup de folie.

Le coup de folie, celui de Thierry Pastor à l'instant. Belle fin d'après-midi. On est ensemble jusqu'à 19h avec la musique que vous aimez. Bien sûr, on partira dans les coulisses de la télé avec Patrice Gascoigne tout à l'heure et Johan Rock. Avec aujourd'hui, la découverte de Drag Race, un épisode évidemment à découvrir. Ce sera tout à l'heure aux alentours de 7h-20. À suivre également le journal du Tour à 18h30. Et avant tout ça, direction les coulisses de Beauval avec Yann Meraki dans un instant, juste après le nouveau titre de Pierre Demar. Maintenant, voici Je pense à vous, nouveauté. C'est ici.

0: C'est le tout nouveau titre de Pierre Demar. Je pense à vous et on est très heureux qu'il pense à nous, Pierre. 18h14, vous le savez, durant tout l'été, Yann Meraki nous emmène dans les coulisses du quatrième plus beau zoo du monde. Ça tombe très bien, il est en Touraine. C'est le zoo parc de Beauval, du côté de Saint-Aignan. Et selon le moment de votre future visite, peut-être, eh bien vous pourrez assister à un spectacle unique et très surprenant.
1: Si vous passez le matin très tôt dans le secteur des petits singes, vous pourrez entendre des chants bizarres et voir une famille de gibbons faisant des acrobaties sur les arbres de leur île.
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1: Je me trouve dans la partie historique du parc de Beauval avec Audrey Soigneuse dans le secteur des petits singes. On va parler ensemble des gibbons à favoris roux. Ils sont particuliers ceux-là. On va commencer par parler pelage.
3: En fait, on a un dimorphisme sexuel chez les gibbons. Donc la femelle est toujours blonde et le mâle toujours brun. Et la couleur va changer avec l'âge. Voilà.
1: Il paraît, c'est ce que j'ai cru comprendre. La femelle change de couleur plusieurs fois.
3: Exactement. En fait, quand on a un bébé, le bébé va naître de la même couleur que la maman. C'est pour se camoufler, hein, en fait, au cas où il y a des prédateurs. Ensuite, au bout d'un an ou deux, le petit va changer de couleur, il va devenir brun comme le père. Et si c'est une femelle à maturité sexuelle, donc vers l'âge de 5-6 ans, il va redevenir blond. Donc c'est un peu la surprise, si on voit pas le sexe nous-mêmes, on attend 5-6 ans pour le savoir.
1: C'est du boulot pour leur coiffeur pour le coup, les couleurs comme ça qui changent. Ils sont aussi monogames, c'est-à-dire que normalement ils passent leur vie ensemble quand ils se rencontrent.
3: Exactement, c'est des couples qui se mettent ensemble à vie, ils sont amoureux, voilà, c'est tout mignon.
1: Et là vous avez un joli couple d'amoureux parce que je crois comprendre qu'ils sont tout jeunes parents.
3: Exactement, on les a reçus il y a 2 ans maintenant, les gibbons. Atine est un petit peu plus âgée que la femelle. Et d'ailleurs, quand on a reçu la femelle, Maïka, elle était en transition de couleur encore, donc vraiment à la maturité. Et dès qu'elle est arrivée avec le mâle, elle est devenue entièrement blonde, donc prête à faire des petits.
1: Elle attendait que de le rencontrer.
3: Exactement, c'était le coup de foudre.
1: Ça a toute son importance aussi, cette naissance. C'est une espèce qu'il faut protéger. Ce petit, il a un peu l'espoir qui renaît.
3: C'est ça, les gibbons sont classés quand même en danger, forcément avec la destruction de l'habitat, du coup, dans leur pays. Donc nous, on fait la conservation pour eux, donc forcément une naissance de gibbon, c'est une belle satisfaction en parc zoologique.
1: Alors il y a un autre truc avec les gibbons, une particularité, c'est que normalement on met 3 fauteuils, on met 3 coachs vocaux dedans et on retourne, si vraiment ça le fait, il paraît que c'est des super chanteurs, Patrick Fiori, Florent Pagny, on peut bien se tenir.
3: Ouais, ils sont meilleurs que nous sous la douche le matin, je dirais même. Mais oui, ils chantent très très bien, on peut les entendre, nous ici en tout cas à Beauval, tous les matins, sur les coups de 8h ou 9h en fonction du soleil. Il y en a un qui se commence à chanter, l'autre le suit, et en fait c'est une première fois pour marquer le territoire, mais aussi pour souder le couple. Donc forcément, s'ils se répondent pas, c'est qu'il y a un petit problème de couple, mais nous ici, ils se répondent très très bien.
1: Parce qu'au départ, chacun a un petit peu sa façon de chanter, sa tessiture vocale, et j'ai cru comprendre qu'il y allait avoir comme une harmonie qui va se caler entre eux.
3: Oui, c'est ça. Il y en a un qui va chanter un peu plus aigu, l'autre plus grave, et ils vont se suivre en fait. Ils vont pas chanter en même temps, mais vraiment, il y en a un qui va commencer, l'autre qui va continuer, et ça va se relayer pendant environ 20 minutes des fois. Ils peuvent se reconnaître grâce aux vocalises et à leur chant.
1: C'est tellement romain.

0: romantique.
1: Ouais, oui.
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0: c'est ici. Les gibbons, chanteurs de charme, et surtout pas avares en concerto pour réveil des autres espèces du parc. Leur chant est vraiment atypique, comme un sifflement vocal puissant et à la fois unique, car chaque individu a le sien.
3: 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Voici Matt Bianco, More Than I Can Bear.

0: Sa raison d'être, le collectif Ensemble contre le sida. C'est Charlotte Cardin qui arrive dans un instant. Et puis à suivre, bien sûr, le journal du Tour de France. C'est avec Bruno Blanza et puis Thomas Coignac, bien sûr, à 18h30.
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0: La Canadienne Charlotte Cardin à l'instance de Way We Touch. Il est 18h30. Le journal du Tour tout de suite, c'est avec vous, Gilda Sminghi. On fait le point.
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2: Un Équatorien s'impose en solitaire à Orcières-Merlette. Richard Carapaz était le plus fort dans l'échappée. La souffrance de Valentin Paré-Peintre qui termine quatrième. Aucune attaque dans le groupe des leaders dans la dernière ascension. Bonsoir Bruno Blanza.
3: Bonsoir.
2: Encore une belle étape avec de la course, hein, comme on dit. Les hommes forts, plus frais en tout cas de la troisième semaine, étaient devant. Et une deuxième victoire sur le Tour pour Richard Carapaz.
3: Effectivement, Gilles, en fait, on monte en altitude et on monte en suspense, hein, depuis deux jours sur le Tour de France. Hier, c'était exceptionnel en termes de scénario. Et ça l'a été également aujourd'hui, même si en bas de la dernière bosse et de la montée finale, il y en avait six d'hommes, hein, dont Carapaz, dont Paré-Peintre, le Français, six hommes forts. Et on savait très bien que Carapaz était l'homme à battre. Il a déjà attaqué à 4 km. Il était parti à 150 km de l'arrivée, hein, avec plusieurs échappées, mais il a fait vraiment la course en tête aujourd'hui. Il voulait aller la chercher, son étape, et il a attaqué à 4 km. La Paré-Peintre l'a suivi et puis 500 mètres plus tard ensuite il n'a pas pu répondre le Français, donc c'est en solo qu'il lève de nouveau les bras parce qu'il s'était imposé pas très loin d'ici également dans les Hautes-Alpes il y a deux ans à Super d'Evolui. Il était le plus fort de cette échappée incontestablement.
2: Et on notera qu'en début d'étape, Richard Carapaz a évité de justesse un spectateur qui préférait faire coucou à la caméra plutôt que de regarder les coureurs. Ça ne l'a pas empêché de gagner finalement. Dans l'échappée de six coureurs, comme vous l'avez dit Bruno, il y avait le Haut-Savoyard Valentin Paré-Peintre, maillot blanc à pois rouge sur le dos. Le vainqueur du Mont Ventoux l'an dernier a pris la quatrième place à bout de force.
4: Je suis pas vraiment déçu, j'ai tellement souffert aujourd'hui, c'était vraiment une journée très très difficile. À la fin j'étais vraiment mort, vraiment vide et c'était vraiment très difficile. Ensuite je peux pas être déçu, je me suis fait lâcher à la pédale dans la dernière montée, j'étais tout simplement à bloc, donc j'ai fini à ma place et ouais, à un moment donné je pensais même pas pouvoir faire dans les 10, donc ben voilà, c'est comme ça.
2: Hier soir, on vous parlait de la bataille pour le maillot vert entre Mats Pedersen et Jasper Philipsen. Aujourd'hui, ça a été la lutte pour le maillot blanc à pois rouge de meilleur grimpeur. Le Français Valentin Paré-Peintre est passé en tête des quatre premières difficultés de la journée. Il n'est plus qu'à un point du leader de ce classement, le Slovène Tadej Pogacar, et avec six points d'avance sur Richard Carapaz. Une fois que l'échappée était partie, aujourd'hui, le peloton maillot jaune a laissé filer plus de 8 minutes de retard à 50 km de l'arrivée. Mais ce qui est surprenant, Bruno Blanza, c'est que finalement, aucun des leaders n'a essayé d'attaquer dans la montée finale. C'est un peu décevant, non ?
3: Oui, je trouve après de l'extérieur, Gilda, on a envie que ça attaque, on a envie qu'il y ait du mouvement, ainsi de suite, mais ils ont en tête forcément les deux étapes qui arrivent, les Cador et les deux montées à l'Alpe d'Huez demain et après-demain, avec deux étapes qui s'annoncent très compliquées. Et c'est vrai que souvent on pose une RTT le lundi ou le vendredi, ben là le peloton, en tous les cas les Cador l'ont posé le jeudi, ça a monté tranquillement. On peut être déçu peut-être de Sexas qui aurait peut-être pu attaquer Del Toro, il doit reprendre 20 secondes pour être troisième.
2: Quatrième au général, Paul Sexas n'a pas connu pour l'instant de défaillance qui est vraiment bluffant pour le jeune Lyonnais de 19 ans qui explique qu'il a gardé des forces pour les deux prochains jours.
5: Ouais, c'est sûr, avec la fatigue de la troisième semaine, je pense qu'aujourd'hui maintenant faut compter ses efforts. Je pense qu'on a bien roulé, on est resté ensemble très longtemps, Dan était vraiment impressionnant aujourd'hui. Et voilà, je pense que c'était une journée qui a fait mal aux gens pour tout le monde. Mais voilà, l'objectif aujourd'hui c'était vraiment de garder de l'énergie. Il y a deux prochains jours qui arrivent qui sont très solides et sur lesquels le Tour va se jouer, et enfin en tout cas le podium. Donc voilà, je suis content d'avoir passé cette journée sans encombre.
2: Une journée sans encombre pour Paul Sexas. Un mot Bruno sur l'équipe UAE avec un premier abandon, celui de McNulty, visiblement un virus au sein de l'équipe du maillot jaune.
3: Oui, ça se confirme à demi-mot. Adam Yates a aussi beaucoup souffert. Il termine à la 102e place à près d'une demi-heure. C'est un vrai équipier de Pogacar. Mais Pogacar lui dit non, tranquillement, il n'y a pas de souci. Après, il ne va pas nous dire qu'il est malade ou qu'il y a vraiment un virus qui circule. Mais il y a un petit point d'interrogation quand même dans cette formation.
2: D'autant que demain, le peloton s'attaque à un monument du Tour de France, la montée de l'Alpe d'Huez et ses fameux 21 virages. 128 km au menu entre Gap et la station de ski iséroise. Le dernier vainqueur à l'Alpe d'Huez, c'était Tom Pidcock en 2022 et ils seront nombreux à vouloir lui succéder, estime le patron du Tour, Christian Prudhomme.
6: C'est une étape qui est courte, de Gap jusqu'à l'Alpe d'Huez, avec un début d'étape qui sera très très rude, d'entrée le col Bayard, un enchaînement immédiat avec le col du Noyer et ses pentes très très raides, et puis ensuite un peu plus loin le col d'Ornon et enfin la fameuse montée aux 21 virages numérotés que chaque champion du Tour a envie d'inscrire évidemment à son palmarès.
2: Et particularité cette année, il y aura une deuxième arrivée consécutive samedi au sommet de l'Alpe d'Huez. On en salive d'avance. Cette 19e étape demain, vous la vivrez sur votre radio ici à partir de 13h30. Merci Bruno Blanza, vous étiez en direct d'Orcières-Merlette. Merci également à Lucien Lefebvre pour les moyens techniques. Bonne soirée et à demain.
0: 18h35, le Tour de France, ça revient demain, l'étape à vivre bien sûr durant tout l'après-midi sur votre radio ici Touraine, la radio officielle du Tour de France.
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0: Évitez toujours d'emprunter la rocade de Tours dans le sens sud-nord. Ça bouchonne toujours entre La Riche et Saint-Cyr-sur-Loire, notamment la traversée de La Riche aux alentours de la station d'épuration, mais bien sûr également sur le pont qui enjambe la Loire. Donc soyez prudents, des ralentissements aussi un petit peu plus au nord pour sortir de cette rocade de Tours. C'est le gros point noir. Autre point noir, c'est aux alentours des quais de la Loire, notamment sur l'avenue Proudhon, sur la rue des Tanneurs aussi. Ça coince un petit peu dans ce secteur, ainsi que au niveau du quai Paulbert. Partout ailleurs, circulation plutôt fluide, y compris sur l'autoroute A10. Bonne route.
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0: On vous emmène dans les coulisses de la télé dans un instant avec Johan Rock, avec aujourd'hui un zoom particulier sur l'émission de France Télévisions et de France 2 Drag Race, avec à l'intérieur une tour en gel. Si, je vous en dis plus dans un instant. Voici Étienne Dao, Weekend à Rome.

0: Étienne Dao avec ce titre Week-end à Rome. On reprend la direction tranquillement des années 80 à partir de 19h. Oui, on se met dans l'ambiance comme ça. Bah oui, on aime ça.
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0: Et avant tout ça, on allume la télé chaque jour. Les coulisses de la télé, c'est avec vous, Johan Rock, ce jeudi. Vous nous emmenez dans les coulisses de la télé-réalité de France 2 qui réunit les meilleures drag queens du pays, dont une tourangelle d'ailleurs.
3: Quatrième saison cet été du talent show Drag Race France, l'adaptation d'une émission américaine importée dans 17 autres pays. Une franchise qui part chez nous depuis son lancement rencontre un franc succès.
4: Bonjour, bonjour, bonjour.
5: La plus grande compétition de drag est de retour.
4: Bienvenue dans Drag Race France, saison 4. Nouveau défi, yeah. Et nouveau jury.
3: Au cours de cette nouvelle saison, vous allez découvrir les nouveautés, dont celle de la baguette d'or, mais aussi les fameux défis à l'occasion desquels les candidates s'affrontent pour montrer l'étendue de leur talent. Chant, improvisation ou stylisme. Et puis forcément, pour animer l'émission, il y a Carl Sanchez, alias Nikki Doll, la maîtresse de cérémonie. Un personnage de drag queen qui existait bien avant que l'émission n'arrive en France, comme nous l'explique cette dernière.
6: En fait, ce qu'il faut savoir, c'est que moi, avant même de faire du drag, j'avais deux passions dans la vie. Je voulais soit être chanteur, soit être professeur des écoles. Et au final, Drag Race, c'est pas très différent parce que j'ai une nouvelle classe chaque année. J'ai ma propre classe avec ma propre décoration. Je peux mettre à l'épreuve mon esprit pédagogue. Et j'aime surtout voir des artistes qui sont souvent marginalisés pouvoir vivre de leur art et inspirer des nouvelles générations qui avaient, moi par exemple, de mon temps, j'avais pas forcément ça à la télé. Donc, je suis fier de voir que je contribue de près ou de loin à faire évoluer les mentalités.
3: Il y a quelques années, Nikki avait participé à la version originale de l'émission, animée par RuPaul, une personnalité américaine qui a rendu populaire cette émission. Une télé-réalité qui, par sa thématique singulière, a, selon l'animatrice, participé à faire évoluer grandement le regard que porte la société sur les drag queens.
6: Ce qui est important, déjà, c'est que moi, quand je l'ai fait aux États-Unis en 2019, j'ai dû le faire en anglais. Donc là, c'est agréable de voir des reines françaises le faire en français. Grâce à Drag Race France, le drag n'existe plus que dans les clubs ou que dans les cabarets. Et maintenant, on a aussi des viewing parties qui sont un peu comme le football, mais pour la communauté LGBT. C'est-à-dire qu'en fait, les gens se réunissent dans les bars pour regarder l'épisode, en parler, voir les reines performer. Et on a besoin de ce genre de représentation maintenant plus que jamais.
3: À noter qu'après Marion Cotillard et Thomas Joly les précédentes saisons, cet été, Isabelle Adjani a intégré le jury du concours Drag Race France à découvrir tous les jeudis à 23h20 sur France 2.
0: Et on est tous derrière Sublime, notre drag queen qui est originaire de Tours, évidemment. Dans un instant, Pascal Obispo, Francis Cabrel, il faudrait que pleuve l'amour, peut-être il faudrait qu'il pleuve tout court. D'ailleurs, ça serait bien en ce moment. Et Janet Jackson, la voici avec ce titre Whoops Now. Belle fin d'après-midi.

0: Jackson avec ce titre Whoops Now. Dans, allez, 10 minutes maintenant, il sera 19h. On retrouvera l'info et les années 80, bien sûr, avec Laurent Petit-Guillaume. Et avant tout ça, eh ben tiens, si on passait en mode bouquin, pourquoi pas?
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0: Et si on bouquinait pour les vacances? Émilie Mendoza, justement, est allée à votre rencontre pour découvrir des livres qui vous ont marqué. En bref, vos coups de cœur littéraires. Avec aujourd'hui deux collégiennes au goût bien différent.
3: Bonjour, je m'appelle Lana. J'habite à Neuilly-Paupières. Le livre que j'aime bien, c'est Demon Slayer.
4: Bonjour, je m'appelle Lilou, j'habite à Sonzé, je suis au collège de Neuilly-Paupières et mon livre préféré, c'est La Guerre des Clans.
5: C'est quoi le point commun entre ces deux livres, d'après vous?
3: Il y a un peu de guerre dedans, à mon avis.
4: Oui, ils se battent et il y a du sang.
3: Oui, voilà.
5: Vous êtes sanguinaire alors? C'est les livres un peu de violence qui vous plaisent? Mais les parents vont pas être contents.
4: Si, ils disent rien pour l'instant.
5: Est-ce que c'est ce qu'on appelle des mangas?
3: Alors moi, oui, Demon Slayer, c'est un manga que j'aime beaucoup.
5: Pourquoi?
3: J'aime bien l'histoire, les personnages sont intéressants. Voilà.
4: Moi, c'est plus un roman. J'aime bien parce que ça parle de chat et le chat, c'est mon animal préféré. Et l'histoire, en fait, à la fin des livres, il y a toujours du suspense, donc on a envie de continuer à lire.
5: Alors, vous qui êtes au collège toutes les deux, on dit souvent les jeunes, ils lisent plus beaucoup. Est-ce que c'est vrai?
3: Alors moi je dirais oui, mais après ça dépend certaines personnes. Il y a des personnes qui aiment beaucoup lire et d'autres personnes, c'est pas ce qu'ils préfèrent.
4: Je préfère être sur les jeux vidéo par exemple.
5: Et vous deux, vous lisez combien de livres ou combien de fois par semaine?
3: Moi je lis quand j'ai du temps libre.
4: Moi je lis tous les jours et pareil quand j'ai du temps libre.
5: Et quel est votre livre détesté?
4: Oula. Alors moi ce sont les documentaires, c'est... Ça apprend des choses, mais la plupart du temps, il y a que de la lecture et c'est gros.
3: Je dirais les dictionnaires, les bécherelles et aussi les documentaires. Oui, c'est compliqué, les documentaires. Les mots, ils sont durs.
5: Plutôt fiction alors que livre d'école?
3: Oui, mais après, je suis pas trop fan des BD.
4: Moi, j'aime bien les BD, ça va.
5: Merci à toutes les deux et au revoir, bonne journée.
4: Au revoir.
3: Bonne journée.
0: Oui, l'été, c'est toujours propice à la lecture. C'est aussi propice à des découvertes musicales en duo. Francis Cabrel, Pascal Obispo, tout de suite. Les nappes.

0: Francis Cabrel, Pascal Obispo, s'il vous plaît, en duo, il faudrait que pleuve l'amour. 18h54, dans 6 minutes maintenant, c'est le retour de l'info à 19h, les années 80 ensuite avec Laurent Petit-Guillaume, et c'est juste après ça.
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0: Jusqu'au bout, les Suédois de ABBA avec ce titre Mamma Mia. Mamma Mia qui est également le titre d'un film comédie musicale consacré, bien sûr, à l'aventure d'ABBA. Je vous le conseille très vivement. Dès demain matin, ce que je vous conseille très vivement aussi, c'est de vous réveiller avec Yann Meraki à partir de 6h sur votre radio ici Touraine. La suite de votre soirée Décibel, bien sûr, des découvertes, des rendez-vous musicaux avec Émilie Mazoyer et puis Laurent Petit-Guillaume qui, lui, va vous faire voyager dans les années 80 dans quelques toutes petites minutes.
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0: Et moi, j'aurai le plaisir de vous retrouver dès demain à partir de 13h30. Et l'info tout de suite à 19h, Valentin Bertrand.
2: Le bassin d'Arcachon plongé dans la nuit à cause des fumées, le feu toujours hors de contrôle, 3400 hectares parcourus, une maison isolée totalement détruite, mais ce soir des quartiers résidentiels commencent à être touchés. Bonsoir Nicolas Joly.
3: Bonsoir Valentin, bonsoir à tous.
2: Envoyé spécial d'ici, vous êtes au Porge, près du poste de commande où l'on suit de près l'évolution de la situation, en particulier sur la commune de Lège-Cap-Ferré.
3: Oui, ici tout le monde essaye d'en savoir plus, en particulier les habitants. On tend l'oreille quand les pompiers partent en intervention, on regarde les hélicoptères qui fendent le ciel. Je vous confirme, Valentin, qu'une maison est actuellement en flammes sur la commune de Lège-Cap-Ferré, mais nous n'en savons pas plus pour le moment. La préfecture doit communiquer dans quelques minutes, faire le point sur la surface brûlée par les flammes, les moyens mobilisés, les habitants évacués, des habitants qui attendent de pouvoir rentrer chez eux, mais qui risquent de devoir attendre encore un peu.
2: Alors vous l'avez dit beaucoup, d'évacuations, pas de blessés. On parle de 20 000 vacanciers et habitants mis à l'abri ce soir dans des dortoirs de fortune où l'on se prépare, Nicolas, à passer une deuxième nuit sur place.
3: Et oui, ça semble désormais inévitable. Certains dormiront sur des lits de camp, d'autres préfèrent leur voiture. Des matelas gonflables viennent d'arriver aussi, donnés par une commune voisine. Juste avant, ce sont de précieuses palettes de bouteilles d'eau qui ont été livrées par camion. C'est une bonne nouvelle sur le papier, mais avec tout ça, on comprend bien que le retour à la maison, ce n'est pas pour tout de suite. Et même si la solidarité, ça fait du bien, certaines personnes ici commencent à s'impatienter. Alors on essaie de prévoir l'avenir comme on peut. Des chaises sont installées derrière le gymnase pour observer le gigantesque panache de fumée qui grossit, qui se déplace au gré du vent, et ça, c'est inquiétant, et également encourager les pompiers qui, eux, partent en intervention.
2: Et pour continuer de lutter contre les flammes et appuyer les deux canadairs mobilisés par les pompiers français, l'Union européenne annonce l'envoi de 3 avions bombardiers d'eau supplémentaires. Vous retrouvez les dernières infos sur notre article en direct sur le site et l'application ici. Dans le Var, les pompiers ont lutté toute l'après-midi contre les reprises de feu, toujours pas fixées. La surface parcourue, elle, reste stable, 2500 hectares. Et ce soir, le parquet de Draguignan ouvre 2 enquêtes et rappelle qu'un incendie, même involontaire, est passible d'une peine jusqu'à 5 ans de prison et 100 000 euros d'amende. Après avoir renoncé en décembre dernier, le gouvernement veut de nouveau doubler le montant des franchises médicales. Ce reste à charge sur les boîtes de médicaments, les séances de kiné, ne sera plus plafonné à 100 mais 200 euros par an. Objectif de dégager des ressources en plus pour l'hôpital, explique la ministre de la Santé Stéphanie Rist, sans préciser la date d'application de la mesure. Des premiers éléments de réponse après le crash d'avion de Tomblaine près de Nancy, survenu fin juin lors d'un baptême de parachutisme. Un premier rapport du bureau enquête et analyse compétent dans ce genre d'affaires évoque un dégagement de fumée à bord de l'appareil juste avant sa chute. L'avion, révisé 2 mois plus tôt, avait réalisé 3 vols avant l'accident. Accident mortel pour ses 11 occupants. Après les menaces reçues par le maire d'Alès dans le Gard, le démenti de la DZ Mafia est jugé crédible. Dans une vidéo, des hommes au visage masqué affirment ne pas être responsable des tags, des balles déposées dans la boîte aux lettres de l'élu et de l'attaque à la voiture piégée redoutée en début de semaine. Sur le Tour de France, la première étape de haute montagne est remportée ce soir par l'équatorien Richard Carapaz. Pas de changement au classement général, les écarts se maintiennent, y compris pour le français Paul Sexas. Mais les mollets, ils vont continuer à chauffer. Bonsoir Bruno Blanza.
4: Bonsoir.
2: Avec encore 2 grosses étapes à venir.
4: Oui, notamment demain, celle qui mène à l'Alpe d'Huez. Ça fait 4 ans que le peloton du Tour de France n'est pas passé par l'Alpe d'Huez. 128 kilomètres, c'est l'étape la plus courte de ce Tour. Mais on attend de cette étape courte qu'elle soit vraiment dense, intense. Les fameux 21 virages, cette épreuve mythique forcément, qui fait partie de l'histoire du Tour de France. Les cadors seront là pour s'expliquer. Vous savez que Pogacar n'a jamais gagné à l'Alpe d'Huez, donc on imagine qu'il voudra lever les bras. Et puis on attend Paul Sexas pour sa première dans l'Alpe, dans le Tour. Écoutez-le, le jeune Français de 19 ans.
5: C'est sûr que c'est incroyable. Après, voilà, j'espère surtout de ne pas tomber dans la montée, parce que je pense qu'il va y avoir beaucoup de spectateurs et on a vu que c'était quand même assez dangereux. Donc voilà, j'espère que tout va bien se passer surtout. Et après, forcément, c'est les jambes qui vont parler.
4: Il le sait, Paul Sexas, qu'il y aura du monde. Figurez-vous qu'on ne peut plus monter en voiture, plus en camping-car. Tout est saturé à l'Alpe d'Huez depuis aujourd'hui. La dernière fois, il y a 4 ans, il y avait 500 000 spectateurs. Et on vous fera vivre tout ça demain, bien évidemment, sur votre radio ici.
2: Et on compte sur vous pour ça, Bruno Blanza. Je vous rappelle l'information principale de ce journal. 3700 hectares brûlés en Gironde sur 3 communes. Une maison détruite par les flammes en ce moment à Lèche-Cap-Ferré, près de 20 000 personnes évacuées, c'est ce que vient d'annoncer la préfète à l'instant. Vous retrouvez toutes ces infos sur notre site et notre application ici.
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0: Il a fait chaud aujourd'hui en Touraine et les températures baissent tranquillement actuellement. On a quand même atteint les 30 degrés, hein, sans aucun problème. Demain, dans la nuit, les températures vont descendre et demain matin, on s'attend entre 13 et 16 degrés pour votre réveil, mais ce sera encore une fois une journée plutôt bien ensoleillée. Ne vous inquiétez pas. Belle soirée à l'écoute d'ici Touraine. Tout de suite, les années 80.
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6: Bonsoir à tous, merci d'être fidèles à 100% années 80 qui tout l'été vous offre une petite pause façon rétro, vintage, nostalgique, une heure en compagnie de ceux qui font chanter et danser la France depuis plus de 40 ans, les tubes de cette décennie. Ce soir, ça commence comme ça.

0: Freddie Mercury, c'était The Great Pretender.
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0: 1986, Queen donne ce qui sera son dernier concert avec Freddie Mercury devant 125 000 personnes à Knidworth en Angleterre. Freddie sait déjà qu'il est malade. Il décide de se consacrer à des projets solo comme cette reprise des Platters de Great Pretender. En français, ça veut dire le grand simulateur. Une chanson qui sans doute traduit bien son état d'esprit à cette époque-là. La chanson parle d'un homme qui fait semblant d'être heureux. Allez, pour continuer un peu de légèreté, Paul Young comme McEnstay.
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0: Et si vous lisiez Charlie Mensuel au début des années 80, vous connaissez ce Andy. C'est le héros d'une bande dessinée publiée par ce mensuel, créée par un auteur anglais qui s'appelle Red Smith, traduit dans 52 pays dont la France. Et bien sûr, les Rita sont fans, d'où la chanson devenue un tube en 86. Dans un instant, John Lennon fait une déclaration d'amour à sa femme Yoko Ono, Woman, juste après ça.
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0: Ici Touraine, 100% années 80, ça continue. Mais avant, quelques infos près de chez vous.
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2: Si vous aimez la pétanque, j'ai le rendez-vous de votre week-end. C'est le troisième challenge intervillage de pétanque et c'est organisé par l'association À Tout Cœur. C'est d'ailleurs ce samedi, sur la place de Luzé, de 9h30 à 17h. Il y a 16 communes qui font partie de la communauté de communes Touraine-Val-de-Vienne qui seront représentées. Autant vous dire qu'il y aura Assey, Bralou, Champigny-sur-Veude, Chavaigne, Crouzy, Lille-Bouchard, Luzé, Marcilly-sur-Vienne, Marigny-Marmande, Noître, Rilly-sur-Vienne, Port-de-Vienne, Richelieu, Sainte-Maure-de-Touraine, Teneuil ou encore Trogue. L'objectif, c'est simple, c'est de jouer à la pétanque. Chaque commune est représentée par trois doublettes qui sont composées d'habitants volontaires, élus municipaux ou habitants, comme vous et moi. Bref, ils méritent votre encouragement. Et puis, c'est toujours un chouette spectacle, une chouette ambiance. Le troisième challenge intervillage de pétanque, c'est organisé par l'association À Tout Cœur. C'est ce samedi de 9h30 à 17h sur la place de Luzé.
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0: évidemment, c'était France Gall.
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0: Pour la suite, j'ai choisi un des plus grands succès de l'été 1981. Un 45 tours qui, à la fin de l'année, se sera vendu à plus d'un million d'exemplaires. Il s'agit de « Elle est d'ailleurs » de l'inoubliable Pierre Bachelet. Une chanson reprise récemment par Raphaël parce qu'il adorait cette chanson quand il était enfant. Il pensait qu'elle évoquait un extraterrestre. Bon, pas de E.T. dans ce tube, mais plutôt l'histoire d'un homme amoureux d'une femme mystérieuse, inaccessible. Et voilà ce que ça donne.
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0: Running Up That Hill, c'était Kate Bush. Une chanson au destin un peu dingue. Tube en 1981 à sa sortie et méga tube en 2022 grâce à son utilisation dans la quatrième saison de la série télé Stranger Things. C'est dingue. Allez, la musique continue dans un instant. Dès 20h, vous retrouvez les essentiels de Décibel avec Émilie Mazoyer. Ce sera après, entre autres, Johnny Clegg, Scatterlings of Africa, juste après ça.
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3: Bonsoir.
4: Bienvenue dans Décibel. Je suis très contente, c'est la première fois qu'on fait une émission ensemble.
3: Mais oui, je suis tellement contente de te rencontrer.
4: Moi aussi. Linda Lemay, quelle histoire d'amour avec la France, c'est incroyable. On est tous tombés amoureux de vous au début des années 2000. Et ça dure quand même plus longtemps que la plupart des mariages.
3: Oui, le temps passe très vite et c'est que du bonheur depuis ces années 2000.
4: C'est ça, mais vous sortez des albums. Voilà, depuis 1990. Chez nous, on adore les médailles. On vous en a donc donné plusieurs, notamment aux arts et lettres. Et puis, vous avez en 2003 remporté la victoire de la musique de l'interprète féminine de l'année, après avoir été, depuis le début des années 2000, nommée plusieurs fois. Alors depuis, dès que vous avez un projet, un album, une tournée, forcément, vous passez par chez nous. On reçoit plein d'artistes québécois qui nous disent que c'est une vraie organisation de venir ici, mais vous faites toujours en sorte de ne pas nous oublier, quoi.
3: Bah ça c'est sûr et certain, parce que quand on connaît un tel amour et une telle fidélité, c'est vrai que ça devient presque comme une drogue. Moi, mes rencontres avec le public d'ici, c'est un besoin. J'en ai besoin physiquement, même qu'après chaque spectacle que je donne, je prends toujours le temps d'aller rencontrer les gens, échanger des regards, échanger des confidences. Et on est comme une grande famille. Et c'est pas juste pour l'image. Il y a vraiment un sentiment très familier entre mon public et moi-même.
4: C'est ce que j'ai ressenti. Parce que quand on a annoncé qu'on vous recevait, Linda, plein de messages, d'emails. Ah, oh, elle est super. Je l'ai vue en concert. Je l'ai vue ci, je l'ai vue là. Beaucoup de... Je l'ai vu à l'Olympia, puisque Linda, là, vous êtes en ce moment même en train de terminer une tournée... Une tournée assez folle.
3: Folle, oui, c'est le bon mot.
4: Ouais, c'est la tournée d'un projet fou. Il était 11 fois.
3: Exactement.
4: C'était quoi alors ce projet?
3: C'est le plus gros et le plus fou projet de ma vie. Il faut dire que ça suivait le départ de mon papa. Mon papa est décédé en 2017. Et on dirait que suite à ça, j'ai comme eu un gros sentiment d'urgence de tout faire tout de suite, ce que j'aurais peut-être pas le temps de faire plus tard, parce qu'on sait jamais ce que la vie va nous réserver comme bonne ou mauvaise surprise. Bref, j'avais plein d'histoires à l'intérieur de moi qui dormaient, et j'ai décidé d'en accoucher dans un grand projet de 11 albums, de 11 chansons. Donc, il y a 121 chansons qui sont nées comme ça, qui aujourd'hui donc se font des places dans mes spectacles, et là, elles ont l'occasion de vivre sur scène, et c'est la plus belle partie de leur vie.
4: Ah oui, oui, oui. Donc, 11 albums de 11 chansons, il était 11 fois en 1111 jours.
3: Oui.
4: Voilà, n'oublions aucun nombre. Mais ça, c'était vraiment incroyable. Donc, elle est littéraire, mais aussi un peu matheuse, finalement, notre Linda Lemay. Alors, Linda, oui. Un nouvel album à fleur de corde, 15 chansons. Il y a 14 chansons que vous chantez, et puis une sur laquelle on n'entend pas votre voix, mais celle de Jean-Félix Lalanne. Alors, est-ce que vous pouvez nous présenter Jean-Félix Lalanne, pour celles et ceux qui ne le connaissent pas?
3: Bon, mais Jean-Félix Lalanne est un guitariste virtuose. C'est un doué comme c'est dur de décrire à quel point il est doué. Il a toutes les facilités dans sa tête. Il est créatif. Il a 100 000 idées, 100 000 projets. Il réussit tout bien. Alors, quand il m'a invité à participer à un spectacle, à Courseul-sur-Mer, c'était un festival et tout ça, il a dit, on pourrait faire un spectacle à deux guitares. J'ai été tout de suite intéressée. Même si ça aurait été n'importe qui d'autre, j'aurais dit non. Mais Jean-Félix Lalanne, c'est la musique du début de ma vie adulte. Quand j'ai découvert un album de Francis Lalanne,
4: son frère,
3: qui s'appelait Lalanne à Pantin. C'était un album live, en fait, c'était trois longs jeux live. Et quand j'ai découvert ces chansons-là de Lalanne, ça a été un vrai coup de foudre, tellement que ça a changé ma façon d'écrire. Je me suis comme donné la permission d'écrire avec beaucoup plus d'intimité dans le discours, avec des mots qui frappent fort. Et donc, ça a été un guide pour moi. Et il y avait cette guitare de Jean-Félix partout sur cet album-là. Et donc, j'ai été très, très touchée de recevoir cette invitation-là. Et ça a tellement cliqué, ça a tellement été un coup de foudre artistique, une évidence quand on s'est rencontrés, que le lendemain de notre rencontre, on était déjà en studio pour enregistrer des chansons à deux guitares. On a la même folie, on a la même spontanéité. Alors, toutes ces façons d'être et ces façons de faire-là nous unissent. Et c'est ce qu'on entend sur l'album.
4: Alors, Jean-Félix Lalanne, il a fait des musiques de films. Il a accompagné aussi beaucoup de chanteurs, de chanteuses. C'est vrai qu'il peut tout jouer à la guitare. Je l'ai même entendu jouer du banjo. C'était absolument incroyable. Écoutez-le, tiens, sur la Panthère Rose. Compose, mais il a aussi fait des albums comme ça de reprises et notamment de musique de film. Alors, il dit de vous que vous jouez mieux que vous ne pensez.
3: Oui, oui.
4: C'est ça, vous avez un petit complexe, mais qu'en fait, vous êtes super forte à la guitare.
3: Ben, c'est pas que je suis complexée, c'est que je connais mes limites quand même, mais je sais que je fais bien mon travail aussi de compositrice, c'est-à-dire que je suis capable de construire des chansons pour que la musique porte bien mes textes. Sauf que... ma guitare seule, c'est une chose. Ma guitare qui s'habille du manteau de la guitare d'un virtuose comme lui, ben là, ça change tout. Ça vient donner une classe merveilleuse aux chansons. Et c'est ça que j'ai retrouvé sur chaque interprétation de Jean-Félix.
4: L'album s'appelle « À fleurs de cordes ». Et comme son nom l'indique, c'est uniquement guitare-voix.
3: C'est seulement deux guitares, je dirais une voix, mais parfois ben il y a ma petite voix que je mets aussi en chœur, là, des bacs vocales pour compléter le tout, mais c'est vraiment très très épuré comme album. C'est le plus épuré de tous mes albums. Celui qui se rapprochait le plus de cette idée d'album-là, c'était Ma Signature, où est-ce qu'il y avait beaucoup de guitares avec mon grand complice Yves Savard, qui jouait de la guitare avec moi, mais c'était plus étoffé au niveau des orchestrations. Là, vraiment, on s'est donné comme défi de ne rien mettre d'autre que nos deux guitares. Et parfois, il est seul à la guitare, par exemple, sur une chanson qui s'appelle Ne t'en va pas, qui est une chanson que les gens connaissaient déjà dans une autre forme. Et sur cet arrangement-là de guitare de Ne t'en va pas, on dirait qu'on en entend deux guitares, mais il est tout seul.
4: Il est tout seul, ouais.
3: Et c'est assez impressionnant.
4: Il est si fort que ça.
3: Oui.
4: Voilà. Donc, sur l'album À fleurs de cordes, il y a donc une dizaine de chansons qu'on connaît déjà dans de nouveaux arrangements. C'est le cas aussi de Le plus fort, c'est mon père. Comment

0: faire.
1: Et vous allez vraiment redécouvrir cette chanson avec les nouveaux arrangements.
0: Oui.
1: Je tiens à le dire. Et même pour vous, non, ça doit être très doux aussi de réapprivoiser vos propres chansons.
0: Oui, ça me fait redécouvrir mes propres chansons. C'est super agréable. Puis surtout que c'est tellement de bon goût, ce qu'il a comme idée à proposer. Ça me surprend, puis en même temps, ça me dépayse pas non plus. Ça va, c'est dans le sens de l'émotion que les chansons ont.
1: Et puis, il y a aussi 5 titres inédits, 5 chansons inédites, donc sur À fleur de corde, et notamment celle qu'on va découvrir maintenant, puisqu'elle est déjà sortie.
0: Oui.
1: On va pas divulgâcher l'album de Linda Lemay 15 jours avant qu'il sorte, mais cette chanson-là, elle est disponible.
0: Oui.
1: Alors, elle s'appelle donc La fille de Clément. On peut dire, sans exagérer, que c'est pas une chanson à classer dans les chansons rigolotes.
0: Non,
1: c'est une chanson qui traite d'un thème, mais même de plusieurs thèmes de société qui sont très difficiles. Est-ce que vous voulez nous en dire un mot avant qu'on l'écoute?
0: Oui, j'ai été invitée à participer à un spectacle qui s'appelle Accoucher dehors, et c'est pour ce spectacle-là a pour but de créer des liens avec les gens qui sont en situation d'itinérance. Et
1: France, on dit les SDF, nous, les sans domicile fixe.
0: Voilà.
1: Et vous dites, oui, la situation d'itinérance.
0: Oui, parce que je dis pas des itinérants parce que ça ne les définit pas.
1: Vrai.
0: Donc, tu vois, là, je fais plus
1: c'est
0: attention.
1: C'est une bonne façon de le dire.
0: Ouais. Donc, c'était des gens qui sont dans une situation malheureuse comme ça, mais que ça peut être temporaire et on leur souhaite évidemment. Et quand on creuse un petit peu, il y a toutes sortes de raisons qui font en sorte qu'on peut se retrouver à la rue. Alors, la fille de Clément raconte son histoire à elle.
1: Linda Lemay avec Jean-Félix Lalanne, c'est sur le nouvel album À fleur de corde.
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1: À fleur de corde, Linda Lemay, Jean-Félix Lalanne. Elle est poignante, hein, cette chanson, La fille de Clément.
2: Oui, il y a beaucoup à ressentir, il y a beaucoup à entendre, à intégrer, à accepter d'entendre aussi, parce que tu sais, quand il est question d'itinérance, mais il y a aussi question d'inceste.
1: Parce qu'on n'atterrit pas dans la rue par hasard, de toute façon.
2: C'est ça, il y a toujours des raisons.
1: Ouais. Et allez savoir pourquoi, quand c'est Linda Lemay, avec ses mots, avec ses tournures, avec sa pudeur, sa finesse, son intelligence qui nous le dit, c'est plus facile que quand on lit un article ou quand un homme politique nous le dit à la télé. Donc merci.
2: Mais c'est la magie de la musique, ça. Ouais. C'est vrai que moi, quand j'ai commencé à faire de la poésie, puis je me suis rendu compte que je pouvais marier la poésie avec des mélodies, et que je pouvais le livrer avec ma voix, tout à coup, c'était beaucoup plus facile de communiquer. C'était encore plus thérapeutique que simplement l'écriture. D'y ajouter de la musique, c'est extraordinaire. Ça fait voler le malheur.
1: Alors, vous avez fait un truc assez fou sur ce nouvel album à fleur de corde, qui sortira le 6 février. Il y a 15 chansons. Vous chantez sur 14. Mm-hmm. Il y en a une où vous ne chantez pas.
2: Non, et que une chanson que je n'ai pas écrite aussi. Non. Donc, ni paroles, ni musique. C'est un espace que j'ai laissé à 100% à Jean-Félix Lalanne, avec qui j'ai fait le reste de l'album. Donc, il m'accompagne sur tout le reste de l'album, sur des chansons que j'ai écrites, paroles et musique. Mais pour clore l'album, cet album qui commence avec Le plus fort, c'est mon père, pour clore, il y a une très belle chanson de Jean-Félix Lalanne, signée Jean-Félix, il me l'a chanté à un moment donné après un spectacle dans la loge et j'étais totalement charmée. Je ne connaissais pas son talent de chanteur. Ouais. Alors, je trouvais que c'était un beau cadeau à faire au public que de leur laisser découvrir cette belle facette de l'artiste complet qu'il est.
1: C'est rarissime qu'un ou une artiste offre, vous imaginez, une plage de son album à un autre artiste. Paroles, musique, chanter, c'est le moment de Jean-Félix Lalanne. Et alors, j'ai cherché parce que ça me disait quelque chose, cette histoire, et c'est arrivé en 74, Patrick Juvet, vous savez, où sont les femmes?
2: Oui.
1: Il était tombé Red Dingue de Daniel Balavoine, qui n'était pas connu en 74. Et Balavoine lui avait proposé une très jolie chanson qui s'appelait Couleur d'automne.
2: Okay.
1: Et Juvet a dit, mais elle est tellement bien cette chanson, tu vas la chanter et on va la mettre sur mon album.
2: Et voilà.
1: Et l'équipe de Juvet a découvert ça après en disant, mais c'est pas Juvet qui chante sur la chanson là. Bah non, c'était Balavoine.
2: Et voilà. C'est fou, hein, les histoires des chansons. Oui. Ouais. J'adore.
1: Et les liens entre artistes et les coups de main qu'on se donne, les coups de projection aussi, je trouve ça beau. Voilà, bravo pour ça. Linda Lemay, tout à l'heure, en vous accueillant pour la première fois dans l'émission, je le répète, mais je suis vraiment très contente. Je me rappelais de votre parcours, de votre histoire d'amour avec le public français depuis la toute fin des années 90, début des années 2000. Voilà, on est vraiment à la colle, hein, vous et nous. Et il y a dans votre parcours un grand chanteur qu'on adorait, c'est Charles Aznavour.
2: Oui.
1: Voilà. Qui disait de vous, alors ça, je sais pas si c'est vrai ou si c'est une citation qu'on lui attribue, vous allez me dire, elle écrit comme un homme.
2: Oui. C'est vrai. Il avait dit ça à un moment donné. Quand on écoute ça aujourd'hui, on se dit, oh, est-ce que, mais ce qu'il voulait dire, j'en suis convaincue, c'est que j'avais des mots qui frappaient fort, qu'on retrouvait beaucoup plus, peut-être à l'époque, dans des chansons que les hommes avaient écrites plutôt que celles que les femmes écrivaient. Alors, je pense qu'il disait dans le sens que c'était un compliment pour lui. Oui. Et puis, c'est ça. Il a toujours été d'une générosité sans borne avec moi. Et quand il parlait de mes chansons, il y avait beaucoup d'admiration. Alors, imaginez pour moi, la jeune autrice, compositrice, interprète de l'époque, d'entendre ce grand Charles Aznavour dire à son public, allez jeter une oreille sur les chansons de Linda, ça vaut la peine. C'était un grand, grand... On parlait de coup de main tout à l'heure, on parlait de générosité entre artistes. Eh bien, je pense qu'il n'est pas plus généreux que Charles Aznavour. Et ça a été un honneur pour moi de pouvoir le côtoyer.
1: Et vous l'avez remercié avec une très belle chanson qui s'appelle « Surtout vous ».
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0: 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Donc voilà, hommage à Charles Aznavour. Et je sais que si on parle des figures tutélaires de la chanson française, il y a aussi Charles Trenet, que vous avez rencontré au milieu des années 90. Et lui aussi, ça a été une rencontre déterminante dans votre toute jeune carrière.
1: Ben, ça a été important parce que ce moment-là a changé totalement ma vie. C'était au Festival de jazz de Montreux en 96. Et j'ai pas rencontré que Trenet ou que Aznavour. Il y avait les deux grands Charles qui étaient là, mais il y avait aussi Gérard Davoust qui était partenaire de Charles Aznavour aux éditions Raoul Breton, qui est toujours là d'ailleurs aujourd'hui et qui me suit partout. Il est mon ami, il est mon idole. Je le vénère, comme je le dis d'ailleurs dans une chanson hommage que j'ai écrite pour lui aussi, qui s'appelle Mon Gérard, qui parle d'une amitié qui est plus forte que certaines histoires d'amour. Donc, c'est vraiment... Un grand homme, en plus, que j'ai eu la chance de côtoyer, en plus des deux grands Charles.
0: Ah oui, un grand éditeur, et il est en coulisses ce soir, il vous accompagne aussi, alors on lui fait un petit coucou voilà, à cette légende sympathique et souriante en
1: et
0: plus.
1: Voilà.
0: Ça, c'est quelque chose. Alors, dans la vie, tout vous inspire, Linda Lemay. On parlait tout à l'heure de la chanson La fille de Clément, alors là, c'est plutôt des sujets de société, des sujets graves, des sujets qui parlent à tout le monde. Vous n'avez jamais d'ailleurs été intimidée par les sujets graves, que ce qui soit familiaux, qui soit même politiques, les attentats, enfin voilà, tout, vous pouvez écrire sur tout, mais j'ai l'impression qu'il y a un goût particulier pour vous d'écrire sur la famille.
1: Oui, ça c'est vrai que ça m'inspire particulièrement, je sais pas pourquoi, mais peut-être parce que je viens d'une famille extraordinaire. Tu sais, j'ai eu cette chance-là quand on vient d'une famille où on apprend le respect, où on apprend l'amour, la paix. J'ai jamais entendu mes parents crier. Il y a jamais eu de chicane, comme on dit chez nous. Là, c'était réellement l'harmonie. Et quand je suis sortie de ma famille extraordinaire. Je pensais que c'était comme ça partout, moi, dans ma tête de jeune fille. Et puis là, j'ai fait face au monde et je me suis rendu compte, OK. Fait que j'ai cette base solide qui me suit. J'ai énormément de respect pour ces parents-là que j'ai eu. Ma maman est toujours bien en forme et est toujours présente pour nous. Puis ça fait en sorte, je pense, que j'aime écrire sur ce que j'aurais pu vivre, que je n'ai pas vécu, mais je sens que j'ai plein d'êtres humains à l'intérieur de moi que j'aurais pu être et j'aime se leur donner une voix.
0: C'est intéressant ce que vous dites parce que très souvent, on entend des discours qui disent que à trop entourer, choyer les enfants, peut-être qu'on ne les prépare pas au choc de l'extérieur.
1: Ouais.
0: En fait, vous, ce que vous dites, c'est que le choc de l'extérieur, vous l'avez supporté grâce à la force que cet amour vous a donnée.
1: Oui, parce qu'on sait que ça existe. Donc, si jamais on fait face à des expériences qui sont moins faciles, on se dit, oui, mais je sais que je vais retrouver la paix puis que je vais retrouver des gens qui sont respectueux et tout ça, parce qu'on sait que ça existe. Mais les gens peut-être qui ont eu des petites enfances plus difficiles vont avoir plus de mal peut-être à y croire, mais on est là pour leur rappeler que ça existe.
0: Et alors, au rayon famille, faut absolument que vous suiviez Linda Lemay sur Instagram, sur ses réseaux sociaux. Vous allez découvrir sa fille qui fait un métier. Alors déjà, maman, autrice, compositrice, interprète, on se dit, c'est un métier pas banal. Sa fille est trapéziste.
1: Oui, trapèze volant, puis elle brille partout.
0: Incroyable.
1: En Allemagne, elle brille en ce moment en Hongrie. Il n'y a pas longtemps, c'était au Portugal. Elle me fait voyager pour eux. Oui. C'est moi qui vais l'applaudir, des étoiles dans les yeux. Je suis la plus fière des mamans. Puis je suis contente parce que pendant... On parlait de chansons qui parlent de la famille.
0: Oui.
1: Moi, j'ai longtemps chanté et je la chante encore de temps en temps. Donnez-lui la passion, donnez-lui ce qui fait que quand tout est bidon, quelque chose reste vrai. Donnez-lui cette flamme qui ne s'éteint jamais, qui survit même aux drames les plus longs, les plus laids. Une chanson qui s'appelle « Donnez-lui la passion », c'était ma prière pour mes filles. Et de voir qu'elle a la passion dans les yeux, qu'elle est sur son X, comme on dit chez nous, est à la bonne place dans sa vie et je la vois s'épanouir de façon extraordinaire. Donc, ouais, elle me donne beaucoup de grandes émotions, tout comme sa plus jeune sœur d'ailleurs, qui elle aussi est une passionnée, une artiste jusqu'au bout des ongles.
0: Ah, c'est beau et ça prouve que voilà, cet amour tellement beau, tellement fort, tellement intense, qui donne de la force aux enfants pour aller se réaliser. Linda Lemay l'a reçu et Linda Lemay
1: le transmet.
0: Ah ouais, c'est
1: de
0: beau
1: mon
0: comme
1: mieux.
0: Tout. C'est beau comme tout. Alors écoutons, tiens, une chanson de transmission et de mère poule, Attrape pas froid,
1: oh.
0: Ça vous dit?
1: Oh oui.
0: Pour se dire au revoir, Linda.
1: Oui, merci beaucoup.
0: Merci à vous. Merci d'être venue nous voir.

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3: Salut Philippe.
4: Bonsoir Émilie.
3: Bienvenue dans Décibel, mon cher Philippe Manœuvre, mon rock critique préféré, mon puits de science rock'n'roll préféré.
4: Non, je t'ai plus.
3: Ah, j'arrête, mais quand même.
4: Non, mais les
3: joie.
4: Gens vont être déçus après. Ils vont dire, Émilie, ouais, mais beauf.
3: Ah, non, Philippe. Non, vraiment, moi, je vous adore et depuis longtemps. Et plus je vous connais, plus je vous aime. Et alors là, de vous voir sur scène. Pour la première fois, c'est un truc. Je m'attendais à plein de trucs de vous, mais monter sur scène pour un spectacle, c'est une grande première. Comment on a réussi à vous convaincre de monter sur scène pour raconter vos anecdotes rock'n'roll?
4: Alors, j'ai été, il y a un an, enfin un peu plus d'un an même, j'ai été contacté par des tourneurs, hein, par un monsieur qui s'appelle Pascal Guillaume, qui dirige une société qui s'appelle Qui m'aime me suive, qui est en permanence depuis 30 ans à 4 artistes sur les routes.
3: Okay.
4: Et il me dit, on voudrait faire une tentative avec vous. Ils essayent plein de gens qui, bon, pour dire, voilà, est-ce qu'on peut en faire un spectacle? Et moi, j'ai fait ma réponse habituelle. J'ai dit, mais je ne suis pas un comique.
3: Non.
4: Et là, il me dit, mais on veut pas que vous montiez sur scène pour faire rire les gens, mais pour nous raconter vos anecdotes avec les Stones, les Who, les Trogs, enfin qui vous voulez, quoi, voilà. Et là, ça ouvrait une nouvelle perspective. Et puis après, ben, je me suis mis à travailler, et ça, je pourrais vous raconter comment aussi ouais. après, mais très vite, Yarol Poupeau.
3: Entre dans la danse.
4: Voilà, me fait savoir par Jérémy Lipman, le metteur en scène, et me dit, si tu fais cette aventure, moi j'aimerais bien en être. Et du coup, pour moi, ça change beaucoup de choses, parce qu'avoir Yarol avec moi... Yarol, c'est un viking, hein. C'est le viking de la guitare électrique, il doit être sur scène tous les soirs de sa vie, celui-là,
3: oui, c'est
4: un
3: exactement.
4: Truc, enfin, quand il n'est pas avec moi, il est avec FFF, quand il n'est pas avec FFF, il est avec son groupe personnel, il fait des tournées aux Indes, enfin voilà, bon, c'est Yarol, quoi, et donc, c'est une très jolie force, parce qu'il intervient, et du coup... J'avais un peu peur que ça fasse causerie à la Fnac, enfin, pour pas citer une grande enseigne.
3: Oui, ou Masterclass.
4: Voilà, ou Masterclass, ouais. Tu vois, comment, blabla. Là, c'est autre chose, quoi. On fait vraiment un spectacle avec des explosions, des explosions de rire, des explosions de joie, des gags, plein de choses, quoi. Et puis, un moment où je descends dans la salle pour faire participer les spectateurs, parce que ça doit être un spectacle rock, c'est tout à propos des questions et des réponses que le public va envoyer.
3: Ah là là, ne ratez pas ce spectacle, Un enfant du rock raconte. Philippe Manœuvre, pour la première fois sur scène, donc mis en scène par Jérémy Lipman, et Yarol Poupeau qui est là au guitare, parce qu'évidemment, quand on parle de musique, il faut qu'il y ait de la musique. Et puis, en ce qui concerne les anecdotes, moi, je me souviens avoir lu avec passion Rock en 2018, Flashback Acid en 2021. Donc, c'est vrai qu'il y avait déjà, de toute façon, ce boulot de mémoire, j'allais dire, parce que vous en avez fait des interviews depuis les années 80. Il était déjà entamé. Vous aviez déjà fait dans votre tête et dans vos bouquins des listes de moments importants.
4: Oui.
3: Là, en se baladant dans la France entière, vous nous parlez à la fois de Gainsbourg.
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3: Mais aussi de Madonna.
4: Ah ouais. J'adore ce morceau.
3: Et on ne va pas dévoiler l'anecdote qui concerne Madonna, mais vous régalerez en tout cas. Comment a été faite la sélection, Philippe? Parce que alors, vous avez interviewé tout le monde.
4: Voilà,
3: pour la faire
4: alors,
3: courte.
4: À un moment, Yarol nous a invités chez lui, parce qu'il a une petite fermette et un studio. Il s'est construit un studio dans sa petite fermette, et donc c'était facile. Il était là avec les guitares, il y avait les bandes pour enregistrer. Il y avait Jérémy, le réalisateur. Et donc, moi, je leur ai raconté toutes mes histoires pendant 3 jours. Et le soir, on en reparlait à table, on dînait ensemble, évidemment, c'était vraiment, on était coupés du monde pendant 3 jours, et je les entendais, et Jérémy disait, oh, moi, cette histoire-là, j'y tiens pas, ou Yarol disait, ouais, la fin, c'est pas possible, ou tu vois, bon, ils avaient des opinions de rockers, en fait, sur mes histoires, et moi, j'écoutais ça en me disant, bon, tiens, bon, ouais, ils ont raison, enfin, parce que moi, je suis très modeste, hein, j'arrive, je suis pas Philippe Manoff qui a un message à donner, mais c'est plutôt, vraiment, je pénètre être dans ce monde sur la pointe des pieds, je ne veux pas déranger rien. Hein. Et donc je les ai beaucoup écoutés. Après, ça c'était fin juin, je suis rentré dans ma Picardie, et là où j'habite en ce moment, et pendant 2 mois, je n'ai fait que reprendre tout ce texte que j'avais, dire ça je coupe, ça je garde pas, ça tiens, ça irait bien là, etc. Et en même temps, ça devait être rigolo, parce que des fois je jardine, quand j'en ai marre d'écrire et de travailler, je sors dans le jardin, je coupe des trucs, mais il me venait une idée, donc j'étais là avec mon dictaphone, et alors Mick Jagger me dit, enfin bon, c'était
3: dictaphone
4: drôle.
3: Dictaphone dans une main, sécateur dans l'autre.
4: Oh, absolument, ouais. Bon, enfin, on a été en octobre, on a commencé à répéter sur scène, sur une vraie scène, pendant une semaine, dans un petit théâtre de banlieue, tu commences le lundi, et le vendredi soir, tu joues.
3: Et ouais, c'est ça.
4: Ah ouais, c'est la première. Et tu joues pour des gens qui sont invités par la municipalité, c'est pas des rockers ou des gens qui savent pas du tout.
3: Ou des fans de Manœuvre.
4: On leur dit, il va y avoir une surprise, voilà. Et la salle est vraiment pleine de gens qui, d'un seul coup, mais rient à mes plaisanteries, applaudissent à la fin, ou au milieu, enfin voilà, il y a des blagues qui leur plaisent bien. Enfin, et donc, on vit un moment incroyable, et là, le metteur en scène dit, Philippe, c'est génial, mais ça dure un peu trop longtemps, va falloir couper 10 minutes. Et là, t'es comme, tu t'es un sécateur et tu te coupes les doigts les uns après les autres, quoi. Ils sont là. J'aimais cette anecdote. Mais bon, il faut une dynamique.
3: Ouais.
4: Il faut une rapidité. On veut pas entendre les fauteuils qui craquent et les gens qui font, oh, encore ces barbants. Non. On veut un spectacle rock. C'est surexcitant, quoi. Ça doit vous poser des questions, pendant, à la fin, on doit être incroyablement heureux, on doit avoir la pêche,
3: envie de remettre la musique aussi.
4: Ça vous donner la patate, l'envie de rentrer chez vous, sortir des vieux disques que vous n'avez pas écoutés depuis 1000 ans, enfin voilà quoi.
3: Est-ce qu'il y a des artistes, alors français ou internationaux, qui sont peut-être dans le spectacle pour une anecdote, mais avec qui vous avez tissé des liens sur le long cours? Est-ce qu'il y a des artistes qui n'ont pas été juste des relations de travail, mais avec
4: non,
3: qui...
4: Non, c'est très difficile.
3: C'est dur, ça.
4: Ah, mais non, c'est pas possible. En plus, je raconte toujours la même anecdote. J'ai un de mes journalistes, c'est pas moi, mais c'est un de mes journalistes que j'aimais beaucoup, qui se retrouve juste en fin novembre dans un studio. Il interviewe David Bowie. Et à un moment, Bowie lui dit, mais tu sais que Mick Jagger est dans le studio à côté, à ce moment-là, on frappe à la porte, c'est Jagger. Donc mon journaliste, il est entre David Bowie et Mick Jagger, qui parle du Nouvel An. Et ils disent, ah ben on se retrouve en Thaïlande, oui, sur la petite île, l'hôtel, le machin truc, etc. Enfin bon, ça a l'air génial. Et à un moment, mon journaliste dit, je peux venir? Et les deux le regardent en disant, mais t'as pas les moyens.
3: Et c'est ça.
4: Et le bon journaliste m'a dit, je me prenais pour un aigle et on m'a fait comprendre que j'étais un vulgaire pigeon.
3: Mais sans aller jusque-là, c'est vrai que c'est hyper intéressant. C'est un thème, ça, le journaliste, aussi cool soit-il, et la discussion avec l'artiste, aussi belle et profonde soit-elle, à un moment, il faut garder une limite. Et c'est ça le secret.
4: Absolument. Non, on ne peut pas être amis avec des gens qui gagnent plusieurs millions d'euros par mois, par année. Enfin, et puis, on n'a pas idée, quoi. Et puis... Non, mais il vaut mieux les rencontrer pour le travail, et puis après, s'ils veulent, oui, on a des instants, des moments, bien sûr, des gens comme Keith Richards ou les Stones sont très chaleureux,
3: oui.
4: Hein. David Bowie aussi, il faut pas se méprendre, hein. C'est pas des... Mais des fois, ils disent, non, là, tu vas avoir du mal à suivre, ouais. Coco. Et voilà. Mais on a tissé des liens avec certains, et puis il y a l'histoire, en fait, comme quand on fait 30 ans le même métier, il vous arrive quand même des anecdotes invraisemblable avec des gens, c'est ça la différence. Tout le monde a des anecdotes, mais moi c'est avec des gens qui ont vendu des millions d'albums et qui veulent dire beaucoup pour tout le monde. Quand je parle de Paul McCartney, je vois bien que ça écoute tout le monde a un disque des Beatles à la maison, quoi. Donc, voire plusieurs. C'est et donc c'est des moments, c'est sympa de leur dire Michael Jackson était comme ça dans sa loge, Prince était comme ça. Enfin voilà, Madonna, elle m'a bien embêté, mais finalement c'est elle que je préférais de tous parce que elle était claire, elle était nette, elle était précise et surtout elle croyait en elle. Ouais. Elle m'a appris ça, voilà. Parce qu'il y a ça aussi, hein. Faut un moment. Les gens ont peur de ne pas être au niveau, pas être à la hauteur de ce qu'on attend d'eux, parce que les gens, les artistes, pour eux, c'est tout, quoi. Les gens,
3: c'est des dieux, des divinités modernes.
4: Voilà, c'est un des premiers trucs que j'explique, c'est que ces gens, pour ma génération, les Beatles, c'était pas un petit groupe, c'était des demi-dieux, quoi, absolus. Si un Beatles nous demandait quoi que ce soit, ben enfin, on l'aurait fait, mais tout de suite, quoi, voilà. Et on me l'a demandé, et je le raconte.
3: Je le raconte dans Un enfant du rock, raconte. Ben donc, voilà. Croyez-moi, oui, la mission est remplie. Il va vous raconter plein de choses. Philippe Manœuvre, qui donc, bah, comme il vient de dire, a des collègues de boulot comme tout le monde, c'est juste que les siens, ils sont beaucoup plus sexy que les nôtres. Et c'est comme ça. Faut-il pour autant toujours rencontrer les rockeurs ou certains sont-ils affreux, sales et méchants ?

0: exemple, au hasard, je sais qu'ils sont dans le spectacle, les Sex Pistols. Ah, est-ce que vous êtes heureux de les avoir rencontrés, vus en vrai?
1: Ah oui, vraiment. Ouais. D'autant plus que je les ai revus. Alors ça, c'est incroyable. Donc je rencontre les Sex Pistols quand ils viennent à Paris, ils viennent chez moi boire un coup après leur journée de boulot, parce que ils disent manœuvre, he has unlimited supply of beer. J'avais rempli mon frigo de bière, ils étaient très contents de tout ça. Et finalement, au mois de juin dernier, début juillet même, je réalise que il y a le festival Rétro C'est Trop à 55 km de chez moi.
0: Ah mais oui.
1: Et il y a les Stranglers, les Sex Pistols et Iggy Pop. Donc je me dis, bah je vais y aller. Et j'ai revu les Pistols et là, je les avais pas revus depuis 30 ans. Et Steve Jones m'a dit, écoute, je m'excuse, je me souviens absolument pas de ces anecdotes que tu me racontes, mais je veux bien te croire. J'aimerais tellement me souvenir de tout ce qu'on a vécu. Et puis après, il a été jouer ses chansons et puis moi j'ai été les écouter. Et franchement, c'est des bonnes retrouvailles, mais, ouais. Mais on peut pas exiger. Enfin, c'est des gens qui ont vu 1 million de gens dans leur vie. Bien on sûr. Peut pas exiger. Tu te souviens pas que j'étais sur le bateau? Il me dit, écoute, je me souviens qu'on a pris le bateau, mais je me souviens pas qui était à bord.
0: Ah ouais, donc vous étiez, Philippe, et ça, il le raconte dans le spectacle, sur la fameuse péniche, le fameux bateau qui
1: chantait. Un bateau mouche, s'il vous plaît.
0: Voilà. Ouais, qui chantait God Save the Queen, the fasciste régime.
1: Les Pistols étaient interdits partout. Alors, ils avaient plus le droit de jouer en Angleterre. Dès qu'ils essayaient de faire un concert, le conseil municipal de même une petite ville disait, ah non, ça va pas être possible, pas de ça ici. Ouais. Ils étaient interdits de passage à la BBC, parce que God Save the Queen, un leur fasciste régime, comme vous le dites bien, ça passait pas quand
0: dans
1: même.
0: La reine, on fait pas ça.
1: Et donc, ils sont virtuellement numéro un des ventes, mais il n'y a pas leur nom dans les hit parades, il y a une bande blanche. Enfin, c'est étonnant quand même. On pouvait même pas dire Sex Pistols, God Save the Queen dans les journaux. Fallait mettre une bande blanche, voilà. Donc, Malcolm McLaren dit, on va les mettre sur un bateau mouche, on va aller jouer notre chanson devant Buckingham Palace. Mais ça, il ne le prédit pas aux journalistes.
0: Ah, vous ne saviez pas ce qui était prévu?
1: Mais non, on ne savait pas ce qui était prévu. On ne savait même pas si les Sex Pistols seraient là. On nous dit, il y a une fête, Pistols. Bon, voilà, donc on s'est retrouvés sur un bateau mouche qui a pris le large et qui est venu devant Buckingham. Et là, les Pistols ont commencé à jouer leur petit répertoire.
0: Aïe, aïe, aïe.
1: Oh là là, ça a été... c'est là où j'ai frôlé la garde à vue, voilà.
0: Frôlé uniquement.
1: Oui.
0: Oui, libre et sans chaîne. Oh. Philippe Manœuvre est avec nous ce soir dans Décibel. On parle des Anglais, on parle des Américains. Le rock français, c'est comme le vin anglais, se moquer du méchant John Lennon.
1: Mais non, mais c'est pas vrai. Cette phrase n'est pas vraie. Cette phrase n'a jamais été dite par Lennon. Alors
0: c'est pas vrai. Bah,
1: ça faisait un tel potin, cette phrase. Ouais. Donc la phrase, c'est.
0: Le rock français,
1: c'est comme le vin anglais.
0: Ouais.
1: Bon, voilà. Mais à un moment, ils ont contacté Mark Levinson, le plus gros spécialiste des Beatles, qui a écrit tous les gros bouquins sur l'histoire des Beatles, jour par jour, heure par heure. Et ils lui ont dit, on voudrait savoir quand Lennon a dit ça.
0: Oui.
1: Et après vérification, Lennon n'a jamais prononcé cette phrase qui a été inventée, apparemment, par un de mes collègues de Libération.
0: Ouh,
1: à une époque où je m'occupais des bébés rockers.
0: Ouais.
1: Et qui désireux de détruire un peu cette nouvelle scène qu'eux n'avaient pas vu venir. Ils ont envoyé comme ça beaucoup de choses très méchantes sur le rock français. Et moi, je lutte contre ça. Et heureusement, donc le journal Mojo, on a fait une double page que je photocopie régulièrement pour l'envoyer à des journalistes qui reprennent la phrase dans leurs articles comme si c'était une parole d'évangile. Mais non, John Lennon, il adorait la France. Il est venu très souvent en France. Voilà. Et d'ailleurs pour les Beatles, les Stones et les Led Zeppelin, Paris, c'était un peu la capitale où il rêvait d'aller, quoi. C'est là où tout était génial, tout était fabuleux, comparé à Londres à l'époque.
0: Alors, je ne le dirai plus, merci Philippe.
1: Mais non, mais je vous le dis, parce que c'est bête de reprendre.
0: Ah bah oui.
1: C'est une pure méchanceté, et Lennon n'a jamais dit ça. Il aurait pu, mais il ne l'a pas fait.
0: Il ne l'a pas fait. Ah bah ça, on le note. Et alors ça, pour moi, c'est un scoop, en tout cas, merci.
1: Et bah là, je suis content d'être venu, ça a servi à quelque chose.
0: Exactement, merci. Rétablissons la vérité. Téléphone, c'est un groupe français de rock qui a été aimé
1: adulé. Mais que j'ai vu arriver à une époque, c'est ça qui est drôle. Vous avez une grosse vague de groupes. Il y a Little Bob, il y a Star Shooter, il y a Bijou, il y a Téléphone. Et tu te dis, dans tout ça, il y en a un qui va décoller, mais lequel laquelle, quoi. Et en fait, les gens ont choisi téléphone, peut-être à cause de la fille à la basse qui est vraiment, ça faisait, c'était un truc nouveau, hein. Ça, Corinne, on n'avait jamais vu ça, hein. Parce qu'ils ont commencé en 76, hein, à donner des concerts. C'était très, très, très nouveau. Et puis, aussi, la qualité des chansons de Jean-Louis et puis le travail que faisait. C'était un vrai groupe. C'est-à-dire que le batteur réfléchissait à ce qu'ils allaient enregistrer. Il faisait des propositions créatives. C'est ça, un groupe. C'est quatre êtres humains, quatre artisans qui mettent leur talent ensemble, ils réunissent leurs talents, ils se fixent un but. Et comme dit mon copain Wayne Kramer, de l'ancien guitariste du MC5, il me disait, tu sais Philippe, quand il y a quatre artisans qui se mettent ensemble et qui se fixent un but, souvent ils y arrivent. Et c'est vrai.
0: Philippe, que ce soit la presse, rock'n'folk, la télé, depuis les enfants du rock jusqu'à Nouvelle Star, le monde de l'édition, vous avez sorti des bouquins, la radio, on en a parlé tout à l'heure, vous en avez fait. Tant qu'on est encore curieux, on peut se payer des premières fois géniales. Donc voilà, vous êtes pour la première fois sur scène.
1: C'est vrai.
0: Avec ce spectacle, Un enfant du rock raconte. On entendait tout à l'heure votre enthousiasme, l'idée d'être sur scène. Et j'ai remarqué un truc, c'est que, en fait, c'est la première fois de votre carrière, qui est pourtant longue et riche, que vous avez immédiatement en direct la réaction des gens qui vous écoutent. Oh. Qu'est-ce qu'ils vous disent, les gens?
1: Les gens, ils hurlent de rire. Alors déjà, il a fallu apprendre à les laisser rire. Oui. Parce que c'est, quand on est sur scène au départ, on se dit attends, qu'est-ce que je fais? Oui. Il faut, voilà. Donc j'ai beaucoup regardé David Chappelle, les gens comme ça.
0: Bel exemple.
1: Ouais. Bah oui, parce que pour voir un peu comment ça se passe, parce qu'il n'y a pas de leçon. Enfin, je vais pas aller au cours Florent, non, prendre des cours de stand-up à 71 ans quand même. Donc je me suis dit je devrais y arriver tout seul. J'ai vu assez de spectacles dans ma vie pour savoir que les gens ils veulent des choses qui de l'émotion, quoi. Et là j'ai beaucoup de chance. Parce que c'est un truc qu'on partage, c'est l'amour du rock, moi et le public. Et vraiment, ça, les gens, ils ont ça en eux, ils aiment cette musique. Et moi, je suis un des passeurs, hein. Voilà, on va pas se voiler la face. Oui, j'ai amené le rock en France, j'ai essayé avec mes petits bras, comme Johnny. Et c'est pour ça qu'on s'aimait bien tous les deux, parce qu'on se disait, en fait, on fait un peu le même boulot. Mais moi, il m'avait dit, t'as raison de monter sur scène quand j'ai commencé à faire Les Enfants du Rock, parce qu'il m'avait dit, si tu continues à faire le critique, tu vas devenir complètement con. Alors, c'était Johnny Hallyday avec son franc langage.
0: Ah oui.
1: Mais il avait raison en plus, et j'en parle dans le spectacle de cette anecdote, comment faire le critique. Alors, le grand critique, le modèle, c'est Addison DeWitt au cinéma, dans All About Eve, l'homme qui dit à la jeune actrice, toi, tu vas bien te calmer. Qui je suis, c'est moi qui décide s'il y a des gens dans ta salle ou s'il n'y en a pas. Et ce genre de critique, on n'en a plus besoin. Hein. Comme dit Bob Dylan, on préférerait qu'on nous soutienne plutôt que de nous mettre un coup de batte dans la gueule, quoi. Donc, j'ai essayé de soutenir les artistes quand j'ai vu à quel point c'était un métier difficile. Tu dis, ils ont pas besoin en rentrant chez eux qu'on leur dise, regarde, il y a Philippe Manœuvre qui t'a encore détruit. Oh non, ça serait vraiment méchant et ça serait pas bien, quoi. Parce que c'est des métiers quand même très difficiles. Même un artiste qu'on n'aime pas, oui, mais respect, quoi. Parce que le gars, il est là, regardez, il est debout, il est sous la lumière, il transpire, il essaye de se souvenir de son texte, il essaye de se redresser face au problème de distraire les gens. C'est le plus beau métier du monde. Et puis là, on est dans une époque où, quand on se lève le matin, on regarde son téléphone en disant, il a fait quoi, Carotte Top, là,
0: joli petit surnom pour Trump. Non, mais le mot-clé étant amour, je pense, Philippe. L'amour que vous avez pour la musique, l'amour que le public a pour ses groupes, l'amour qui circule. Et cet amour, pour vous, il me semble, justement, il a un peu sa base chez Johnny Hallyday. Vous aviez 9 ans.

0: imaginez le petit Philippe Manœuvre qui découvre Johnny Hallyday à la radio, et c'est ça le début de votre amour pour le rock.
1: Oui, parce qu'il dit à un moment, il dit allez jouez les guitares, jouez mais plus fort, plus fort. Et il est avec des guitaristes américains qui s'appellent Joey Greco, qui va faire un solo, un surf. Et moi j'ai 10 ans, j'entends ça, ça vient de sortir. Et je me dis, mais c'est Alpha et Oméga, parce que c'est le pays de l'accordéon, la France, dans les années 60, hein, jusqu'en 64, 5. C'est la lutte, les yéyés arrivent, mais les vieux, les croulants, comme on les appelait, ils n'ont qu'un seul message. Profitez bien, ça ne va pas durer. Et ben contre toute attente, les gens vont rester, s'installer. Alors ils avaient que des... je me souviens, mon grand-père, Françoise Hardy n'avait pas de voix, elle n'allait pas durer. Johnny Hallyday criait trop fort et se roulait sur scène, il n'allait pas durer. Eddie Mitchell n'allait pas durer. Enfin donc il y avait, tu disais, mais qu'est-ce qu'on peut faire, quoi? Et nous on était très contents que les vieux, les anciens n'aiment pas nos artistes. Finalement c'était les nôtres et on les a défendus. On les a aimés et ils nous ont rendus au centuple.
0: Et aujourd'hui, on a toutes et tous envie d'entendre du rock, mais aussi d'entendre les histoires, les légendes, les rencontres, les aventures diurnes ou nocturnes de Philippe Manœuvre avec tous ces rockeurs.
1: Ce qui est dément, c'est qu'il y a des gens qui me disent « Mais alors, et vous n'avez pas parlé de David Bowie ?»« Ah ben non, j'ai pas eu le temps, parce que tu vois, il faut que... » Mais il y a cette possibilité du chapeau au milieu. Je mets mon chapeau de Slash, j'ai un chapeau haute forme avec des boucles autour, magnifique, je suis très content de ce chapeau. Et je descends dans la salle, et dans mon chapeau, il y a 80 noms d'artistes dont j'ai pas le temps de parler dans le spectacle. Et les gens tirent un nom au hasard, et je dis, allez, je vais voir. Et puis ça, c'est des trucs que j'ai pas préparés, c'est de l'impro, quoi.
0: Voilà. Ah, donc vous pouvez aller voir le spectacle plusieurs fois, il n'y a pas les mêmes histoires à ce moment-là.
1: C'est un spectacle différent, parce qu'au milieu, il y a tout. Alors on a eu, pour l'instant, on a eu Bachung, on a eu Yann Dury, on a eu plein de. Mais ça peut, voilà, ça part dans tous les sens. Et on a eu les White Stripes, on a eu. Enfin voilà, mais les White Stripes, c'est étonnant, c'est un des derniers groupes indépendants que j'ai interviewé. Je suis allé les voir en 2001, juste après le 11 septembre, les avions, et pour Detroit, étaient vides. Ouais. On était 5 dans l'avion, un Boeing de 400 places.
0: Incroyable.
1: Et quand je suis arrivé, j'ai demandé, on a un hôtel? Non, vous habitez chez eux, parce qu'ils n'ont pas d'argent, il n'y avait pas les moyens de nous payer un hôtel. Donc on dormait sur un canapé avec le photographe de Rock'n'Folk, on était sur le canapé des White Stripes. On les a connus comme jamais personne connaîtra un groupe qu'on a passé 2 jours
0: chez eux.
1: J'aimais beaucoup le jukebox de Jack White. Je savais qu'il irait loin parce qu'il y avait... Il n'y avait pas une faute de goût dans son jukebox. Ça allait des Ramones à Chuck Berry, mais il y avait vraiment les morceaux qu'il fallait.
0: En parlant, tiens, de goût impeccable, vous qui aimez les podcasts, les amis, je vous recommande Rolling Filmman. Ça, c'est nouveau. C'est votre nouvelle émission mensuelle, Philippe, avec Alma Rota de Rolling Stone Magazine, Rolling Stone France. Vous êtes ensemble et c'est Rolling Filmman. Chaque épisode autour de l'actualité musicale et d'une légende. La première légende, bah écoutez, c'était pas mal, c'était Pink Floyd.
1: Bah oui.
0: Et le deuxième épisode sortira la semaine prochaine.
1: Et ça sera autour de Bowie. Et puis, il y aura des surprises. Il y a des invités. Alors bah là, on se lâche parce qu'on fait ce qu'on veut.
0: Ah bah
1: quoi.
0: Podcast, c'est liberté totale.
1: C'est liberté totale. On a pu passer un morceau de Pink Floyd de 25 minutes dans la première émission. Enfin, personne ne l'a fait au monde, ce coup-là. Et on a des gens, enfin, on a eu 320 000 personnes qui ont regardé, écouté le podcast,
0: premier épisode.
1: Donc, bon, Alma est très très contente, moi aussi, parce que c'est une nouvelle aventure, là aussi, quoi, c'est différent de tout. Moi, j'ai connu toutes les radios de France, j'ai été sur toutes les radios de France. Et là, bah, je suis indépendant avec ce podcast Rolling Filmman.
0: Et bah, ça vous va bien, l'indépendance, Philippe Manœuvre. Merci d'être venu nous voir.
1: Mais merci, Émilie.
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1: Vous écoutez Sierra Marios avec Mort à la guerre, chanson co-signée avec Serge Lama.

0: Gira Mario, c'est un artiste complet qui collabore régulièrement avec Fabienne Thibault, Pierre Billon, Gérard Lenormand ou Didier Barbelivien et qui partage sa vie entre le soleil d'Ardèche, Marseille, sa ville natale, et Paris. Guerre, premier extrait de l'album Auteur de France de Sierra Marios. Un coup de cœur ici de Romardèche.
1: Mort à la guerre.
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3: Aujourd'hui, je vous amène à Montgivray et devant moi, il y a un château. Mais ce château, c'est aussi la mairie de Montgivray. Mais cette mairie, avant, eh ben, c'était autre chose. À qui appartenait ce château? Vous allez le savoir tout de suite.
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3: Pour vous présenter cette magnifique mairie de Montgivray, je suis avec Annick Dussault, attachée de conservation au patrimoine du pays de George Sand. Bonjour Annick.
6: Bonjour.
3: Alors là, on est devant un très beau bâtiment.
6: Oui, là, c'est vraiment un château. Bon, un château qui a été très remanié au 19e siècle, donc avec cette entrée de tourelles, là, qui marque bien la porte. C'était une seigneurie avec un château fort, bon, qui a eu plein de péripéties, puisqu'il a fini par brûler pendant la guerre de Cent Ans, en 1360. Mais tel qu'on le voit là, évidemment, il a été complètement remanié au 19e, parce qu'à ce moment-là, dans les années 1840, c'est le demi-frère de George Sand, Hippolyte Chatiron, qui rachète ce château pour y installer sa famille. Donc il était tout près de Nohant. Et puis un peu plus tard, c'est même la fille de George Sand, Solange, en 1875, qui décide de s'installer elle aussi, qui souhaite un peu se rapprocher de sa mère et de Nohant. Même si ça ne plaisait pas forcément beaucoup à George Sand, mais bon, elle s'installe dans ce château et c'est elle qui fait faire aussi des travaux au fameux architecte d'Auvergne, hein, qui refait notamment toute l'entrée. Voilà, mais c'était la mode de l'époque.
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3: Comment est-ce que ce château s'est devenu la mairie?
6: En fait, en 1956, le château est à vendre et c'est la commune qui s'emporte acquéreur et qui décide d'y installer sa mairie et qui a fait encore des travaux tout récemment.
3: Est-ce qu'on peut dire que c'est l'une des plus belles mairies?
6: Ah, ça, c'est quand même certainement parmi les plus belles de l'Indre, hein, certainement.
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7: Dans le Nord-Pas-de-Calais, dès que les beaux jours reviennent, il n'y a pas que les shorts et les jupes qui font leur réapparition.
8: Je m'appelle Marc Osselet et je suis glacier artisanal dans le Pas-de-Calais.
7: Alors Marc, c'est quoi votre histoire? Vous avez été longtemps éloigné de la région, non?
8: Moi, je suis né à Lens, en 81. Quand j'ai eu 7 ans, mes parents ils ont quitté la France pour partir en Polynésie française. Donc j'ai grandi à Tahiti et je suis revenu vivre en France sur mes terres, j'ai envie de dire, en 2011. Aujourd'hui, j'ai eu un petit parcours qui a fait qu'aujourd'hui, j'ai monté mon entreprise en 2019 et on fabrique des glaces artisanales à l'étrême.
7: Et à Tahiti, vous étiez déjà en train de fabriquer des glaces?
8: Oui, oui. Pendant presque 7 ans aussi, mon père avait racheté une fabrique de glace là-bas et on servait tous les archipels de Polynésie en glace pour la restauration, les hôtels, les cafés, les restaurants et je me suis régalé là-dedans et c'est là que j'ai appris à découvrir tout ce qui est le goût, les produits locaux, exotiques, etc. L'appétence sur le goût et le produit. Ouais.
7: Partir en vacances à Tahiti et vivre à Tahiti, c'est deux choses qui n'ont rien à voir, c'est très différent j'imagine.
8: C'est toujours pareil, c'est différent, c'est comme, faut comparer ça à la vie dans un village, parce que tout le monde se connaît à peu près. Moi je crois que j'ai jamais passé une fois à aller faire mes courses dans un supermarché sans croiser quelqu'un que je connaissais, donc c'est comme un village, c'est la belle vie quoi. C'est quand on s'en va qu'on se rend compte qu'avoir la mer à proximité, l'océan, la mer bleue, les lagons et puis Moréa qui est juste en face, c'est quand on s'en rend plus trop compte. Quand on y est, ça paraît évident, mais quand on en part, on a effectivement ce manque qui revient, quoi.
7: Revenons à la crème glacée. Il paraît que c'est dans le Nord-Pas-de-Calais qu'on en mange le plus, c'est vrai?
8: Il fait pas très beau dans notre secteur, donc on se réchauffe avec des produits froids, j'en sais rien, ça réchauffe le cœur.
7: Et qu'est-ce qu'elles ont de commun avec Tahiti, vos crèmes glacées?
8: La générosité. parce que là-bas c'est une population qui est très généreuse, très accueillante. Là-bas il y a pas de règles, c'est-à-dire tu passes, t'es là, bah viens, on t'accueille, tu manges. Enfin, c'est vraiment rassembleur. Et moi je pense que dans l'éthique que j'ai de mes recettes, c'est ça, c'est de la générosité, de l'intensité, du goût, donner du goût quoi, voilà, et de l'amour dans ce qu'on fait. Ça c'est très important. Alors moi c'est ici à l'Étrême où j'ai eu la chance de pouvoir m'installer dans notre entreprise Les Glaces de Marc, juste en face de chez Roquette, où on essaye de vraiment respecter la tradition de l'authenticité, de la naturalité, de la générosité, comme j'ai pu connaître à Tahiti et dans le cœur des gens du Nord-Pas-de-Calais.
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5: Tout ce qui a trait au caractère des humaines et des humains, j'adore. Je trouve que la langue occitane se délecte à qualifier les comportements humains. Roumé, je savais que tout le monde connaît Kéomo. C'est un bon exemple. Hein. Tu pourrais faire un sourire plutôt que de roumé. Roumé. Comme ce mot l'indique dans sa construction, ça grogne, ça fait trembler les murs. Quelqu'un qui roume, c'est un râleur d'excellence. T'as voulu faire les courses ? On y est. Qu'est plus le moment des rouma, mon grand. Ce n'est plus le moment de râler, ok ? Plutôt que de roumer, on finit vite et on rentre. Roumer, ok ? Vous connaissez, bon. Et si je dis marouné, marouna, c'est la même chose. Dans le mot, le R roulé nous montre une personne qui râle aussi, qui bougonne. Il marronne comme un burga au kevonvo, non. Il râle comme un frelon qui vrombit. Roumé, marouné, faites vos courses, mesdames et messieurs. Allez, adieu.
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1: Pierre Nus s'installe pour les astuces de sa mamama. Bonjour Pierre.
2: Good morning, Hubert. Salut Bissam.
1: Info pour celles et ceux qui viennent de découvrir peut-être une rayure sur un de leurs meubles.
2: Hop là, je vais d'en passer. Oui, ça arrive, Une dent de chien, une griffe de chat, un jouet de bébé. Les roues des camions en plastique, ça laisse des traces des fois. Bon, un petit choc, ça peut parfois abîmer vos meubles préférés, mais ma mamama m'a rassuré. Elle m'a dit d'acheter des noix. Alors c'est pas parce que je porte le même patronyme que j'en fais la promotion, mais le cerneau de noix est riche en huile et graisse naturelle. Mais c'est l'intérieur de la noix, Cal. N'y allez pas avec la coquille pour frotter sur le meuble, ça va empirer les choses. Vous frottez le cerneau directement sur la rayure en allant dans le sens du grain du bois. Bon, faut un peu frotter, hein.
3: Vous frottez longtemps. Un petit peu quand même.
2: Voilà, faut que l'huile sorte. Et il faut laisser agir l'huile pendant environ 5 à 10 minutes pour qu'elle pénètre le bois. L'huile libérée va dans la rayure, ça aide à nourrir le bois sec qui est exposé par la rayure. Et surtout, les pigments naturels de la noix vont aider à teindre la rayure. Et ça va mieux correspondre à la couleur du bois qui l'environne, ça la rend beaucoup moins visible, cette rayure. Ensuite, vous laissez agir, vous essuyez l'excès d'huile avec un chiffon doux et propre, n'y allez pas avec le côté vert de l'éponge, Cal, et vous lustrez légèrement la zone. Alors ça fonctionne beaucoup mieux sur les rayures peu profondes et sur les bois dont la couleur est proche de celle du cerneau de noix, donc un brun assez clair. Les meubles verts ou rouges, vous oubliez.
1: Oui, bah,
2: merci papa. Oui.
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4: Et bonjour. Ça va, vous allez bien?
5: Ça va bien et vous?
4: Allez, oui, ça va très bien, merci.
5: Bon, alors on est ici dans l'univers de l'Italie.
4: C'est ça, Little Italy.
5: Little Italy, ici, avenue de Grande-Bretagne à Perpignan.
4: Exactement, depuis 2010, je crois. Je suis installé depuis.
5: Vous comptez plus?
4: Non, je compte plus. Les années sont passées assez vite.
5: Alors ça s'appelle Peperoncino.
4: Oui, il s'appelle Peperoncino parce que
5: Peperoncino. Ah, Peperoncino, pardon. Voilà. Et alors, ça, c'est le nom d'un petit légume.
4: Ça, c'est le nom de piment.
5: Alors, c'est très, très sympa chez vous. Hein. Ça sent bon l'Italie. On a d'un côté l'épicerie, Renato, avec des produits que vous ramenez d'Italie. Et de quelle région précisément?
4: L'importation de mes produits, c'est direct. J'importe directement mes produits. Pour ce qui concerne aussi les pâtes, le vin, l'huile d'olive et tout le reste. Donc, je mets l'accent, bien évidemment, sur ma région. Je suis napolitaine d'origine, donc sur la campagne. Et sur le sud de l'Italie. Je néglige pas le nord. Il y a des régions comme la Lombardie, le Piémont, l'Emilia-Romagne qui nous amènent des choses magnifiques. Rien que le jambon de Parme, le parmesan et tout ça.
5: Et alors là, justement, vous avez quoi sous la vitrine?
4: Le gorgonzola mascarpone. Il y a le produit phare de ces derniers temps, que c'est ce que vous appelez en France le bajou de porc. C'est le guanciale di maiale. C'est ce produit avec lequel on fait la carbonara, vous savez, le fameux plat.
5: Un peu de lard.
4: Oui, c'est comme du lard, mais ça a une texture un peu différente, voilà.
5: Ça, c'est essentiel au carbonara.
4: Ah, c'est un must. Si vous n'avez pas ça, vous ne la faites pas, voilà. Et après les jambons, tout est à la coupe. Souvent, mes clients me sollicitent pour des plats de charcuterie composée. Disons, moi, j'appelle ça la raclette à l'italienne parce qu'ils me demandent des plats de charcuterie pour faire leur raclette. Et voilà.
5: Bon, vous avez un tablier, Renato, et pour cause, de l'autre côté, il y a votre cuisine.
4: Oui, donc,

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1: À Clioscla aujourd'hui, joli village perché de la Drôme, avec Marie Bolaton dans la fabrique de poterie.
2: C'est un lieu qui est vraiment historique, qui existe depuis 1903. Il y a des ateliers de fabrication qui sont en activité du lundi au vendredi, tous les jours de l'année. Les gens peuvent venir nous voir et il y a une boutique où on peut acheter les pots qu'on produit dans l'atelier. Et la particularité de notre lieu, c'est que vraiment tout est fait sur place. Donc la terre vient du village, elle est travaillée dans les ateliers, cuite dans les ateliers, décorée dans les ateliers et elle est mise en boutique après. Et une autre particularité, c'est que dans les années 60, à partir du moment où les pièces se sont un petit peu diversifiées, il y a une personne qui a tenu cette poterie, Philippe Sourdive, qui a mis en place beaucoup plus le décor. Donc on a deux styles de décor, on va dire aujourd'hui dans notre fabrication. On a un décor qu'on appelle décor à la poire et on vient dessiner à main levée un décor sur les pièces, donc sur des assiettes, des saladiers, etc. Et on a un deuxième type de décor qu'on appelle le décor fin, décor au clou. Historiquement, et on le fait encore un petit peu, on dessine avec un clou, donc un vrai clou de bricolage assez long. On vient graver la terre, le contraste entre la couleur qui est appliquée et le dessin qui permet de révéler la terre qui est en dessous va vraiment donc mettre en valeur un dessin qu'on vient ensuite colorer. On est réputé pour ce décor fin.
1: Et donc aujourd'hui, pendant qu'Anastasia nous accueille dans la boutique, 4 potiers travaillent à la production.
2: En fait, on est salariés de la fabrique de poterie de Clioscla, donc on travaille uniquement pour cette fabrique. Même si c'est une fabrication en série, chaque pièce reste unique parce qu'elles sont toutes faites à la main. Il y a 2 personnes qui sont dédiées au tournage aujourd'hui, Zoé Le Camus et qui, elle, travaille dans la fabrique, et un tourneur itinérant qui vient une fois par mois à peu près, qui s'appelle Béranger du Tertre. Après, on a d'autres façons de fabriquer des pièces qui ne sont pas du tournage. On a une calibreuse notamment, où on vient presser une boule de terre dans un moule en plâtre. C'est le cas notamment d'assiettes. Et donc là, j'ai un autre collègue qui fait plutôt la calibreuse, qui s'appelle Boris Dasnias-Mundler. Et puis, on a aussi une autre manière de fabriquer qui s'appelle l'estampage. Donc là, c'est ma collègue Émilie McGuinness. Et donc là, on vient créer une plaque de terre avec une machine qui s'appelle une croûteuse, qui vient faire une grande plaque et qu'on vient mouler sur un moule en bosse pour certains plats, notamment les plats à gaudron qui ont des finitions bien particulières. Donc ça nous permet d'avoir différents styles de poterie. Et après, donc ces pièces peuvent être décorées. Et donc là, on est 2 décoratrices dans la poterie, donc Émilie McGuinness et puis moi-même, Marie Bolaton. Mais ce qui est particulier à cette poterie, c'est que on fait de ce qu'on appelle de la terre vernissée. Donc c'est de la terre qu'on cuit à, entre guillemets, basse température, environ 1000 degrés. Et on utilise la terre du village, donc qui est extraite dans une carrière qui est à 50 mètres de la poterie.
1: Et alors, cette terre a toujours fait le bonheur des villageois, puisque les premières traces écrites de l'activité potière de Clioscla datent du Xe siècle. Et au XIXe, il y avait une cinquantaine de potiers indépendants dans le village. Et puis ensuite, au début du XXe siècle, la concurrence de nouveaux matériaux a obligé les potiers à se réinventer. Et c'est Marius Angeleras qui a invité les potiers à se regrouper et a donc créé la fabrique de poterie de Clioscla, un modèle de production complet qui a tenu jusque dans les années 50.
2: Ensuite, c'est M. Sourdive qui a repris encore pendant des années, puis ses 2 fils. Il y a juste une petite fermeture dans toute l'histoire de la poterie entre 2012 et 2017. Et c'est à cette période que la mairie a décidé de racheter l'ensemble des bâtiments et des lieux. Ça a été un peu le nouveau tournant, puisque c'est une SIC qui a été créée dans une société coopérative d'intérêt collectif. C'est vraiment une entreprise patrimoniale. Ça se sent dès qu'on arrive dans les lieux. Ça a vraiment beaucoup de cachet et beaucoup de charme.
1: Alors pour en profiter, rendez-vous donc ici dans la fabrique de poterie à Clioscla ou sur ici.fr, rubrique circuit court.
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1: Bonjour Médéric Gasquet-Cérus.
2: Bonjour Philippe, bonjour tout le monde.
1: Notre linguiste marseillais, Médé, vous avez un joli menu tiens, à nous proposer aujourd'hui.
2: Ah oui, il y a quelques semaines, on a beaucoup parlé de ce chiffre, vous vous souvenez. Les trois quarts des établissements de restauration du 15e arrondissement de Marseille sont des fast-food.
1: Ouais.
2: Ce qui pose bien sûr plein de questions, et notamment en termes de vie de quartier, de sociabilité et d'économie, et bien sûr de santé, car on est ce que l'on mange. Et souvent, ce que l'on mange, ben, c'est pas bon. Pas bon au goût, mais surtout pas bon pour la santé. Colorants, additifs, sorbate de trompation, acide trichlidrique, j'invente, trucs en tox ou plastoc, plats réchauffés dans des barquettas au goût fadas. On trouve ça dans certains fast-foods, bien sûr, mais pas tous, meuf, ne pas tout confondre, mais aussi dans beaucoup de cantines où vont manger les minots, dans les rayons de supermarchés, mais aussi dans la restauration collective, mais aussi dans certains restaurants, oui, attrape touristes ou attrape couillons, ou resto plus ou moins branché, ou brasserie de cake, mais qui gratte sur la qualité. Et j'ajoute, je pense aussi à cette boulangerie-pâtisserie que je ne nommerai pas, mais où j'ai acheté récemment des bunes, des mini-bunes, vous voyez, toutes petites comme ça, là, ah, 1 euro pièce, ouais, déjà. Ouais. Mais franchement, j'ai la banque pour acheter 8 bunes. Qui étaient grasses, mais grasses, grassasses. Pas bonne, écœurante, et ça m'a fait rouméguer quand je pense que mon grand-père était boulanger. Bref, voilà.
1: Ouais.
2: Je pense aussi à ces platées de pâtes trop cuites ou de ricolés estouffe-gari. Je pense à ces carottes râpées orange fluo qu'on dirait qu'elles sont surlignées ou surligneurs, vous voyez. Je pense à ces choux qui sentent les scaoufis. Je pense à cette salade rasqueuse qui n'a jamais vu la terre et qu'on vous met dans un coin d'assiette comme ça, à côté du steak rasqueux lui aussi. Je pense à ces brocolis mouligas, ces gorgées d'eau. Je pense à ce surimi orange fluo lui aussi qui contient tout sauf du crabe et il a plus la tête des cheveux de Trump qu'autre chose. Je pense à ces desserts goût fraise, sans que jamais aucune fraise n'ait ben justement ramené sa fraise dans l'emballage.
1: Ouais.
2: Bon bref, voilà. Il y a un moulon d'autre chose aussi appétissante que les fameuses cigarettes de Bordy et de Cigalon, de Pagnol, hein, cigarettes de Bordy, autrement dit, les cannellonis dans lesquels on refourgue tout ce qui n'a pas été mangé de la semaine. Tout ça n'a aucun goût, ou comme le chante le groupe Quartier Nord, en utilisant l'expression de chez nous, ça n'a ni goût, ni gouste.

0: Dans notre parler, nigou nigoust, c'est une expression qui veut bien dire ce qu'elle veut dire, et une tournure qui insiste sur la fadeur d'un plat, d'un aliment ou même d'un événement. Nigou nigoust, avec prononciation du S originel que l'on retrouve dans le provençal gustus, goûteux, et qui a été remplacé depuis par l'accent circonflexe dans notre orthographe moderne. Le tout venant de la locution provençale nave nigou nigoust. Et pourtant, en Provence, nous en avons des choses qui ont du goût, de bons produits, de bonnes recettes traditionnelles, des plats gustus comme les pieds paquets, la daube ou l'aioli. Même si Pierre Blasi donne comme exemple son aioli, il avait ni goût ni goût. Ouais, il faut le faire, un aioli sans goût quand même. Hein. Oui, c'est ce qu'on appelle chez nous, désolé, aussi un aioli de parisien. Mais meuf, il ne faut pas tout mettre dans le même panier. Il y a des fast-food de qualité qui font de très bons burgers, des snacks où l'on mange de très bons sandwichs, de très bons kebabs. Et merci à eux d'être là le midi ou en fin de soirée ou quand on rentre du stade. Moi, j'apprécie. Chacun ses goûts, mais parfois, chacun ses dégoûts, voire ses égouts. Vive le bon goût, car le fada, ça rend fada.
1: Pour vous dire.
2: Ah, c'est un bonheur. C'est aussi bon que l'aioli. C'est Médéric Gasquet-Serru sur Marseille tous les matins. À demain, Médé.
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4: On prend de la hauteur aujourd'hui à Montarcher, un village qui cumule plusieurs particularités. D'abord, c'est le plus haut village de la Loire, à 1160 mètres d'altitude. C'est une des plus petites communes du département, en superficie aussi. Et puis le lieu où a été produit une archive presque unique en France. Pour nous en parler, j'accueille aujourd'hui Sarah Duris. Bonjour Sarah.
5: Bonjour Eddy.
4: Guide conférencière à l'Office du Tourisme Loire-Forêt. Quelle est l'histoire de ce document si rare et ancien ?
5: Il s'agit d'un registre d'état civil. Il recense les naissances, les mariages et les décès sur la commune de Montarcher. Mais ce qui fait qu'il est tout à fait exceptionnel, c'est la date à laquelle ce registre débute, 1468, soit la fin de la période médiévale.
4: Est-ce que cela veut dire qu'il n'y avait pas de registre d'état civil avant ?
5: Non. L'obligation de produire un document comme celui-ci est ordonnée par l'État au XVIe siècle. Et cette ordonnance n'est pas toujours bien respectée par les paroissiens. Ici, la population est recensée avec 70 ans d'avance.
4: Est-ce qu'on connaît l'auteur de cette archive ?
5: Oui, c'est le prêtre de Montarcher, nommé Claude Ferrier, qui a tenu le registre pendant 49 ans. On y lit les noms, les dates et même les métiers des anciens archimontois, mais aussi la météo.
4: Ah, ça m'intéresse. Est-ce que les conditions climatiques de l'époque étaient bonnes ?
5: Alors, c'est difficile à dire parce que ce sont principalement les mauvaises années qui sont inscrites. On lit des sécheresses, des tempêtes et même un tremblement de terre. En 1543, suite à une invasion de chenilles ayant entraîné une famine, l'évêque du Puy prend une mesure exceptionnelle, excommunier les fameux insectes. On vous laisse juge de l'efficacité de cette mesure. Il évoque aussi les épisodes de peste.
4: Des documents qui renferment de drôles de surprises. Où est-il conservé aujourd'hui ce fameux document ?
5: Il est gardé précieusement aux archives départementales à Saint-Étienne. Il a longtemps été le plus ancien registre d'état civil de France et donc a été présenté lors d'une exposition universelle à Paris. Aujourd'hui, c'est le deuxième plus ancien de l'Hexagone, mais c'est le mieux conservé des deux.
4: Un véritable trésor qui témoigne de la vie des habitants de Montarcher. D'autres histoires et légendes sont à découvrir sur place, notamment lors des visites guidées menées par les guides de l'Office du Tourisme Loire-Forêt. Merci Sarah Duris.
5: Merci.
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6: Victor Hugo est venu à Reims à plusieurs reprises, et notamment lors du sacre de Charles X, le 29 mai 1825. Charles X qui a succédé à son frère, Louis XVIII, quelques mois plus tôt, en octobre 1824. Depuis 10 ans, en fait, les Bourbons retrouvaient le trône après la chute de Napoléon et l'entrée dans la période dite de la Restauration. Louis XVIII n'avait pas souhaité renouer avec la tradition du sacre. La Révolution restait présente dans les esprits, puis sa santé fragile rendait une longue cérémonie difficile pour lui. Charles X, lui, choisit l'option inverse. Le souverain entend affirmer la légitimité monarchique par un retour aux rites ancestraux. La cathédrale Notre-Dame de Reims accueille la cérémonie et c'est une véritable parade en ville. Un cortège royal avec bannières, soldats, les dignitaires du royaume et les membres de la famille royale qui composent donc cette procession spectaculaire. Parmi les invités figure un jeune écrivain de 23 ans, Victor Hugo. Et il est invité officiellement à cet événement car il ne cache pas son penchant royaliste. Mais il n'est pas dupe. S'il est convié au sacre royal, c'est pour en écrire tout le bien qu'il en pense. Le roi a demandé si j'étais ici. Je suis effrayé de ce qu'ils attendent de moi, précise-t-il à sa femme Adèle dans une lettre. Il en profite tout de même pour faire un peu de tourisme. Et comme tout écrivain qui se respecte, il observe et prend des notes. Il passe notamment rue de Venise et tombe sur une jeune femme dans une cour de la rue Folpen. C'est une gitane qui danse. Il poursuit sa balade dans le quartier Saint-Remy et s'arrête devant la basilique pour en faire la découverte. Il croise un petit homme d'une trentaine d'années. Il est bossu. C'est en fait le sonneur de cloche de la basilique. Tout cela inspire Victor Hugo pour l'écriture des personnages principaux de son roman Notre-Dame de Paris, publié en 1831. Le bossu sera Quasimodo et la gitane devient bohémienne sous le nom d'Esmeralda. Les héros de Notre-Dame de Paris, imaginés à Reims, c'est l'un des trésors de Champagne-Ardenne.
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1: Pour moi, c'est compliqué parce que la personne qui pleure, elle me fait beaucoup de peine. Bah, après, moi aussi, je pleure parce qu'elle m'a fait beaucoup trop de peine et que voilà.
2: Pour moi, c'est difficile parce que parfois, la personne, elle est très, très, très énervée, donc elle veut pas nous écouter. Sauf que nous, on a envie de, par exemple, redevenir amis avec elle, mais elle voudra pas forcément, donc du coup, c'est dur de lui dire pardon.
3: Et ben, des fois, ça peut être compliqué, parce que ça dépend dans quelle situation tu es, et puis même, des fois, ça peut être dur de pardonner une personne, parce que ça se trouve, des fois, elle t'a fait beaucoup trop de peine, ou qu'elle t'a fait quelque chose que t'as vraiment pas aimé.
4: C'est facile de dire pardon, mais des fois, selon la situation, et ben, les autres, ils vont dire que c'est trop tard.
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5: Salut Brice Izel.
6: Qui êtes-vous? Qu'est-ce que vous faites ici et à qui ai-je l'honneur?
5: Je m'appelle Jérémy Thierry.
7: C'est quoi ses prénoms? Qui s'appelle comme ça?
8: C'est Jérémy.
9: Tu as quel âge, mon grand?
5: J'ai 34 ans et je suis chocolatier glacier.
6: Bah, c'est super, c'est ce que tu voulais. Tiens, je t'ai amené un peu de glace, mûre pistache.
5: Et je suis dans les petits bonheurs.
10: On va se régaler.
11: Il va manger.
8: Et elle est où ta maison?
5: Je suis de la forêt Fouesnant, je vis à la forêt Fouesnant, j'ai grandi à la forêt Fouesnant, j'étais à l'école à la forêt Fouesnant.
12: C'est bon, on a compris.
5: Et si j'avais à la caractériser, c'est la mer forcément. C'est une commune du littoral avec un des plus gros ports de...
6: De quoi ?
5: Plus gros ports de plaisance de la région.
6: Ah ouais ?
5: Donc on y passe beaucoup de temps.
13: Et le temps, c'est de l'argent aussi.
5: Il y a beaucoup de boulot aussi à la forêt Fouesnant, donc on n'a pas trop le temps d'en profiter. Mais il y a les Glélans, l'archipel des Glélans. On y passe souvent des vacances, des week-ends, des soirées, histoire de décompresser après des journées compliquées au boulot. On a de la chance d'avoir un petit paradis comme ça à 30 minutes de navigation de la côte.
8: C'est un endroit magnifique.
7: Allez, on va se balader.
5: Mon coin préféré quand je me balade, c'est le lac de Guerre-les-Dents. Il y a plein de petites balades sympas à faire au départ de Guerre, où il y a une station nautique, une base nautique avec de quoi faire du pédalo.
14: En pédalo, mais c'est que c'est pas tellement la saison pour faire du pédalo.
5: Et une petite plage de sable blanc, voilà, il y a des restos, des bars, je trouve ça sympa, ça nous évade un peu. D'autant plus quand il est vidé, ça n'arrive pas souvent, mais on peut découvrir ce paysage lunaire et puis les maisons qui ont été ensevelies par les eaux. Qui sont découvertes.
15: Ça se passe sur la Lune, tout ça?
5: Quand tu marches dessus, le sol est souple, et puis ça fait des grands cratères comme si on était sur la Lune, quoi.
8: Tu veux voir mon coucher de soleil?
6: Non, sans blague, c'est pas la peine.
16: Ce matin, exercice d'expression orale.
5: L'expression bretonne que j'utilise et dont j'ai été martelé, mon grand-père le disait souvent, non dégueu.
17: Mais du rythme, du mouvement, mettez-y vos poyons, dans ta gueule.
5: Non dégueu.
18: Pas un gueu, j'en prie, Jean-Pierre aussi est un gueu, ça l'empêche pas d'être un mari sympa.
17: Lui est un gueu,
5: Et en général, quand il disait ça, fallait courir. Allez, salut.
17: Allez, bonne santé, les gueux.
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19: Bonjour Johan.
20: Salut Manu.
19: Merci de nous accueillir à Issoudun pour parler d'un jeu. Un jeu d'arcade comme on en trouve de temps en temps et ça nous émerveille.
20: Ça, c'est super parce que ça nous rappelle notre jeunesse quand on allait dans les bistrots et qu'on jouait aux bornes arcade. Donc là, tu vois, ça vient d'arriver. On a un copain qui est très talentueux et qui reconditionne et restaure entièrement des bornes arcade typiques du début des années 80. C'est la référence. Il les reconditionne entièrement, il les restaure entièrement. Elle est dans son aspect d'origine, vintage, tu vois, toute la déco et la caisse sont vintage. Et puis, lui, ce qu'il propose, c'est d'intégrer une nouvelle carte et puis de nous proposer tous les jeux d'arcade qui existent dedans. Donc là, je crois qu'on a on doit avoir une borne où il y a plus de 600 jeux avec tous les, évidemment, les Pac-Man, les Space Invaders et tout ça. Et elle est complètement dans son état d'origine, mais avec un nouveau processeur où on peut accéder à tous les jeux qu'on a aimés quand on était plus jeune. ça, c'est vraiment une pièce de collègue, mais qui marche, qui est révisée et qui est très, très, très, très plaisante et très déco surtout.
19: Hein. Remis en état, ça coûte combien ça ?
20: Elle est proposée dans les 1400 euros et c'est vraiment un prix très raisonnable parce que, encore une fois, on a accès dedans à plus de 600 jeux avec tous les jeux de l'époque. Et puis on a un vrai look vintage. C'est déco pour quelqu'un qui a envie de se faire une pièce à la maison, une pièce de jeu ou un bar, etc. Enfin, ça s'intègre évidemment partout.
19: Johan, je t'arrête, je vais lâcher le micro, puis je vais m'installer.
20: Bah
19: je vais
20: oui, jouer.
19: Oh là là, c'est parti.
20: Voilà,
19: et je le valide. Hein.
20: Tu le valides, celui-là. Ah oui. Bah évidemment, mais ça c'est super, c'est notre jeunesse, et puis ça revient beaucoup à la mode, c'est très tendance.
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9: Bonjour à toutes et tous, Thierry Sagarloïto pour Affaires Classées, le podcast. Nous sommes en juin 1884. Un vieil homme habitant le village sous le teint d'Escule est sauvagement assassiné dans une auberge du village voisin de Lannes en Barétous. Qui lui en voulait donc et pourquoi ? Réponse dans un instant.
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9: Au village sous le teint d'Escule vivait naguère un certain Joseph Larras. Cet ouvrier d'origine espagnole, âgé de 58 ans, était vaillant, bien que de santé assez faible. Sa sobriété et ses habitudes économes le rendaient, disait-on, à l'abri du besoin. D'origine modeste, Joseph n'hésitait jamais à faire état du fruit de son labeur, des espèces sonnantes et trébuchantes qu'il trimballait fièrement dans sa ceinture. Le soir venu, au troquet du coin, cela devenait même un sujet de plaisanterie. Combien avait-il exactement dans sa poche ? 1600, 1800 francs ? Nul ne savait vraiment. Nous sommes en 1884 et pour l'époque, ce joli pécule a de quoi susciter l'admiration, la jalousie, voire même aiguiser l'appétit de sujets peu fréquentables. Joseph eut un jour le malheur de prêter une somme d'argent à une certaine Madeleine. L'intéressé était connu dans les environs et pour cause. Elle tenait dans le village de Lannes en Barétous un cabaret où les hommes du canton venaient volontiers s'encanailler lorsqu'ils le pouvaient. Des dames de joie y servaient de l'alcool à volonté avant de faire commerce de leur charme. Ladite Madeleine flaira sans peine le pigeon. Malgré son inconduite notoire, elle put approcher Joseph et le convaincre de lui prêter une petite partie de son bas de laine. Les mois passèrent et le brave ouvrier eut toutes les peines du monde à se faire rembourser. Le 1er juin, il finit par se rendre chez sa débitrice, laquelle, pas gênée pour deux sous, le reçut très amicalement en lui offrant à boire et à manger. La nuit suivante s'avéra cauchemardesque pour le pauvre Joseph qui fut pris de fortes douleurs au ventre.
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9: 3 jours durant, Joseph fut contraint de garder le lit, incapable de tenir sur ses deux pieds. Quand son médecin se présenta, il diagnostiqua sans mal une tentative d'empoisonnement. Un crime très en vogue à l'époque. Il lui fallut une bonne semaine pour se rétablir. Une fois remis, le brave ouvrier aurait fort bien pu s'empresser de déposer plainte à la gendarmerie. Sauf que, en agissant ainsi, il risquait de faire une croix sur sa créance. Joseph choisit donc de ne rien dire afin de revenir de plus belle à la charge auprès de la vilaine Madeleine, laquelle ne fut guère rebutée par l'insuccès de son premier essai de l'empoisonner. Excitée par la convoitise du magot de Joseph, elle se décida cette fois à l'assassiner, non sans voler au préalable, le pognon avant de faire disparaître sa dépouille. Un projet préparé 13 jours durant. Le 10 juin 1884, comprenant que Joseph rechignait à se présenter au cabaret, Madeleine eut l'idée de solliciter l'aide d'un certain Bidard. Et selon le plan ourdi par la maquerelle du village de Lannes, le Basque devait se rendre au domicile du vieux Larras afin de lui demander un petit service. Bidar, recherchant soi-disant un guide connaissant comme sa poche les routes du royaume d'Espagne, devait accompagner deux dames qui se disaient désireuses de faire un pèlerinage à Saint-Jacques-de-Compostelle. L'idée consistait donc à mettre le marché en main à Joseph. Ah, la belle histoire. Sachant la perversité de sa voisine, Bidar eut un mauvais pressentiment et il se garda bien d'honorer la mission. Deuxième échec pour Madeleine, qui ne songea pas un instant à lâcher prise. Elle revint à la charge le lendemain, mais Bidar ne bougea pas.
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9: Peu importe, le 22 juin, la tenancière de cabaret change son fusil d'épaule. Elle recrute cette fois deux autres acolytes, Thérèse et Jeanne-Marie, qui iront frapper séance tenante à la porte du vieux Larras afin de lui demander de l'aide. Prétextant se rendre demain à Raqqa, les deux dames ont pour mission de convaincre le futur pigeon de leur montrer la route. Moyennant finance, évidemment. Flairant l'entourloupe, Larras refuse. Il profite de cette visite inattendue pour leur demander de passer le mot à Madeleine, qu'elle se dépêche d'éteindre sa dette, sans quoi il n'hésitera pas à la traduire en justice au tribunal d'Oloron. Ne voyant rien venir, l'ouvrier espagnol se présente le lendemain dès 7h chez la Madeleine, laquelle l'envoie promener au motif qu'elle dort et qu'il vaudrait mieux qu'il revienne à 16h. Assuré que Jo Larras se pointera ce soir, la tenancière de cabaret lui prépare cette fois un comité d'accueil plutôt musclé. Elle sollicite une nouvelle fois ses deux complices, Thérèse et Jeanne-Marie, afin qu'elle lui prête main forte. Et le plan fonctionnera à merveille. Tout commence vers 15h30. La fille aînée de Madeleine, postée en sentinelle sur le chemin, court à l'auberge afin de prévenir les trois mégères de l'arrivée imminente du vieil homme. Quelques instants plus tard, Larras frappe à la porte de l'auberge. L'endroit a l'air désert. Il entre. À peine franchit-il le seuil que Madeleine se rue sur lui afin de le jeter au sol, tandis que Jeanne-Marie claque la porte et ferme le loquet intérieur. Les deux dames empoignent violemment Joseph, le tirant dans une chambre de la maison. Mais vous l'avez compris, le pire est à venir.
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9: Thérèse, la troisième comparse, les rejoint. Elle s'empare des jambes de Joseph tandis que Jeanne-Marie lui maintient les bras. Madeleine exulte. Elle peut enfin faire la peau de son créancier et pour cela, elle l'étrangle de toutes ses forces avant de s'emparer d'une corde qu'elle a préparée pour l'occasion. Quelques minutes plus tard, le vieux Joseph pousse son dernier souffle. L'horrible Madeleine va enfin pouvoir s'emparer de la fameuse ceinture qui recèle les économies du malheureux. Le fameux magot caché n'était donc pas une légende. La tenancière sans scrupule arrache les liasses de billets. Elle en distribue quelques-uns à ses deux complices. 35 francs pour Thérèse, 25 francs pour Jeanne-Marie et le reste pour Madeleine. Leur bonheur sera pourtant de courte durée car et elle ne l'avait pas prévu. Il y avait un témoin dehors et c'est très gênant. Un domestique trentenaire a scruté le manège depuis la maison voisine. Il a vu l'arrivée du vieux Larras, il a surtout entendu ses cris et, ne le voyant pas reparaître, il a décidé d'aller jeter un œil dans l'auberge de l'horreur. Madeleine l'accueille, pas gênée pour deux sous. Aucune émotion ne traverse son visage. Marc jette un rapide coup d'œil, sans résultat. Il quitte les lieux, puis fait un rapide tour de maison, quand soudain, il aperçoit par une fenêtre le corps du malheureux gisant au sol d'une chambre du rez-de-chaussée. Le jeune domestique fait part de la macabre découverte à sa maîtresse, laquelle s'empresse d'alerter monsieur le maire. Le soir même, les gendarmes rappliquent à l'auberge de l'âne, suivi du juge de paix et du procureur. La perquisition commence. Elle durera toute la nuit.
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9: Après de longues recherches, on finit par retrouver le cadavre du vieil homme. Il a été enveloppé dans un sac de toile, dissimulé entre le matelas et la paillasse d'un lit où dormait, détail macabre, le plus jeune fils de la maîtresse des lieux. Surprise en quasi flagrant délit, croyez-vous que les trois femmes avoueraient leur forfait? Même pas! Elles commencent par nier effrontément l'assassinat de leur proie, avant de se rejeter mutuellement les responsabilités les unes sur les autres. Les gendarmes n'auront pourtant guère de mal pour les confondre. Les trois mégères n'ont même pas eu le temps de dépenser l'argent qu'elles ont volé et qui traîne dans leur poche. La fouille des lieux livrera un autre indice. L'arsenic utilisé lors de la tentative d'empoisonnement du vieux Jo repose dans une boîte en métal. Détail accablant. Embarrés tous, comme en Soule, l'arrestation des trois mégères criminelles sème l'émoi. On savait certes que Madeleine traînait une sale réputation de mère maquerelle, mais de là à assassiner de sang-froid un vieil homme sans défense parce qu'il a eu le tort de réclamer le remboursement d'un prêt, somme toute modeste, il y a un pas. Voilà 10 ans que Joseph habitait la France. Le décès de son épouse n'a sans doute rien arrangé à son tempérament radin. N'ayant plus de contact avec ses trois enfants, il tuait donc le temps dans les troquets du coin, parlant sans doute beaucoup trop de ses économies planquées dans sa ceinture. Moralité, ton secret est ton sang, et si tu le partages, tu meurs. Le procès s'ouvre à Pau, devant la cour d'assises des Basses-Pyrénées, en décembre 1884. Verdict, Madeleine finira ses jours en prison, au bagne. Ses deux comparses purgeront, elles, 20 ans au cachot.
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9: Trois mégères dans le box. Nous étions en 1884 sur les hauteurs de Soule et aux confins avec la vallée du Barétous. Je vous propose dans un prochain épisode d'aller dans la cour de l'hôpital de Bayonne un après-midi de mars 1980. Soudainement, en milieu d'après-midi vers 16h, une voiture explose. C'est la voiture du sous-préfet. Pourquoi cette explosion et par qui? Réponse dans un prochain numéro intitulé « Cheval de Troie ». À bientôt.
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12: Parfois dès l'enfance, on connaît son destin. Lionel Terray est à Grenoble le 25 juillet 1921. Sa famille, aisée, envisage pour lui un futur bourgeois, alors que lui n'a déjà que la montagne en tête. À 3 ans, il chausse les skis. À 5 ans, il cherche à escalader tout ce qu'il croise. Durant sa jeunesse, le grenoblois sèche régulièrement l'école pour aller crapahuter en montagne. Son déménagement à Chamonix pour accompagner son père malade ne va pas arranger les choses. À seulement 12 ans, il devient chef de cordée pour la première fois. Parallèlement, il se lance dans les sports de glisse et se taille en grandissant un petit palmarès, notamment en combiné descente slalom.
13: Ça c'est mes skis, ils ont fait deuxième à Grand Montana, ces skis-là. Moi j'ai une pêche les gars,
12: Nous sommes alors en 1941, la future légende de l'alpinisme rentre à la formation Jeunesse et Montagne, ancêtre de l'UCPA. En plus de vivre pleinement sa passion, c'est là qu'il va rencontrer l'un de ses futurs grands amis, Gaston Rébuffa. C'est une nouvelle conception de la montagne que Lionel Terray découvre. Rébuffa, en avance sur son temps, anticipe déjà les ascensions de grands sommets. Pendant plusieurs années, les deux hommes alterneront expéditions en montagne et travail dans la ferme de Lionel. Leur coopération prendra une pause à la fin de la guerre. Lionel Terray entre dans la résistance où il intègre la mythique compagnie Stéphane.
21: Et bonjour !
12: Un groupe spécialisé dans le combat en montagne, encadré par les meilleurs alpinistes du moment. Leurs actions durant le conflit deviendront d'ailleurs une référence dans le domaine de la guérilla.
22: C'est le genre de type qui boirait un bidon d'essence pour pouvoir pisser sur ton feu de camp.
12: Après la guerre, la libération pour Lionel Terray, elle est autant politique que professionnelle. Il se lance définitivement et complètement dans l'alpinisme. Instructeur à l'école de haute montagne, moniteur de ski, puis guide de haute montagne, il aspire à protéger ce qu'il y a de plus important pour lui, sa liberté.
23: Belle activité, beau projet.
12: Il s'associe à cette époque à celui qu'il découvre lors d'une ascension et qui ne le lâchera plus, Louis Lachenal. Alliance de l'audace de Lachenal et de la réflexion de Terray, le duo démarre une des plus grandes épopées de l'ascension des Alpes.
24: Je vais faire le maximum, je me lance, je suis prêt.
12: Cette de corps des mythiques enchaînent les performances et les records. La face nord des Grandes Jorasses, l'éperon nord des droites, la terrible face nord de Lager en Suisse qui leur prend seulement 2 jours.
1: Plus que quelques kilomètres et bientôt nous serons dans une bonne auberge.
12: Après ce dernier exploit, il est alors temps pour le duo de fusées alpines de se tourner vers un autre défi, direction l'Himalaya. Ils participent à la seconde expédition pour tenter de monter au sommet de l'Annapurna, soit la première fois qu'un homme marcherait au-dessus de 8000 mètres. L'expédition est un succès. Si Herzog et Lachenal sont les seuls à atteindre le sommet, Lionel Terray jouera un rôle considérable de soutien, notamment en portant son ami qui avait les pieds gelés pendant la descente du sommet. Les Français rentrent à Orly et sont accueillis en héros.
2: J'avais des papillons dans le ventre, c'est comme ça.
12: Pendant les 14 années qui suivront, Lionel Terray continuera de réaliser des exploits. Que les sommets impossibles soient dans les Andes ou dans l'Himalaya, il laissera sa marque dans l'histoire de l'alpinisme.
3: Ce Lascar est une légende comme le grand Manitou.
12: Et quelle que soit l'altitude ou l'expérience, le danger est toujours là. Le 19 septembre 1965, dans le Vercors, Lionel Terray chute avec un ami lors de l'ascension des arêtes du Gerbier. Leurs corps sont retrouvés quelques jours plus tard. Le monde de l'alpinisme se rendra à Chamonix, où le Grenoblois sera inhumé pour lui rendre hommage. Lionel Terray, l'un des plus grands alpinistes de l'histoire, est un Isérois, illustre Isérois.

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1: Pierre Donoré, on le fait.
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1: Auteur, compositeur, interprète, l'annécien Pierre Donoré, avec son optimisme militant, se définit comme un troubadour accroche-cœur. Amoureux des mots, de la vie, de l'amour, son nouveau single est une invitation à suivre ses envies et à passer à l'action.